0: institutionnelle. Donc on voit bien qu'il y a des choses aujourd'hui qui dysfonctionnent pour des raisons diverses. La solution ne sera certainement pas miracle ou simple, mais on voit bien qu'il y a quelque chose, une espèce de traumatisme qui traverse pas simplement les lieux de soins de santé, mais aussi les lieux de soins tout court.
1: Vous êtes d'accord en tant qu'anthropologue ?
2: Oui, tout à fait. Et du coup, je peux aussi dire que ça, effectivement, ça, il y a une, là, on le sent, c'est complètement flagrant à plein d'endroits, comme Michel vient de le dire. Mais c'est vrai aussi que déjà dès les années 70, enfin même avant certainement, hein, on est bien d'accord, mais dès les années 70, on sentait déjà ce problème en fait de crise, d'existence et tout ça. Et donc, alors moi je parle un petit peu de mon point de vue de terrain en soins palliatifs. Mmh. Et les soins palliatifs se sont posés ces questions-là dès leur création, on va dire. Voilà. Donc votre entrée en matière était...
1: C'est-à-dire la question de la souffrance morale.
2: Complètement. Et je dirais même plus, ils se sont créés sur la base même de la souffrance spirituelle également. Sur, en fait, une vision globale de la souffrance. C'est-à-dire qu'ils prendraient en considération les souffrances physiques, psychologiques, sociales et spirituelles. En se basant en fait sur une des créatrices qui est Cicely Saunders, en fait, en Angleterre, qui était infirmière... dans le travail social et qui est devenu médecin. Donc ce qui lui a donné un peu cette vision globale du soin et de l'accompagnement auprès des personnes en fin de vie. Voilà. Bon, mais ça, on en reparlera plus tard.
0: C'est intéressant dans ce que vous dites, hein, Frédéric, dans la mesure où tout de suite on fait jouer quand même une dualité, parce que probablement qu'il y a une souffrance commune, qu'on pourrait dire à tout le monde, à toutes ces personnes qui fréquentent ce monde des soins. Il y a une souffrance un peu spécifique qui serait la souffrance des patients, hein, les gens qui sont en fin de vie, qui souffrent, qui se sentent mal. Et puis il y a cette souffrance des gens qui normalement vont bien, qui sont en uniforme, qui sont debout, qui travaillent, qui sont les travailleurs du soin. Et à certains moments, on peut se demander s'il y a une contagion possible, et on voit mal comment il pourrait y avoir une contagion alors que ce sont des souffrances d'origine peut-être un petit peu différente. Sauf à penser que derrière ces formes différentes de souffrance, et il ne s'agit pas de mélanger les choses ou de confondre les choses, la souffrance de l'infirmière aujourd'hui, elle est tout à fait spécifique, il faut la rencontrer par rapport à la souffrance du patient, mais c'est un peu comme si une cause unique donnait des effets un petit peu différents, mais quand même une forme de malaise. Et peut-être qu'on parlera de sens ou de spiritualité pour essayer de mettre un mot là-dessus.
1: Alors vous avez raison, monsieur le philosophe, mon introduction était volontairement très floue et j'aimerais qu'on fasse quelques distinctions conceptuelles. Est-ce que vous faites une distinction entre existentiel, spirituel et religieux ? J'espère que oui.
0: Alors, on peut faire des distinctions... Quoique philosophe, je me méfie un peu des distinctions trop claires, on n'est pas tous cartésiens, dans la mesure où c'est surtout une question d'usage, et que ce qui importe, c'est comme en mathématiques, c'est de se mettre d'accord sur les usages qu'on fait. Mmh. Ayant dit ça, plutôt que de voir des vérités absolument, d'ailleurs, typiquement francophones, puisque les autres langues font des distinctions qui ne sont pas les mêmes. Mais enfin, on pourrait quand même distinguer effectivement que la dimension existentielle, elle renvoie à l'ensemble d'une existence humaine qui serait autre chose que la vie biologique ou la vie animale, on pourrait dire ça. Et que donc, cette dimension existentielle, aujourd'hui, on l'utilise souvent pour dire qu'elle est très importante. C'est un problème existentiel, on le dit aussi en termes de géopolitique aujourd'hui. Mais disons qu'au point de départ, exactement, c'est quand même ce qui serait un des moteurs de l'existence humaine. Un moteur de l'existence humaine, ça peut être un moteur spirituel. Et la spiritualité, on l'entend bien, est probablement une des dimensions fondamentales de l'existence humaine. L'existence humaine ne se réduit pas à la spiritualité. Et puis, on pourrait aller peut-être encore un tout petit peu plus loin en parlant de religions instituées, qui sont des manières de vivre ou d'incarner certaines formes de spiritualité. Il y a donc là un éventail assez riche. De là à dire que c'est toujours clair et que quand les auteurs font des études ou publient des études scientifiques, ils ont bien à l'esprit ce genre de distinction, c'est pas certain. Mais nous allons certainement en reparler.
1: Alors justement, la question aussi des usages, des pratiques, vous travaillez donc dans des contextes de soins palliatifs. Est-ce que vous faites la distinction entre une souffrance existentielle, bon, une souffrance biologique peut-être, ou somatique, une souffrance existentielle et une souffrance spirituelle. Est-ce que ça se voit ou est-ce que c'est compliqué.
2: C'est très compliqué. c'est très très compliqué. Mais c'est d'ailleurs c'est l'objet de départ de ma recherche en fait. Quand j'ai démarré il y a une dizaine d'années. C'est très très compliqué. Mais c'est d'ailleurs c'est l'objet de départ de ma recherche en fait. Quand j'ai démarré il y a une dizaine d'années. C'était surtout le rapport à la mort, moi.

0: Vous avez cette approche globale avec différentes souffrances des soins palliatifs, dont la souffrance dite spirituelle. Et j'avoue que pour moi, c'était un petit peu inconnu. Je me disais, qu'est-ce qu'on entend par spirituel? Qu'est-ce que c'est? Donc ça a été le début, en fait, de l'émulation de la suite. J'étais pas partie pour faire des études longues, mais en fait, ça a été vraiment, hop, ça m'a embarqué là-dedans. Et en fait, du coup, j'ai commencé par faire un mémoire de master sur la question de qu'est-ce que la souffrance spirituelle, en demandant un petit peu autour, en une recherche participative, en fait, avec des regards de sociologues, d'anthropologues, un aumônier, des bénévoles, voilà. Et suite à ça, c'était, mais il y avait toujours pas vraiment de réponse concrète. D'ailleurs, je n'ai pas vraiment de réponse concrète à vous donner, si ce n'est que on a continué après en parlant plus de souffrance existentielle et de dimensions existentielles qui, elles, permettaient de prendre en compte, en fait, le fait que tout ce qu'on appelle spirituel, existentiel, on peut le prendre sous divers angles et qui ne sont pas forcément liés à de la souffrance. Et pour finir, pour essayer de faire court, à la fin, en fait, dans la fin de mes travaux de thèse, c'était la dimension existentielle, à mes yeux, ça représenterait, en fait, le lien de toutes les souffrances, c'est-à-dire ça englobe aussi la dimension spirituelle, bien entendu, et puis les autres dimensions. Et ça serait un petit peu le lien entre tout ça.
1: Et la souffrance, j'allais dire proprement religieuse, est-ce que vous la rencontrez? Je veux dire, liée à une religion particulière, la religion catholique, enfin, ou chrétienne,
0: oui,
1: la religion islamique, la religion
0: tout à fait.
1: Humaine.
0: Alors, personnellement, sur mes terrains, je ne l'ai pas rencontrée. Parce qu'en fait, quand j'ai fait justement la distinction entre qu'est-ce que la souffrance spirituelle, que j'ai posé un petit peu la question, ou voilà, tout le monde faisait bien, les professionnels du soin, les bénévoles, la distinction entre spirituel et religieux, en sachant que le religieux fait partie forcément du spirituel, mais que le spirituel ne se limitait pas au religieux. Et il faut savoir qu'il y a aussi des aumôniers qui accompagnent dans les hôpitaux. Mmh. Donc je suppose que ces souffrances d'ordre proprement religieuse sont peut-être plus abordées avec les aumôniers. Enfin, moi, en tant que bénévole et dans les entretiens que j'ai faits, j'ai pas entendu parler de ces souffrances-là. La seule chose que je peux vous dire, c'est le chef de service de soins palliatifs, Benoît Brucoa, qui avait formé les soins palliatifs sur Bordeaux, racontait, et Tanguy Châtel aussi, que j'avais pu rencontrer, un sociologue bénévole, disait que c'est pas parce qu'on était religieux qu'à la toute fin de vie, donc là, on réduit la fin de vie, mais on est bien d'accord que c'est beaucoup plus large. Eh ben, il n'y avait pas forcément plus de réponses, en fait. Voilà, il y avait un peu le gouffre qui s'ouvrait à ce moment-là. Voilà.
1: Ça vous surprend ?
2: Non. Et d'une certaine manière, ça me rassure si les religions ne sont ni l'opium du peuple, ni la psilocybine ou des champignons hallucinogènes qui endorment les angoisses. Et si Gethsémanie a du sens pour un être humain, au-delà de Jésus lui-même, c'est que probablement la religion est un chemin, mais pas forcément un couvercle ou une réponse à ces questions abyssales. Ce qui fait la difficulté d'en parler aujourd'hui et même d'observer les choses, c'est que nous vivons dans une société qui, dans le meilleur des cas, essaye de tenir une neutralité démocratique, une espèce de distance, peut-être même une espèce de pudeur religieuse qui fait que, à l'hôpital, on soigne tout le monde est le bienvenu, quelle que soit son histoire personnelle, spirituelle, sexuelle, religieuse, singulière. Et on s'en félicite. Mais ça signifie peut-être qu'à certains moments, il n'est pas facile d'en parler, qu'aujourd'hui, un soignant ou une soignante ne va pas faire du prosélytisme et on s'en félicite. Il y a peut-être du personnel attaché à, par exemple, l'aumônerie, les imams, hein, les pasteurs. Mais l'hypothèse que je peux faire, c'est que dans ces échanges démocratiques républicains où il ne s'agit pas d'afficher des convictions pour les imposer à quiconque, mais dans cet espace-là, il est parfois difficile de parler tout simplement de sa vie, comme on peut parler tout simplement de ses enfants, de l'histoire de ses enfants, de l'histoire de sa foi, de l'histoire de ses inquiétudes. Et c'est là, me semble-t-il, que nous sommes appelés à entrer résolument dans le 21e siècle, dont chacun sait qu'il est spirituel ou qu'il ne l'est pas.
1: Et comme il est à peu près, donc on va dire qu'il sera spirituel.
2: Alors, la question est vraiment de pouvoir réconcilier cet espace démocratique auquel je suis très attaché, qui est tellement important, qui est un espace de respect mutuel, mais où cet espace républicain n'est pas un désert de sens. Or, aujourd'hui, c'est une hypothèse que je fais, c'est que beaucoup de nos organisations, de nos entreprises, de nos hôpitaux, peut-être même certaines organisations religieuses, sont des déserts de sens

0: où on manque d'air, où on souffre d'hypoxie, et ça donne, me semble-t-il, des problématiques qui apparaissent, qui sont des problématiques d'épuisement, de démotivation, de questionnement extrêmement lourd. Et donc là, il y a un enjeu, au-delà, je dirais, même de la sphère religieuse, il y a un enjeu qui est vraiment l'enjeu du sens de l'existence.
1: Parfait. Donc nous avons commencé à faire des distinctions entre spirituel, existentiel, et on arrive à la question du sens. Je vous propose qu'on fasse un premier temps de pause en entendant un texte, alors qui est assez, enfin c'est assez désespéré, on peut dire. Hein. C'est un texte d'un poète, écrivain, enfin je ne sais pas comment le définir, qui s'appelle Fernando Pessoa, qui est un Portugais. C'est un livre qui n'est pas un livre, c'est une espèce de... vous nous en parlerez, Michel Dupuis, parce que vous le connaissez bien. C'est ce qu'on appelle le livre de l'intranquillité. On écoute un extrait de Pessoa.
2: Je suis dans un de ces jours où je n'ai jamais eu d'avenir. Il n'y a qu'un présent immobile, encerclé d'un mur d'angoisse. La vie me fait mal à petits bruits, à petites gorgées, par les interstices. Je considère la vie comme une auberge où je dois séjourner, jusqu'à l'arrivée de la diligence de l'abîme. Je ne sais où elle me conduira, car je ne sais rien. J'ai demandé si peu à la vie, et ce peu lui-même, la vie me l'a refusé. Un rayon d'un reste de soleil, la campagne, un peu de calme avec un peu de pain, une conscience d'exister qui ne me soit pas trop douloureuse, et puis ne rien demander aux autres, ne rien me voir demander non plus.
1: Alors, Michel Dupuis, vous l'avez mis dans votre livre, ce texte. Pourquoi ? Parce que, pour vous, c'est quoi ? C'est un symptôme ? C'est un diagnostic ? Comment est-ce que vous le...
0: Oui, alors c'est un diagnostic qui se passe ailleurs, et il y a de ça un petit siècle. Alors, l'hypothèse que je veux faire, c'est que la souffrance existentielle, c'est pas une maladie d'aujourd'hui et d'ici, c'est quelque chose qui est lié à la condition humaine, et donc qui doit pouvoir apparaître partout où il y a de la condition humaine, quelle que soit d'ailleurs l'époque, la société, l'histoire, ou le métier, ou la profession des personnes. Alors Pessoa, dont le nom veut dire « personne », qui est un drôle de personnage qui vit au début du XXe siècle à Lisbonne, essentiellement dans les quartiers hauts de Lisbonne. Il va développer cette idée du désassossego, hein, donc qu'on traduit par l'intranquillité, qui est une espèce de mal-être. Moi, j'ai tendance à penser qu'il est un peu augustinien, ce Pessoa, mais enfin, ce sera pour une autre histoire. Autrement dit, il est traversé par une écriture parfois extrêmement pessimiste, qui le conduit parfois presque au bord du suicide, mais qui est une écriture et qui est une critique, au fond, des évidences. Et à certains moments, il fait cette expérience très forte du manque de sens. Les choses n'ont plus de sens. À certains moments, on pourrait penser même à des états psychopathologiques, psychotiques, enfin... Il n'est pas loin de tout cela. Et ça m'intéresse assez qu'un poète, il fait œuvre de poète, qu'un poète puisse dire, comme aujourd'hui des syndicalistes peuvent dire, le mal-être, le malaise d'un certain nombre de professionnels.
1: Qu'est-ce qui se passe ? Enfin, parce que vous avez dit que c'est quelque chose qui est, on va dire, de toute éternité. Il y a quelque chose d'intranquille, pour prendre la magnifique traduction ancienne de ce texte, d'intranquille dans l'être humain. Ça, même chez Platon, je pense qu'on est un peu déprimé. Tout le monde est un peu déprimé depuis très longtemps. Mais là, il y a quelque chose qui est en train de se cristalliser.
0: Alors. Je ne voudrais pas jouer les prophètes de malheur, et comme je disais tout à l'heure qu'il n'y a pas de réponse simple, ça serait stupide de croire qu'il y a un diagnostic simple, comme s'il y avait une chose à voir qui saute aux yeux. C'est plus compliqué que ça. Mais je fais l'hypothèse que la sécularisation, c'est une hypothèse, que la sécularisation, que le néo-capitalisme, qu'une forme d'économie généralisée, même à la géopolitique, je dirais. Ricoeur dirait peut-être un déficit du politique dans ce sens-là, au profit de l'économique, que tout ça sont des facteurs qui rendent plus difficile à vivre une existence humaine. Je vais le dire de cette manière-là. Et donc, c'est pas tellement parce que les églises sont vides, ça serait peut-être plutôt parce que les magasins sont pleins, d'ailleurs avec des gens... qui se plaignent de leur niveau de pouvoir d'achat. Hein. Mais c'est un peu comme si aujourd'hui nous étions arrivés à une forme de saturation, de trop-plein, et c'est là qu'on a besoin d'un peu de vide, Et dans mon esprit, la spiritualité est plus du côté du vide que du plein, du côté de l'ouverture, de la traversée, de l'inquiétude, mais d'une inquiétude qui fait vivre, qui fait vibrer, plutôt qu'une inquiétude qui donnerait des réponses, par exemple.
1: Donc vous, quand vous arrivez dans votre service, vous voyez des patients qui ont une inquiétude, j'allais dire, qui serait une sorte de fondement de l'humanité actuellement, plus une autre inquiétude qui est celle de la mort.
3: Oui.
1: Comment ça se...
3: Je voudrais juste rebondir deux secondes sur ce que vient de dire Michel.
1: N'hésitez pas.
3: Parce que j'ai beaucoup aimé ce passage, enfin, quand vous avez cité justement Pessoa et tout, je trouve ça très très très juste en fait. Et ça me faisait penser aussi à... Vous parliez de Weber aussi, et du désenchantement. Et mon directeur
1: donc
3: de thèse,
1: Max Weber. Sociologue allemand.
3: Voilà, pardon.
1: Non,
3: et
1: non,
3: Patrick
1: Baudry, je joue mon rôle.
3: qui était mon directeur de thèse, lui parlait de processus de désymbolisation. Et en fait, je passe par là pour revenir à ce que vous me demandez, dans le sens où, justement, en fait, moi, sur le terrain des soins palliatifs, j'ai pu voir qu'il y avait une forme de résistance à ce processus de désymbolisation. Et ça se rejoint aussi sur le sens des soignants. Parce que là, on va parler de la souffrance des personnes malades. Mais je reviens juste sur la souffrance des soignants, que l'on peut vraiment détecter aussi. Mais ce qui était intéressant sur mes terrains... Alors maintenant, mes terrains, je les ai faits de 2013 à 2023, on va dire. Bon, j'y retourne régulièrement, mais voilà, je suis plus en immersion totale. Mais dès 2019, 2018, même en soins palliatifs, on sentait que ça commençait un peu à...
1: Donc avant le Covid.
3: Avant la Covid, à vraiment... alors que c'était des endroits pardon, où justement les soignants trouvaient du sens à leur pratique et disaient même retrouver le sens de ce que soigner veut dire, ce qui est intéressant quand même. Concernant la souffrance ressentie par les personnes malades par rapport à la proximité de la mort, moi c'est vraiment ce que j'ai pu voir le plus, donc je peux pas parler dans un sens large, mais je pense que toutes ces choses-là, en fait, je pense que la mort fait une focale sur quelque chose de beaucoup plus large. Eh bien, en fait, ce qui m'a beaucoup surprise, c'est que la peur que pouvaient avoir certaines personnes n'était pas tant ce qui allait se passer une fois qu'elles seraient décédées, mais davantage ce qui allait arriver à leurs proches, une fois qu'ils ne seraient plus là. Donc il y avait cette chose-là aussi qui était assez étonnante. Et donc bien sûr qu'il y a tout un tas de souffrances qui peuvent apparaître, mais là on en parlera certainement tout à l'heure sur ce que peut faire le professionnel en fait par rapport à ça. Mais dans un service de soins palliatifs, c'est vrai que j'ai été très surprise de voir que la majorité des souffrances pouvaient être atténuées tout en gardant, tout en faisant en sorte que la personne puisse continuer à avoir sa tête, être en lien avec les autres. Alors on peut pas dire que c'est magique et que tout le monde est, c'est formidable en soins palliatifs, pas du tout. Oui. Mais dans une grande majorité, c'est quand même ce qui se passe. Et donc voilà, les personnes peuvent continuer à être en relation avec les autres. Et cette peur, entre guillemets, de la mort, elle a aussi un autre revers qui est aussi la découverte de l'importance des choses et notamment justement de la relation à l'autre. Et c'est là que je trouve qu'on se retrouve aussi dans du spirituel existentiel, c'est-à-dire que voilà, la relation à l'autre et le prendre soin deviennent comme une évidence en fait.
1: Oui, c'est ce que j'ai trouvé intéressant dans votre livre, c'est que vous montrez très bien que la proximité de la mort est un problème en soi, mais est surtout un révélateur.
3: C'est ça.
1: Ça n'est pas. Alors c'est assez banal, hein. C'est à la évidemment à l'orée de la mort qu'on se pose des questions existentielles. Mais pour vous c'est ça le cœur.
3: Complètement. Et en plus de ça, ça a été alors pour les personnes malades, mais aussi pour les professionnels qui les accompagnent. C'est ça qui était beaucoup plus et même les bénévoles. Parce qu'en fait, ça a commencé avec le bénévolat d'accompagnement et les bénévoles accompagnants. Mes premiers entretiens étaient avec des bénévoles accompagnants à qui je demandais tout bonnement. Pourquoi faire cet accompagnement-là? Enfin, qu'est-ce que vous en retirez, en fait? Et c'est là que ce que j'ai appelé l'effet miroir de la mort sur la vie est apparu. Oui. Et ça s'est confirmé après auprès des professionnels. Et c'est pour ça que je parle aussi de cette question du sens, où il y a quelque chose où voilà, l'impression, c'est même pas qu'une impression, de faire quelque chose, de faire une pratique qui a du sens, de pouvoir faire médiation entre des proches et des personnes malades, mais sans être tout puissant. Parce que justement, c'est tout un travail de se débrouiller avec ce qu'on ne peut pas dire, ce qui est dit, il n'y a pas de dogme ou de règles. C'est pour ça qu'il faut que ça soit un travail d'équipe, en fait. Mmh. Enfin, voilà.
1: Non, il y a pourtant, il y a une solution. C'est de médicaliser tout ça, un petit tranquillisant, peut-être un petit somnifère. Est-ce que c'est pas la solution?
0: C'est peut-être une solution, et il ne faut pas se tromper de débat. Si on parle, par exemple, de souffrance physique, de douleur physique, personne d'entre nous, je pense, n'hésiterait à proposer une couverture antalgique qui fait disparaître la souffrance physique, sauf si la personne ne la souhaite pas, bien entendu. Dans le cas de ces types de souffrances, je ne pense pas qu'on ait le droit à avoir une espèce de sadomasochisme qui ferait que la souffrance spirituelle, comme elle est spirituelle, il faut la souffrir et il faut pas l'endormir. Il faut pas y répondre. Alors, la question est de savoir comment on peut répondre, comment on peut soutenir, comment on peut soulager, comment on peut faire taire, peut-être même à certains moments. Et c'est un enjeu tout à fait majeur, parce que la réponse, elle est très simple. Votre question un peu provocante, évidemment, elle consiste à dire, il y a un problème, il y a une solution. C'est un problème de conscience, on supprime la conscience. Et encore, de façon très, très paisible, on endort. Et il y a peut-être du vrai. Et n'importe qui d'entre nous fait l'expérience de fréquenter des gens qui ont de grosses difficultés de santé mentale.
1: Oui, et pas forcément proche de la mort.
0: Mais bien entendu. Et on voit bien qu'une médication peut être utile, qu'à certains moments, une médication dissimule, cache, fait taire le problème, ça c'est possible, et donc ne le résout pas. Mais à certains moments, peut-être que vous et moi, nous ne pouvons pas vivre avec les choses qui sont complètement éveillées. Il faut sans doute les endormir d'une certaine manière. Mais entre l'intervention et finalement l'intervention soignante, le prendre soin, et ce qui serait au fond l'interruption radicale, c'est-à-dire la mise en coma de la personne, il y a sans doute une marge. Et c'est là, je pense que nous devons regarder avec bienveillance et donc avec esprit critique. Je pense que l'esprit critique, c'est une forme de veiller bien, de bienveillance. La littérature. Une littérature, je l'ai suivie d'assez près ces dernières années, notamment la littérature scientifique anglo-saxonne, où on ouvre des pistes qui sont assez surprenantes du côté des champignons hallucinogènes, c'est pourquoi je parlais de la psilocybine, qui manifestement donne des effets supérieurs sur la souffrance existentielle que les médicaments, les psychotropes traditionnels qu'on utilise en cas de dépression. Ce qui est une façon de dire d'ailleurs que la souffrance existentielle, c'est pas une simple dépression, c'est autre chose. Donc une neurochimie qui n'est pas la même. Comment est-ce qu'on peut à la fois proposer quelque chose qui peut aider, un médicament qui peut aider, pourquoi pas, un médicament ou autre chose d'ailleurs, des techniques de psychothérapie, pourquoi pas, et peut-être aussi aller à la question qui est la question du sens. Et la question que je me pose dans mon livre, c'est de dire, quel est le soignant, quel est le ministre du sens à l'hôpital aujourd'hui? Est-ce que c'est le soignant qui est tenu un devoir de réserve dans l'hôpital public, et qui doit donc se taire sur ses convictions? Est-ce que c'est le psychologue? Est-ce que c'est l'imam ou l'aumônier qui a cette charge-là? Et une hypothèse qu'on peut faire, c'est que dans une société démocratique un peu ouverte, où nous parlons des choses, et où, comme soignant ou comme patient, je peux parler de ma famille, il n'est peut-être pas impossible que je puisse aussi parler de ma foi, de mes doutes. Si je suis soignant, probablement en étant davantage dans l'écoute que dans l'homélie, évidemment, mais il s'agirait quand même de pouvoir partager quelque chose. Dernière petite chose, mais pour moi les choses sont assez aiguës pour l'instant, peut-être que des soignants qui pourraient parler de ce qu'ils vivent, de ce qu'ils ressentent, y compris de leurs doutes, seraient eux-mêmes en meilleure santé et plus dans la motivation pour accompagner des situations qui sont parfois extrêmement pénibles.
1: On va revenir sur cela et je vais vous laisser réagir, mais je voudrais quand même que vous développiez, parce que vous dites à un moment dans votre livre que c'est presque un problème éthique finalement qui consiste à éteindre une conscience sous prétexte qu'on n'a pas de traitement et de peut-être de réfléchir à ça. Enfin, et ce que vous proposez finalement, c'est une sortie éthique et pas simplement. Je m'exprime mal, mais c'est pas simplement proposer la foi, proposer etc. Mais c'est aussi répondre à quelque chose qui est de l'ordre du bien et du mal. Enfin, c'est vraiment de l'éthique. Mm-hmm. C'est vrai que la tentation que l'on a, c'est que nous n'avons pas de réponse à cette souffrance. Mm-hmm. et que nous voulons, nous préférons éteindre la conscience. Mmh. J'aimerais que vous redisiez peut-être plus précisément que ce que je l'ai dit.
0: Alors, à nouveau, ce sont des hypothèses que je peux faire comme philosophe, même si j'ai aussi ma vie tout de même. Mmh. Mais le sentiment que j'ai, c'est que cette souffrance existentielle, aujourd'hui nous en parlons particulièrement en propos de la fin de vie, mais que c'est quelque chose qui touche beaucoup nos ados aujourd'hui.
1: Absolument. Oui. On parle de la fin de vie, mais on parle, c'est vous qui nous avez mis dans la fin de vie,
3: et que c'est vrai pour le nourrisson. Bien sûr. Oui.
0: Et donc c'est là qu'on voit bien aussi comment, par rapport à des ados qui vont pas bien, la tentation d'un certain nombre de molécules, notamment sur les troubles de l'attention, c'est une tentation thérapeutique, mais c'est quand même une tentation qu'il faut pouvoir peser. Hein. En pédopsychiatrie, ce sont quand même des questions qui sont très ouvertes aujourd'hui. Comment peut-on faire sans entendre la souffrance de l'adolescent? Comment peut-on faire sans entendre la souffrance du nourrisson? Comment peut-on faire sans entendre la souffrance de peut-être ce patient qui est atteint de façon tout à fait terminale? Et donc la question... C'est pas de laisser souffrir puisqu'on devrait expier je ne sais quoi d'ailleurs ou exprimer je ne sais quoi. Il faut donc pouvoir soulager et un certain nombre de thérapeutiques peuvent être très très soulageantes ou efficaces. Mais la question est de ne pas faire taire cet esprit qui crie sa détresse ou son désespoir.
1: Je vous laisse réagir, mais vous avez parlé de souffrance du nourrisson. Les nourrissons, ça souffre?
0: Vous savez que les nourrissons, ils ont un destin lié avec les personnes âgées, parce que pendant très longtemps, ça veut dire qu'il y a encore quelques dizaines d'années, on a des données aujourd'hui qui sont accablantes sur la médecine moderne, on se disait que les personnes très très âgées, comme les nourrissons, ça souffre pas tellement, et donc ça a pas besoin de beaucoup d'antalgiques. Aujourd'hui, on sait que c'est pas du tout vrai. Il était un temps où on pensait ça aussi des femmes, hein, de façon générale, le Frédéric, il y en avait pour tout le monde. Bon. Ce que je crois, effectivement, c'est que si on revisite un certain nombre de troubles pédopsychiatriques autour de la périnatalité chez le nourrisson, au-delà du traumatisme de la naissance, il y a effectivement des choses qui se jouent et qui, je pense, j'ai essayé de relire Freud sur ce point-là, ou Winnicott, et aussi des spécialistes de périnatalogie, il y a des choses qui sont terriblement dures à vivre pour ces nourrissons.
3: Ah ouais, j'y vais direct parce que...
1: Allez-y, Frédéric.
3: Ça me parle beaucoup. Justement, à un moment donné, je fais un parallèle aussi avec la naissance et le mourir. Et en fait, on est dans des sociétés où mourir deviendrait presque aussi pathogène. Hein, c'est-à-dire qu'il faudrait presque reculer la mort le maximum possible. Enfin, voilà.
1: Et si on pouvait ne pas mourir, ça serait
3: pratique. Pouvait ne pas mourir, ça serait formidable. Et justement, je faisais le parallèle avec les nourrissons. Ou par exemple quand un bébé naît, bien entendu, c'est-à-dire quand l'air arrive dans les poumons et que le bébé crie, il crie pas de joie d'arriver sur terre, il crie de douleur en fait. Mais par contre, on est ravi parce que ben voilà, enfin, ça fait partie du phénomène de la vie. Enfin voilà. Et pour la mort, c'est pareil. L'agonie est un moment compliqué. Alors c'est là que je pourrais peut-être en parler à titre personnel plus tard. Mais voilà. Mais c'est aussi un moment où ben il y a peut-être une souffrance ou pas, enfin ou des choses qui se passent, mais on a l'impression que ça se passe quand même plutôt bien et qui fait qu'on passe, ben voilà, comme vous disiez, on est de passage en fin de compte. Et il y a, alors après je vais partir dans plusieurs sens parce qu'il y a plein de trucs que vous avez dit que je voulais sur lesquels
1: allez-y,
3: je voulais rebondir.
1: N'hésitez pas.
3: Sur le récit aussi et sur l'écoute. En fait, voilà, il y a quelque chose où dire les choses, il va falloir pouvoir exprimer les choses où peut-être parfois on n'arrive pas à les exprimer, mais comme pour les jeunes, ça m'a fait penser aussi à une autre intervention que j'avais faite dans un congrès, et c'était une jeune fille dans le public qui s'était exprimée en disant qui remerciait en fait que l'euthanasie soit pas passée en France pour le moment parce que pour raison psychiatrique, parce qu'elle avait été dans ce qu'on appelle souffrance existentielle telle qu'elle serait passée à l'acte. Mmh. Et elle remerciait en fait parce que c'était à ce sujet-là hein, l'émission, enfin le congrès. Et elle remerciait en fait que ça soit voilà que et elle s'est faite suivre en fait par psychologue, psychiatre, donc dans des espaces d'écoute en fait où sa souffrance a pu être verbalisée. Et en fait en soins palliatifs, alors je reviens sur la mort, mais enfin sur la, c'est pas que la mort, parce que c'est vrai que les soins palliatifs s'adressent aussi aux maladies chroniques et tout ça, enfin je veux dire voilà.
1: C'est ce que vous avez dit, la mort est le miroir hein, de
3: voilà. Voilà, exactement. Mais en fait, voilà, ce qui est vraiment ce que j'ai pu découvrir dans ces services-là et qui me semble être vraiment quelque chose d'hyper intéressant pour le reste des services et même en psychiatrie où c'est terrible, Enfin voilà, c'est ce travail en équipe interdisciplinaire qui permet l'écoute des souffrances et l'écoute de ce que la personne malade peut ressentir. Et c'est comme si chaque soignant pouvait avoir en fait son temps à lui. Ça peut être n'importe quand. Par exemple, j'ai été très surprise de voir que les personnes qui font le ménage avaient également ce rôle d'accompagnant, on va dire.
0: Absolument.
3: Enfin voilà, parce que elles m'ont même parlé d'une prise en soin de l'environnement. C'est pas beau ça. Mmh. Et les dialogues qui se nouaient aussi, qui se nouent avec les personnes quand elles font le ménage et tout. Mais il y a une écoute, il y a quelque chose. Et ça arrive que ces personnes-là soient présentes lors des transmissions professionnelles. C'est-à-dire qu'elles donnent leur regard sur la situation de la personne. Et ah oui, je reviens. C'était sur les soignants. Vous disiez, enfin, que l'expression aussi de leur souffrance ou de ce qu'ils vivent. Voilà. Oui. Et j'ai eu la chance de rencontrer Hubert Doucet.
0: Oui.
3: Voilà, éthicien canadien, et qui me disait justement que lorsque les soignants pouvaient raconter pendant les réunions de transmission une part de leur propre vie aussi, ou leur regard sur la vie des personnes, mais l'accompagnement était extrêmement facilité. Voilà, donc il y a vraiment de l'ordre de l'écoute, du récit. C'est pas pour rien que maintenant il y a aussi des biographies hospitalières, enfin il y a tout un tas de choses comme ça, où si la parole peut se libérer, ou même le silence, qu'il soit réceptionné par un autre. C'est, voilà.
1: Alors, on arrive en fait à cette troisième partie de l'émission, voilà, auquel je voulais arriver, qui est justement comment essayer de traiter cette souffrance. Alors, on va faire une petite parenthèse en écoutant Daniel Pénac dans un texte tout à fait magnifique qui s'appelait « Journal d'un corps » qui date de 2014.
2: Quant aux médecins d'aujourd'hui, le corps, c'est bien simple, ils ne le touchent plus. Ils n'en ont, eux, que pour le puzzle cellulaire, le corps radiographié, échographié, scanné, analysé, le corps biologique, génétique, moléculaire, la fabrique d'anticorps. Veux-tu que je te dise, plus on l'analyse, ce corps moderne, plus on l'exhibe, moins il existe. Annulé, à proportion inverse de son exposition.
1: Voilà, vous êtes bien dans La foi prise au monde, où nous faisons une émission sur santé et spiritualité en compagnie de Frédéric Driot, anthropologue, et de Michel Dupuis, philosophe. Alors je le disais, dans ce dernier temps d'émission, j'aimerais qu'on essaie de faire une sorte d'inventaire de ce qu'on peut faire pour faire entendre, pour laisser cette souffrance se laisser entendre, pour accompagner, etc. Vous, ce que vous proposez, Michel Dupuis, c'est une communication orchestrale.
0: Oui, un peu. Je vais jouer au philosophe, mais pas trop longtemps.
1: C'est votre rôle.
0: C'est-à-dire que je vais chercher midi à 14h, ce qui est au fond l'intuition qu'il n'est pas midi au même moment partout sur la planète, après tout. Hein. Donc, je veux dire par là que si je quitte un peu le chevet du patient, hein, c'est-à-dire au fond l'éthique clinique, et si je prends un peu de recul, j'entre dans quelque chose que j'essaye de développer, que je nomme l'éthique organisationnelle, c'est-à-dire la manière dont nous allons organiser précisément ce rapport aux patients, ce rapport aux familles de patients, ce rapport entre nous, professionnels. Et je pense que le secret, il est là. Il est là dans une espèce de pause réflexive qui fait qu'on arrête un peu le charroi, le mouvement, y compris à l'hôpital où les choses vont tellement mal pour des raisons financières, par exemple, et on se reprend un petit peu à se demander pourquoi on est là, qui on est, des humains qui ont une histoire, une existence personnelle, qui ont une tâche particulièrement délicate, particulièrement difficile, de plus en plus difficile dans une société où les gens sont très isolés et où les personnes arrivent à l'hôpital en n'ayant peut-être pas de proches ou très peu de proches, et où il faudrait d'une certaine manière jouer à la fois le fils mais le soignant, ce qui est absolument impossible. Donc dans ce contexte-là, je crois qu'il faut prendre un peu de recul et introduire, et c'est là qu'on se retrouve à nouveau, on a aussi des points de désaccord, Frédéric, mais on se retrouve sur beaucoup de choses, c'est sur cette capacité à communiquer qui passe, me semble-t-il, par ce que j'appelle parfois dans des organisations un tout petit peu overbookées, des demi-dimanches. Dans la mesure où on ne peut pas se payer un dimanche complet, il faut se payer un demi-dimanche. Et un demi-dimanche, c'est quoi ? C'est un moment de supervision. C'est un moment d'intervision, c'est un moment de transmission peut-être, mais où je peux parler de ce que moi je ressens comme soignant, en même temps évidemment que je parle de la situation du patient en question. Là, c'est quand même une façon de remobiliser quelque chose dont on a besoin, qui est cette coopération, cette collaboration et aussi cette délibération. C'est là qu'on rend du sens aux choses.
1: Par rapport à ce que font les soignants assez régulièrement, ce qu'on appelle le staff de manière technique, c'est-à-dire où on parle des cas des patients, qu'est-ce qu'il faudrait rajouter pour que ça devienne un demi-dimanche de staff?
0: Alors, c'est pas si simple non plus, parce que on a tous fait l'expérience de la stérilité de certains groupes de parole. Oui. Parce qu'il ne suffit pas non plus d'avoir une séance de cri primal pour que l'équipe se porte bien. Il y a donc à distinguer, c'est vrai, des moments où il s'agit bien de transmettre de l'information, de transmettre les données du patient, son évolution, ce qu'il dit, ce qu'il ressent, pas simplement les constantes biologiques, évidemment, la réaction de ses proches, mais aussi ces moments où je vais pouvoir parler en première personne sur ce que moi je ressens, ce qui, notez-le bien, suppose une cohésion et une confiance qui ne se trouvent pas toujours à l'intérieur d'une équipe, où existent aussi les popotages, les mesquineries, les jalousies, les conflits de personnes, etc., etc. Autrement dit, c'est pas gagné, ça ne s'improvise pas, mais je pense que c'est quelque chose qui doit être voulu de façon assez volontariste par les gestionnaires d'hôpitaux aujourd'hui, qui ont un agenda financier, et c'est très important qu'il l'ait.
1: Ah, oui.
0: Un agenda économique, c'est très très important aussi, mais qui ont besoin d'un agenda humain au sens des forces humaines, du capital humain de l'entreprise. Sinon, se produit ce qui se passe aujourd'hui, c'est-à-dire un déficit massif de recrutement, un absentéisme majeur, et tôt ou tard, une précarisation des métiers qui nous fera immigrer, et je pèse mes mots, qui nous fera immigrer des personnes qui accepteront de faire ce travail-là, ce qu'on a connu dans d'autres secteurs qui n'avaient rien à voir avec le soin.
1: Ce qui, dans l'hôpital français, est déjà en train d'arriver, puisque une partie des FFI, faisant fonction d'interne, sont des médecins très bien formés de l'étranger.
0: Absolument.
1: Qui viennent pour des raisons, en gros pour nous aider d'une certaine
0: Absolument.
1: Façon. Qu'est-ce que vous... À part le dimanche supplémentaire, non, c'est un demi-dimanche, malheureusement. Qu'est-ce que vous nous proposez?
3: Mais oui, voilà. Mais du coup, c'est l'histoire de la communication orchestrale. C'est complètement ça. Alors, moi, je suis partie, en fait, de l'incommunication dans les équipes. Enfin, pas que dans les équipes, dans ce qui se passe, en fait, dans un service. Donc, tout un tas de situations où, en fait, on est plus dans de l'incommunication. Donc, c'est Dominique Volton qui parle de ça, qui est sociologue aussi. Et j'ai découvert son concept, en fait, en travaillant sur ce sujet-là, où en fait, il explique bien que la communication, c'est pas ce qu'on veut nous vendre, ce qu'on peut voir dans les trucs de développement personnel et tout ça, les trucs un peu, voilà. C'est absolument pas ça. En fait, de base, nous ne savons pas communiquer entre nous. Et c'est justement le fait que nous soyons en incommunication qui fait qu'on va être obligé de trouver les moyens de rentrer en communication, donc de faire lien avec l'altérité, avec l'étranger. Et ça, j'ai trouvé ça génial, parce que c'est exactement ce qui se passe dans un service de soins palliatifs, c'est-à-dire qu'on est face à des situations qui sont totalement incommunicables. Je veux dire, quand on sait qu'on va mourir, ou quand on sait qu'un proche va mourir, qu'est-ce qu'on peut bien dire? Qu'est-ce qu'on peut bien faire? Enfin, voilà, on est face à du néant, en fin de compte. Et les soignants, en fait, ils vont avoir ce rôle de récupérer, en fait, ces non-dits, ces silences et tout ça, mais qui vont vivre aussi, eux, à leur échelle, dans leur propre équipe, c'est-à-dire des moments d'incommunication où il va falloir justement essayer de rentrer en altérité avec l'autre et avec la fonction de l'autre pour arriver à faire corps et corps commun sur la notion d'accompagnement. Et justement, effectivement, alors pareil, en soins palliatifs, il y a des supervisions, des analyses de pratiques professionnelles. Alors, sur mes courts terrains, j'ai pu voir que ça apportait quelque chose, mais c'était pas forcément les meilleurs moments de débriefing. Ça a pu déclencher des choses, mais en fait, après, c'était des réunions aussi qui étaient faites aussi entre eux, avec les personnes concernées, ou du moins les corps de métier concernés. Et par contre, ce qui était formidable, c'était de trouver cet élan, de toujours vouloir trouver du sens à leur fonction, en fin de compte. Et donc, les problématiques qu'il pouvait y avoir, c'était le manque de temps, se retrouver à faire plus d'actes techniques que de soins relationnels. Voilà, tout un tas de choses que, comme on peut trouver un peu dans tous les services, en fin de compte.
1: Et pour les gens qui vont très mal, enfin justement, qui sont dans cette souffrance-là, qu'est-ce qu'il faut faire ? Il faut les écouter.
3: Alors déjà, effectivement.
1: Comment est-ce qu'on peut arriver à les faire ? Parce que je trouvais intéressant votre idée de par défaut, on ne communique pas bien.
3: Voilà.
1: Comment est-ce qu'on peut arriver à les faire recommuniquer ?
3: Arriver à une communication orchestrale. Voilà. Et parce que alors là, en fait, derrière ça, cette idée d'orchestre, là, c'est Yves Winquin, c'est un anthropologue. Mm-hmm. Et donc voilà, c'est où justement tout le monde est un peu en résonance. Rosa. Le sociologue.
1: C'est un sociologue allemand contemporain.
3: Oui. Donc la résonance, mais on est au cœur de ça en fait. C'est-à-dire comment arriver à accompagner. Mais c'est beaucoup d'écoute. En fait, c'est ça. C'est du temps, de l'écoute, de la présence, un travail en équipe interdisciplinaire. Parce que tous les soignants que j'ai pu rencontrer ont bien conscience qu'ils n'ont pas la science infuse, quoi. C'est-à-dire que ils arrivent à faire leur fonction de prendre soin parce qu'ils sont en équipe. Une reconnaissance aussi de la personne malade envers le soignant, c'est-à-dire que les personnes arrivant en soins palliatifs, personnes malades, beaucoup m'ont dit « enfin, je me sens reconnue en tant que personne et non pas qu'en tant que malade ». Parce que souvent, c'est des parcours de soins très longs, on passe dans différents services, tout ça. Et là, très souvent, ça m'a été dit par les personnes malades, qu'elles se retrouvaient enfin reconnues en tant que personne. La prise en considération de l'entourage, très important, parce que la maladie grave ou le problème ne touche pas que la personne qui est concernée par le problème en question. Ça, c'est pas étanche, ça diffuse autour des proches. Et donc, une des choses magnifiques que je trouve en soins palliatifs, c'est ça, c'est d'accompagner en commun la personne malade et les proches de cette personne malade. Ça peut être la famille, ça peut être les amis. Et quand il y a personne, eh ben c'est prendre en considération qu'il n'y a personne. Comment on peut s'organiser ? D'où le travail de l'assistante sociale qui est fondamental, de la psychologue. Mais voilà, il y a cette conscience que tout seul, ils ne peuvent rien faire. Donc travail interdisciplinaire, prise en compte de l'entourage, la question du temps, de l'écoute surtout. Un médecin va prendre, même si ça prend un peu plus de temps, mais il va prendre le temps au moins de s'asseoir, de se mettre à hauteur, visage contre visage, être là, vraiment. Corps, là, on a entendu l'extrait là qui est passé, formidable. Je m'en servirai pour les kinés, parce que alors je trouve ça super. Voilà, ne pas avoir une dualité corps-esprit, c'est un ensemble. C'est voilà, et ça, c'est une vision globale de l'accompagnement. Ça aussi, c'est une des clés, je pense.
1: Vous parlez souvent de retrouver du sens, donc spirituel. Qu'est-ce que c'est ?
0: Je pense que le sens souffle comme il veut, on ne sait pas toujours vers où il va, et que le sens est suffisamment riche pour comprendre le non-sens en ne faisant pas croire que c'est du sens quand même. Autrement dit, nous ne sommes pas des vendeurs de sens comme on peut être vendeur d'une molécule qui est très efficace. Ça, je crois que c'est très important. Et donc, c'est une expérience de sens que de se rendre compte qu'une situation est insensée, absurde, qu'il faut faire autrement, que cette chose-là est inacceptable, scandaleuse. Et la question est de savoir si on devient fou ou si on peut continuer à penser le non-sens qui est massif, hein, qui est un vrai non-sens. Alors, ce sens-là, qui est au fond chez les anciens Chinois, qui est le pneuma chez nous pour les Grecs, mais qui est le chi chez les anciens Chinois, qui est donc cette espèce de souffle. C'est pas par hasard que c'est la même métaphore au fond du souffle ou de l'air, c'est-à-dire de quelque chose qui a une force, clairement, mais qui est intangible à certains égards, qui nous échappe, qui nous traverse, hein, de bien des manières d'ailleurs, dans un corps. Ce souffle-là, il peut être nourricier à condition d'être nourri. Et c'est là, je pense, que nous retrouvons une société démocratique, parce que c'est une société qui va développer toutes les ressources culturelles. C'est-à-dire que la poésie, je crois vraiment, nous apprend, nous humanise et nous donne, nous fait artisans de sens. La notion de inventer le sens me paraît aussi assez important. Dans la mesure où il ne s'agirait pas de partir sur les traces d'un sens déposé quelque part et qu'il s'agit de retrouver, ce qui est vrai aussi, parce que je crois vraiment la métaphore des nappes phréatiques, c'est quelque chose de très important dans ma vie. Je pense que très souvent, il faut aider soi-même et les autres à revenir à ces nappes phréatiques, à aller rechercher des choses qui sont parfois très très profondément déposées, parce qu'on reçoit le sens très largement, mais aussi on le crée. Et on le crée probablement collectivement. Et ça, c'est un défi majeur, alors qu'aujourd'hui, notre société liquide, comme on dit parfois, c'est un peu comme si chacun de nous, chacune de nous, était condamné à créer son propre sens comme une grande ou comme un grand, tout seul. Hein, c'est-à-dire, on se fait soi-même. Alors que probablement, ce sens-là est un entretien, c'est quelque chose qui se fait en commun. Et là-dessus, et c'est là que orchestral m'intéresse, à condition que ça soit pas toujours pour jouer ni du Mozart, ni du Bach, mais que ça soit parfois du Stravinsky, ce qui est pas encore trop, du Ligeti, c'est-à-dire de la musique qui peut être profondément dissonante. Je suis stupéfait à mesure que je rencontre, c'est peut-être une question d'âge aussi, mais à mesure que je rencontre des équipes, c'est de voir comment des équipes sont traversées par des conflits parfois très profonds et probablement très positifs. C'est là qu'on retrouve Héraclite, que Polémos est père de toute chose, et qu'à nouveau, le sens est plus du côté d'une forme de conflit que du côté d'une forme de paix qui serait du
3: Bien
0: côté
3: sûr.
0: Du sommeil, pour le dire comme ça.
3: Complètement, mais comme ça va avec l'idée de qu'il faudrait savoir communiquer. Mais j'ai complètement... Et alors du coup, je faisais un parallèle avec le jazz aussi, parce que ça me faisait penser à ça, parce que le jazz, on prend appui sur les temps faibles. Et en fait, je trouve que dans les équipes, il y a c'est ça, c'est-à-dire que c'est pas du tout une toute-puissance, c'est savoir improviser et en même temps en s'appuyant sur les temps faibles, pas sur le et la syncope et
0: c'est
3: voyez,
0: intéressant. Hein,
3: il y a je trouve qu'il y a vraiment une image avec le jazz qui est assez par rapport aux équipes, je trouve. Voilà.
1: On arrive à la fin de l'émission, malheureusement. Je voudrais que vous disiez quelques mots de vos deux livres, parce que je les ai trouvés extrêmement intéressants. Frédéric Drillaud, La dimension existentielle en soins palliatifs, Écoute comme la vie est belle, au bord de l'eau, en 2025, édition du bord de l'eau. Il n'y a pas, je ne sais pas si vous êtes prête à en parler, c'est très personnel ce livre.
3: Ah oui, je le vois pas du tout comme ça, mais oui, il y a du personnel dedans, mais c'est pour moi c'est vraiment l'aboutissement de tout un travail de recherche de 10 ans, et il s'est trouvé qu'à la fin, mais à la toute fin de ces 10 années, mon papa a été malade, on a découvert un cancer en fait, et donc il est décédé, il est mort, ça a pris 3 mois. Mais j'étais sur, ça y est, moi toutes mes analyses étaient faites, j'ai pas eu besoin, entre guillemets, de la mort de mon père pour me rendre compte de tout un tas de choses. Mais n'empêche que c'est arrivé à ce moment-là. Et là, en fait, ça n'a fait que confirmer vraiment tout ce que j'avais pu voir sur le terrain et que j'exprime dans le livre, en fait, cet accompagnement, cette prise en considération, parce qu'en fait, il a été hospitalisé chez moi en HAD, mes soins palliatifs, en fait. Et voilà, et ça a été, en fin de compte... C'est terrible à dire, mais c'était une belle. Enfin, je sais pas, j'aime pas les mots de belle mort, je trouve ça nul. Mais ça n'a fait que confirmer tout ce travail de 10 ans. Donc j'ai mis cette petite touche personnelle à la fin parce que ça me semblait important aussi de dire que ce que j'avais vu en étant détachée, en le voyant de manière beaucoup plus proche, je pouvais que dire la même chose en fait. Voilà.
1: La dimension existentielle en soins palliatifs aux éditions du bord de l'eau. Michel Dupuis, La souffrance existentielle, la condition humaine, un appel aux soins aux éditions Célie Arslan.
0: Oui, me revient une formule que Ricoeur utilisait régulièrement en citant Mounier, qui est prima du spirituel. Je pense que nous sommes en grand déficit de spirituel, je ne dis pas de religieux. Je vois bien les tentations fondamentalistes aujourd'hui, le retour du refoulé, donc tout ça m'inquiète un peu. Mais que nous soyons en déficit de spirituel, c'est-à-dire de sens, qui nous rend plus humains. Et pas trop humains, mais plus humains. C'est-à-dire qui nous rend notre sens de notre vulnérabilité et aussi de notre interdépendance. Là, ce sont des enjeux majeurs. Pour terminer, je dirais que la maladie, c'était une commande au point de départ, cet ouvrage, puisqu'on me demandait mon avis sur quelque chose qui apparaît dans la littérature. Et au fond, j'ai dû déconstruire cette notion-là, parce qu'il m'apparaît de plus en plus que la souffrance existentielle, c'est une maladie environnementale. C'est parce que notre environnement est aujourd'hui en difficulté que nous vivons ces choses-là.
1: Merci beaucoup à tous les deux.
3: Merci.
1: Merci de nous avoir suivis. 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On se retrouve la semaine prochaine.

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Chant 14e. Du centre à la circonférence et de la circonférence au centre se meut l'eau dans un vase rond selon qu'elle est frappée en dehors ou en dedans. Ceci soudain me vint à l'esprit, sitôt que de Thomas se tut la glorieuse âme, par la similitude avec son parler et celui de Béatrice, à qui, après lui, il plut de recommencer ainsi. Celui-ci a besoin, et ni sa voix ni sa pensée même ne vous le disent, d'aller à la racine d'une autre vérité. Dites-lui si la lumière dont se fleurit votre substance, avec vous, demeurera éternellement comme elle est maintenant. Et si elle demeure, dites comment, lorsque vous serez redevenu visible, il se pourra qu'elle ne vous soit pas à voir un empêchement. Comme quelquefois, par plus d'allégresse poussée et tirée, ceux qui dansent en rond élèvent la voix et dans leurs gestes s'animent de plus de gaieté, ainsi, à la prompte et dévote prière, les cercles saints montèrent dans leur danse et leur merveilleux chant une joie nouvelle. Qui se lamente de ce qu'ici l'on meurt pour vivre là-haut, ne voit pas quel y est le rafraîchissement de l'éternelle pluie. Cet un et deux et trois qui toujours vit, et règne toujours en trois et deux et un, non circonscrit et circonscrivant tout, trois fois était chanté par chacun de ses esprits, avec une telle mélodie qu'à tout mérite elle serait une pleine récompense. Et dans la plus divine lumière du cercle le plus étroit, j'entendis une voix modeste, telle peut-être que fut celle de l'ange à Marie, répondre « Aussi longue que sera la fête du paradis, aussi longtemps notre amour fera rayonner autour de soi un pareil vêtement. Son éclat suit l'ardeur, l'ardeur la vision, et celle-ci est égale à la grâce surajoutée à sa puissance. Lorsqu'elle aura revêtu la chair glorieuse et sainte, plus étant complète plaira notre personne. Ce pourquoi s'accroîtra ce que de gratuite lumière nous donne le souverain bien, lumière qui nous rend aptes à le voir, d'où doit croître la vision, croître l'ardeur qu'elle allume, croître le rayon qui de l'ardeur vient. Mais comme le charbon qui jette de la flamme et en éclat la surpasse, tellement que distinct il y apparaît, ainsi cette splendeur qui maintenant nous enveloppe sera vaincue par l'éclat de la chair qu'aujourd'hui la terre recouvre. Et point ne vous fatiguera cette éclatante lumière, parce que seront forts les organes du corps à tout ce qui pourra nous délecter. Tant me parurent animés et promptes l'un et l'autre cœur à dire Amen, que bien montrèrent-ils le désir des corps morts, peut-être non pour eux seuls, mais pour les mères, les pères et les autres qui leur furent chers, avant qu'ils fussent des flammes éternelles. Et voilà qu'au-dessus de la lumière qui était là, en est autour une autre de pareil éclat, à la manière d'un horizon qui s'éclaircit. Et comme, quand monte le premier soir, de nouveaux astres commencent à se montrer dans le ciel, de telle sorte que la vue paraît et ne paraît pas vraie, il me parut là commencer à voir de nouvelles substances tourner en dehors des deux autres cercles. Ô vrai rayonnement de l'Esprit-Saint ! Comme soudain son éclat frappa mes yeux, qui, vaincus, point ne le supportèrent. Mais si belle et si riante à moi se montra Béatrice, que les choses alors vues doivent rester avec les autres que la pensée laissa derrière soi. D'elle, mes yeux reprirent la force de se relever, et je me vis transporté seul avec ma dame en une plus haute gloire. Bien m'aperçus-je que j'avais monté à l'éclat flamboyant de l'étoile qui me sembla plus rouge que celle déjà vue. De tout cœur, et dans ce langage qui est le même en tous, à Dieu j'offris un holocauste, tel qu'il convenait à la grâce nouvelle. Et dans ma poitrine, pas encore n'était épuisée l'ardeur du sacrifice, que je connus qu'il était accepté favorablement. Au-dedans de deux rayons, m'apparaissent des splendeurs si vives et si rouges que je dis « Ô Hélios qui ainsi les orne !» Comme, distincte des petites et des grandes lumières, entre l'épaule du monde blanchie galaxie, de manière que pour de très savants elle est un sujet de doute, ainsi ces rayons constellés
formait dans la profondeur de Mars le signe vénérable que dans un cercle forme deux lignes qui se coupent carrément. Ici, ma mémoire vint l'esprit, car sur cette croix, tellement luisait le Christ que je ne sais trouver rien à comparer. Mais qui prend sa croix et suit le Christ m'excusera d'y renoncer lorsque sur cet arbre il verra le Christ rayonner comme l'éclair. D'un bras à l'autre et du sommet aux pieds, se mouvaient des lumières, scintillant fortement lorsqu'elles se joignaient et se croisaient. Ainsi se voient ici, droites et torses, rapides et lentes, longues et courtes, changeantes à la vue, les parcelles des corps se mouvoir, dans le rayon duquel parfois se borde l'ombre, que pour leur défense se font les hommes avec art et industrie. Et comme la guigue et la harpe, avec plusieurs cordes harmonieusement tendues, rendent un son doux à tel qui ne distingue pas les notes, ainsi les lumières qui, là, m'apparurent, se formaient sur la croix, une mélodie qui me ravissait sans entendre l'hymne. Je reconnus qu'elle contenait de hautes louanges parce qu'à moi venait « Tu ressuscites et vins », comme à quelqu'un qui ouit et n'entend pas. De cela tant je m'en amourais que jusque-là nulle chose ne me lia de si doux lien. Peut-être ma parole paraîtra trop hardie, mettant après le plaisir des beaux yeux dont la vue apaise mon désir. Mais qui pense que plus ils s'élèvent, plus les sceaux vivants de toute beauté sont féconds, et que je ne m'étais point retourné vers cela, peut m'excuser de ce dont je m'accuse pour m'excuser, et voir qu'est vrai ce que je dis, le plaisir saint n'étant point ici pleinement épanoui, parce qu'en montant il devient plus pur. »

Chant 15e. Une bénigne volonté dans laquelle toujours se manifeste l'amour qui droitement inspire, comme dans une mauvaise la cupidité, imposa silence à cette douce lyre et fit reposer les saintes cordes que la droite du ciel relâche et tend. Comment à de justes prières serait-elle sourde que la droite du ciel relâche et tend ? Comment à de justes prières serait-elle sourde ces substances qui, pour

se perd et que lui dure peu. Tel du bras qui s'étend à droite au pied de cette croix, courut un astre de la constellation qui là resplendit, et de son ruban, point ne sortit la gemme, mais dans la bande brillante elle courut, semblable à un feu derrière l'albâtre. Ainsi s'avança la pieuse ombre d'Anchise, si mérite foi notre plus grande muse, lorsque dans l'Élysée il aperçut son fils. « Ô sanguis meus, ô super infusa, gratia Dei sicut tibi cui, bis unquam celi janua reclusa. » Ce qui signifie « Ô mon sang, ô surabondante grâce de Dieu, à qui comme à toi la porte du ciel fut-elle jamais ouverte deux fois ? Ainsi cette lumière, ce qui attira sur elle mon attention, puis je tournai le visage vers Madame, et d'ici et de là, je fus stupéfait, car dans ses yeux brillait une telle joie que je crus avec les miens toucher le fond de ma grâce et de mon paradis. Ensuite, l'esprit, délectable à ouïr et à voir, ajouta des choses que je ne compris point, si profondes étaient ses paroles. Et non par choix, il se cacha de moi, mais par nécessité, ses pensées surpassant la portée des mortels. Lorsqu'assez détendu fut l'arc de l'ardente affection, pour que le parler descendît à la portée de notre intelligence, la première chose que j'entendis fut « Béni sois-tu, toi trois et un, qui envers ma semence est si bon. » Et il continua un doux désir depuis longtemps conçu en lisant dans le grand livre, où ni blanc ni noir jamais ne se change, tu as satisfait, mon fils, au-dedans de cette lumière dans laquelle je te parle, grâce à celle qui pour le haut vol te revêtit d'elle. Tu crois que ton pensée vient à moi de celui qui est le premier, comme de l'un, si on le connaît, rayonne le 5 et le 6. Et pour cela, point tu ne me demandes qui je suis et pourquoi je me montre à toi plus rempli d'allégresse qu'aucun autre de cette troupe joyeuse. Est vrai ce que tu crois, que ceux de cette vie, petits et grands, voient dans le miroir où, avant que tu penses, ton pensée se découvre. Mais afin que l'amour sacré, dans lequel je veille en perpétuelle contemplation et qui m'altère d'un doux désir se rassasie mieux, que ta voix hardie et joyeuse, avec assurance, exprime la volonté, exprime le désir, auquel ma réponse est déjà décrétée. Je me tournai vers Béatrice, et elle m'entendit avant que je parlasse, et me sourit un signe qui fit croître les ailes de mon vouloir. Puis je commençai ainsi. L'amour et le savoir, lorsque vous apparut la première égalité, d'un même poids en chacun de vous, se firent parce que, dans le soleil qui vous illumina et vous embrassa de sa chaleur et de sa lumière, ils sont si égaux qu'imparfaites sont toutes ressemblances. Mais le désir et le savoir ont dans les mortels, par la cause à vous manifeste, des ailes diversement emplumées. D'où moi, qui suis mortel, je sens en moi cette inégalité et pour cela ne rends grâce qu'avec le cœur de l'accueil paternel. Je te supplie, vivante topaze qui orne ce précieux joyau, de me rassasier de ton nom. Ô mien rameau, en qui je me suis complu durant l'attente même, je fus ta racine. Ainsi répondant, commença-t-il. Puis il me dit, celui de qui ta race tire son nom et qui, 100 ans et plus à tourner autour du mont sur la première corniche, fut mon fils et ton bisaïeul. Bien convient-il que par tes œuvres tu lui abrèges la longue fatigue. Florence, au-dedans de l'antique enceinte, d'où elle entend encore tierce Sénone, vivait en paix, sobre et pudique. Elle n'avait ni chaîne, ni couronne, ni femme attifée, ni ceinture qui attira les regards plus que la personne. La fille, en naissant, ne faisait point encore peur au père, le temps et la dot en deçà et en delà ne s'éloignant pas de la mesure. On n'y voyait point de maison vide de famille, n'étant pas encore venue sa

d'Anna Pâle pour montrer ce qu'on peut faire dans une chambre. N'avait pas encore vaincu Montemalo, votre Uccella Toyo, qui, comme il l'a vaincu à monter, le vaincra à descendre. J'ai vu Bélincion Berti à l'essaim de cuir et d'eau, et sa femme revenir du miroir sans que son visage fût peint. Et j'ai vu les Nerli et les Del Vecchio content d'une simple peau, et leurs femmes du fuseau et de la quenouille. Ô fortunée, chacune d'elles était assurée de sa sépulture, et aucune encore n'était pour la France délaissée dans le lit. L'une veillait au son du berceau et consolait l'enfant en ce premier langage qui ravit les pères et les mères. L'autre, de la quenouille, tirant la chevelure, discourait avec sa famille des Troyens et de Fiesole et de Rome. Autant à merveille eût été alors une Sianghella, un Lapo Salterello, qu'aujourd'hui le serait un Cincinnatus et une Cornélie. D'une si reposée, d'une si belle vie entre citoyens, d'une communauté si sûre, d'une si douce demeure, Marie, appelée à grands cris, m'ouvrit l'entrée. Et dans votre antique baptistère, ensemble je fus chrétien et Cacciaguida. Moronto fut mon frère et Élisée, ma femme vint à moi du Val de Pau et de là ton surnom. Puis je servis l'empereur Conrad, et il me ceignit chevalier dans sa milice, tant par bien ouvré lui fus-je agré. À suite, j'allais combattre l'iniquité de cette loi, dont le peuple usurpe par la faute du pasteur votre juste droit. Là, par cette gent impure, je fus arraché du monde trompeur, dont l'amour souille tant d'âmes, et du martyre je vins à cette paix.

0: Chant 16e. Ô notre chétive noblesse de sang, que de toi l'on se glorifie ici-bas où languit notre amour, jamais ne me sera-ce chose merveilleuse, puisque là où point ne dévie le désir, je dis dans le ciel, je m'en glorifiais. Bien es-tu un manteau qui se raccourcit vite, si de jour en jour on y ajoute le temps autour promenant ses ciseaux. Par vous, dont Rome usa la première et dans lequel moins persévérèrent ses habitants, recommencèrent mes paroles. D'où Béatrice, qui était un peu à l'écart, parut être celle qui toussa à la première faute écrite de Ginevra. Je commençais « Vous êtes mon père. De parler, vous me donnez toute hardiesse. Vous m'élevez au-dessus de moi-même. Partant de ruisseaux, mon âme se remplit d'allégresse. Qu'elle se réjouit de soi, de ce qu'elle peut la supporter sans se briser. Dites-moi donc, ô ma tige chérie, quels furent vos ancêtres et quelles années se comptaient dans votre enfance? Dites-moi donc ce qu'était alors la bergerie de Saint-Jean et qui, en elle, étaient les gens dignes des plus hauts sièges. Comme s'avive au souffle des vents le charbon dans la flamme, ainsi vis-je à mes caressantes paroles resplendir cette lumière. Et comme à mes yeux elle se fit plus belle, ainsi d'une voix plus douce et plus suave, mais non dans ce moderne langage, elle me dit « Du jour où il fut dit Ave à l'enfantement par lequel ma mère, maintenant sainte, s'allégea de moi, qu'alors qu'elle portait, 550 et 30 fois, ce feu vint à son lion pour se renflammer sous ses pieds. Mes anciens et moi, nous naquîmes dans le lieu où premièrement trouve le dernier quartier, celui qui court votre jour annuel. De mes ancêtres, il suffit d'ouïr ceci. Ce qu'ils furent et d'où ils vinrent, plus honnête est-il de s'en taire que d'en discourir. Tous ceux qui, en ce temps, propres à porter les armes, vivaient là entre Mars et Baptiste, étaient le cinquième de ceux aujourd'hui vivants. Mais la commune, maintenant mêlée de ceux de Campi et de Certaldo et de Figuinée, se voyait pure alors dans le dernier artisan. Combien il serait mieux que marquassent vos confins Galuzzo et Trepiano, et que vos voisins seulement fussent ceux dont je parle, que de les avoir dedans, et de supporter la puanteur du vilain Aguglione et de celui de Signa, qui, pour fourber, a l'œil si perçant. Si la gente qui dans le monde le plus fort ligne n'eût pas été marâtre à César, mais bénigne comme une mère à son fils, tel a été fait Florentin, échange et trafic qui serait retourné à Simifonte, où son aïeul allait mendiant. Montemurlo serait encore au compte, seraient les Cerchi dans la piève d'Agone et peut-être dans les Val di Grieve, les Buondelmonti. Toujours la confusion des personnes fut le principe des maux de la cité, comme dans le corps l'aliment qui se surajoute. Taureau aveugle plus vite tombe qu'aveugle agneau, et souvent tranche plus et mieux une épée que cinq. Si tu regardes Louni et Urbisalia, comme elles s'en sont allées, et comme après elles s'en vont Quisi et Sinigalia, ouïr comment les familles déclinent ne te paraîtra chose nouvelle ni étrange, puisque les cités ont un terme. Toutes vos choses ont leur mort comme vous, mais elles vous est voilée en quelques-unes qui durent longtemps, et vos vies sont courtes. Et comme dans le mouvement du ciel de la lune couvre et découvre sans cesse les rivages, ainsi de Florence fait la fortune, par quoi ne doit étonner ce que je dirais des grands Florentins dont la renommée se cache dans le temps. J'ai vu les Ugi et j'ai vu les Catellini, les Filippi, les Grecchi, les Ormani et les Alberici, citoyens illustres déjà sur le déclin. Et j'ai vu aussi grands qu'anciens ceux de la Sanella et ceux de l'Arca, et les Soldanieri, et les Ardinghi, et les Bosticci. Au-dessus de la porte, maintenant chargée d'une nouvelle félonie, si pesante que bientôt s'enfoncera la barque, étaient les Ravignani, de qui est descendu le comte Guido, et quiconque ensuite a pris le nom du grand Bellincione. Savaient ceux de la Pressa comment l'on doit gouverner, Et dans sa maison, Galigaio avait déjà la garde et le pommeau doré. Grande était déjà la colonne de verre. Grands les Sacchetti, les Giochi, les Sifanti et les Barucchi et les Galli et ceux qui rougissent à cause du boisseau. La souche d'où sortirent les Calfucci était déjà grande et déjà sur les chaises curules étaient montés les Sizzi et les Arigucci. Oh, quel ai-je vu ceux qu'a abattu leur orgueil? Les boules d'or, par toutes leurs hautes actions, aidaient à fleurir Florence. Ainsi faisaient les pères de ceux qui, toutes les fois que votre église vaque, assemblaient sans graisse. La race outrecuidante qui se fait dragon à qui fuit et envers qui montre ou la dent ou la bourse s'apaise comme un agneau, s'élevait déjà mais de petites gens de sorte que point ne plût à Ubertino Donato que son beau-père le fit leurs parents. Déjà dans le marché, Caponsacco était descendu de Fiesole, déjà dans le marché, Caponsacco était descendu de Fiesole et déjà distingué parmi les citoyens étaient Guida et Infangato. Je dirais une chose incroyable et vraie. Dans la petite enceinte, on entrait par une porte qui tirait son nom de ceux de la Pera. Tous ceux qui portent dans leur écusson la belle enseigne du grand baron, dont la fête de Thomas renouvelle le nom et les louanges, tinrent de lui la chevalerie et le privilège, bien qu'au peuple se soit réuni celui qui l'entoure d'une bande. Déjà existaient les Gualterotti et les Importuni, et serait encore le Borgo plus tranquille s'il ne fût survenu de nouveaux voisins. La maison d'où naquirent vos pleurs, par la juste colère qui tant de vous a conduit à la mort et a mis fin à votre vivre joyeux, était honorée, elle et son parentage. Ô Buondelmonte, Camal, tu as fui ces noces par l'instigation d'autrui. Beaucoup seraient joyeux qui sont tristes si à Emma Dieu t'avait donné la première fois que tu vins à la ville. Mais à cette pierre mutilée qui garde le pont, Florence, au terme de sa paix, devait une victime. Avec ces gens et avec d'autres encore, j'ai vu Florence dans un tel repos qu'elle n'avait point sujet de pleurer. Avec ces gens, j'ai vu le peuple si juste et si glorieux que jamais à la hampe le lys n'était placé à rebours, ni par la division fait vermeil.
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0: Fils et du Saint-Esprit. Amen.
1: Prions pour les personnes malades et handicapées et leur entourage et le rétablissement de celles qui commencent leur convalescence. N'oublions pas les malades dépressifs et leurs proches, qu'ils trouvent dans la prière courage et consolation. Prions pour les familles, pour un bébé décédé à sa naissance et pour ses parents, pour une famille qui revient d'étranger avec 6 enfants, sans travail et logement. Prions pour la France. Remercions pour les grâces obtenues. Prions pour les agonisants, pour tous les défunts et les âmes du purgatoire. Prions pour les personnes inhumées aujourd'hui.
2: Je crois en Dieu, le Père Tout-Puissant, Créateur du ciel et de la terre, et en Jésus-Christ, son Fils unique, notre Seigneur, qui a été conçu du Saint-Esprit, est né de la Vierge Marie, a souffert sous Ponce Pilate, a été crucifié, est mort et a été enseveli, est descendu aux enfers. Le troisième jour est ressuscité des morts, est monté aux cieux, est assis à la droite de Dieu, le Père Tout-Puissant, d'où il viendra juger les vivants et les morts. Je crois en l'Esprit Saint, à la Sainte Église catholique,
0: à la communion des saints, à la rémission des péchés, à la résurrection de la chair, à la vie éternelle. Amen.
2: Notre Père qui es aux cieux, que ton nom soit sanctifié, que ton règne vienne, que ta volonté soit faite sur la terre comme au ciel.
0: Donne-nous aujourd'hui notre pain de ce jour. Pardonne-nous nos offenses, comme nous pardonnons aussi à ceux qui nous ont offensés. Et ne nous soumets pas à entrer en tentation, mais délivre-nous du mal. Amen.
2: Je vous salue, Marie, pleine de grâce. Le Seigneur est avec vous. Vous êtes bénie entre toutes les femmes, et Jésus, le fruit de vos entrailles, est béni.
0: Sainte Marie, Mère de Dieu, priez pour nous pauvres pécheurs, maintenant et à l'heure de notre mort. Amen.
2: Je vous salue, Marie, pleine de grâce. Le Seigneur est avec vous. Vous êtes bénie entre toutes les femmes, et Jésus, le fruit de vos entrailles, est béni.
0: Sainte Marie, Mère de Dieu, priez pour nous pauvres pécheurs, maintenant et à l'heure de notre mort. Amen.
2: Je vous salue, Marie, pleine de grâce. Le Seigneur est avec vous. Vous êtes bénie entre toutes les femmes, et Jésus, le fruit de vos entrailles, est béni.
0: Sainte Marie, Mère de Dieu, priez pour nous pauvres pécheurs, maintenant et à l'heure de notre mort. Amen.
2: Gloire au Père, au Fils et au Saint-Esprit,
0: comme il était au commencement, maintenant et toujours, dans les siècles des siècles. Amen.

0: Mystère douloureux. Premier mystère, l'agonie de Jésus. Seigneur, donne-moi de regretter mes péchés, de confesser mes fautes. Pardonne-moi.
1: Notre Père qui es aux cieux, que ton nom soit sanctifié, que ton règne vienne, que ta volonté soit faite sur la terre comme au ciel.
2: Donne-nous aujourd'hui notre pain de ce jour. Pardonne-nous nos offenses, comme nous pardonnons aussi à ceux qui nous ont offensés. Et ne nous laisse pas entrer en tentation, mais délivre-nous du mal. Amen.
1: Je vous salue, Marie, pleine de grâce. Le Seigneur est avec vous. Vous êtes bénie entre toutes les femmes, et Jésus, le fruit de vos entrailles, est béni.
2: Sainte Marie, Mère de Dieu, priez pour nous, pauvres pécheurs, maintenant et à l'heure de notre mort. Amen.
1: Je vous salue, Marie, pleine de grâce. Le Seigneur est avec vous. Vous êtes bénie entre toutes les femmes, et Jésus, le fruit de vos entrailles, est béni.
2: Sainte Marie, Mère de Dieu, priez pour nous, pauvres pécheurs, maintenant et à l'heure de notre mort. Amen.
1: Je vous salue, Marie, pleine de grâce. Le Seigneur est avec vous. Vous êtes bénie entre toutes les femmes, et Jésus, le fruit de vos entrailles, est béni.
2: Sainte Marie, Mère de Dieu, priez pour nous, pauvres pécheurs, maintenant et à l'heure de notre mort. Amen.
1: Je vous salue, Marie, pleine de grâce. Le Seigneur est avec vous. Vous êtes bénie entre toutes les femmes, et Jésus, le fruit de vos entrailles, est béni.
2: Sainte Marie, Mère de Dieu, priez pour nous pauvres pécheurs, maintenant et à l'heure de notre mort. Amen.
1: Je vous salue, Marie, pleine de grâce. Le Seigneur est avec vous. Vous êtes bénie entre toutes les femmes, et Jésus, le fruit de vos entrailles, est béni.
2: Sainte Marie, Mère de Dieu, priez pour nous pauvres pécheurs, maintenant et à l'heure de notre mort. Amen.
1: Je vous salue, Marie, pleine de grâce. Le Seigneur est avec vous. Vous êtes bénie entre toutes les femmes, et Jésus, le fruit de vos entrailles, est béni.
2: Sainte Marie, Mère de Dieu, priez pour nous pauvres pécheurs, maintenant et à l'heure de notre mort. Amen.
1: Je vous salue, Marie, pleine de grâce. Le Seigneur est avec vous. Vous êtes bénie entre toutes les femmes, et Jésus, le fruit de vos entrailles, est béni.
2: Sainte Marie, Mère de Dieu, priez pour nous pauvres pécheurs, maintenant et à l'heure de notre mort. Amen.
1: Je vous salue, Marie, pleine de grâce. Le Seigneur est avec vous. Vous êtes bénie entre toutes les femmes, et Jésus, le fruit de vos entrailles, est béni.
2: Sainte Marie, Mère de Dieu, priez pour nous pauvres pécheurs, maintenant et à l'heure de notre mort. Amen.
1: Je vous salue, Marie, pleine de grâce. Le Seigneur est avec vous. Vous êtes bénie entre toutes les femmes, et Jésus, le fruit de vos entrailles, est béni.
2: Sainte Marie, Mère de Dieu, priez pour nous pauvres pécheurs, maintenant et à l'heure de notre mort. Amen.
1: Je vous salue, Marie, pleine de grâce. Le Seigneur est avec vous. Vous êtes bénie entre toutes les femmes, et Jésus, le fruit de vos entrailles, est béni.
2: Sainte Marie, Mère de Dieu, priez pour nous pauvres pécheurs, maintenant et à l'heure de notre mort. Amen.
1: Gloire soit au Père, au Fils et au Saint-Esprit,
3: comme il était au commencement, maintenant et toujours,
1: dans les siècles des siècles. Amen.

0: Deuxième mystère, Jésus est flagellé. Seigneur, apprends-moi la pureté dans mes regards, dans mes paroles, dans mes comportements. Apprends-moi à maîtriser mes instincts et à me modérer. Donne-moi la grâce du jeûne. Notre Père qui es aux cieux, que ton nom soit sanctifié, que ton règne vienne, que ta volonté soit faite sur la terre comme au ciel.
1: Donne-nous aujourd'hui notre pain de ce jour. Pardonne-nous nos offenses, comme nous pardonnons aussi à ceux qui nous ont offensés. Et ne nous laisse pas entrer en tentation, mais délivre-nous du mal.
0: Amen. Je vous salue, Marie, pleine de grâce. Le Seigneur est avec vous. Vous êtes bénie entre toutes les femmes, et Jésus, le fruit de vos entrailles, est béni.
1: Sainte Marie, Mère de Dieu, priez pour nous pauvres pécheurs, maintenant et à l'heure de notre mort. Amen.
0: Je vous salue, Marie, pleine de grâce. Le Seigneur est avec vous. Vous êtes bénie entre toutes les femmes, et Jésus, le fruit de vos entrailles, est béni.
1: Sainte Marie, Mère de Dieu, priez pour nous pauvres pécheurs, maintenant et à l'heure de notre mort. Amen.
0: Je vous salue, Marie, pleine de grâce. Le Seigneur est avec vous. Vous êtes bénie entre toutes les femmes, et Jésus, le fruit de vos entrailles, est béni.
1: Sainte Marie, Mère de Dieu, priez pour nous pauvres pécheurs, maintenant et à l'heure de notre mort. Amen.
0: Je vous salue, Marie, pleine de grâce. Le Seigneur est avec vous. Vous êtes bénie entre toutes les femmes, et Jésus, le fruit de vos entrailles, est béni.
1: Sainte Marie, Mère de Dieu, priez pour nous pauvres pécheurs, maintenant et à l'heure de notre mort.
0: Amen. Je vous salue, Marie, pleine de grâce. Le Seigneur est avec vous. Vous êtes bénie entre toutes les femmes, et Jésus, le fruit de vos entrailles, est béni.
1: Sainte Marie, Mère de Dieu, priez pour nous pauvres pécheurs, maintenant et à l'heure de notre mort. Amen.
0: Je vous salue, Marie, pleine de grâce. Le Seigneur est avec vous. Vous êtes bénie entre toutes les femmes, et Jésus, le fruit de vos entrailles, est béni.
1: Sainte Marie, Mère de Dieu, priez pour nous pauvres pécheurs, maintenant et à l'heure de notre mort. Amen.
0: Je vous salue, Marie, pleine de grâce. Le Seigneur est avec vous. Vous êtes bénie entre toutes les femmes, et Jésus, le fruit de vos entrailles, est béni.
1: Sainte Marie, Mère de Dieu, priez pour nous pauvres pécheurs, maintenant et à l'heure de notre mort.
0: Amen. Je vous salue, Marie, pleine de grâce. Le Seigneur est avec vous. Vous êtes bénie entre toutes les femmes, et Jésus, le fruit de vos entrailles, est béni.
1: Sainte Marie, Mère de Dieu, priez pour nous pauvres pécheurs, maintenant et à l'heure de notre mort.
0: Amen. Je vous salue, Marie, pleine de grâce. Le Seigneur est avec vous. Vous êtes bénie entre toutes les femmes, et Jésus, le fruit de vos entrailles, est béni.
1: Sainte Marie, Mère de Dieu, priez pour nous pauvres pécheurs, maintenant et à l'heure de notre mort. Amen.
0: Je vous salue, Marie, pleine de grâce. Le Seigneur est avec vous. Vous êtes bénie entre toutes les femmes, et Jésus, le fruit de vos entrailles, est béni.
1: Sainte Marie, Mère de Dieu, priez pour nous pauvres pécheurs, maintenant et à l'heure de notre mort. Amen.
0: Gloire au Père, au Fils et au Saint-Esprit,
1: comme il était au commencement, maintenant et toujours, dans les siècles des siècles. Amen.

0: Jésus est couronné d'épines. Seigneur, apprends-moi à être doux et effacé, à reconnaître ma petitesse et à ne pas tomber dans l'orgueil.
1: Notre Père qui es aux cieux, que ton nom soit sanctifié, que ton règne vienne, que ta volonté soit faite sur la terre comme au ciel.
2: Donne-nous aujourd'hui notre pain de ce jour. Pardonne-nous nos offenses, comme nous pardonnons aussi à ceux qui nous ont offensés. Et ne nous laisse pas entrer en tentation, mais délivre-nous du mal. Amen.
1: Je vous salue, Marie, pleine de grâce. Le Seigneur est avec vous. Vous êtes bénie entre toutes les femmes. Et Jésus, le fruit de vos entrailles, est béni.
2: Sainte Marie, Mère de Dieu, priez pour nous pauvres pécheurs, maintenant et à l'heure de notre mort. Amen.
1: Je vous salue, Marie, pleine de grâce. Le Seigneur est avec vous. Vous êtes bénie entre toutes les femmes. Et Jésus, le fruit de vos entrailles, est béni.
2: Sainte Marie, Mère de Dieu, priez pour nous pauvres pécheurs, maintenant et à l'heure de notre mort. Amen.
1: Je vous salue, Marie, pleine de grâce. Le Seigneur est avec vous. Vous êtes bénie entre toutes les femmes, et Jésus, le fruit de vos entrailles, est béni.
2: Sainte Marie, Mère de Dieu, priez pour nous pauvres pécheurs, maintenant et à l'heure de notre mort. Amen.
1: Je vous salue, Marie, pleine de grâce. Le Seigneur est avec vous. Vous êtes bénie entre toutes les femmes, et Jésus, le fruit de vos entrailles, est béni.
2: Sainte Marie, Mère de Dieu, priez pour nous pauvres pécheurs, maintenant et à l'heure de notre mort. Amen.
1: Je vous salue, Marie, pleine de grâce. Le Seigneur est avec vous. Vous êtes bénie entre toutes les femmes, et Jésus, le fruit de vos entrailles, est béni.
2: Sainte Marie, Mère de Dieu, priez pour nous pauvres pécheurs, maintenant et à l'heure de notre mort. Amen.
1: Je vous salue, Marie, pleine de grâce. Le Seigneur est avec vous. Vous êtes bénie entre toutes les femmes, et Jésus, le fruit de vos entrailles, est béni.
2: Sainte Marie, Mère de Dieu, priez pour nous pauvres pécheurs, maintenant et à l'heure de notre mort. Amen.
1: Je vous salue, Marie, pleine de grâce. Le Seigneur est avec vous. Vous êtes bénie entre toutes les femmes, et Jésus, le fruit de vos entrailles, est béni.
2: Sainte Marie, Mère de Dieu, priez pour nous pauvres pécheurs, maintenant et à l'heure de notre mort. Amen.
1: Je vous salue, Marie, pleine de grâce. Le Seigneur est avec vous. Vous êtes bénie entre toutes les femmes, et Jésus, le fruit de vos entrailles, est béni.
2: Sainte Marie, Mère de Dieu, priez pour nous pauvres pécheurs, maintenant et à l'heure de notre mort. Amen.
1: Je vous salue, Marie, pleine de grâce. Le Seigneur est avec vous. Vous êtes bénie entre toutes les femmes, et Jésus, le fruit de vos entrailles, est béni.
2: Sainte Marie, Mère de Dieu, priez pour nous pauvres pécheurs, maintenant et à l'heure de notre mort. Amen.
1: Je vous salue, Marie, pleine de grâce. Le Seigneur est avec vous. Vous êtes bénie entre toutes les femmes, et Jésus, le fruit de vos entrailles, est béni.
2: Sainte Marie, Mère de Dieu, priez pour nous pauvres pécheurs, maintenant et à l'heure de notre mort. Amen.
1: Gloire au Père, au Fils et au Saint-Esprit,
3: comme il était au commencement, maintenant et toujours, dans les siècles des siècles. Amen.

0: Jésus porte sa croix. Quatrième mystère. Seigneur, donne-moi ta paix malgré les difficultés. Aide-moi à porter ma croix et à être patient dans les épreuves. Apprends-moi à ne pas alourdir le fardeau de mes frères, mais à les soulager dans leurs peines.
1: Notre Père qui es aux cieux, que ton nom soit sanctifié, que ton règne vienne, que ta volonté soit faite sur la terre comme au ciel.
2: Donne-nous aujourd'hui notre pain de ce jour. Pardonne-nous nos offenses, comme nous pardonnons aussi à ceux qui nous ont offensés. Et ne nous laisse pas entrer en tentation, mais délivre-nous du mal. Amen.
1: Je vous salue, Marie pleine de grâce. Le Seigneur est avec vous. Vous êtes bénie entre toutes les femmes, et Jésus, le fruit de vos entrailles, est béni.
0: Sainte Marie, Mère de Dieu, priez pour nous pauvres pécheurs, maintenant et à l'heure de notre mort. Amen.
1: Je vous salue, Marie pleine de grâce. Le Seigneur est avec vous. Vous êtes bénie entre toutes les femmes, et Jésus, le fruit de vos entrailles, est béni.
0: Sainte Marie, Mère de Dieu, priez pour nous pauvres pécheurs, maintenant et à l'heure de notre mort. Amen.
1: Je vous salue, Marie pleine de grâce. Le Seigneur est avec vous. Vous êtes bénie entre toutes les femmes, et Jésus, le fruit de vos entrailles, est béni.
0: Sainte Marie, Mère de Dieu, priez pour nous pauvres pécheurs, maintenant et à l'heure de notre mort. Amen.
1: Je vous salue, Marie pleine de grâce. Le Seigneur est avec vous. Vous êtes bénie entre toutes les femmes, et Jésus, le fruit de vos entrailles, est béni.
0: Sainte Marie, Mère de Dieu, priez pour nous pauvres pécheurs, maintenant et à l'heure de notre mort. Amen.
1: Je vous salue, Marie pleine de grâce. Le Seigneur est avec vous. Vous êtes bénie entre toutes les femmes, et Jésus, le fruit de vos entrailles, est béni.
0: Sainte Marie, Mère de Dieu, priez pour nous pauvres pécheurs, maintenant et à l'heure de notre mort. Amen.
1: Je vous salue, Marie pleine de grâce. Le Seigneur est avec vous. Vous êtes bénie entre toutes les femmes, et Jésus, le fruit de vos entrailles, est béni.
0: Sainte Marie, Mère de Dieu, priez pour nous pauvres pécheurs, maintenant et à l'heure de notre mort. Amen.
1: Je vous salue, Marie pleine de grâce. Le Seigneur est avec vous. Vous êtes bénie entre toutes les femmes, et Jésus, le fruit de vos entrailles, est béni.
0: Sainte Marie, Mère de Dieu, priez pour nous pauvres pécheurs, maintenant et à l'heure de notre mort. Amen.
1: Je vous salue, Marie pleine de grâce. Le Seigneur est avec vous. Vous êtes bénie entre toutes les femmes, et Jésus, le fruit de vos entrailles, est béni.
0: Sainte Marie, Mère de Dieu, priez pour nous pauvres pécheurs, maintenant et à l'heure de notre mort. Amen.
1: Je vous salue, Marie pleine de grâce. Le Seigneur est avec vous. Vous êtes bénie entre toutes les femmes, et Jésus, le fruit de vos entrailles, est béni.
0: Sainte Marie, Mère de Dieu, priez pour nous pauvres pécheurs, maintenant et à l'heure de notre mort. Amen.
1: Je vous salue, Marie pleine de grâce. Le Seigneur est avec vous. Vous êtes bénie entre toutes les femmes, et Jésus, le fruit de vos entrailles, est béni.
0: Sainte Marie, Mère de Dieu, priez pour nous pauvres pécheurs, maintenant et à l'heure de notre mort. Amen.
1: Je vous salue, Marie pleine de grâce. Le Seigneur est avec vous. Vous êtes bénie entre toutes les femmes, et Jésus, le fruit de vos entrailles, est béni.
0: Sainte Marie, Mère de Dieu, priez pour nous pauvres pécheurs, maintenant et à l'heure de notre mort. Amen.
1: Gloire soit au Père, au Fils et au Saint-Esprit,
0: comme il était au commencement, maintenant et toujours, dans les siècles des siècles. Amen.

0: Cinquième mystère, Jésus est crucifié. Merci Seigneur de tant m'aimer en donnant ta vie pour moi sur la croix, en me rachetant à la vie divine, en me donnant Marie, ta mère, pour prendre soin de moi et me guider sur la route. Guéris-moi, convertis-moi, attire et touche les cœurs de ceux qui se perdent loin de toi. Notre Père qui es aux cieux, que ton nom soit sanctifié, que ton règne vienne, que ta volonté soit faite sur la terre comme au ciel.
1: Donne-nous aujourd'hui notre pain de ce jour. Pardonne-nous nos offenses, comme nous pardonnons aussi à ceux qui nous ont offensés. Et ne nous laisse pas entrer en tentation, mais délivre-nous du mal. Amen.
0: Je vous salue Marie, pleine de grâce. Le Seigneur est avec vous. Vous êtes bénie entre toutes les femmes, et Jésus, le fruit de vos entrailles, est béni.
1: Sainte Marie, Mère de Dieu, priez pour nous pauvres pécheurs, maintenant et à l'heure de notre mort. Amen.
0: Je vous salue Marie, pleine de grâce, le Seigneur est avec vous. Vous êtes bénie entre toutes les femmes, et Jésus, le fruit de vos entrailles, est béni.
1: Sainte Marie, Mère de Dieu, priez pour nous pauvres pécheurs, maintenant et à l'heure de notre mort. Amen.
0: Je vous salue Marie, pleine de grâce, le Seigneur est avec vous. Vous êtes bénie entre toutes les femmes, et Jésus, le fruit de vos entrailles, est béni.
1: Sainte Marie, Mère de Dieu, priez pour nous pauvres pécheurs, maintenant et à l'heure de notre mort. Amen.
0: Je vous salue Marie, pleine de grâce, le Seigneur est avec vous. Vous êtes bénie entre toutes les femmes, et Jésus, le fruit de vos entrailles, est béni.
1: Sainte Marie, Mère de Dieu, priez pour nous pauvres pécheurs, maintenant et à l'heure de notre mort. Amen.
0: Je vous salue Marie, pleine de grâce, le Seigneur est avec vous. Vous êtes bénie entre toutes les femmes, et Jésus, le fruit de vos entrailles, est béni.
1: Sainte Marie, Mère de Dieu, priez pour nous pauvres pécheurs, maintenant et à l'heure de notre mort. Amen.
0: Je vous salue Marie, pleine de grâce, le Seigneur est avec vous. Vous êtes bénie entre toutes les femmes, et Jésus, le fruit de vos entrailles, est béni.
1: Sainte Marie, Mère de Dieu, priez pour nous pauvres pécheurs, maintenant et à l'heure de notre mort. Amen.
0: Je vous salue Marie, pleine de grâce, le Seigneur est avec vous. Vous êtes bénie entre toutes les femmes, et Jésus, le fruit de vos entrailles, est béni.
1: Sainte Marie, Mère de Dieu, priez pour nous pauvres pécheurs, maintenant et à l'heure de notre mort. Amen.
0: Je vous salue Marie, pleine de grâce, le Seigneur est avec vous. Vous êtes bénie entre toutes les femmes, et Jésus, le fruit de vos entrailles, est béni.
1: Sainte Marie, Mère de Dieu, priez pour nous pauvres pécheurs, maintenant et à l'heure de notre mort. Amen.
0: Je vous salue Marie, pleine de grâce, le Seigneur est avec vous. Vous êtes bénie entre toutes les femmes, et Jésus, le fruit de vos entrailles, est béni.
1: Sainte Marie, Mère de Dieu, priez pour nous pauvres pécheurs, maintenant et à l'heure de notre mort. Amen.
0: Je vous salue Marie, pleine de grâce, le Seigneur est avec vous. Vous êtes bénie entre toutes les femmes, et Jésus, le fruit de vos entrailles, est béni.
1: Sainte Marie, Mère de Dieu, priez pour nous pauvres pécheurs, maintenant et à l'heure de notre mort. Amen.
0: Gloire au Père, au Fils et au Saint-Esprit, comme il était au commencement, maintenant et toujours, dans les siècles des siècles. Amen.
2: Je vous salue, Joseph, vous que la grâce divine a comblé. Le Sauveur a reposé entre vos bras et grandi sous vos yeux. Vous êtes béni entre tous les hommes, et Jésus, le Fils de votre virginale épouse, est béni. Saint Joseph, donnez pour Père au Fils de Dieu, priez pour nous maintenant dans nos difficultés de famille, de travail, de santé, maintenant et à l'heure de notre mort. Amen.
0: Saint Louis-Marie Grignon de Montfort,
3: priez pour nous.
0: Saint Joseph,
4: priez pour nous.
0: Notre-Dame de Fidélité,
5: priez pour nous.
0: Au nom du Père et du Fils et du Saint-Esprit. Amen.

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2: Mes chers amis, nous allons dans cet entretien parler du troisième don du Saint-Esprit, le don de force, le courage chrétien. Dans l'édifice surnaturel que nous avons reçu au baptême et qui se fortifie à la confirmation, une vertu, la force, a pour rôle d'humaniser notre énergie sensible. La force surnaturelle imprègne cette énergie de la lumière de la raison éclairée par la foi théologale. Laisser à elle seule, en effet, notre énergie serait une agressivité brutale, doublée d'une aveugle résistance au mal dictée par l'instinct animal. Par la vertu de force, notre âme est rectifiée selon la mesure de la raison. Notre force corporelle a une double fonction. Elle écarte les obstacles matériels qui s'opposent au bien sensible que nous désirons. Et elle nous fait endurer, sans renoncer, les maux que nous subissons. De façon analogue, la vertu de force morale nous met en mesure d'attaquer les obstacles qui s'opposent à notre bien raisonnable et surnaturel. C'est l'attaque. Et elle nous rend capables de supporter fermement les maux en dominant la crainte. C'est le support. La vertu de force stabilise notre âme raisonnable et chrétienne en un juste milieu viril. Elle nous donne du cœur pour ne pas nous écarter du bien raisonnable à cause des difficultés. Son acte le plus difficile, nous l'expérimentons, c'est le support. Lorsque le péril est présent, lorsque le désagrément fastidieux traîne dans la durée. Alors que par l'attaque, nous entreprenons une œuvre ardue, nous nous sentons psychologiquement en ce moment en position de plus fort et nous abordons un péril absent, parfois dans l'exaltation d'une impulsion soudaine. Il y a bien des jours en vérité où nous pouvons nous appliquer cette réflexion d'un courageux religieux, le père dominicain Jean de Menache, qui écrivait en 1945, mais c'est toujours d'actualité. Ce qui manque le plus à tant de monde, peut-être même à tant de prêtres ou de religieux, c'est le courage. La force, mes chers amis, n'est pas l'inconscience du danger qui est le propre des téméraires. Elle n'est pas davantage une sorte de confiance en son étoile cultivée par des inconscients. Elle n'est pas non plus l'impulsivité brutale des bagarreurs. Elle n'est pas même la seule technique guerrière qui est nécessaire aux combattants, mais qui n'est qu'un instrument. Enfin, la force n'est pas le désir des honneurs qui doit être purifié pour rester magnanime et ne pas glisser dans la superbe. La vertu de force est une noble disposition de l'âme qui place par-dessus tout la grandeur de la vertu. C'est cet amour de la beauté spirituelle dont parle saint Augustin à la fin de sa règle. Citation. Que le Seigneur vous accorde la grâce d'observer tout cela comme des amants de la beauté spirituelle, répandant par la bonté de votre genre de vie la bonne odeur du Christ, non comme des esclaves sous le joug de la loi, mais comme des hommes libres sous le régime de la grâce. La vertu de force chrétienne place notre désir des grandes choses à hauteur du but fixé, qui est le ciel. C'est une vraie magnanimité. Elle nous fait mettre le prix, qui peut être parfois fort lourd, d'une longue fidélité. Elle nous aide à appliquer ce conseil de notre Seigneur, dans Saint Luc chapitre 21, « Possédez votre âme dans la patience ». Notre Seigneur nous a avertis des persécutions parfois terribles que le chrétien devra endurer. Eh bien, c'est la force qui obtient la persévérance jusqu'à la fin et le salut. Citation du chapitre 10 de saint Matthieu. le frère livrera son frère à la mort, et le père son enfant. Les enfants se dresseront contre leurs parents et les feront mourir. Et vous serez haïs de tous à cause de mon nom, mais celui qui aura tenu bon jusqu'au bout, celui-là sera sauvé. La force d'en haut. L'acte de la force est ardu. Dans l'exercice d'une vertu, la délectation spirituelle découle normalement de l'acte même posé selon la vertu. Mais dans le cas spécial de la force, même si notre raison n'est pas totalement absorbée par la douleur, cette délectation s'estompe. Elle est voilée par la souffrance. En outre, si nous n'avons que la vertu naturelle de force, sans la rectification de la grâce, nous dévions facilement vers la dureté. La force sereine d'un martyr chrétien est bien loin de l'exaltation du fanatique. Par le don de force, dit saint Thomas, l'âme est entraînée plus haut par le Saint-Esprit, afin de pouvoir achever toute entreprise commencée et échapper à tout péril menaçant. Mais cela dépasse la nature humaine, car parfois il n'est pas au pouvoir de l'homme d'atteindre à la fin de son ouvrage ou d'échapper au danger qui l'opprime jusqu'à la mort. C'est le Saint-Esprit, continue saint Thomas, qui opère cela dans l'homme lorsqu'il le conduit jusqu'à la vie éternelle, qui est la fin de toutes les œuvres bonnes et qui fait échapper à tous les périls. Le Saint-Esprit infuse dans l'âme à ce sujet une confiance spéciale, excluant la crainte opposée. Souvenons-nous, mes chers amis, de ce que Jésus a dit avant son agonie. « Mon âme est triste jusqu'à la mort. » Nous aussi, nous pouvons parfois expérimenter une profonde déréliction. Aux heures d'accablement et de doute, le ciel de notre âme se couvre de nuages et Dieu semble sourd. Bien plus, avoir une part de la détresse de Jésus à Gethsémani appartient à notre vocation de chrétien baptisé et confirmé. Citation de Pascal à propos de la scène de l'agonie. Jésus cherche de la compagnie et du soulagement de la part des hommes. Cela est unique en toute sa vie, ce me semble. Mais il n'en reçoit point, car ses disciples dorment. Jésus sera en agonie jusqu'à la fin du monde. Il ne faut pas dormir pendant ce temps-là. Fin de citation de Pascal. Nous devons veiller, mes chers amis, avec Jésus à l'agonie, notamment en participant avec toute notre âme au saint mystère de la messe, là où sa passion est mystiquement présente. Alors peut-être un ange, il y a beaucoup d'anges pendant la messe, semblable à celui qui vint consoler Jésus, nous essuiera le front et nous réchauffera le cœur. Nous pouvons alors faire nôtre la prière émouvante de saint Grégoire de Narek, ce père de l'Église arménienne, et obtenir que l'Esprit consolateur nous fasse vaincre la froideur de l'obscurité. Citation. À présent, à cause de la beauté départie aux êtres incorruptibles, merveilleux dans leur forme de feu, eux qui sont embrasés d'une ardeur inextinguible, par une chaleur innée d'amour divin qui leur est propre, qui sont embrasés d'une ardeur inextinguible, par une chaleur innée d'amour divin qui leur est propre, ô Dieu, créateur.

0: seul pour l'usage de la vertu de force, avec nos moments d'incertitude et nos soudaines dépressions. Nous remettons le bon emploi de notre force à l'Esprit de Dieu. C'est lui qui supplée à toutes nos faiblesses. En commémorant la Passion du Christ, le Vendredi Saint, nous chantons précisément « Saint Dieu, Saint fort, Saint immortel, ayez pitié de nous ». L'Esprit de Jésus nous donne alors une mystérieuse assurance de vaincre. Oui, saint Paul le dit dans l'Épître aux Romains. Rien absolument ne peut nous séparer de l'amour de Dieu qui est dans le Christ Jésus, notre Seigneur. Le don de l'Esprit nous remplit de la force, sereine mais irradiante, du Christ souffrant et ressuscité. Avec lui, nous expérimentons, mes chers amis, ce paradoxe souligné par saint Paul dans la première aux Corinthiens. Nous sommes actifs et efficaces dans notre faiblesse. Ce qui est infirme, mais vient de Dieu, est plus fort que tous les hommes.
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1: Samedi 14 mars, devant la télévision transmettant le match de rugby France-Angleterre, j'étais tout chamboulé. Surtout en fin de partie, j'étais pas le seul, hein, tant le score des deux équipes était quasiment à égalité, chaque camp pouvant espérer l'emporter dans les dernières minutes. Ouf, c'est la France, fut la France, grâce à une pénalité in extremis. Le sentiment que j'éprouvais dans ce suspense était très curieux. Très dual. En effet, au même instant intense, j'étais à la fois très angoissé et très exalté par cette fin de match. Deux vécus apparemment contradictoires, angoisse et exaltation, souffrance et joie, et pourtant simultanés, me bouleversaient. Une altérité me menaçait. Peur que la France perde. D'où l'angoisse.

angoisse. Mais je prenais aussi plaisir à me confronter à cette peur. Rien de masochiste. Ce n'est pas le malaise et de mon angoisse qui m'enthousiasmait, non. C'était l'ouverture à cette altérité, à cette alternance du risque de perdre ou gagner, qui m'exaltait. Et là, je n'étais que spectateur, s'identifiant à l'équipe de France. Mais le sportif, le vrai, le sportif de terrain, quant à lui, aux prises avec ses adversaires, eh bien, il éprouve des sentiments similaires. Le risque de perdre l'angoisse, mais en même temps, le risque le motive, l'exalte. Le sportif aurait pu rester chez lui, dans son fauteuil. Il aurait pu choisir le confort. Mais paradoxalement, le sportif s'engage dans l'inconfort, la souffrance, la fatigue. L'ouverture à cette altérité, à cette altération, le motive, l'exalte. Il aurait pu se fermer à cette adversité, à cette épreuve, en restant tranquille, afin de risquer et de se fatiguer le moins possible, comme cela apparaît logique. Mais le sportif est dans une autre logique, celle de s'exalter en s'exprimant, en se dépassant, en se risquant, malgré les douleurs physiques et l'angoisse. S'il est sportif professionnel, on pourra dire qu'il s'engage pour l'argent. Bon, c'est vrai. Mais avant d'être professionnel, il a été amateur. Et amateur sans garantie de devenir un champion populaire, reconnu et riche. Ce qui le motivait alors était bien le goût du risque, du challenge, le goût de s'éclater, comme on dit, le goût de dépasser ses limites de départ. Le cycliste amateur, seul sur son vélo, ne cherche même pas à être reconnu comme un héros par un public, tout simplement parce qu'il n'y a pas de public.

Le sportif vit intensément l'exaltation du don de soi à l'action, intense, au risque de souffrir, voire de mourir. Nous devinons là une spiritualité, bon, qui n'est peut-être pas l'élévation spirituelle du religieux, mais qui est la manifestation d'un renoncement à soi, d'un renoncement à son confort et à sa sécurité, pour vivre un instant d'extase, un instant de sortir de soi, de plénitude d'être dans cette victoire sur soi, une spiritualisation du corps lui-même, qu'on retrouve d'ailleurs chez de grands mystiques. Jonathan Livingstone, le goéland de Richard Bach, réalise cette spiritualité sportive par laquelle Jonathan existe pleinement avec bonheur au moment même où il meurt dans l'excès de son exploit sportif. Je conseille de lire ce petit conte édité par Flammarion en 1979, j'en répète le titre, Jonathan Livingstone, le goéland. Goéland évidemment personnifié. En effet, aucun animal ne convertit l'anxiété de sa survie en exaltation du don éperdu de soi. Ne confondons pas les exercices d'un animal s'entraînant à être plus performant pour survivre avec la spiritualité humaine du sport. Je me trouve en me perdant. Cette formule choc d'Emmanuel Mounier ne s'entend qu'en humanisme. L'homme s'affirme en se donnant, en se risquant, en s'exposant, en s'exprimant. Nous retrouvons cette transmutation sportive des valeurs dans tous les jeux. Tous les jeux activent cette ouverture exaltante à l'altérité, à l'aventure volontairement incontrôlée. Sinon, quel autre lien peut-il y avoir entre des jeux aussi différents que la roulette russe ou la belote, entre le carnaval et la bourse, entre les échecs et la loterie, entre le tennis et le manège de foire? En 1958, dans son livre « Les jeux et les hommes », Roger Caillois distingue quatre sortes de jeux, l'agone, l'aléa, la mimicrie et l'ilinx, c'est-à-dire la compétition, le hasard, le déguisement et le vertige.

0: Dans la compétition, l'altérité à laquelle je me confronte est celle d'autrui, celle des autres compétiteurs, et de leur liberté, leur capacité, leur chance. L'impondérable voulu, c'est l'autre, l'adversaire. En dehors du sport et des jeux, je cherche tout le temps à mieux connaître l'autre, les autres, et à mieux maîtriser ma relation avec autrui. Dans la compétition, je jouis de m'exposer délibérément à autrui en jouant avec lui ou contre lui. Avec Aléa, l'altérité, l'autre, c'est le hasard. Il est curieux de voir combien, dans le travail, j'essaie au maximum de maîtriser la situation. Curieux, car dans le jeu, au contraire, je préserve exprès la part d'aléatoire, de hasard, comme par exemple dans la distribution des cartes dans les jeux de cartes. Voilà encore la transmutation des valeurs, la transvaluation de l'altérité, la conversion de la peur du risque en goût du risque. La règle du jeu n'enlève rien à l'aléatoire du jeu. Au contraire, c'est la règle qui définit, c'est par la règle que se définit le gain ou la perte, c'est-à-dire le risque. Et le gain n'est pas la motivation principale, d'autant que il ne s'agit pas toujours de gains d'argent, de jeux d'argent, mais souvent de gains symboliques qui n'est là que pour désigner l'alternative gain ou perte. Avec Mimicry, l'altérité se présente comme désidentification, déguisement, devenir autre. Par Ilinx, l'altérité est dans le tourbillon, le vertige, la perte de contrôle. Reste que, quelle que soit l'exaltation de se risquer, l'angoisse persiste. Certes, mais cette angoisse est en elle-même transfigurée, car elle n'est pas principalement le contraire de l'exaltation. L'angoisse est surtout le faire-valoir du don de soi. Sans l'angoisse de me perdre, il n'y aurait qu'abandon de soi comme un déchet. L'angoisse marque le prix du don de soi à l'altérité, acte dès lors exaltant de ce don. C'est pourquoi des philosophes comme Nietzsche ou Gilles Deleuze parlent de joie tragique, où le tragique n'enlève rien à la joie. Au contraire, nous venons de le dire. On pourrait dire aussi que sport et jeu sont futiles. Ils sont futiles car dans la sphère des loisirs. Cependant, l'amour aussi, qui plus que tout est le don de soi à l'être aimé ou à l'activité aimée, l'amour, dis-je, s'épanouit dans cette joie tragique. Saint Paul compare plusieurs fois son amour de Dieu avec la course à pied, comme par exemple, première lettre aux Corinthiens, chapitre 9, verset 26, par exemple.
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0: Éric Picard, le génie du christianisme. Le génie du christianisme vous propose aujourd'hui Itinéraire d'un prince, François-Xavier de Boissoudy. Et nous avons l'immense chance d'avoir dans ses studios le peintre lui-même. Bonjour François-Xavier de Boissoudy.
1: Bonjour Émilie.
0: Alors, Itinéraire d'un peintre dans le cadre d'une émission du génie du christianisme, j'allais dire pour une fois, non pas un peintre mort, mais un peintre bien vivant.
1: Alors, je me pince, vérifions.
0: Avec, alors toujours très compliqué de parler peinture à la radio, mais la possibilité de voir vos œuvres déjà sur votre site internet, qui est une galerie très intéressante à parcourir. Aussi à Paris, à la galerie Guillaume, qui vous suit et nous permet de voir les œuvres, j'allais dire, en vrai. C'est une expérience à faire.
1: J'espère que oui, dans le sens où l'imagerie électronique ne remplace pas la réalité. Et si je fais des tableaux, c'est pour que ça soit comme des fenêtres. Hein, et donc, ça a un certain format, une matérialité. C'est un jeu avec de la boue colorée. Donc, il y a un tas de choses qui fait que la peinture, elle doit exister sous vos yeux et à portée de main.
0: Oui, parce que ce n'est pas une technique, ce n'est pas simplement une image, vos peintures. Vous avez une présence, une incarnation, j'allais dire, assez particulière.
1: Je demande deux choses à la peinture, dans le sens où, effectivement, et bien sûr qu'elle doit, pour moi, représenter, c'est-à-dire représenter les choses que j'ai vues dans le réel, mais aussi, elle doit avoir sa propre matérialité qu'on ne doit pas négliger, dans le sens où une tâche peut être intéressante, peut parler toute seule, de par le matériau employé, la forme qu'elle a, etc. Donc la composition pure. Donc en tant que peintre, oui, effectivement, la peinture, en tant que médium, parle. Et après, on va lui demander... des choses, on va lui demander de présenter à nouveau certaines choses que le peintre a vues. Voilà.
0: Pour avoir eu la chance de voir votre dernière exposition, Kairos, effectivement, à la Galerie Guillaume, j'ai eu l'impression d'avoir un co-créateur d'une certaine manière. Vous utilisez la boue, vous utilisez l'eau. Alors, c'est peut-être exagéré de dire comme Dieu, mais en tout cas, un monde se crée devant nous sur les toiles que vous nous proposez.
1: Alors, co-créateur, c'est très vaste et c'est un peu vaste pour moi. Je ne me conçois pas exactement comme ça, dans le sens où je n'ai jamais vraiment réfléchi. En revanche, effectivement, il y a de la joie à pouvoir peindre, par exemple, des nuages avec beaucoup d'eau. Puisque je fais un lavis d'encre et que ce lavis d'encre nécessite d'abord que l'eau soit un véhicule d'encre. Donc effectivement, utiliser de l'eau pour peindre de l'eau, c'est assez jouissif. Voilà. Et les couleurs de terre qui sont effectivement des extraits de terre, peindre des collines, ça semble à une parabole. C'est-à-dire qu'une parabole, c'est prendre des éléments du réel pour qu'elles disent quelque chose de l'invisible. Voilà. Et non pas, ce n'est pas une allégorie, c'est-à-dire que ça ne sort pas directement du cerveau pour fantasmer quelque chose. Non, c'est plutôt de l'ordre de la parabole, effectivement.
0: Itinéraire d'un peintre, parce que ce n'est pas votre première exposition, ça fait longtemps que vous peignez, et si la technique évolue, la représentation, vos choix finalement picturaux de sujets, alors évolue tout en restant la même chose d'une certaine manière.
1: Je pense être toujours un homme de foi, et je pense que les yeux de la foi, on parlait des yeux de la chair tout à l'heure, mais les yeux de la foi comptent aussi beaucoup, dans le sens où longtemps je me suis fondé sur les Écritures et sur l'Évangile pour aller à la rencontre de Dieu, de la divinité, de sa présence, d'après les Écritures. Et c'est vrai que maintenant, j'essaye de chercher sa présence dans le flux du réel qui m'est donné de vivre. C'est-à-dire qu'il y a des moments où il y a une conjonction de plusieurs choses, notamment la lumière, l'endroit où je me trouve, hein, enfin quelque chose de mystérieux qui donne une sorte d'accès immédiat à l'être en se disant « ouais, il se passe quelque chose ». Et ce quelque chose qui est mystérieux, eh bien, c'est ça que je vais peindre. Ça peut être par exemple le soleil qui se couche derrière, donc une lumière très jaune, derrière une maison qui est traversée par le soleil et dont je vois les deux fenêtres tout à fait de la couleur du ciel au moment où le soleil se couche, c'est-à-dire un jaune vif, et qui fait comme si la maison avait des yeux. Donc voilà, c'est une espèce de révélation qui nous est donnée dans le quotidien, une révélation d'une sorte de présence, effectivement.
0: Oui, vous montrez le réel augmenté du spirituel, pour reprendre peut-être une des formules que vous aviez utilisées il y a fort longtemps sur une de vos premières expositions sur Résurrection.
1: Ben, en fait, la spiritualité, en fait, c'est la première chose. Et le réel nous donne des images de cette de la véracité de cette spiritualité, quoi, de cette absence qui est aussi une présence, de cette une présence éloignée mais qui pour l'homme de foi que je suis se montre, se devine, se recherche aussi, parce que c'est ça, en fait, c'est d'abord que ce soit le peintre la peinture que j'ai faite, c'est-à-dire d'après les Évangiles, ou aujourd'hui en couleur, en montrant le quotidien, certains aspects du quotidien, c'est d'abord être un guetteur. C'est d'abord une certaine manière d'être, d'attendre, de chercher. Voilà. Et cette manière de chercher. Chercher ce qui me dépasse, et des phénomènes que les éléments me révèlent. Cette rencontre entre le prosaïque d'une maison, d'un pavillon sur une plage et de ce soleil, voilà, c'est le prosaïque qui est rencontré par l'éternel quelque part. Il y a quelque chose de fou qui se passe. Je suis là, je me dois d'être là pour en parler, quoi.
0: Alors, je sais que vous avez un petit tic quand j'ai parlé de co-créateur. Je crois que votre humilité va être peut-être bouleversée par ma suivante question, dans la mesure où, en regardant vos tableaux, je suis pas la seule à avoir pensé à Vermeer, c'est-à-dire cette idée.
1: Vous voulez m'achever, c'est ça?
0: Non, au contraire, au sens où le quotidien d'une cuisine, la simplicité d'une fenêtre, il y a cette évidence de l'invisible, du spirituel, de Dieu, qui ne passe pas forcément par une représentation, on va dire, explicite la figure du Christ, et pourtant qui est une évidence quand on est, quand on est devant votre toile.
1: Pour ceux qui n'y croient pas, il y a ce mystère de l'être et de la présence de la lumière, je pense au tableau de Vermeer. C'est ça qui différencie Vermeer de tous les peintres qui ont fait des intérieurs bourgeois dans cette bonne ville d'Amsterdam. Mais c'est le rôle qu'on fait tenir à la lumière, c'est-à-dire pour Vermeer le premier rôle, qui change totalement la donne. Voilà. Et bon, alors je ne me compare pas à l'illustre Vermeer.
0: Ah, mais j'assume la comparaison, rassurez-vous, François-Xavier Boissoudy.
1: Pas moi. Dans le sens où je n'ai pas à le faire. Je vous laisse libre, justement, vos propos.

0: Nous avons la chance d'écouter un artiste vivant, François-Xavier de Boissoudy. Alors, toujours compliqué de parler de peinture et de tableaux à la radio. Je vous encourage donc à aller sur le site François-Xavier de Boissoudy.
1: Boissoudy.com.
0: Boissoudy.com. Oui. Les toiles peuvent être vues à Paris, bien sûr, sur la galerie Guillaume.
1: Au moins l'atelier, si on en fait la demande.
0: Ou l'atelier, parce que on l'évoquait avant la pause. Certes, l'image numérique donne une idée de ce qui est représenté, mais la présence de la toile, la présence de l'encre, de l'eau, est absolument extraordinaire.
1: Et puis c'est une question d'échelle aussi.
0: Alors, effectivement.
1: Je fais les tableaux en fonction de la réalité de notre taille humaine. Voilà. C'est des tableaux souvent d'un mètre carré. Très souvent, voilà.
0: Ce qui rend peut-être encore plus présent ce dont on parlait avant la pause, la dimension spirituelle par le quotidien tel que vous pouvez le représenter, avec un titre de cette exposition, Rencontre, qui montre qu'effectivement vous êtes attentif aux signes de la création, en tout cas du créateur. Et c'est assez évident quand on est devant... Alors, vous avez une série de fenêtres absolument extraordinaires. On a vraiment l'impression là que la fenêtre nous ouvre sur un autre monde. Et c'est pas anecdotique. On n'est pas dans l'anecdotique du paysage.
1: Je pense que ma carrière d'artiste, pour l'instant, a été de parler de l'altérité. Après cette rencontre personnelle que j'ai pu faire il y a quelques années, une vingtaine d'années. Et donc, la fenêtre ou la porte, c'est une manière de montrer un autre monde, qu'il y a autre chose, un autre espace, voilà, passer la fenêtre ou la porte, voilà. C'est un peu aussi la métaphore de ces moments favorables. Donc le titre de l'exposition de la galerie Guillaume, Kairos, mes moments favorables, c'est-à-dire que ce sont des moments qui sont comme des portes vers une autre temporalité, c'est-à-dire on sort un peu du temps du quotidien pour entrer dans un temps prophétique, enfin un temps qui fait référence à une présence de comment dirais-je depuis toujours, enfin une présence extrêmement ancienne,
0: finalement.
1: Oui, tout à fait, de l'éternité. C'est pas évident d'en parler comme ça parce que c'est on se laisse happé par ce qui arrive et que l'idée n'est pas comment dirais-je de pesement faire figurer l'éternité, mais on a l'impression, quoi, j'ai l'impression de temps en temps que c'est ce que je vois pourtant à certains moments quand il y a une conjonction de choses dont je parlais tout à l'heure, un je ne sais quoi, un je ne sais qui est là. En fait, je ne suis pas le seul à en parler, mais c'est peut-être ça le mystère premier de l'art, c'est révéler cette présence et cette dimension de l'être en nous, voilà, qui n'est pas juste que un court chemin sur terre, mais quelque chose qui a son reflet dans le ciel, voilà.
0: Vous voyez, à vous écouter, je pense à une voie très classique de connaissance de Dieu, où on dit très souvent, il y a le livre, enfin, l'écriture, hein, oui. L'Ancien et le Nouveau Testament, vous le disiez, votre première manière, résurrection, miséricorde, où vous inspiriez finalement des textes du Nouveau Testament.
1: Oui.
0: Et puis le livre de la nature, la création. Et j'ai l'impression que vous êtes en train d'ouvrir ce deuxième livre qui vous permet tout autant que le premier de rencontrer le Christ et de rencontrer Dieu.
1: Alors, je m'en donne le droit, oui, effectivement. J'ai effectivement commencé par un cycle d'exposition qui a duré 10 ans, qui faisait référence au passé, toujours, au passé de la révélation et au présent de la présence de la divinité dans nos vies et cette rencontre possible que si ça s'était passé hier, ça pourrait encore se passer aujourd'hui, mais ça se passe d'une autre manière, hein, parce qu'effectivement le visage du Christ n'est plus visible pour nous, donc ça se passe dans le cœur. C'est la vie divine, c'est une prise de conscience intérieure, c'est une relation intérieure. Voilà, donc c'est plus volatile. Et mais j'avais envie d'en montrer aussi quand même l'effectif présent, quoi. Et en plus, il y a une chose qui me manquait, faisant référence à des événements anciens, c'est que je ne pouvais pas vraiment utiliser la couleur. Parce que je pensais que ça ressemblerait trop à de la fiction. Voilà. Et, alors que là, je peux parler de ce qui est arrivé, comme Victor Hugo qui parle des choses vues. Voilà un livre qui s'appelle Choses vues. Là, c'est ça, quoi. Ce sont des choses que j'ai vues. Des choses en même temps, des événements où qui sont de l'ordre de la lumineux et en même temps silencieux. Voilà, c'est les événements silencieux, les grands événements silencieux qui arrivent, qui font appel au feu, du soleil, qui font appel à la terre, qui font appel à l'eau et qui font appel à l'air. Voilà. Et je me trouve au milieu de ces éléments.
0: Et aussi aux étoiles. Il y a un tableau absolument extraordinaire dans votre exposition. On voit, voilà, entre trois enfants qui sont en train de regarder par une nuit étoilée. Alors, ça paraît très simple d'écrit, évidemment, à
1: oui,
0: la radio.
1: Bah c'est ça, en fait.
0: Et pourtant, je veux dire, Dieu est une évidence partout dans le tableau. En tout cas, un lien.
1: J'espère.
0: Voilà.
1: Vous savez, c'est ça, en fait, c'est comme une prière, c'est qu'on espère. Mais effectivement, ce qui m'intéresse, c'est la tension d'une relation entre existentielle entre des personnes au plus jeune âge, des enfants, vers la présence qui les dépasse des astres, du cosmos et de l'infini. Là, c'est une image de l'infini, donc c'est une image qui nous a, comment dirais-je, qu'on a tous rencontré dans le sens où c'est assez fréquent que nos parents nous aient montré les étoiles et essayé de nous donner une sorte de guide pour repérer telle ou telle constellation,
0: oui,
1: etc., pour nous repérer en fait dans ce ciel. Donc voilà, comme des signes. Des signes donnés dans le ciel, et ça peut être intéressant, quoi. Donc,
0: et effectivement, le signe d'autre chose. C'est-à-dire que c'est pas une leçon d'astronomie au sens scientifique du terme.
1: Ça pourrait s'arrêter là. Mais c'est un geste, c'est une attitude qu'on a, et c'est aussi l'attitude que j'ai, c'est-à-dire c'est celui du guetteur. Et voilà, si cette exposition s'appelle Kairos, le moment favorable, c'est plus qu'un titre d'exposition, c'est vraiment une manière, une attitude de l'artiste par rapport à ce qui ne change pas dans ce qui change. Voilà, ce qui ne passe pas dans ce qui passe.
0: Encore une fois, je sens que vous n'allez pas forcément aimer mes comparaisons, mais Vermeer ou Rembrandt sur l'utilisation
1: bien
0: de la lumière.
1: Sûr.
0: Voilà, la lumière qui n'est pas la lumière autre que celle donnée par Dieu d'une certaine manière. Moi, il y a un tableau qui m'a
1: comme tous les éléments, mais ouais. Effectivement, disons que la lumière est une image en soi de la relation que les hommes ont à Dieu et une image de l'amour aussi.
0: Un tableau extraordinaire sur ça, l'arbre d'en face. Alors le titre paraît très familier, visiblement c'est
1: ce
0: l'arbre
1: qui est
0: en face,
1: voilà.
0: Vu dans une matinée probablement de glorieuse ou de coucher de soleil. Et
1: oui.
0: C'est un tableau qui est indescriptible, parce que si je vous le décris, vous allez dire ok, c'est juste du verre sur une toile, mais c'est une prière. On peut contempler ce tableau et se le sentir totalement, enfin en tout cas ça a été mon cas, aspiré vers autre chose, la lumière.
1: Vous savez, on peut passer longtemps devant le spectacle d'un arbre, le spectacle de la nature, sans s'y arrêter. Puis un jour, ça vous est révélé par une certaine lumière. Moi, c'est ce qui m'est arrivé avec l'arbre devant lequel je prends mon petit déjeuner quand je suis dans ma ferme en Normandie. Voilà. Donc, à un moment, les choses se révèlent à vous. Et c'est là où il faut les saisir. C'est le moment de la rencontre. C'est sur un mode mineur, mais ça marche. J'ai fait ça à l'image de ce que j'ai reçu comme possibilité de rencontrer Dieu, je pense. Quelque chose comme ça, quoi. C'est, mais la peinture est un mode mineur par rapport à la vraie rencontre. Mais c'est un reflet. Voilà. Et je pense que je travaille toujours en fonction de ce reflet-là, de ce moment-là de ma vie où j'ai fait cette rencontre, ce vrai moment favorable qu'il, où il s'agissait d'être là. Et c'est ce que, c'est ce pourquoi j'avais prié, quoi. Et c'est arrivé. Donc, j'ai pas d'autres moments intéressants vraiment dans ma vie à part ça, quoi. Parce que c'est le moment du fait. J'étais par terre et j'ai été relevé, quoi. Donc il y a un moment où on commence à vivre sa nouvelle vie, voilà. Donc on voit plus les choses pareilles.
0: Et ce qui est extraordinaire, c'est que vous avez la générosité par vos toiles, toutes vos toiles depuis 10 ans, et j'allais dire, pardonnez-moi, surtout ces nouvelles toiles qui respirent d'une joie communicative. Enfin, on sort de l'exposition.
1: Il y a mes inquiétudes aussi, mais. Oui, je peins en couleur, et je peins, j'espère, d'une manière généreuse, c'est-à-dire avec de la matière. J'espère, effectivement, ne pas être chiche par rapport à ce qui m'a été donné, quoi.
0: C'est pour ça que je vous reprendrai sur le mode mineur. Je vous trouve encore une fois modeste parce que,
1: non, par rapport à ce que
0: ce travail.
1: Par rapport au don de la vie. Ah. Oui, par rapport au don de revivre et d'enfin voir, c'est, on rend grâce. Effectivement, la peinture devient une prière. De toute façon, c'est une manière de rendre grâce, mais on n'a jamais fait assez de peinture pour vraiment rendre grâce. Mais bon, après, c'est ce qu'on a envie de dire aux autres. C'est, eh oh, regardez ce qui m'est arrivé. Regardez ce que je vois.
0: Mais voilà. C'est exactement ce que l'on ressent étant nous modestes spectateurs de vos toiles. C'est Charles Péguy, vous voyez ce que vous voyez, et grâce à vous, on voit tout à coup des enfants, un arbre, une maison, une lumière comme jamais on les a vus auparavant, en disant mais comment je n'ai pas pu voir que Dieu était là aussi et que le Christ peut être rencontré aussi dans ces moments-là.
1: Ça me plaît bien que vous citiez Péguy, ça me plaît bien. Je me sens plus à l'aise que je tiens pas la comparaison. Je ne veux pas tenir la comparaison avec Vermeer, par exemple. Ça me paraît totalement fou. Mais un mec comme Péguy, qui a un piéton, un piéton qui parle, ouais. Tout d'un coup, je me sens plus.
0: Comment dire, la comparaison, toutes mes comparaisons vous choquent peut-être. Je parle en béotienne de l'émotion qu'on peut ressentir en tant que spectateur. Vous voyez ce que je veux dire? Quand on regarde une toile où tout à coup on sent qu'il y a quelque chose d'autre sans avoir.
1: Il y a le miracle de la peinture et le miracle de la peinture chez Vermeer est incomparable, dans le sens où il met un temps que je ne mets pas. Et une technique absolument extraordinaire. Voilà, bon, je vais pas parler de Vermeer ici quand même, mais c'est vrai que chaque point de lumière sur les tapisseries est révélé. Il sait ce qu'il raconte. Il sait qu'il parle de révélation.
0: Ouais. Comme vous. Merci infiniment.
1: Oui.
0: François-Xavier de Boissoudy.
1: Merci,
0: je rappelle, Galerie Guillaume, votre site internet, mais ne vous contentez pas du site internet boissoudy.com parce que c'est une rencontre qui nous ouvre des portes sur l'éternité. Merci à notre technicien et à la semaine prochaine.

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1: De l'Évangile de Jésus-Christ selon saint Marc. En ce temps-là, on envoya à Jésus des pharisiens et des partisans d'Hérode pour lui tendre un piège en le faisant parler. Et ceux-ci vinrent lui dire « Maître, nous le savons, tu es toujours vrai. Tu ne te laisses influencer par personne, car ce n'est pas selon l'apparence que tu considères les gens, mais tu enseignes le chemin de Dieu selon la vérité. Est-il permis, oui ou non, de payer l'impôt à César, l'empereur? Devons-nous payer, oui ou non ?» Mais lui, sachant leur hypocrisie, leur dit « Pourquoi voulez-vous me mettre à l'épreuve? Faites-moi voir une pièce d'argent. » Ils en apportèrent une, et Jésus leur dit « Cette effigie et cette inscription, de qui sont-elles ?»« De César, » répondent-ils. Jésus leur dit « Ce qui est à César, rendez-le à César, et à Dieu ce qui est à Dieu. » Et ils étaient remplis d'étonnement à son sujet. Acclamons la parole de Dieu. César, dans l'histoire et dans l'actualité, est bien souvent avide, implacable, allant jusqu'à défier Dieu de bien des manières, y compris en l'ignorant. Ses prétentions sont souvent immenses, et ses attaques parfois si dures. Mais il faut lui rendre ce qui lui revient. Non la place de Dieu qui, lui, a mis son image et ressemblance dans l'homme, mais celle que l'ordre de Dieu a disposée pour l'homme, l'homme que sa nature appelle à vivre en société. Et dans une société, des responsables du bien commun sont indispensables à une vie juste, paisible et permettant à chacun de vivre librement en Dieu. Sous ces conditions, César est César, Dieu est Dieu. N'oublions pas de prier pour nos dirigeants à la tâche si lourde et qui peuvent en ignorer la véritable fin.

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1: Année A, Solennité du Saint-Sacrement. Première lecture, livre du Deutéronome, chapitre 8. Moïse disait au peuple d'Israël: souviens-toi de la longue marche que tu as faite pendant 40 années dans le désert. Le Seigneur, ton Dieu, te l'a imposée pour te faire passer par la pauvreté. Il voulait t'éprouver et savoir ce que tu as dans le cœur. Allais-tu garder ses commandements, oui ou non? Il t'a fait passer par la pauvreté, il t'a fait sentir la faim, et il t'a donné à manger la manne, cette nourriture que ni toi ni tes pères n'aviez connue, pour que tu saches que l'homme ne vit pas seulement de pain, mais de tout ce qui vient de la bouche du Seigneur. N'oublie pas le Seigneur ton Dieu qui t'a fait sortir du pays d'Égypte, de la maison d'esclavage. C'est lui qui t'a fait traverser ce désert, vaste et terrifiant, pays des serpents brûlants et des scorpions, pays de la sécheresse et de la soif. C'est lui qui, pour toi, a fait jaillir l'eau de la roche la plus dure. C'est lui qui, dans le désert, t'a donné la manne, cette nourriture inconnue de tes pères. Parole du Seigneur. Chers auditeurs, le peuple garde la mémoire du temps où il a été nourri miraculeusement au désert par la manne. Exode chapitre 16, verset 4. Puis, à travers les épreuves de l'exil à Babylone, Israël apprend que sa vraie nourriture, sa manne véritable, c'est la parole de Dieu. L'homme ne vit pas seulement de pain, mais de tout ce qui vient de la bouche du Seigneur. Deutéronome 8, verset 3. Souviens-toi. Dans le Deutéronome, cette expression a un sens très fort, parce que tout le livre est porteur de la théologie du mémorial, qui va bien au-delà d'un simple souvenir. Quand les Juifs font le mémorial du Sinaï, le Sinaï est réellement présent. Quand ils font le mémorial de la libération d'Égypte, ils sont ceux qui sont libérés. Typique de cette théologie, ce verset du Deutéronome: ce n'est pas avec nos pères que Dieu a conclu cette alliance, mais avec nous, nous-mêmes qui sommes ici aujourd'hui tous vivants. Deutéronome 5, verset 3. De même, le sacrifice de Jésus. C'est maintenant, pour nous, qui célébrons l'Eucharistie. Le décret sur l'Eucharistie du Concile de Trente a gardé deux expressions. La première expression, c'est le mémorial. Cette expression suppose l'action cultuelle, la célébration. La seconde expression, transsubstantiation, exprime un don divin qui perdure au-delà de l'action liturgique humaine. De plus, il faut remarquer que Jésus ne reproduit pas le don de la manne. Il multiplie les pains. Chacun doit apporter sa part, ce qu'il a, son désir, sa confiance. La présence eucharistique est attachée aux oblats et au lieu de la célébration, lieux qui se multiplieront au cours des siècles. En ce jour de solennité, la liturgie est particulière. Nous lisons ou nous chantons la séquence du Saint-Sacrement. En voici la première partie. Sion, célèbre ton Sauveur, chante ton chef et ton pasteur par des hymnes et des chants. Tant que tu peux, tu dois oser, car il dépasse tes louanges. Tu ne peux trop le louer. Le pain vivant, le pain de vie, il est aujourd'hui proposé comme objet de tes louanges. Au repas sacré de la scène, il est bien vrai qu'il fut donné au groupe des 12 frères. Louons-le à pleine voix, à voix pleine et forte, pardon. Que soit joyeuse et rayonnante l'allégresse de nos cœurs. Explication, le pain vivant, le pain de vie, c'est l'expression de Jésus lui-même dans son discours à Capharnaüm, évangile de ce dimanche. Et nous expliquerons le repas sacré de la scène à l'occasion de la deuxième lecture. Continuons la séquence du Saint-Sacrement. C'est en effet la journée solennelle où nous fêtons de ce banquet divin la première institution. Ah, ce banquet du nouveau roi, la Pâque de la loi nouvelle met fin à la Pâque ancienne. L'ordre ancien le cède au nouveau. La réalité chasse l'ombre et la lumière la nuit. Ce que fit le Christ à la scène, il ordonna qu'en sa mémoire nous le fessions après lui. Instruits par son précepte saint, nous consacrons le pain, le vin en victime du salut. C'est un dogme pour les chrétiens que le

0: qu'un seul ou mille communient, il se donne à l'un comme aux autres. Il nourrit sans disparaître. Explication. Dans l'Évangile, on lit qu'aux noces de Cana, le vin manque, et Jésus demande de remplir d'eau les vasques puis de les servir au maître du repas. Et l'eau est changée en vin. À l'Eucharistie, le vin est changé en sang. En même temps, ce vin nous annonce la joie de la parousie. Continuons la séquence du Saint-Sacrement. Beau, bon et mauvais le consomme, mais pour un sort bien différent. Pour la vie ou pour la mort, mort des pécheurs, vie pour les justes. Vois, ils prennent pareillement. Quel résultat différent ? Explication. L'Eucharistie est une nouvelle alliance, Luc chapitre 22, verset 20. Il importe donc d'y correspondre dignement. Comme l'exprime le parallèle de Luc en 1 Corinthiens 11, qui enchaîne aussitôt en disant « Ainsi donc, quiconque mange le pain et boit la coupe du Seigneur indignement aura à répondre du corps et du sang du Seigneur. » Au Sinaï, Moïse, ayant pris le sang, le répandit sur le peuple et dit « Ceci est le sang de l'alliance que le Seigneur a conclu avec vous moyennant toutes ses clauses. » Exode, chapitre 24, verset 8. L'idée d'une alliance scellée dans le sang, en mon sang, se réfère à ce geste de Moïse. L'idée d'une nouvelle alliance vient du prophète Jérémie. Jérémie 31, verset 31. Il s'agit d'avoir la loi écrite dans le cœur. Continuons les explications. La lecture de la séquence du Saint-Sacrement. Si l'on divise les espèces, n'hésite pas, mais souviens-toi qu'il est présent dans un fragment aussi bien que dans le tout. Le signe seul est partagé. Le Christ n'est en rien divisé, ni sa taille, ni son état n'ont en rien diminué. Explication. Le corps de Jésus a plusieurs états. À la crèche et jusqu'à la croix, c'est un corps en un seul lieu. Il est vulnérable. À l'Eucharistie, il est vulnérable, mais il est en autant de lieux qu'il y a de célébrations. Dans les apparitions du ressuscité, il n'est plus vulnérable, mais il est dans un lieu à la fois. À son retour dans la gloire, il ne sera plus vulnérable, il sera glorieux, et il sera visible partout à la fois. Continuons la séquence du Saint-Sacrement, la deuxième partie. Le voici le pain des anges, il est le pain de l'homme en route, le vrai pain des enfants de Dieu, qu'on ne peut jeter aux chiens. D'avance il fut annoncé par Isaac en sacrifice, par l'agneau pascal immolé, par la manne de nos pères. Explication. Pendant la fête de Pâques, l'offrande de fleurs de farine et d'une libation de vin accompagne l'holocauste d'un agneau, livre du Lévitique, chapitre 23, verset 13. Jésus assume ses rites pour instituer son propre rite. Continuons la séquence et la fin. Ô bon pasteur, notre vrai pain, ô Jésus, aie pitié de nous. Nourris-nous et protège-nous. Fais-nous voir les biens éternels dans la terre des vivants. Toi qui sais tout et qui peux tout, toi qui sur terre nous nourris, conduis-nous au banquet du ciel et donne-nous ton héritage en compagnie de tes saints. Amen.
1: Vous venez d'entendre

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1: On va continuer avec, bien évidemment, ce fameux triangle de Cartman, avec une autre histoire. Cette fois-ci, ça se passe au bureau. Paul regarde son écran, il soupire encore. Sophie, à côté, le remarque. « Ça va pas ? Oh, je suis débordée. » Elle se penche. « Attends, je vais t'aider. » Elle prend une partie de son travail, puis une autre, puis encore une autre. Ça, c'est le piège du sauveur. Au début, Sophie se sent bien, elle se sent utile, elle se sent efficace, elle se sent indispensable. Mais deux semaines plus tard, elle travaille tard encore. Paul, lui, bah, il part à l'heure. Hein. Un soir, elle lâche. « Tu pourrais faire un effort quand même. » Paul se crispe. « Je t'ai rien demandé. » Ce qui vient de se passer, Paul est devenu victime. Sophie, sauveur. Sophie, persécuteur. Paul, persécuteur. Et la relation se tend. Pourquoi on tombe dedans ? Parce que ces rôles répondent à quelque chose de profond, un besoin, un réflexe, une habitude ancienne. Un retour en arrière, l'enfance. Une autre histoire, par exemple. Paul, il a 8 ans. Il essaye de faire ses devoirs. Sa maman arrive. « Laisse, tu vas te tromper. » Elle corrige. Elle fait à sa place, encore et encore. Sans le vouloir, elle lui apprend deux choses. Elle lui apprend « Tu n'es pas capable » et elle lui apprend « Quelqu'un va le faire à ta place. » Des années plus tard, eh bien le triangle continue. Le bénéfice caché, eh bien c'est le point le plus dérangeant, mais aussi le plus important. Camille, quand elle se plaint, elle reçoit de l'attention et de l'écoute. Thomas, quand il l'aide, il se sent important. Sophie, quand elle critique, elle reprend le contrôle. Chaque rôle apporte quelque chose. C'est pour ça qu'on y retourne. Une journée entière dans le triangle. Le matin, Camille, je suis crevée. Thomas, ben, repose-toi, je m'occupe de tout. Le midi, Thomas court partout. Camille reste passive. Le soir, Thomas, franchement, tu pourrais m'aider. Explosion, forcément. Et si on faisait autrement ? Eh bien, on va même la même scène, mais une seule différence. Camille, je suis crevée. Thomas, tu as besoin de quoi exactement ? Camille réfléchit. Juste que tu m'écoutes. Pas de sauvetage, pas de bascule. Sortir du triangle en douceur. Il ne s'agit pas de tout changer. Juste de modifier une chose. Ne pas sauver automatiquement, ne pas accuser immédiatement, ne pas rester impuissant. Allez, encore une petite histoire. Léa regarde son téléphone, elle hésite à appeler encore, elle sait comment ça va se passer. Elle va se plaindre, son amie va l'aider, puis ça va mal tourner. Elle respire, elle envoie un message différent. J'ai besoin de parler, pas de solution, juste d'écoute. C'est subtil, mais ça change tout. C'est un exercice pratique pour passer à l'action. Écoutez, c'est bien, mais comprendre vraiment, ça demande de pratiquer. Donc, je vais vous donner quelques petits exercices simples, concrets, à faire au quotidien. Par exemple, l'exercice numéro 1, c'est repérer le triangle en direct. Pendant une journée, observez vos interactions. À chaque moment de tension, posez-vous ces questions. Suis-je victime ? Est-ce que je subis ? Suis-je le sauveur ? Est-ce que je veux aider sans qu'on me le demande ? Ou suis-je le persécuteur ? Je critique ou j'attaque ? L'objectif, c'est juste d'observer sans juger. Un autre petit exercice. Analysez une situation. Repensez à une dispute récente. Et puis, vous écrivez ce que vous avez dit, ce que l'autre a dit. Les rôles de chacun. Puis, vous ajoutez à quel moment ça a basculé. Et cet exercice est très souvent révélateur, parce que sur le moment, on n'est pas dans la réflexion dans quel rôle je suis. C'est après, quand on analyse et qu'on se rend compte qu'il y a eu une dispute, qu'il y a eu un conflit, eh bien on se rend compte qu'on a mis en place, sans le vouloir, le fameux triangle de Cartman, et que donc on a pris la place de la victime et on a demandé soit en face un sauveur, soit en face un persécuteur qui va être là pour nous juger. Donc quand vous avez besoin de parler, quand vous avez besoin de poser des choses, eh bien c'est important de dire j'ai besoin de parler, mais pas ni d'être jugé, ni d'être aidé, juste d'être écouté. Ça change tout. L'autre, il sait qu'il n'a pas besoin ni d'être le sauveur, ni d'être le persécuteur. Et du coup, vous n'êtes plus dans le rôle de la victime, mais dans quelqu'un qui a besoin d'échanger. Et c'est pas la même chose.

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1: Alors, on va reprendre encore un petit exercice. Ralentir avant de répondre. C'est-à-dire que la prochaine fois que quelqu'un se plaint, au lieu de répondre immédiatement, fais une pause. Vous dites, tu veux que je t'écoute? Tu veux que je t'aide à trouver une solution? Cela évite d'entrer automatiquement dans le rôle du sauveur. Allez chercher quel est le besoin de l'autre plutôt que de suite vous imposer en sauveur ou en persécuteur. Ça, c'est important. Quand on comprend que le triangle de Cartman, en fait, il est présent tout le temps, parce qu'on est tout le temps en interaction avec les autres, eh bien, on va réfléchir autrement, on va poser les choses. Quelquefois, ça m'est arrivé cette semaine, j'ai senti quelque chose de négatif par rapport à une position prise par une de mes collègues. Alors, j'aurais très bien pu réagir tout de suite, mais quelquefois, le fait de réagir tout de suite, on va se mettre dans le rôle du persécuteur, parce qu'on a trouvé que c'était pas bien, hop, on est dans le jugement. Mais on réfléchit, on se dit, ok, il s'est passé ça et ça. Elle a dit ça, j'ai répondu ça. J'ai préféré m'arrêter, ne pas aller plus loin et réfléchir pour ne pas mettre en place un rôle, un jeu entre nous. Je n'ai pas envie de jouer. Je n'ai pas envie de rentrer dans ce triangle. Je n'ai pas envie que les choses dégénèrent. Donc, j'ai préféré ne pas répondre et prendre du recul. Ça, c'est vraiment important parce que quand on est comme ça, on va pouvoir se rendre compte que si on n'est pas dans la réflexion, mais tout de suite à être « je vais t'aider » ou « je suis dans le jugement », on va se mettre dans ce fameux triangle de Cartman qui automatiquement va nous amener au bout d'un moment dans le conflit. Donc c'est important de poser aussi une limite simple si vous avez tendance à trop aider. Des gens, ils sont très serviables, tellement serviables qu'ils prennent le travail des autres pour eux, c'est-à-dire tu y arrives pas, je vais le faire à ta place, et puis encore un autre, et puis encore un autre, puis après c'est vous qui êtes débordé, et c'est souvent le cas des personnes qui viennent me voir et qui sont en burn-out. C'est des gens qui sont tellement généreux, tellement aidants qu'à un moment ils se sont trop chargés la mule, comme je dis, et c'est là où ça claque. Donc c'est important de dire: je peux t'aider, mais pas faire à ta place. Tu comprends pas ça, je te montre. Comme ça, tu pourras le faire seul après, plutôt que de prendre le travail de l'autre. Et du coup, quand vous allez observer votre ressenti et la réaction de l'autre, vous ne rentrez pas dans le triangle du coup. Vous lui permettez de ne pas avoir à rentrer dans le triangle. C'est-à-dire que vous n'allez pas le mettre dans le rôle de la victime. Vous êtes juste là pour lui dire, écoute, je te montre, comme ça tu sauras faire. Et du coup, il va pas se sentir incapable, donc victime. Il va se sentir juste, j'avais besoin d'apprendre une nouvelle chose pour pouvoir maintenant être capable de le faire. Voilà. C'est pour ça que quelquefois, on voit les personnes qui veulent tout le temps aider, elles ont l'impression d'avoir une place dominante dans les bureaux, il y en a toujours, dans toutes les sociétés, il y a toujours celui qui va faire à la place de « on va demander à un tel, il saura faire, on va demander… » Et puis c'est toujours le même. Donc on se met dans le rôle de celui qui n'est pas capable de faire et on met l'autre dans le rôle du sauveur. Et donc inconsciemment, on va rentrer dans ce jeu de rôle qui, comme je l'ai déjà dit, n'est pas la bonne solution pour avoir des relations saines avec nos collègues de travail ou même à la maison, puisque je suis sûre que dans les exemples que j'ai cités, vous avez reconnu des situations familiales.

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1: Abordant cette semaine le thème des actifs et des contemplatifs, nous avons vu qu'il s'agissait de deux dimensions de vie très fortes qui se sont développées dans l'histoire de l'Église. Mais nous avons également souligné que souvent, ces deux dimensions, on les opposait l'une à l'autre, comme si les uns faisaient de l'ombre aux autres ou les autres étaient infidèles par rapport à ce que font les uns. Bref, comme s'il n'y avait dans l'Église qu'une seule façon d'être chrétien. Et nous avons commencé à chercher les causes de cette opposition. La première que nous ayons trouvée, c'est, je dirais, due à une limite de la pensée humaine qui a beaucoup de mal à unifier les contraires et à penser que soit c'est blanc, soit c'est noir, mais qu'il faut choisir. Or, souvent, dans la vie, on s'aperçoit que tout n'est pas si simple et qu'il y a de tout en tout. Et puis, la seconde source de cette opposition, peut-être curieusement, mais nous l'avons trouvée dans un passage de l'Évangile. Jésus serait lui-même source de cette opposition, et nous avons relu ce passage qui est un épisode montrant Jésus s'arrêtant dans un village, entrant dans une maison, rencontrant dans cette maison deux sœurs. L'une, Marthe, qui s'agite, qui va, qui vient, qui est derrière ses fourneaux, qui veut faire tout au maximum pour bien accueillir cette personne qui vient chez elle et qui peut-être n'est pas un inconnu. Et puis Marie, l'autre sœur, qui, elle, pense, nous allons y revenir, que le plus important, c'est d'être à l'écoute de Jésus. Et donc, au lieu de s'agiter et d'aider sa sœur dans le service de la maison, eh bien, elle s'est installée au pied de Jésus et elle écoute sa parole. Nous avons vu que Marthe interpelle Jésus, lui dit « Mais ça ne te fait rien que ma sœur ne m'aide pas, demande-lui de m'aider. » Et Jésus répond à Marthe « Tu t'agites pour beaucoup de choses, une seule est nécessaire, Marie a choisi la bonne part, et il ne lui sera pas ôté. » Et nous avons l'impression que Jésus est injuste vis-à-vis de Marthe qui se donne tant de mal pour lui. Pas pour elle, pas pour que la maison soit belle et que les voisins lui fassent des compliments. Elle s'agite pour Jésus, par amour pour Jésus, parce qu'elle veut le recevoir dignement, tel qu'il le mérite. Elle veut lui exprimer toute son affection. Quand on prépare la cuisine pour des amis, c'est bien sûr pour faire un bon repas, mais au-delà, on s'investit dans cette cuisine pour qu'ils soient contents. C'est une façon pour nous de leur dire l'affection que nous leur portons. Alors, y a-t-il injustice? Marie sait qu'il y a beaucoup à faire pour que Jésus soit bien accueilli. Et pourtant, elle ne bouge pas. Non pas par paresse, on peut l'imaginer, mais parce qu'elle a discerné que le plus essentiel, là, maintenant, au moment où on se trouve, c'est d'être au pied de Jésus et de recevoir sa parole. Elle est dans une attitude que l'on va pouvoir taxer de contemplative. Elle investit tout dans la relation avec Jésus. Elle attend tout de lui. Alors que Marthe, au lieu d'avoir cette faim et soif que Jésus lui donne quelque chose à travers sa parole, c'est elle qui veut donner des choses à Jésus. En soi, c'est bien, mais effectivement, Là, dans cette situation particulière, peut-être que Marthe passe à côté de l'essentiel. Et il me semble que c'est le sens de la parole de Jésus. Il lui dit « Tu t'agites pour bien des choses, Marie a choisi la bonne part. » Là, maintenant, dans la situation où nous sommes, dans cette maison où je viens d'entrer, l'essentiel, là, maintenant, c'est d'écouter ce que j'ai à dire. C'est de profiter de ma présence. C'est de recevoir ce que je veux donner. Plutôt que de remuer la maison de la cave au grenier pour que je fasse un bon repas, pour que la table soit propre, pour que le service soit impeccable. Autrement dit, je pense qu'il ne faut pas absolutiser cette attitude de Jésus et cette parole. Elle est bonne dans cette situation, à ce moment précis, mais nous ne pouvons pas l'étendre comme une règle générale qui voudrait que seul celui qui est dans une attitude contemplative de réception de la parole de Jésus soit dans le vrai, alors que celui qui agit pour Jésus est dans le faux.

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1: Jésus n'a donc pas établi, une fois pour toutes, que les contemplatifs avaient choisi la bonne part, que les actifs n'avaient pas choisi la bonne part et qu'il ferait mieux de la choisir. Sinon, cela voudrait dire qu'à la suite de Jésus, il ne pourrait y avoir que des contemplatifs, des personnes qui consacrent leur vie, leur temps, leur énergie à essayer d'être au pied du Maître pour recevoir sa parole et se nourrir de cette parole. Mais par ailleurs, Jésus a confié beaucoup de tâches aux apôtres. Il leur a confié la mission d'aller jusqu'aux extrémités de la terre pour annoncer la bonne nouvelle, pour guérir les malades, pour baptiser, pour faire avancer le règne de Dieu. Et donc, l'Église a une part active à jouer dans l'avancement du salut au milieu de l'humanité. Et donc, nous ne pouvons pas effectivement penser que Jésus a instauré ici une sorte de hiérarchie indissoluble qui, pour toujours, placerait les contemplatifs à la bonne part et les actifs, excusez-moi de l'expression, à côté de la plaque. On peut donc en finir avec cet antagonisme et affirmer que les deux, Marthe et Marie, sont aussi nécessaires, l'une que l'autre, pour que Jésus accomplisse sa tâche, pour que l'Église accomplisse sa mission. Toutes deux sont à son service, simplement de manière différente, dans des domaines différents. Mais que deviendrait Marie sans Marthe? Et que deviendrait Marthe sans Marie? Encore une fois, les deux sont nécessaires. Je n'ai pas dit les deux sont importantes, les deux sont nécessaires, absolument, à l'équilibre de la vie de l'Église et à la réussite de la mission.

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1: C'est l'association Magdalena et un des membres de l'association vice-président que je reçois, une association qui a au fond pour mission de partir dans les rues au plus près de ceux qui sont les abîmés par la vie. Bonjour Patrick.
2: Bonjour Nathalie.
1: Alors vice-président de l'association, oui, bénévole depuis 2 ans, oui. Vous nous avez partagé un peu ces tournées de nuit qui ont lieu 2 fois par semaine dans la ville rose, où vous rencontrez une diversité de profils très différents. Vous avez parlé d'un ton très poétique de ces personnes parfois de la rue, prostituées, qui sont comme des fleurs, qui vont s'ouvrir petit à petit. Donc un apprivoisement dans la rencontre. Est-ce que vous auriez, dans cette deuxième émission du jour, quelques beaux témoignages de rencontres percutantes?
2: Oui, il y en a tellement, mais il y a ce qui vient à l'esprit un instant. Si vous voulez, on était en train de faire une tournée basique, on va dire. Enfin, c'est pas basique, mais voilà, normal, avec la petite routine qu'on a. Et puis, j'ai une fille qui vient et puis elle me dit oui, je suis embêtée parce que j'ai plus de logement, je vis dans un camp et on nous a mis dehors et tout ça. Et donc je dis bon, mais qu'est-ce qu'on peut faire et tout ça. Elle me dit j'ai rien pour manger et tout. Bon, je dis écoute, bouge pas, on va te préparer à manger et tout ça, tu m'expliques où est le camp et tout ça. Donc on prépare à manger et puis on va sur le camp et donc on leur donne à manger. Ils étaient vraiment contents. Donc là c'était des familles entières, hein, si vous voulez, avec des petits enfants, voilà. Et franchement ça nous a touchés et ils étaient vraiment contents qu'on puisse leur donner à manger. Donc on leur a amené des toiles de tente, voilà, un petit réchaud pour qu'ils puissent manger et tout ça. Et puis, donc, ils étaient vraiment contents. Et puis, elle nous confie, oui, j'en ai marre de... Voilà, est-ce que vous pouvez m'aider, s'il vous plaît, à trouver un logement? Ben, nous, on lui a dit, nous, on peut rien faire. Hein, on va essayer de trouver des solutions. Mais j'ai dit, il faut que tu pries. Donc, on a prié ensemble. Et j'ai vraiment senti que ça venait du cœur. Et elle dit, voilà, Seigneur, trouve-nous un logement et tout ça. Et donc, voilà, j'en peux plus. Et donc, du coup, on a fini notre prière. Et on a appelé le 115 pour pouvoir leur trouver un logement. Donc, on leur a expliqué leur situation. Et quelques jours après, ils ont trouvé un logement. Et donc, voilà, c'est une grâce de Dieu. Parce que c'était vraiment sincère. Son cri et le Seigneur l'a écouté et donc voilà, pour nous c'était une joie immense, hein. Voilà, que Dieu puisse l'écouter à ce moment-là.
1: Donc écoute et le bon Dieu qui pourvoit aux besoins matériels de logement pour toute une famille.
2: Tout à fait, ah ouais. Voilà.
1: Alors qu'en est-il après 3 ans de présence dans la ville rose de Toulouse, de ces personnes de la rue, parfois dans la prostitution, vous les accompagnez, certaines sont-elles sorties de la prostitution? Je crois que vous avez aussi une collaboration avec le village de François pour des accueils de personnes prostituées qui souhaitent peut-être sortir de ce milieu de la prostitution. Alors, qu'en est-il, Patrick?
2: Ben, vous avez raison, tout à fait. On essaye, bien que mal, je dis qu'on essaye parce que c'est seulement par la gloire de Dieu qu'on peut réussir. Mais nous, on doit mettre tout en œuvre pour pouvoir faciliter, on va dire, la tâche du Seigneur. Mais c'est lui qui nous dirige et c'est lui qui fait sa volonté et non la nôtre. Donc, si les personnes veulent, et c'est quand elles veulent, c'est quand elles sont touchées par le Seigneur qu'elles veulent sortir. Voilà. Donc, du coup, dès qu'elles veulent sortir, on essaye de leur proposer une sortie de prostitution. par le biais d'autres associations aussi, parce qu'on n'est pas les seuls. Voilà, comme style Solanciel qui est en train de se démarrer pour pouvoir proposer du travail, autre que la prostitution. C'est juste que, voilà, elles le veulent vraiment, voilà. Et nous, on est là pour recueillir leurs témoignages, parce qu'elles veulent sortir, mais on n'impose pas. Voilà.
1: Ça, c'est important, hein, oui. Je crois. Alors, oui, en préparant ces entretiens, combien de fois vous m'avez dit on n'impose pas.
2: Voilà, tout
1: vous
2: à fait.
1: Vous êtes dans la proposition, mais vous êtes avant tout dans une présence qui écoute.
2: Voilà, ouais, tout à fait. Voilà. Ben, comme le Seigneur, il est derrière la porte et il ne force pas la porte pour rentrer dans nos cœurs. Donc, il faut faire pareil. Tout simplement, c'est notre berger. Donc,
1: qu'est-ce que vous avez reçu vous-même en 2 ans de bénévolat parmi toutes ces tournées, toutes ces soirées, tous ces temps d'écoute, tous ces différents profils d'hommes et de femmes, blessés par la vie aussi, hein.
2: Mais,
1: que vous ont-ils donné? Vous avez reçu au centuple beaucoup d'amour.
2: Oui, beaucoup d'amour. La considération, voilà.
1: Qu'est-ce que vous avez appris de ces hommes et de ces femmes abîmés par la vie, qui se retrouvent à la rue?
2: On a beaucoup à apprendre d'eux.
1: Et vous pensez à quoi?
2: À quoi? Ils sont simples, ils sont généreux, voilà, ils sont très touchants. Et donc, ça nous remet, entre parenthèses, dans la vérité, tout simplement. On n'est pas meilleur que les autres, hein. On n'est pas meilleur qu'eux. Et c'est le plus petit d'entre nous qui a la vérité, entre parenthèses. Parce que c'est des choses simples. Ce qu'ils recherchent, c'est l'amour de Dieu à travers des relations saines.
1: Si on devait, si vous deviez, puisque vous êtes le vice-président sur l'antenne de Toulouse, définir un peu Magdalena, l'association, au fond, c'est quoi Magdalena?
2: On est au service du Seigneur, pour moi, déjà. On a notre première apôtre, Marie-Madeleine, qui est notre, pour nous, notre référence. Voilà. Et donc, du coup, qu'est-ce qu'elle peut proposer Magdalena? C'est d'être à l'écoute, de la considération, de l'amour, voilà, et de passer des moments sincères, comme les repas du cœur, dans la rue, et puis au quotidien aussi de tous. Donc ça nous aide aussi à évoluer aussi personnellement. Voilà, être dans les pas du Seigneur, du moins on l'espère, de le faire, mais par amour, comme il le fait. Voilà, être à l'écoute, et voilà, d'accepter nos défauts, et essayer de les corriger, voilà. Je pense que c'est le but d'une vie, c'est ce qu'ils nous apprennent. Voilà, dans la rue, on apprend la vraie vie. Voilà.
1: Donc on entend qu'ils vous enseignent,
2: oui,
1: les choses de la vie.
2: Voilà.
1: Donc on entend aussi cette bonté aussi du cœur de ces personnes que vous rencontrez.
2: Tout à fait, très
1: touchant. Donc on entend bien aussi la vérité de la rencontre, donc on entend bien, on tombe les masques au fond.
2: Tout à fait, et c'est là où on est heureux, c'est de tomber les masques, parce que c'est sincère, voilà. Et ça c'est ce que...
1: En fait vous parlez de vraies rencontres.
2: Voilà, tout à fait.
1: Il n'y a plus de vitrine,
2: voilà.
1: On n'est plus dans le paraître.
2: Tout à fait. Et qu'est-ce que c'est bon?
1: Donc il y a du vrai.
2: Oui.
1: Et de la liberté, au fond.
2: Ah ben oui, on est libre. Tout à fait, on est libre dans le respect. Donc il faut respecter les personnes. C'est pour ça qu'on ne s'impose pas.
1: Alors merci infiniment pour ces deux premières journées avec vous, Patrick, vice-président de l'association Magdalena. Chers auditeurs, il y a certainement besoin encore de bénévoles pour cette belle mission aussi de la rue, entre les tournées, les dîners de cœur, les nuits de cœur. Eh bien, cela demande aussi une présence de bénévoles. Important, on l'imagine bien. On poursuit demain cette série avec la rencontre de Benjamin, qui lui aussi est bénévole au sein de l'association. Et merci à vous, Patrick.
2: Merci beaucoup à vous et à vos auditeurs.
1: Et à bientôt.
2: À bientôt, merci.

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1: Bonjour à tous. Nous poursuivons donc aujourd'hui la présentation de la première encyclique de Léon XIV, Magnifica Humanitas. La domination technologique et idéologique. Dans Magnifica Humanitas, Léon XIV se penche sur les maux de la société et en tire un diagnostic lucide. Il s'inquiète particulièrement des logiques de domination qui sont à l'œuvre. Pour illustrer son propos, le pape utilise régulièrement l'image de la construction de la tour de Babel, tirée de la Genèse. Ce projet biblique est une œuvre conçue sans référence à Dieu, soutenue par une uniformité qui élimine la diversité et au lieu de la communion, choisit l'homogénéisation, explique le pontife en introduction. Évitons donc le syndrome de Babel, invite-t-il, affirmant qu'il entraîne l'idolâtrie du profit qui sacrifie les plus faibles, l'uniformité qui gomme les différences, la prétention d'un langage unique capable de tout traduire en données et en performances, une tentation ancienne et toujours nouvelle, mais en garde, le pape. Reprenant une réflexion déjà développée par son prédécesseur, le pape François dans Laudato Si, Léon XIV s'inquiète de l'affirmation croissante d'un paradigme technocratique. Cette logique de l'efficacité, du contrôle et du profit finit par régir à elle seule les choix personnels, sociaux et économiques, constate-t-il. La technique n'est plus un simple instrument, mais tend à devenir un critère, réduisant la création à un objet d'exploitation et les personnes à des rouages d'un système qu'il faut rendre toujours plus performant. Découlant de cette logique, le transhumanisme et le post-humanisme sont des points d'attention du pape américain. Ces courants qui proposent une vision futuriste de l'homme amélioré ou de l'homme hybridé avec la machine colonisent l'imaginaire collectif. Même si leurs hypothèses sont en grande partie spéculatives, leur influence modifie l'imaginaire collectif et ainsi oriente les choix sociaux, économiques et politiques, constate l'évêque de Rome. Une nouvelle donne internationale. Au sein de la société moderne, ce ne sont plus les États qui régissent le monde, mais des acteurs privés, souvent transnationaux, dotés de ressources et de capacités d'intervention supérieures à celles de nombreux gouvernements, décrit le pape. Cette nouvelle gouvernance mondiale est d'autant plus difficile à cerner, à réguler et à orienter vers le bien commun, remarque-t-il. Il dénonce notamment la mise en place d'une logique particulièrement insidieuse, qui laisse entendre que chaque personne devrait mériter ou justifier sa propre valeur. Dans cette perspective, la personne finit par être considérée comme une ressource à optimiser. Poussant cette réflexion sur le thème du chômage, Léon XIV souligne que la recherche d'un profit plus élevé ne peut justifier des choix qui sacrifient systématiquement l'emploi. Il rappelle ainsi que la personne humaine est une fin et non un moyen. Derrière la nébuleuse des algorithmes, le pape exprime sa préoccupation pour la collecte des données. Il y voit une nouvelle forme de colonialisme qui s'approprie les données, transformant les vies personnelles en informations exploitables, dénonce-t-il. Léon XIV s'inquiète de voir de nouvelles terres rares être soumises à une logique d'extraction concernant cette fois des flux sanitaires, profils épidémiologiques, cartes génétiques et données démographiques. Le contrôle de ces données offre la possibilité de modeler les besoins et les marchés, ainsi transformer la connaissance partagée en bien commun et non en levier de domination, est décrit par le pontife américano-péruvien comme un des enjeux moraux les plus urgents de notre époque. Nous poursuivrons encore cette étude dès demain. À bientôt.

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1: Bonjour à tous. L'essentiel de l'actualité, l'ambassade libanaise à Washington a annoncé hier soir une cessation mutuelle des attaques avec Israël. Des propos relayés par Donald Trump qui dit avoir reçu l'assurance de Benjamin Netanyahu qu'aucune troupe israélienne n'entrerait à Beyrouth et que le Hezbollah cesserait les attaques. L'ONU, inquiète de l'escalade des violences, appelle les deux camps à respecter le cessez-le-feu. Dans l'enquête sur la disparition de Liana dans le Gers, le principal suspect a été mis en examen pour enlèvement et séquestration de mineurs de moins de 15 ans. Cette collégienne de 11 ans n'a plus donné signe de vie depuis vendredi après-midi. Les enquêteurs privilégient clairement la piste criminelle. Un hommage national sera rendu mercredi aux Invalides à Edgar Morin. La cérémonie sera présidée par Emmanuel Macron. Sociologue, philosophe, ancien résistant et grande figure intellectuelle française, Edgar Morin est décédé vendredi à l'âge de 104 ans. Et puis en football, l'équipe de France continue de se préparer pour la Coupe du Monde. Ils sont toujours réunis à Clairefontaine. Les 6 joueurs qui ont disputé la finale de la Ligue des Champions samedi doivent arriver aujourd'hui. Ça concerne notamment les Parisiens Ousmane Dembélé, Désiré Doué, Bradley Barcola, Warren Zaïre-Emery et Lucas Hernandez.
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0: Lecture du livre de Jérémie. Je t'ai aimé d'un amour éternel. Aussi, je te garde ma bienveillance. Je vais te rétablir et tu seras relevé, Vierge d'Israël. De nouveau, tu prendras tes tambourins de fête pour te mêler aux danses joyeuses. De nouveau, tu planteras des vignes dans la montagne de Samarie, et celui qui les plantera en goûtera le premier fruit. Un jour viendra où les veilleurs crieront dans la montagne d'Éphraïm : Debout, montons à Sion vers le Seigneur notre Dieu. Car ainsi parle le Seigneur. Poussez des cris de joie pour Jacob. Acclamez la première des nations. Faites résonner vos louanges et criez tous : Seigneur, sauve ton peuple, le reste d'Israël. Voici que je les fais revenir du pays du nord, et que je les rassemble des extrémités du monde. Il y a même parmi eux l'aveugle et le boiteux, la femme enceinte et la jeune accouchée. C'est une grande assemblée qui revient. Ils étaient partis dans les larmes, dans les consolations je les ramène. Je vais les conduire aux eaux courantes, par un bon chemin où ils ne trébucheront pas. Car je suis un père pour Israël, Éphraïm est mon fils aîné, parole du Seigneur.
1: Laissons l'Esprit Saint élargir notre cœur à la dimension universelle du cœur du Christ, et prions ensemble Dieu notre Père. Sois présent, Seigneur, dans toutes nos demeures, dans les foyers, dans les communautés, dans les maisons des gens heureux, dans les hôpitaux et dans les prisons. Soyez dans les communautés, dans les maisons des gens heureux, dans les hôpitaux et dans les prisons.

0: Sois partout présent, Seigneur, dans les jeux des enfants, auprès des jeunes à l'aventure, dans l'amour des époux et dans le cœur secret du vieillard.
1: Avec la confiance que nous donne l'Esprit Saint, adressons à Dieu, notre Père, la prière que le Seigneur Jésus a lui-même apprise à ses disciples.
2: Notre Père qui es aux cieux, que ton nom soit sanctifié, que ton règne vienne, que ta volonté soit faite sur la terre comme au ciel. Donne-nous aujourd'hui notre pain de ce jour. Pardonne-nous nos offenses, comme nous pardonnons aussi à ceux qui nous ont offensés. Et ne nous laisse pas entrer en tentation, mais délivre-nous du mal. Amen.

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1: Bonjour, chères auditrices et auditeurs de Radio Grand Ciel. Eh bien, poursuivons aujourd'hui avec ces expressions que nous utilisons depuis notre plus jeune âge, dont certaines ont tellement imprégné notre culture que nous ne soupçonnons même pas qu'elles puissent avoir une origine biblique. Voici les expressions que je vous propose pour aujourd'hui. Sans laver les mains, nul n'est prophète en son pays, déplacer des montagnes. L'expression « sans laver les mains » trouve son origine dans un épisode biblique du Nouveau Testament. Elle est associée à la figure de Ponce Pilate, le gouverneur romain, qui a ordonné la crucifixion de Jésus-Christ. Effectivement, l'épisode se trouve dans l'évangile de Matthieu, au chapitre 27 et verset 24, où il est écrit « Pilate, voyant que ses efforts ne servaient à rien, sinon à augmenter le tumulte, prit de l'eau et se lava les mains devant la foule en disant « Je suis innocent du sang de cet homme, cela vous regarde. » Nous connaissons bien ce passage où Jésus a été amené devant Pilate, qui se retrouve confronté lui-même à la décision de condamner Jésus. Mais il ressent une certaine ambivalence. Bien qu'il ne trouve pas de faute chez Jésus, il cède à la pression de la foule qui demande sa crucifixion. Pour se dégager de cette responsabilité, Pilate prend un geste symbolique. Il se lave les mains devant la foule et déclare qu'il n'est pas responsable du sang de cet homme juste, affirmant que c'est à eux de décider. Donc cette expression « sans laver les mains » est devenue une métaphore qui signifie se dégager de toute responsabilité ou culpabilité dans une situation donnée. Elle évoque l'idée de vouloir se soustraire à ses obligations morales ou éthiques, comme si l'acte de se laver les mains pouvait effacer la responsabilité d'une action. Dans le langage courant, elle est souvent utilisée pour désigner des situations où une personne refuse de prendre ses responsabilités ou cherche à se distancier d'un problème ou d'une décision. On peut trouver en exemple un dirigeant qui refuse de s'impliquer dans une crise au sein de son entreprise. Il pourrait être accusé de s'en laver les mains. L'utilisation de cette expression invite à réfléchir sur la responsabilité individuelle et collective et sur la manière dont les gens peuvent parfois éviter de faire face aux conséquences de leurs choix. Oh bien, aujourd'hui, cela peut s'appliquer à divers domaines, comme dans la politique, bien sûr, les affaires, mais même les relations interpersonnelles. Pour résumer, s'en laver les mains, qui trouve ses racines dans un récit biblique, est une expression riche en signification et continue encore de nos jours d'être pertinente dans de nombreuses discussions, comme par exemple « Oh, tu décides ce que tu veux, moi je m'en lave les mains. » Continuons avec l'expression « nul n'est prophète en son pays », qui est aussi tirée des Écritures, notamment de l'Évangile selon saint Luc, au chapitre 4, verset 24, où nous pouvons lire « Puis il ajouta, « Amen, je vous le dis, aucun prophète ne trouve un accueil favorable dans son pays. » Et on peut bien sûr retrouver cette expression dans d'autres passages de la Bible. Cette expression veut dire que les personnes qui sont connues et familières dans leur environnement local, en particulier les prophètes ou les figures de sagesse, peuvent souvent être sous-estimées ou rejetées par ceux qui les entourent. Dans le passage où Jésus prononce cette phrase, il fait référence à son propre ministère et à la façon dont il est reçu dans sa ville natale, Nazareth, là où il a grandi. Malgré ses enseignements et miracles, les gens de sa communauté qui le connaissent depuis son enfance ont du mal à accepter son autorité spirituelle. Alors de nos jours, cette expression est souvent utilisée pour dire la difficulté d'apprécier ou de reconnaître la valeur des personnes qui font partie de notre cercle. Il est plus facile de valoriser les idées de personnes extérieures. En résumé, l'expression « nul n'est prophète en son pays » rappelle que l'acceptation et la reconnaissance peuvent être beaucoup plus difficiles à obtenir là où on est le plus familier. Et cela peut nous inciter à réfléchir sur nos propres préjugés et nos perceptions envers ceux qui nous entourent. Et je peux même ajouter que plusieurs faits de l'histoire nous montrent bien que nul n'est prophète en son pays. Je vais terminer aujourd'hui avec l'expression « déplacer des montagnes » que l'on retrouve dans plusieurs passages du Nouveau Testament. Elle est souvent associée à la foi, mais également à la capacité de surmonter de grands obstacles. Dans l'évangile de Matthieu, au chapitre 17, verset 20, voici ce que l'on retrouve. Jésus dit « Amen, je vous le dis, si vous avez de la foi gros comme une graine de moutarde, vous direz à cette montagne, transporte-toi d'ici jusqu'à là-bas, et elle se transportera, rien ne vous sera impossible. » Cette image illustre même qu'une petite quantité de foi peut permettre d'accomplir des choses extraordinaires, y compris des miracles. Alors plus largement, déplacer des montagnes, c'est une image, mais cela symbolise la capacité à surmonter des défis, qui peuvent être des montagnes, à réaliser des choses qui semblent impossibles grâce à la foi, à la détermination et à la confiance en Dieu. C'est un encouragement pour les chrétiens à avoir une foi forte et à persévérer face à l'adversité. Plus largement, cette expression, aujourd'hui, est utilisée lorsque l'on fait quelque chose qui semble impossible. Par exemple, dans les yeux des enfants, les papas et les mamans sont capables de déplacer des montagnes. Au revoir, chères auditrices et auditeurs, et à demain pour continuer avec d'autres expressions.

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1: Aujourd'hui, nous sommes le mardi 2 juin et nous fêtons Saint-Marcellin. Je m'installe confortablement. Je prends le temps de faire silence en moi et me rends disponible au Seigneur. Je mobilise mon intelligence et ma mémoire et j'ouvre mon cœur. Je peux demander la grâce, en ce début de prière, d'accueillir l'amour que le Seigneur me donne en abondance. Au nom du Père, et du Fils, et du Saint-Esprit. Amen. Écoutant ce chant du chemin neuf, je te loue, Éternel.

0: La lecture de ce jour est tirée du psaume 89.
1: Avant que naissent les montagnes, que tu enfantes la terre et le monde, de toujours à toujours, toi, tu es Dieu. Tu fais retourner l'homme à la poussière. Tu as dit, retournez, fils d'Adam. À tes yeux, 1000 ans sont comme hier. C'est un jour qui s'en va, une heure dans la nuit. Le nombre de nos années, 70, 80 pour les plus vigoureux. Leur plus grand nombre n'est que peine et misère. Elles s'enfuient, nous nous envolons. Rassasie-nous de ton amour au matin, que nous passions nos jours dans la joie et les chants. Fais connaître ton œuvre à tes serviteurs et ta splendeur à leurs fils.
0: Avant que naissent les montagnes, de toujours à toujours, toi, tu es Dieu. Je contemple ce Dieu éternel, présent avant toute chose. Je contemple ce Dieu qui continue de créer dans le monde et dans ma vie.

La vie sur terre n'est qu'un court passage. 1000 ans sont comme hier, c'est un jour qui s'en va. À la lumière de cette brièveté, je regarde ce que j'ai vécu et ce que je vis, mes joies et mes peines.

Rassasie-nous de ton amour au matin. Le Seigneur nous donne son amour pour traverser cette vie terrestre. Je contemple la présence de cet amour au cœur de ma vie. Est-ce que je me rends disponible à cet amour qui veut me rassasier ?

0: D'âge en âge, Seigneur, tu as été notre refuge. J'écoute une deuxième fois ce texte avec cette phrase qui résonne en moi.
1: Avant que naissent les montagnes, que tu enfantes la terre et le monde, de toujours à toujours, toi, tu es Dieu. Tu fais retourner l'homme à la poussière. Tu as dit, retournez, fils d'Adam. À tes yeux, 1000 ans sont comme hier. C'est un jour qui s'en va, une heure dans la nuit. Le nombre de nos années, 70, 80 pour les plus vigoureux. Leur plus grand nombre n'est que peine et misère. Elles s'enfuient, nous nous envolons. Rassasie-nous de ton amour au matin, que nous passions nos jours dans la joie et les chants. Fais connaître ton œuvre à tes serviteurs et ta splendeur à leur fils.
0: Comme le psalmiste s'adresse au Seigneur, je m'adresse à lui. Je prends le temps de lui confier une peine, une joie reçue.

0: Notre Père qui es aux cieux, que ton nom soit sanctifié, que ton règne vienne, que ta volonté soit faite sur la terre comme au ciel. Donne-nous aujourd'hui notre pain de ce jour. Pardonne-nous nos offenses, comme nous pardonnons aussi à ceux qui nous ont offensés. Et ne nous laisse pas entrer en tentation, mais délivre-nous du mal. Amen.
1: Au nom du Père, et du Fils, et du Saint-Esprit. Amen.

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2: Nous poursuivons, Alex, sur les méfaits de l'adultère du cœur et du corps. Et nous avons besoin de passer un petit moment pour évoquer les conséquences de l'adultère du cœur, par exemple, notamment, via la pornographie, qui est un adultère du cœur moderne, de plus en plus répandu en raison d'Internet, mais qui a vraiment des résultats délétères et qu'il est important d'évoquer. D'abord, cela pollue l'imaginaire avec des images flash incontrôlables qui sont faites pour rester dans le cerveau, obséder et fonctionner de manière éruptive. C'est aussi une manière de chosifier l'autre en le réduisant à un objet de convoitise, à de la chair sans âme, sans cœur. Cela conduit inévitablement à la masturbation, donc à une sexualité solitaire et une jouissance égoïste qui déracine la sexualité de la relation. Cela pervertit le désir sexuel vers son conjoint, puisque dans la réalité, eh bien, on a de moins en moins de désir de l'autre et que ça annihile le désir réel de rencontrer son conjoint dans la sexualité. Ça bloque, dénature la relation sexuelle, jusqu'à inhiber le désir sexuel. On se fait complice aussi d'un commerce sexuel qui est avilissant et agressant pour tant et tant de femmes. Il y a aujourd'hui des plaintes et de nombreux producteurs sont progressivement inculpés. C'est fondé aussi sur un double mensonge. On a créé la pornographie sur les fantasmes des hommes en pensant que les actrices porno expriment les attentes féminines. Et c'est la même chose pour les femmes qui pensent que c'est ça que les hommes veulent. Or, pour séduire les hommes, les femmes se calent sur le porno, alors que c'est la tendresse et l'amour qu'elles recherchent. C'est un mensonge total. Bref, en conclusion, l'adultère du cœur comme du corps peut même créer des liens d'âme avec les personnes avec lesquelles on s'unit, qui ne sont pas nos conjoints. Et dans un lien d'âme, eh bien, on partage aussi ce que la personne vit intérieurement. C'est très insidieux, mais ça peut aussi nous contaminer avec ce qu'on appelle le démon de la luxure, qui va nous obséder dans des relations malsaines qui progressivement vont devenir de plus en plus envahissantes de notre vie.
3: Alors Maud, nous avons compris un peu les raisons qui conduisent à l'adultère. Nous avons identifié les effets très négatifs, très néfastes, des nauséabonds de cet adultère. Et donc, d'où l'importance pour le couple de se prémunir, voire de guérir de l'infidélité et de la pornographie. Donc plusieurs points rapidement. Ne pas se croire protégé car on s'entend bien, on a la foi, on prie ensemble. Voilà, on doit avoir beaucoup de prudence et l'un et l'autre en la matière. Déminer les tentations par l'humble transparence l'un vis-à-vis de l'autre. Ça tue la division dans l'œuf, ça tue l'adultère dans l'œuf. Le malin ne supporte pas la lumière, la vérité. Et donc, c'est important que nous puissions être transparents, nous dire à un moment, tu sais, je vis une période pas facile, à un moment, je suis un peu tenté, sans rentrer trop dans le détail. Donc, savoir se parler ensemble en cas de tentation, se confier à son conjoint, sinon à quelqu'un d'autre, un tiers, un ami. Se fixer des limites, agir avec discernement et prudence par rapport aux tentations et aux fréquentations. Se donner, s'unir régulièrement l'un à l'autre, ne pas se refuser, cultiver l'art amoureux dans notre couple. Prier aussi pour son conjoint, se confier ensemble à Dieu, demander le salut et prendre les moyens de cette prière en demandant vraiment ensemble au Seigneur de nous garder dans l'unité et la fidélité. Tentez également personnellement de prendre du recul par rapport à cette passion dévorante. Prendre conscience des méfaits mortifères pour soi, son couple, sa vie, sa famille. Donc ça permet, je dirais, de prendre conscience des dangers, permet de donner un coup de pied au fond de la piscine pour pouvoir remonter et ne pas se faire embarquer. Savoir également se faire aider si on ne s'en sort pas seul. Voir un professionnel, un aîné, un prêtre. C'est important, savoir de lire des livres pour justement s'aider. Il y a beaucoup de livres qui existent pour combattre la pornographie notamment. Aimer, c'est décider d'aimer. Ce n'est pas se laisser conduire par sa passion ou par ses simples désirs sexuels. Voilà, toute une série de recommandations.
2: Alors, comme ce que vient de dire Alex, ce sont des recommandations essentiellement humaines et logiques, mais il y a aussi des outils spirituels qui nous sont donnés pour se prémunir et pour avancer vers notre guérison ou la libération de l'addiction de la pornographie. C'est notamment de s'appuyer sur les sacrements, qui sont les canaux privilégiés de la grâce, prévenir et guérir de toute déviance, et en particulier dans la sexualité. L'Eucharistie est un lieu particulièrement pertinent où Dieu donne son corps. Jésus nous donne son corps et donc il contribue au salut de notre une seule chair conjugale. Prendre du temps d'adoration, communier régulièrement, cela nous permet de nous nourrir, corps même du Christ. Le pardon restaure aussi le cœur et le corps meurtri par le péché en matière de sexualité. Et l'Esprit Saint donne vie, rend fructueux le salut du Christ au cœur de nos sexualités blessées. Invoquer l'Esprit Saint pour agir pour notre conversion et notre guérison. Inlassablement, cela porte du fruit dans la durée.
3: Alors Maud, c'est important maintenant d'aborder la question des agressions sexuelles dans l'Église, mais aussi même dans la société dans laquelle on est.
2: Et oui, donc depuis des années maintenant, nous parlons souvent des agressions sexuelles qui sortent au grand jour, les agressions envers les femmes de divers degrés, des réflexions sexistes, humiliantes, des dragues lourdes ou pressantes répétées, des pressions par quelqu'un qui détient une autorité, des attouchements, des viols, des gestes déplacés, etc., etc. Et puis la pédophilie, qui sont alors là des agressions sexuelles, voire parfois même jusqu'à des viols, envers des enfants, des jeunes ados pubères. Ou encore l'inceste, où ces agressions sexuelles se passent à l'intérieur de la famille, par un membre de la famille, un parent direct, père, oncle, beau-frère, cousin, etc. Quel impact cela a-t-il en France? Beaucoup plus qu'on ne le croit. Chaque année, il y a environ 100 000 viols qui sont répertoriés. Seulement 10% vont devant les tribunaux et si peu sont condamnés. Il y a comme une sorte de sentiment d'injustice et d'impunité. Et puis, un chiffre assez grave qu'il faut retenir, 10% de la population a subi un inceste, toute classe sociale étant concernée, c'est-à-dire un enfant sur 10 est concerné. Il nous faut être attentifs à cette douleur immense de ces blessures liées aux agressions sexuelles.
3: Alors, des actes et des crimes ont toujours existé au niveau de la sexualité, mais nous avons connu un contexte contemporain qui a libéré le passage à l'acte de nombreux agresseurs. Donc, il y a d'abord un climat idéologique, je dirais favorable, qui prévaut depuis des années dans la société. Ça a été la critique virulente contre la vision de la sexualité par l'Église. Donc, c'était très politiquement correct de casser du sucre en permanence contre l'Église en matière de la vision, de la purification et la conversion de la sexualité. La société a une vision très has-been des religions sur les sujets de la sexualité. Et puis, ça a été cette culture de « il est interdit d'interdire depuis 50 ans avec 68 », tous les tabous devaient tomber les uns après les autres. Et donc, il y avait cette culture libertaire dominante durant le tiers-ordre, entre guillemets, du pouvoir, je dirais, civil et athée, politique, médiatique, artistique. Voilà. Et bien sûr, il y a aussi un autre contexte particulier, fait d'omerta, d'abus de pouvoir, qui a sévi dans l'Église, avec certaines conséquences dramatiques et très vastes même, mais nous en reparlerons dans quelques minutes.
2: Dans ce climat, la conjonction de différentes situations problématiques ont favorisé le développement de ces agressions. Des personnes de pouvoir, ayant l'argent, les décisions, la réputation, et surtout sans existence réelle de contre-pouvoir. Des rapports de force très inégaux, ou de dépendance entre agresseurs et agressés, comme professeur-élève, confesseur-pénitent, gourou-adepte, entraîneur-sportif, supérieur-subordonné, connu-inconnu. Et la complicité de fait envers les bourreaux et ceux de l'entourage qui pourtant savaient. L'impunité. Pas vu, pas pris. Parole contre parole, dans un jeu très inégal, scellé par une injonction au secret et amplifié par la culpabilité de la victime qui est dans la sidération sans réaction. Les blessures profondes de ces agressions ont des conséquences lourdes et durables qui ont été clairement observées et décrites par les professionnels. Une souffrance aiguë, profonde, intime, liée à un ressenti de profanation, d'effraction de son intimité, bien au-delà du corps lui-même. Cela affecte l'âme, le cœur, la vie elle-même, l'énergie vitale est touchée. Il a comme un dégoût de soi, un sentiment de honte, de culpabilité, une énergie de vie qui s'échappe, un effet de sidération si l'agresseur a une forte autorité morale ou spirituelle, d'autant plus si c'est un prêtre, un parent, un éducateur. Un effet de confusion perverse entre le soi-disant signe d'amour donné par les gestes et la violence destructrice que cela opère. Avec une lecture théologique et anthropologique, nous pouvons être éclairés sur la cause et la gravité de la profondeur de ces blessures. Car ces blessures, ces agressions sont des profanations, c'est-à-dire qu'elles souillent ce qui est sacré. Le corps étant le reflet de l'âme et du cœur, l'image de Dieu dans la personne, temple de l'Esprit-Saint, toucher à ce corps sans consentement, sans respect et dans un abus, eh bien, c'est blesser profondément cette terre sacrée, quelle autre. Pourtant, il existe un chemin de guérison et d'espérance. Heureusement que des victimes ont témoigné de leur chemin de résilience, de leur chemin de pacification. Il faut d'abord libérer la parole, nommer les faits, avoir le courage d'être confronté au réel. Que les mots soient dits, que ce soit reconnu, que la victime soit écoutée, comprise. Que l'on puisse dénoncer ce mal si grave, inadmissible, criminel. Reconnaître que la personne est une victime, l'entourer, la protéger, la croire. Être accompagné par des professionnels qui acceptent que le processus d'émergence de la mémoire soit lent et qui connaissent ces processus chaotiques de retour sur les souvenirs. Et enfin, une vie spirituelle, une vie dans l'esprit, la méditation des passions du Christ qui lui-même porte ses blessures dans son sacrifice sur la croix. Il connaissait déjà par avance toutes ses souillures et il a dû en souffrir terriblement, particulièrement à Gethsémani. Nous pouvons implorer la guérison des blessures pour ces personnes et nous-mêmes demander à être guéris de tout geste inapproprié.
3: Pour conclure ces sujets très délicats, quelques mots sur l'Église face à ces défis. En matière de sexualité, le discours de l'Église dans son histoire n'a pas toujours été conforme au message des origines, à la révélation, en raison d'une approche théologique et morale souvent partielle et étroite, issue du Moyen-Âge, puis marquée par le jansénisme. Cette approche a peu ou prou duré jusqu'au milieu du XXe siècle et imprègne encore certains courants traditionalistes. De plus, des membres de l'Église, parfois de hauts responsables ou de grandes figures charismatiques, ont commis, jusqu'à encore très récemment, et on en apprend tous les jours avec effarement, des crimes odieux ou des fautes très graves en matière de mœurs, décrédibilisant d'autant plus la parole de l'Église en matière de sexualité. Le rapport de la CIAZ, commandé par l'Église de France et remis en 2021, l'a très bien illustré et mis en évidence l'ampleur de ces crimes et même leur caractère systémique, ce qui est extrêmement grave pour l'Église elle-même, porteuse de la révélation. Avec la théologie de Jean-Paul II enrichie par les papes suivants, avec toute une série de réformes qu'il reste encore à poursuivre, l'Église retrouve peu à peu une vision, une pratique, une annonce claire et prophétique de la sexualité qui nous permet d'en comprendre les leviers existentiels et de proposer un vrai chemin à tous de montée, de purification et de libération, comme disait Benoît XVI, pour permettre à chacun de devenir davantage homme, femme et couple selon le dessein de Dieu de toute éternité.
2: Si souvent décriée en matière de sexualité, l'Église, au travers de la révélation qu'elle a mission de proposer, apparaît comme pertinente, courageuse, garante de la vérité sur l'homme et la femme. En fonction de ce qu'elle perçoit de bon pour l'humanité, à un moment donné, l'Église continue à temps et à contre-temps d'annoncer l'Évangile, comme l'y a invité le Christ. L'Église a payé un lourd tribut pour ne s'être pas pliée aux modes et aux politiquement corrects en matière de sexualité. Elle était souvent la seule à crier dans le désert. Grâce à la révélation de Dieu sur l'homme, Paul VI définissait l'Église comme experte en humanité. De même, nous croyons sincèrement que l'Église, en son cœur, est experte en sexualité, parce qu'elle est dépositaire d'une vision qui donne le sens ultime de la sexualité, en dévoile la beauté, et en même temps propose concrètement un chemin et des moyens pour la vivre, un patient chemin d'ajustement, de conversion et de guérison, pour l'immense joie et le bien durable de tous. Pourtant, si elle a péché, cela ne doit pas la bâillonner, parce que nous savons que la profondeur de cette bonne nouvelle doit être annoncée inlassablement.
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4: Bonjour à tous. À la une de l'actualité, dans l'enquête sur la disparition de Liana dans le Gers, le principal suspect a été mis en examen pour enlèvement et séquestration de mineurs de moins de 15 ans. Cette collégienne de 11 ans n'a plus donné signe de vie depuis vendredi après-midi. Les enquêteurs privilégient clairement la piste criminelle. La proposition de loi sur les violences à l'école, adoptée en première lecture hier par les députés à l'unanimité après l'affaire Betterame. Le texte prévoit un contrôle renforcé des intervenants au contact des enfants et une régulation des établissements privés. Le stress monte ce matin. Les premiers résultats de Parcoursup sont publiés aujourd'hui. Les candidats pourront consulter dès 19h les réponses des formations directement dans leur espace personnel. Les lycéens auront ensuite plusieurs jours pour accepter, refuser ou classer leurs vœux en attente. Attention, sans réponse dans les délais, la proposition sera automatiquement perdue. Les places libérées seront redistribuées progressivement à d'autres candidats tout au long de la procédure. Comment gérer la réponse de la plateforme ? Écoutez les conseils de Charline, conseillère d'orientation.
5: Il faut qu'avant, dans sa tête, il ait déjà fait, vous voyez, ce classement de vœux pour le jour J, que ce soit clair dans sa tête et qu'il puisse prendre ses décisions sans stress, sans pression. Même si Parcoursup donne 3 jours donc, pour rendre les décisions, faire les choix donc, suite aux réponses, ne pas se précipiter, que le jeune ne fasse pas ça tout seul. S'il peut le faire avec ses parents, ou ses profs, ou même la conseillère d'orientation, le conseiller d'orientation de son lycée, c'est bien, justement, de pouvoir échanger. Donc, ne pas se précipiter et peut-être ne pas le faire seul.
4: Des propos recueillis par Méline Desbacs. Un hommage national sera rendu demain aux Invalides à Edgar Morin. La cérémonie sera présidée par Emmanuel Macron, sociologue, philosophe, ancien résistant et grande figure intellectuelle française. Edgar Morin est décédé vendredi dernier à 104 ans. L'ambassade libanaise à Washington a annoncé hier soir une cessation mutuelle des attaques avec Israël. Des propos relayés par Donald Trump qui dit avoir reçu l'assurance de Benjamin Netanyahou qu'aucune troupe israélienne n'entrerait à Beyrouth et que le Hezbollah cesserait les attaques. L'ONU, inquiète de l'escalade des violences, appelle les deux camps à respecter le cessez-le-feu. Et puis en sport, en tennis, il n'y a plus de Français à Roland-Garros. Dans le tableau dames, hier, Diane Paris a été éliminée en 2-7 en 8e de finale. Voilà pour l'essentiel de l'actualité en ce mardi matin. Bonne journée à tous.
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6: Radio Grand Ciel dans notre studio de Châteaudun pour notre émission Ensemble. Nous accueillons aujourd'hui Madame Windiam Savadogo et Madame Héloïse Marche. Bonjour mesdames.
7: Bonjour.
6: Qui vont nous parler de l'alimentation de notre terroir du sud de l'Eure-et-Loire. Madame Savadogo, vous-même, vous faites partie du sud-est, c'est-à-dire la communauté de Cœur de Beauce. Et Madame Héloïse Marge, vous faites plutôt partie du Noir.
7: Exactement. Où on vit, en tout cas.
6: Voilà.
7: Et on travaille un peu partout.
8: Ouais, on travaille partout.
6: Donc, alors, il y a un grand projet pour améliorer notre alimentation que vous venez de lancer, ce sont les éco-défis. vous allez lancer des défis pour une agriculture et pour une nourriture plus écologique.
8: C'est ça.
6: Alors, si vous voulez nous en causer.
8: Okay. Alors, comme vous l'aviez dit, je suis de l'Eure-et-Loire, plutôt à Vauves, mais je travaille à Chartres. Je suis à la chambre de métier et je suis conseillère transition écologique et énergétique. Et nous avons le label EcoDéfi, qui est un dispositif plutôt ancien parce qu'il date de 2008 et on l'a déployé dans la région Centre-Val-de-Loire depuis 2012. Et là, on a une convention avec le sud de l'Eure-et-Loire pour le programme alimentaire territorial. Et le but, c'est d'accompagner les entreprises artisanales et commerçantes sur ce label-là. Et c'est l'approvisionnement local, c'est le manger sain, c'est aussi manger bio si on le peut. Et voilà. Et pour la petite histoire, depuis 2012 à aujourd'hui, ça fait plus de 800 entreprises qu'on a accompagnées dans la région Centre-Val-de-Loire. Et dans le sud de l'Eure-et-Loire, ça fait, c'est la première édition et on espère vraiment accompagner beaucoup d'entreprises parce que c'est une opportunité, parce que voilà, c'est un accompagnement pris en charge, donc gratuit pour les entreprises. Et voilà, il faut juste nous contacter.
9: On a dit que cette année, donc dans le cadre du projet alimentaire territorial porté par la communauté de communes et le pays du Noix, on allait accompagner 10 entreprises cette année et voir si sur les prochaines années, on pourra en accompagner davantage. Mais on commence par 10 pour être au top.
8: Voilà. On commence par 10 pour, disons, la phase test. Hein. Pas 10 et puis on verra pour l'année prochaine s'il faut augmenter les objectifs. Mais c'est uniquement que les entreprises alimentaires.
9: Donc restaurants, traiteurs, commerce alimentaire, boulangers, pâtissiers. Voilà. Tout le monde qui vend des denrées alimentaires peuvent participer à ces éco-défis pour améliorer leur démarche environnementale, réduire les emballages par exemple, gérer mieux les biodéchets. Voilà.
8: Le but, c'est de valoriser les pratiques environnementales de l'entreprise. Ça va aller de l'approvisionnement local, ça va aussi être au niveau de la gestion des déchets, des emballages, surtout les biodéchets avec la nouvelle loi qui a été mise en place pour les entreprises, c'est-à-dire avoir une bonne gestion des épulsures, des biodéchets, notamment épulsures, les restes alimentaires et tout ça. Si on ne peut pas mettre en compost, est-ce qu'on a une autre solution derrière? Voilà, ça va être autour de ça. Et ce programme alimentaire tombe à pic hein, parce que ça va vraiment ça rentre dans les nouvelles lois. Et vu que c'est un accompagnement qui est gratuit, il ne faut pas hésiter pour être à la fois visible auprès des consommateurs, visible auprès de la commune où on est installé. Et il y a une visibilité qui est nationale aussi, parce que le label, c'est un label national. Donc on n'a rien à perdre, en fait.
6: Donc, un peu partout en France, il y a actuellement des démarches comme la vôtre, alors?
8: Exactement. Un peu partout en France, la Chambre de métier a au moins une convention sur les éco-défis. Et la région Centre-Val-de-Loire, on en a beaucoup aussi, que sur l'Eure-et-Loire, hein, on en a beaucoup. Donc voilà, une première sur le sud de l'Eure-et-Loire et j'espère qu'on aura beaucoup de conventions. Donc les entreprises, il ne faudrait pas hésiter à contacter la Chambre de métier pour participer aux éco-défis.
6: Est-ce que vous pouvez nous préciser un peu quelles sont les 10 entreprises que vous avez contactées pour ce projet?
8: On a plutôt fait un envoi mailing, c'est-à-dire un mail avec beaucoup d'informations sur le programme. Et on a envoyé à toutes les entreprises alimentaires du sud de l'Eure-et-Loire. Et voilà, on attend les retours. Pour les 10 premiers qui vont nous répondre, on pourra éventuellement les accompagner. Et s'il y en a plus, on pourra voir avec la communauté de communes si on peut les mettre pour l'édition prochaine.
6: Donc, c'est pour le sud de notre département. Mais déjà, vous avez fait cette démarche pour le nord, alors?
8: Alors, pour le nord, on a une convention avec Chartres Métropole, par exemple, qu'on a, depuis 2012, hein, on a accompagné beaucoup d'entreprises sur Chartres Métropole. Pareil aussi, Dreux, on a une convention en cours, et les porteurs éoliennes aussi. Donc, on a quand même une couverture pas mal sur l'Eure-et-Loire. Donc, sur le sud, c'est vrai, c'est assez grand, mais on a choisi ensemble 10, et pour un début. Vu que c'est une première édition, si ça fonctionne très bien, il y aura une deuxième, une troisième, et voilà, au fur et à mesure, on verra comment.
6: Et quel genre d'entreprises ont répondu présent jusqu'à maintenant? Est-ce que c'est plutôt des boulangeries, pâtisseries ou des marchands de légumes, des maraîchers? Ou vous parlez aussi des restaurateurs qui sont dans la... Dans ce,
8: alors, on a eu des boulangers, pâtisseries, on a eu aussi des traiteurs qui ont répondu, des food trucks aussi, ceux qui s'occupent des plats emportés, food trucks et tout ça. Donc voilà, pour le moment, c'est plutôt ça qu'on a eu comme retour.
7: On en a eu à peu près 5.
8: Voilà, on a eu 5 retours et il reste encore 5 places à prendre, sachant que ça va. Ça va très vite parce qu'il n'y a pas très longtemps que ça a été lancé. Donc, le temps que...
7: Oui. Jusqu'à fin juillet, ouais. On lance les inscriptions. Donc, voilà, on peut faire un premier rendez-vous et après sélectionner, voir qui on retient dans les 10 inscriptions. Donc, voilà, on peut faire un premier rendez-vous et après sélectionner, voir qui on retient dans les 10.
6: Et vous,

0: Ça, je vous en parlerai dans un prochain...
1: Une prochaine émission,
0: parce qu'on va, sinon on va tout mélanger. Mais oui, c'est à destination uniquement des restaurants.
1: D'accord.
2: Donc voilà.
1: Et là, quand vous parlez, par exemple, des déchets alimentaires qui éventuellement ne vont pas tous aller au compost, quelle autre voie de recyclage on peut leur proposer?
2: Alors, le plus souvent, moi, les entreprises que j'ai accompagnées, éventuellement, c'est donner aux poules, par exemple, les coquilles d'œufs, les épluchures, ils donnent ça aux poules, à manger aux poules. Et voilà, le plus souvent, c'est ça, en dehors des composts. Ou si on a un petit jardin, on peut les déverser là-dedans et puis on laisse la nature faire son travail.
0: Et ce matin, on était avec une boulangerie qui nous expliquait que les restes de pain, ça pouvait aussi partir pour une entreprise qui...
2: Une association Pain contre la faim. Elle est très connue. C'est l'association Pain contre la faim qui, en fait, il récupère les déchets de pain, les restes de pain qui ne peuvent plus être consommés pour faire des appâts, donner les appâts pour la poisson. Pêche aux poissons, en fait.
1: Oui.
0: Et aussi, quand le pain est encore consommable, il le donne à l'association Saint-Vincent-de-Paul à Châteaudun.
1: Oui.
0: Pour l'aide alimentaire.
2: Après, il y a d'autres solutions. Il y a Togo, il y a Phoenix. Mm. Ça, c'est des plateformes où on peut renseigner les restes en fin de journée à petit prix, genre avec une réduction de 10 à 20%. Et c'est ouvert à toute la clientèle qui veut prendre le pain de la veille ou des croissants, histoire de ne pas les jeter. Il y a certains aussi qui réutilisent les croissants pour en faire d'autres recettes aussi. Ou les pains, par exemple le pain, et on peut les réutiliser pour faire de la panure et tout ça.
1: Oui, parce que c'est vraiment un souci d'éviter d'utiliser au mieux... On sent trop jeter pour...
2: C'est ça, c'est éviter de jeter au maximum. Après, le but de cet accompagnement, en fait, c'est vrai, à la fin, on peut obtenir un label, mais c'est un accompagnement qui est personnalisé. C'est-à-dire, on ne va pas prendre un accompagnement d'une boulangerie et l'adapter à un traiteur, par exemple. Ils n'ont pas les mêmes types de production. Donc, c'est personnalisé et on s'adapte aussi à la sensibilité de l'entreprise. Si l'entreprise veut vraiment aller au-delà de ce qu'il a déjà mis en place pour les enjeux environnementaux, il veut vraiment des défis concrets, on essaie vraiment de l'accompagner dans ce sens-là. C'est pour dire qu'on s'adapte en fonction des besoins de l'entreprise. Mais pareil pour les investissements et tout, on essaie vraiment de trouver des solutions pour aider l'entreprise si jamais il veut investir. Donc voilà, c'est un accompagnement personnalisé sur une édition en plusieurs étapes. Ça va aller, la première étape, c'est le rendez-vous. Après, ça va être le suivi. Si jamais l'entreprise a évolué, on fait un suivi pour mettre à jour le dossier. Et la troisième étape, c'est le comité. On convie les élus du territoire, plus les élus de la chambre de métier, pour valider le dossier. Si une fois le dossier est validé, on convie l'entreprise à la cérémonie de remise des labels avec le diplôme et tout, la presse qui est là, voilà, pour prendre une petite photo et une mise en lumière. Et au-delà de toute cette cérémonie-là, à la fin, nous, on prend le relais, pareil pour le territoire, aussi pour donner une visibilité à l'entreprise. Avec, nous, on a une page où les consommateurs, c'est-à-dire les particuliers, peuvent accéder. Si Ecodéfi Centre-Val-de-Loire, où on peut accéder et trouver les entreprises labellisées du territoire et aller, par exemple, une boulangerie qui est labellisée Ecodéfi. Moi, je peux éventuellement aller la voir parce qu'elle est labellisée Ecodéfi, par exemple. Et ce site-là, il est renouvelé chaque année, en fonction des labellisés. Voilà.
1: Et en dehors des boulangeries, au niveau des boucheries, là, comment est-ce qu'on peut recycler tout ce qui n'est pas vendu?
2: C'est pareil pour les boucheries aussi. Ils peuvent utiliser les applications comme Togo, Phoenix et tout ça. C'est la même chose, en fait. C'est toujours des restes alimentaires qu'on peut mettre à petit prix, même si on n'utilise pas des plateformes. On peut très bien le mettre en magasin et le vendre à petit prix. Voilà. L'essentiel est que ça soit toujours consommable.
3: Après, c'est vrai qu'en matière d'hygiène, quand le délai est passé, ça va être une autre filière.
1: Oui, parce qu'il y a quand même des délais à respecter.
2: Exactement. Il faut que ça soit toujours...
1: Et

0: Et lorsque les délais se sont dépassés...
1: Voilà, c'est une autre filière de...
2: Alors, en matière d'hygiène, quand les délais sont dépassés, on ne peut pas l'utiliser.
0: Oui. Voilà. Et ça, qu'est-ce qu'on peut en faire alors?
2: Alors là, ça quitte carrément le côté pro. Je ne peux pas dire ce qu'on peut faire. Peut-être si l'entreprise peut consommer au niveau perso, oui, mais au niveau pro, il ne peut pas le proposer à la vente.
1: Donc ça va être mis en...
0: En compost
1: Compost, c'était un peu compliqué pour la viande.
0: Oui. Et dans les méthaniseurs, est-ce qu'on peut mettre la viande?
1: Ça peut, normalement.
0: Oui.
2: Ça va dépendre des méthaniseurs.
1: Ouais. Après, ça va dépendre de ce qu'on retrouve sur le territoire pour gérer les déchets. Ça, c'est sûr.
0: Parce qu'on dit que les méthaniseurs, donc c'est beaucoup de végétal, bien sûr, mais aussi avec un peu de déchets animaux, ça peut même favoriser la fermentation, la production de méthane. Mais avec l'inconvénient, c'est que c'est pour les odeurs. Alors il faut mieux pas mettre des méthaniseurs trop près des villages, parce que
2: ça peut
0: avoir des problèmes. Donc, encore qu'avec... On a essayé d'atténuer les odeurs en mélangeant avec des dérivés, des cocos, tout ça, pour que ça aille mieux, là. Donc on est sans arrêt en recherche pour une vie meilleure.
1: Mmh. Pour éviter les nuisances, ça.
2: Après, les boucheries et tout, ils font leur maximum pour que ça n'atteigne pas les délais de péremption, en fait. Ils essaient quand même d'écouler le stock pour éviter le gaspillage.
1: Mais c'est vrai que quand Windyam disait, on peut essayer de challenger encore plus quand, par exemple, les entreprises vont utiliser des emballages réutilisables. On peut, par exemple, leur proposer la consigne, aller plus loin que ce qu'ils font déjà, qui est très bien parce qu'il y a de la réutilisation. Mais encore mieux, ce serait la consigne que les gens rapportent en boulangerie, par exemple, pour la salade, et qu'il soit rempli derrière.
2: C'est ça.
0: Oui.
2: C'est à la fois avantageux pour le consommateur et pour aussi le producteur. Parce que là, ça évite, par exemple, le restaurateur ou le boulanger ou le charcutier d'acheter des emballages, en fait. Et d'éviter aussi l'éco-taxe.
0: Et l'emballage, enfin, c'est généralement en plastique.
2: Ça dépend.
0: Ou c'est parfois en carton.
2: Alors, ils font quand même l'effort d'aller sur du cartonnage, mais après, c'est souvent le couvercle qui est en plastique, en fait.
1: Pour voir à l'intérieur,
2: c'est plutôt pour la visibilité, mais pour voir ce qu'ils proposent. Mais maintenant, il y a des consignes aussi, des bocaux en verre, où on peut voir tout ce qu'il y a à l'intérieur. Mais il y a un coût. Voilà, un coût au début. Le consommateur, s'il est prêt à acheter le bocal, et à chaque fois, il ramène. Et là, ça le fait. Par exemple, si la salade, il était à 7 euros, il vient avec son contenant, il y a une réduction sur la salade. Donc, il n'y a plus de contenant à acheter. Donc, c'est avantageux pour le consommateur et pour le producteur.
0: Mais quels sont les commerces qui se lancent à proposer des contenants?
2: C'est généralement l'alimentaire.
0: Oui.
2: Et ceux qui font de la vente à emporter. C'est plus ça, en fait. Parce que la vente sur place, avec la loi qui a été mise en place, la vente sur place, il faut obligatoirement que ça soit
1: en assiette
2: lavable, en fait. Donc, des couverts. Et, voilà. Donc, il n'y a pas raison de mettre du jetable. Maintenant, quand c'est la vente à emporter, c'est plus intéressant quand c'est la consigne, parce que ça fait moins d'emballage à acheter.
0: Et pour les... Pour les boissons, c'est pratique, on amène sa bouteille, ou pour le lait, on pourrait... Autrefois, pour le lait, on amenait son bidon en métal, là.
2: C'est vrai, autrefois. Mmh.
0: Oui.
2: Maintenant, c'est compliqué.
1: Après, ce qui est compliqué, c'est de trouver aussi des unités de lavage sur le territoire, qui vont pouvoir récupérer, laver, puis remettre en circulation les contenants. Ça, c'est vrai qu'on est un peu dépourvu dans le sud, Eure-et-Loire, mais il y en a un peu du côté d'Orléans.
2: Je suis en train de mettre en place.
1: Ça se remet en place petit à petit.
0: Ou même son bidon de lait en métal, on l'amène et on le lave nous-mêmes.
1: Oui. Mais ça, d'un point de vue d'hygiène, ouais, c'est
3: peut-être... C'était bien à l'époque. Maintenant, ça devient un peu plus compliqué.
0: Parce qu'avec des grands conteneurs réfrigérés qui distribuent le lait comme ça...
1: Peut-être un jour, on y reviendra.
3: Ouais.
0: Et les restaurants proposent éventuellement des petits contenants si on a... Si le repas servi est trop copieux, plutôt que de le laisser dans son assiette, on peut ramener le reste chez soi.
3: Il faut tout simplement demander.
0: Oui.
3: Il est dans le droit de vous le mettre dans un contenant. Ça, c'est avantageux aussi pour le restaurateur parce que ça le réduit ses déchets.
0: Oui, oui.
3: Voilà. Donc, il faut tout simplement demander, est-ce que vous pouvez me mettre dans un bocal pour que je puisse ramener chez moi? Et voilà, ils ne vont pas refuser.
0: Si c'est même peut-être une obligation de leur part,
3: encore. Si on le demande, oui. Ça fait partie de la loi. Si on le demande, ils ne peuvent pas dire non. Mmh. Voilà. Mais il faut le demander parce qu'ils n'ont pas tout le temps le réflexe de vous le dire.
1: C'est plus facile quand c'est une pizza.
3: Voilà, c'est plus facile.
1: Un peu moins quand c'est un plat en sauce, quoi.
0: Oui. Et généralement, vous avez un bon accueil auprès des commerçants à chaque fois que...
3: Ah oui, ils sont très, très sympas. Surtout, les boulangers, et tous, ils sont sympas. Ils sont tous sympas quand on part les voir. Ils sont accueillants, souriants. Ils sont très sympas. C'est pour ça que j'aime bien faire le terrain. Ça m'évite de rester dans mon bureau. Je vois d'autres personnes, d'autres pratiques, d'autres activités et des méthodes différentes. Donc j'apprends aussi en les rencontrant. C'est sympa.
0: Et donc depuis quelques années, donc vous faites en sorte d'améliorer le quotidien de tout le monde, y compris le commerçant et le consommateur.
3: J'essaie en tout cas. J'essaie.
0: Et les coûts de tout ça, est-ce que c'est finalement intéressant de... sur le plan de l'accès, parce qu'on dit que la nourriture de qualité, c'est bien, mais que tous les portefeuilles ne peuvent pas se le permettre.
1: Par rapport à cette action, c'est vrai que passer par exemple de l'emballage cartonné à l'emballage vert, enfin plutôt la consigne, ça peut coûter pas mal, beaucoup plus d'argent au début sur le très court terme, mais on voit qu'à la fin, ça va peut-être être un gain, déjà au niveau de l'écotaxe dont tu parlais, il n'y a plus à payer cette écotaxe. Enfin, ils vont acheter d'un coup le verre et puis le remettre en circulation. Donc c'est certes une sortie d'argent importante dans un temps T0, mais sur le long terme, on voit que...
3: On voit les résultats sur le long terme. On voit les économies que ça génère. Et puis après aussi, le consommer local, frais. On sait très bien d'où vient la tomate, d'où vient la salade. C'est que c'est le producteur du coin qui le fait et c'est très bien quoi, c'est plus rassurant. Voilà.
1: Et consommer local ne veut pas forcément dire consommer plus cher.
3: Plus cher, voilà, c'est pas forcément cher.
1: Allez, je veux dire, parfois moi j'ai vu des salades en supermarché plus chères que les salades chez le producteur. C'est juste qu'on vit avec aussi ces préjugés, je pense, de dire que le local c'est forcément plus cher. Je pense que le local en des fois, en transformation, ça peut être plus cher parce qu'il y a une unité de production qui est moins collective que des grands groupes. Donc là, ça va peut-être être plus cher. Mais par contre, en produits bruts, certaines fois, c'est pas plus cher que dans les supermarchés.
3: Bah oui,
1: on veut essayer aussi de casser cette image de le local, c'est forcément plus cher.
3: Plus cher, ouais.
1: Non, je crois pas.
3: Et puis après aussi avec le programme alimentaire territorial du Sud-Est, en fait,
2: ça permet de rendre disponibles ces produits-là. C'est-à-dire, en tant que entreprise ou professionnelle, j'ai besoin de m'approvisionner localement, je sais où aller. Mm. Voilà, ça donne plus de visibilité aux producteurs et aussi aux professionnels. Mm. Et là, facilement, j'ai besoin d'acheter des légumes, je sais où aller, je sais que j'ai plusieurs choix. Et voilà, c'est plus facile pour les professionnels.
1: Oui. C'est grâce à l'application qu'on a construite là, dans le cadre du projet alimentaire qui s'appelle Pleinement Local avec un A. On référence tous les producteurs locaux qui vendent sur le territoire. Et peut-être qu'on pourrait imaginer une amélioration à l'application du style marquer quand le producteur est capable d'approvisionner en volume la restauration collective ou les professionnels et pas que les habitants. Ça, on pourrait le rajouter. Donc petit à petit, on essaie de se faire rencontrer tous les acteurs qui pourraient travailler ensemble sur à la fois l'approvisionnement local, à la fois le consommateur avec le producteur en direct, mais aussi avec le restaurant, avec le boulanger qui fait des efforts environnementaux. Pardon.
0: Et le circuit des AMAP, là où on passe commande préalablement et puis on va une fois par semaine chercher son panier, il est inclus éventuellement dans votre trajectoire, dans votre projet, les AMAP?
1: Non, on n'avait pas mis les AMAP, c'est...
0: Oui.
1: Non, parce que les AMAP, en général, on n'a pas trop de contenants. On reçoit un panier avec les légumes dedans. Bon, après, oui, il y a les yaourts qui peuvent être en pot plastique, mais ça se recycle. Non, on n'avait pas forcément mis les AMAP, on n'en a pas.
2: Après, le profil ou le statut des AMAP, c'est pas des statuts entreprises, en fait. C'est souvent des associations et tout. Donc, nous, c'est pas forcément notre cible.
0: Oui.
2: Nous, on va être plutôt des professionnels, les artisans et commerçants.
1: Oui. Ouais, voilà.
0: Et en repensant aux salades, c'est vrai, une salade fraîche, c'est ce qu'il y a de mieux. Mais d'un autre côté, il y a des gens un peu pressés, qui n'ont pas beaucoup de temps, puis ils achètent une salade sous sachet, ben, il n'y a pas besoin de la laver, il n'y a pas besoin de... etc. C'est tout prêt, quoi. Mmh. C'est un peu le... C'est vrai que la qualité, c'est mieux, mais ça prend plus de temps, alors... Il faut essayer de dégager plus de temps pour bien cuisiner un peu plus. Et ça, est-ce que le message...
1: Ouais. On essaie de le faire passer. Après,
2: c'est ça.
1: Voilà.
2: C'est ça.
1: On essaie...
2: Ça va de pair. Hein.
1: Oui.
2: Bien manger, il faut un peu de temps aussi pour bien manger.
0: Oui.
1: Et voilà, on connaît les difficultés de certaines personnes qui sortent tard du travail. Enfin voilà, on porte pas de jugement là-dessus. C'est juste qu'on facilite, on sensibilise en tout cas au travers du projet alimentaire à consommer effectivement local, brut, de saison. Et après, voilà. on fait comme on peut.
0: Merci beaucoup d'être venu jusqu'à notre studio de Châteaudun pour parler du défi que vous lancez maintenant sur le sud de notre département. Et puis on espère que il aura beaucoup de succès.
2: Merci. On espère aussi. Merci à vous de nous avoir invités. Hein.
1: Merci.

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Bienvenue dans l'univers de Status Quo, groupe anglais mythique qui continue de tourner 60 ans après sa création, puisque le groupe s'est formé en 1962 dans la banlieue sud de Londres. Alors aujourd'hui, je vais vous faire écouter des chansons extraites du premier best-of de Status Quo au tout début des années 70. Ce best-of regroupe des titres extraits des deux premiers albums Boogie Rock du groupe. Alors le groupe, donc en quelques mots, est né en 1962 dans la banlieue sud de Londres. C'est Francis Rossi, le futur guitariste du groupe, et Alan Lancaster, le bassiste, qui l'ont créé. John Coughlan, le batteur, les a rejoints rapidement, et un certain Jess Jaworski au clavier. Alors le premier nom donné à la formation, c'est pas Status Quo, c'est The Paladins, les Paladins. Pas terrible, donc le nom sera vite remplacé par The Spectre, donc les Spectres. En 1966, les Spectres publient leur premier single, Hurdy Gurdy Man. Alors c'est un style très psychédélique, très hippie, typique donc de l'époque. Le groupe commence à faire des premières parties, notamment les Hollies au Harpington Civic Hall en janvier 65, avant de décrocher un contrat d'été de 4 mois au camp de vacances, le Butlins. Voilà, ils sont un peu géos, gentils organisateurs. Ils décident par la suite de devenir professionnels, ce qui marque le départ de Jeff Jaworski, donc le claviériste qui se sentait pas de faire de la musique en professionnel. Il est remplacé par Roy Linnes, et très vite le groupe fait la connaissance d'un guitariste, Richie Parfitt, qui rejoindra le groupe 2 ans plus tard. On va, avant de poursuivre, écouter un second morceau extrait de ce best-of. C'est un morceau légendaire pour tous les amoureux du quo. Alors je dis le quo parce que les amoureux de Status Quo ne disent pas Status Quo, mais le quo. Morceau intitulé « Guerre d'une du la ».

Guerre d'une Dula, un morceau de 1971, extrait de l'album Dog of Two Heads, Chien à deux têtes. Et ce morceau figure donc aussi dans le best-of de Status Quo, le premier best-of de l'histoire du groupe, que nous avons laissé d'ailleurs en 1966. Les Status Quo venaient de signer leur premier contrat discographique avec Pye Records et le producteur John Schroeder. Alors la formation décroche un premier tube avec un single très psychédélique, Pictures of Mastic Men, qui est numéro 7 au Royaume-Uni, suivi d'un autre single, Ice in the Sun, glace dans le soleil. Ah, ça faut le faire. Il n'y a qu'en Angleterre qu'on peut écrire des choses pareilles. Qui est numéro 8 également au Royaume-Uni. Ce sont les deux seuls singles qui rencontreront un certain succès outre-Atlantique. Et l'année 1969 est une année catastrophique pour le groupe, qui obtient un tube très très relatif, on va dire, avec Are You Growing Tired of My Love, numéro 46 en mai. Numéro 46, c'est quand même pas terrible. Devant un tel fiasco, bien la maison de disques vire le groupe et Status Quo décide alors de changer de style.

Exit, le son tarabiscoté, planant de la musique psychédélique et bienvenue au bon vieux blues rock. Ce sera désormais la marque de fabrique du status quo, un boogie rock en droite ligne des débuts du rock'n'roll. Et status quo ne renoncera jamais à ce genre musical, traversera les modes pour devenir le groupe légendaire que nous connaissons aujourd'hui. En 1970, Status Quo sort un album, Ma Kelly's Greasy Spoon, et puis quelques mois plus tard, un autre album, Dog of Two Heads, le chien à deux têtes, qui témoigne de cette transition musicale. On peut notamment y entendre un morceau que j'aime beaucoup, très enthousiaste, on va dire, hein, du rock, du boogie rock qui met la pêche, qui met la wash, c'est Tune to the Music.

Tune to the Music, super morceau, super boogie rock que j'aime beaucoup. C'est vraiment la quintessence même du rock'n'roll qui a retrouvé status quo au tout début des années 70. Ce morceau, Tune to the Music, est extrait donc de l'album Dog of Two Heads. Je vous propose à présent d'écouter un morceau extrait de Ma Kelly's Greasy Spoon. C'est un super morceau qui s'intitule Lakey Lady.

Lecky, Lady, vous voyez, status quo ne répugne pas non plus à faire des petites balades acoustiques entre deux morceaux de rock'n'roll. On trouve ça souvent, pratiquement dans tous les albums du groupe. Donc, ces deux albums, Ma, Kelly's Greasy Spoon et Dog of Tweed, sortis respectivement en août 70 et novembre 71, ne rencontrent pas un succès extraordinaire, mais le groupe, par ses incessantes tournées, acquiert une certaine réputation en Grande-Bretagne. C'est surtout en 1972 que naît le Co, avec des participations très remarquées au festival de Lincoln et surtout Reading, c'est au mois d'août 72. La formation y fait un véritable triomphe, jouant notamment les deux morceaux que je vous propose d'écouter pour nous quitter. C'est Mean Girl et Daughter. Voilà, je vous souhaite de passer une excellente fin de journée à l'écoute de nos programmes. On se retrouve dans 4 semaines pour un nouveau vinyle.

0: Bonjour, Raymond Richard au micro. Dans cette émission Terre solidaire, qui nous met en relation avec les projets du CCFD, nous sommes aujourd'hui en relation directe avec les pasteurs et les agriculteurs du projet COTAL au Tchad. Grâce à Zoom et autres réseaux, nous entendons les personnes sur place qui nous disent comment ça se passe, avec le désert qui avance, avec les pasteurs, les éleveurs et les paysans qui se disputent les terrains, mais qui aussi essaient de cohabiter et construisent une harmonie que le CCFD soutient. Bonne écoute. Le projet COTAL au Tchad.
1: Je suis Bruno Oxtel, chargé de mission pour le Tchad, la RCA, le Bénin et le Togo. Alors, le Tchad, c'est un pays sahélien. Tout au nord, c'est très saharien. Le lac Tchad au milieu. Et puis, au fur et à mesure où on descend vers le sud, il y a davantage de pluie. Et petit à petit, on arrive dans les steppes arborées, plus humides. Et c'est aussi donc un pays de grande diversité culturelle. Il y a énormément de communautés, beaucoup de langues. C'est une population très très jeune. Je crois que le Tchad et le Niger sont les pays où le taux de fécondité est le plus élevé au monde, de 6-7 enfants par femme. Donc vous imaginez la pression sur les systèmes éducatifs, sanitaires, etc. Alors c'est un pays paradoxalement qui est riche et qui est parmi les plus pauvres du monde. Je pense que vous devinez quelle est l'explication sur les chemins que prennent les richesses du Tchad. Donc c'est un pays d'élevage, c'est un pays agricole, mais c'est un pays qui, depuis un peu plus de 20 ans maintenant, est un pays pétrolier, qui a beaucoup de ressources pétrolières.

0: beaucoup de richesses minières, notamment dans le grand nord du pays et en particulier l'or. Et ce qui caractérise le Tchad, c'est quand même son histoire de violence. Peut-être les plus anciens se rappellent les guerres civiles tchadiennes, les conflits du Darfour dans le début des années 2000, qui a repris aujourd'hui, les guerres centrafricaines, enfin tout un ensemble de guerres qui fait que il y a beaucoup d'armes, et donc faut vraiment tenir compte de cela. Alors la deuxième caractéristique du Tchad, c'est les tensions entre un nord globalement musulman et un sud globalement chrétien. Pourquoi j'en parle? C'est aussi parce que c'est un clivage qui est derrière tous les grands enjeux, et notamment sur la question du pastoralisme, agriculture. Évidemment, on retrouve là ces clivages de manière évidente. Donc voilà, c'est un pays jeune qui cherche sa voie démocratique, mais pas un pays parmi les plus démocratiques au monde, un pays assez autoritaire. Alors, Ahmad, on parle beaucoup au Tchad des deux mamelles de l'économie tchadienne, l'élevage et l'agriculture.
1: Oui, au Tchad, avant l'exploitation du pétrole, et aussi de l'or, l'agriculture et l'élevage, c'était les sources qui alimentaient la population et ça créait aussi des emplois et ça renforçait les liens sociaux.
0: D'accord. Est-ce que tu peux nous expliquer en quelques mots qu'est-ce qu'on entend par pastoralisme?
1: Le pastoralisme, c'est un système d'élevage extensif fondé sur la mobilité. La mobilité, c'est des troupeaux et des humains. Et ça optimise aussi l'utilisation des ressources fourragères. Ça veut dire que cette mobilité-là, ça régénère beaucoup des herbes, des arbres, ça régénère le fourrage. Le pastoralisme du nomade est un mode de vie qui est vraiment beaucoup adaptable dans le pays du Sahel. Et en effet, ce pastoralisme-là, souvent perçu comme une pratique économique ou agricole, joue un rôle essentiel dans la construction des liens sociaux. Vous voyez la stabilité communautaire et aussi la transmission de valeurs. Il y a aussi, c'est un pilier de la vie sociale dans de nombreuses régions. Et tout ça, ça fait aussi renforcer le lien entre les communautés traditionnelles et aussi le monde rural. Vous voyez, et ça améliore aussi les conditions de vie et aussi ça participe aussi beaucoup à renforcer les pratiques et le partage des ressources et la gestion des espaces et la transmission des savoirs et la tradition puis la solidarité face aux défis environnementaux et économiques. Donc voilà tout ce que je prends comme élément de pastoralisme en général.
0: D'accord, je suis parti dans une grande envolée là. Bon, si j'ai bien compris au Tchad, pour l'expliquer à ceux qui nous écoutent, en fait, cette mobilité, elle est liée aussi au climat et aux saisons. Et on se déplace en suivant le pâturage. Et donc, on se déplace de zones sahéliennes progressivement vers les zones humides au fur et à mesure que la saison sèche arrive. Et est-ce que le changement climatique a comme effet sur la mobilité pastorale au Tchad, spécialement au Tchad, hein, pas dans d'autres pays?
1: Oui, le changement climatique a beaucoup d'effets dans la mobilité de l'élevage. Parce qu'avant, au moment de la saison de pluie, les éleveurs remontent vers le nord. Et c'est en saison sèche qu'ils descendent vers le sud. Et ils descendent à partir du mois de décembre, janvier. Mais aujourd'hui, ils descendent aussi même avant juin. Leur remontée a été aussi diminuée.
0: Ça a quoi comme conséquence sur le terrain?
1: La conséquence, c'est l'approvisionnement de sol. Le sol est devenu pauvre. Ça, c'est des conséquences. Il y a aussi beaucoup d'inondations et aussi la désertification avance beaucoup. Il y a aussi la destruction des pâturages.
0: Oui, ça crée des conflits aussi avec le monde agricole.
1: Oui, l'infertilité des sols crée beaucoup de problèmes. Et il y a aussi l'utilisation des produits chimiques, les engrais chimiques.
0: Et disons que les équilibres qui existaient avant entre agriculteurs et pasteurs sont devenus plus fragiles. C'est ça aussi.
1: Oui, très fragile.
0: D'un point de vue pratique, maintenant mettons-nous à la place des communautés sur le terrain. Quels sont leurs défis? Quels sont leurs problèmes? Quelles sont leurs réalités? Est-ce qu'il y a des problèmes de sécurité? Est-ce qu'ils ont des problèmes de pauvreté? Qu'est-ce qui se passe aujourd'hui dans le monde pastoral, dans vos communautés Peul, par exemple?
1: Surtout les éleveurs Peul, ils sont beaucoup attachés à leur coutume parce qu'ils s'attachent beaucoup à leur bétail. Ils ne connaissent que le travail des animaux. Ça, c'est le premier aspect. Deuxième aspect, ils sont aussi très solidaires dans leur vie sociale. Ils s'entraident entre eux et aussi. Troisième réalité, c'est qu'ils sont toujours à la recherche de pâturage. Ils cherchent les aliments qui nourrissent leur bétail. Par exemple, quand il y a un fléau qui s'annonce, les animaux ont des signes, ils montrent qu'il y a un phénomène où il y a un fléau, où il y a une maladie qui est vraiment en suspense. Ils regardent beaucoup cela et ils sont aussi très forts dans la prévention. Vous savez, quand ils partent dans une direction, ils prennent un itinéraire, ça veut dire qu'ils mettent beaucoup attention en regardant bien leurs animaux parce que les animaux ont des comportements. Le leveur peut comprendre, peut-être dans cet itinéraire-là, il y a un danger ou dans cet itinéraire-là, ils seront peut-être frappés par la pluie. Donc, ils sont aussi très prévoyants.
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0: Avec le CCFP, on a beaucoup travaillé sur la question alimentaire, la souveraineté alimentaire. Est-ce que tu peux nous dire en quoi le pastoralisme contribue au système alimentaire au Tchad, à la sécurité alimentaire?
1: Je prends par exemple qui contribue par rapport au problème de lait. Aujourd'hui, le Tchad a presque 157 millions de têtes variées. Et donc, aujourd'hui, vraiment, le lait pourrait vraiment être une source de la souveraineté alimentaire au Tchad. Ça, c'est un. Le deuxième, l'infertilité des sols. Sinon, avec l'utilisation des engrais chimiques et aussi certains comportements d'agriculteurs et aussi de certaines personnes. Le nouveau agriculteur, comme on l'a dit, il y a aussi les nouveaux éleveurs qui sont là. Donc, ceux-là viennent aussi perturber un peu et aussi freinent un peu le sens même du pastoralisme dans sa contribution à la vie sociale.
0: Je crois que tu insistes beaucoup sur la question sociale, mais je reviens sur la question alimentaire. J'écoutais le président de l'association des femmes peules autochtones du Tchad récemment à une conférence. Et elle disait, l'Afrique importe tout sauf la viande. En réalité, ce sont les éleveurs qui apportent la viande grâce à la mobilité dans tous les villages, dans toutes les villes du Tchad et même dans toutes les villes d'Afrique. C'est-à-dire qu'il y a des troupeaux qui peuvent faire 1000, 2000 kilomètres pour amener la viande aux consommateurs. Tu confirmes ça?
1: Tout à fait. Tout à fait.
0: Et puis, il y a aussi la question de la fertilité des sols, puisqu'il n'y a pas d'engrais dans ces pays.
1: Ouais, c'est ça.
0: Je pense que ce sont des troupeaux qui vont enrichir le sol quelque part, comme on le faisait traditionnellement. Voilà, il y a une discussion importante. On va passer au dernier point. C'est Caudal. Finalement, est-ce que tu peux nous parler de Caudal? Pourquoi vous vous êtes créé? Qu'est-ce que vous faites comme action? Comment vous êtes aux côtés de vos communautés?
1: Caudal a été créé en 2014 et maintenant nous intervenons beaucoup dans la production et aussi dans la productivité, dans le renforcement de la cohésion sociale et dans le développement d'une manière générale. Nous développons aussi des activités économiques avec nos commandites. Voilà, donc dans l'aspect de production, nous formons des auxiliaires dans la santé animale pour aider les éleveurs à vraiment vacciner leur bétail et aussi on aide ces éleveurs à cultiver le forage pour alimenter leur bétail. Donc ça aussi, c'est des activités qu'on faisait avec eux pour augmenter la production et aussi la productivité. Nous faisons aussi dans le cadre de la gestion des ressources naturelles, la cartographie des ressources. La cartographie, ça nous sert à déjà localiser les ressources et après établir une convention locale des communautés sociales qui peuvent gérer les ressources naturelles pour éviter le conflit.
0: D'accord.
1: Avec l'appui de CCFD, nous venons de construire la laiterie de Mundu et maintenant toutes les femmes transformatrices de lait et des transformatrices de produits agricoles travaillent là-bas. Et la femme qui encadre, elle est du ministère de l'élevage et maintenant elle est en retraite et elle vient de créer aussi son organisation dans la transformation des produits laitiers.
0: Donc ça, c'est aussi pour valoriser les produits issus de l'élevage au lieu de...
1: Voilà, de l'élevage et de valoriser aussi le produit issu de l'agriculture.
0: D'accord, d'accord. Le dernier point, c'était aussi l'engagement de Caudal au niveau de l'État pour défendre vos communautés, pour le droit à l'éducation, à la santé aussi de vos enfants.
1: Les enfants des nomades, je crois que souffrent assez beaucoup de problèmes santé, problèmes éducation. Et voilà, donc les deux sont vraiment fondamentaux, mais les enfants nomades souffrent de ça. Il y a des programmes surtout liés seulement aux enfants de nomades dans le Sahel. Les enfants nomades, ils ont l'aspect à l'éducation. Ils n'ont pas des infrastructures. Si ce n'est Caudal a construit une école nomade à 92 élèves de trois niveaux, de CE1, de CP2E et de CP1. Donc, je crois que c'est cet aspect. Donc, je crois que c'est tout en construisant aussi des puits pastoraux et aussi le centre mobile sanitaire pour les enfants nomades. Je crois que ça donnait un peu un changement, mais il y a beaucoup de travail à faire dans ce sens. C'est un début, mais on doit faire beaucoup pour qu'on puisse sauver les enfants des nomades. Il leur manque, c'est l'éducation et la santé. Donc, ce que maintenant, Caudal a fait un peu, l'État a fait, les autres organisations ont fait, mais je crois que c'est insuffisant, mais il faut vraiment aussi maximiser cette dynamique-là pour que ça puisse vraiment apporter un résultat escompté dans la vie sociale des enfants nomades. Merci. Moi, je remercie avant tout le CCFD dans son accompagnement technique qui nous pousse et qui nous oriente. Ils nous ont écoutés. Je crois que demande à nous, en tant que membres de Caudal, de doubler les efforts et aussi de prendre notre responsabilité dans le cadre de la promotion du pastoralisme. Et vraiment, c'est très intéressant. Et nous allons préparer un document et ce document, après, le CCFD va récupérer pour développer le pastoralisme, que ce soit en Afrique, que ce soit à travers le monde.
0: Ok, merci Amad.
3: Chers auditeurs, nous vous retrouvons la semaine prochaine pour un autre projet du CCFD. Bonne semaine à tous, au revoir.

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2: Vers une accalmie au Sud-Liban, une proposition de cessation mutuelle des attaques avec Israël aurait été acceptée par le Hezbollah. L'annonce vient des États-Unis où de nouvelles négociations ont lieu entre Libanais et Israéliens. Mais la situation reste très fragile sur le terrain, nous dira notre correspondant à Beyrouth. Le Liban où l'unité nationale est toujours plus fragilisée, nous en parlerons dans notre dossier en fin de journal. À la une également les élections en Éthiopie, les législatives et un nouveau triomphe à venir pour le Premier ministre Abiy Ahmed. Et puis dans ce journal, nous entendrons également le témoignage d'un responsable des œuvres pontificales missionnaires en Côte d'Ivoire après l'appel du pape hier à poursuivre la mission, les OPM qui viennent de tenir leur assemblée plénière ici à Rome.
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2: Bonjour, de nouvelles discussions sont prévues aujourd'hui et demain à Washington entre responsables libanais et israéliens pour tenter de mettre un terme au conflit en cours dans le pays du Cèdre. Depuis le début de la guerre, début mars, les combats sont constants. L'armée israélienne ne cesse sa progression dans le sud Liban. Selon l'ambassade libanaise aux États-Unis, le Hezbollah aurait accepté une proposition américaine de cessation mutuelle des attaques avec Israël. Benjamin Netanyahu avait menacé de nouvelles frappes sur Beyrouth, mais semble avoir été freiné par Donald Trump. Développements inattendus qui sont intervenus après de nouvelles menaces de l'Iran d'attaquer le nord d'Israël en cas de frappe sur la capitale libanaise. On fait le point sur les dernières heures avec notre correspondant à Beyrouth, Paul Ralifé.
4: Il n'est pas clair encore si Donald Trump a obtenu un cessez-le-feu total ou partiel. Les divergences entre les belligérants quant à l'interprétation de l'accord sont manifestes. Benjamin Netanyahu a déclaré que son armée continuera d'opérer comme prévu dans le sud du Liban et qu'elle frapperait Beyrouth en cas d'attaque du Hezbollah contre des villes israéliennes. Le Hezbollah et le président du Parlement, Nabih Berri, lequel a négocié l'arrangement, parlent de leur côté d'un cessez-le-feu total qui engloberait l'ensemble du champ de bataille libanais. Un député du Hezbollah, Hassan Fadlallah, a déclaré que son parti soutenait un cessez-le-feu total sur l'ensemble du territoire libanais qui constituerait le prélude au retrait des troupes israéliennes du Liban. Cette ambiguïté pourrait être levée lors des négociations directes qui doivent avoir lieu ce mardi à Washington entre des délégations libanaises et israéliennes. Sur le terrain, le Hezbollah a déclaré avoir attaqué deux positions militaires dans le nord d'Israël, ce qui n'a pas déclenché une riposte israélienne sur Beyrouth. Ailleurs, au Liban Sud, les combats continuent de faire rage. Le parti chiite a revendiqué des attaques aux drones et aux roquettes contre l'armée israélienne, qui a mené à son tour de nombreuses frappes sur des localités libanaises. Paul Khalife, Beyrouth, RFI pour Radio Vatican.
2: Et le maintien d'une présence militaire de l'ONU au Liban après le départ de la force actuelle de maintien de la paix, la FINUL, à la fin de l'année sera nécessaire, selon le secrétaire général des Nations Unies, Antonio Guterres. Dans un rapport transmis hier au Conseil de sécurité, le diplomate portugais propose trois scénarios allant jusqu'au maintien de 5500 soldats. Le mandat de la FINUL qui expire le 31 décembre suite à une résolution du Conseil de sécurité adoptée au mois d'août dernier sous pression américaine. La FINUL qui compte actuellement près de 7500 casques bleus déployés au sud du Liban. La Cour suprême israélienne a validé hier la nomination du nouveau patron du Mossad, les services de renseignements extérieurs. Roman Goffman, actuel secrétaire militaire du Premier ministre Netanyahou, devrait prendre ses fonctions ce mardi. Âgé de 50 ans et originaire du Bélarus, il a émigré en Israël à l'âge de 14 ans et gravi les échelons au sein de l'armée, mais n'a aucune expérience dans le renseignement. Figure jugée trop politique et imposée par le chef du gouvernement de l'État hébreu, sa nomination a été très critiquée, à commencer par la procureure générale de l'État d'Israël. Partons en Éthiopie où 54 millions de citoyens s'étaient inscrits sur les listes électorales pour voter hier aux élections législatives. Un scrutin dans un pays fragilisé, notamment par le conflit avec la région du Tigré, mais qui devrait renforcer encore un peu plus l'homme fort du pays, le Premier ministre Abiy Ahmed au pouvoir depuis 2018. Les précisions de notre correspondante à Addis Abeba, Augustine Passy.
5: Seuls les établissements jugés essentiels étaient autorisés à ouvrir hier, jour de vote en Éthiopie. Dès 6h du matin, des files se sont formées aux quatre coins de la capitale, mais aussi dans le reste du pays. En l'absence d'observateurs internationaux, la coalition des organisations de la société civile éthiopienne pour les élections a déployé 3149 bénévoles chargés de veiller au bon déroulement du scrutin. À la mi-journée, 203 incidents critiques ont été rapportés, incluant des fermetures de bureaux de vote en région Amhara à cause de coups de feu tirés à proximité. Dans cette région en proie à un conflit armé depuis 2023, 8 circonscriptions ont été exclues des élections, tandis que dans la région voisine du Tigré, victime d'une grave crise politique post-guerre, les habitants ont été totalement privés de vote. Électeurs, opposants politiques et analystes, tous s'accordent sur le fait que le Parti de la Prospérité, fondé par le Premier ministre Abiy Ahmed en 2019, devrait largement l'emporter. Lors des dernières élections en 2021, il avait ainsi raflé 96% des sièges du Parlement. Addis Abeba, Augustine Passy pour Radio Vatican.
2: Une nouvelle attaque massive sur l'Ukraine cette nuit. La Russie a tiré plus de 600 drones et des dizaines de missiles sur le territoire ukrainien. Moscou dit avoir visé des sites du complexe militaro-industriel à travers l'Ukraine. Bilan provisoire de ces frappes, au moins 11 morts, dont 4 dans la capitale Kiev et 105 blessés. Pour la 9e année consécutive et pour la dernière fois avant la fin de son mandat à la tête de la France, Emmanuel Macron a voulu capitaliser sur les dorures du château de Versailles pour poursuivre sa politique de réindustrialisation du pays en invitant hier plus de 200 dirigeants de grandes entreprises étrangères. Au total, cette édition 2026 de l'événement baptisé Choose France ou Choisissez la France a suscité plus de 70 projets, des promesses d'investissement portant sur plus de 90 milliards d'euros et plus de 15 000 emplois. Mais le bilan de l'initiative présidentielle française lancée au tout début de sa présidence en 2017 s'avère contrasté. On écoute les précisions de Marie-Christine Bonzon.
6: Emmanuel Macron s'est réjoui hier soir que la dernière édition de Choose France de sa présidence va, et je cite, « cristalliser un montant record et historique ». À elle seule, cette édition dépasse en effet le total des promesses d'investissement des 8 précédentes. Des investissements ont été annoncés hier dans les semi-conducteurs, les minerais critiques, l'agroalimentaire, la santé, la sidérurgie ou l'énergie éolienne. Mais ce sont des entreprises spécialisées dans l'intelligence artificielle qui promettent d'investir le plus en France, notamment le géant japonais SoftBank, le fonds émirati MGX ou l'américain Salesforce. Mais le bilan général de Choose France est à la fois flou et contrasté. Un bilan flou car le gouvernement français ne communique pas sur le taux de concrétisation des projets qui ont fait l'objet d'effets d'annonce au château de Versailles. Bilan contrasté car si la France reste le pays d'Europe qui a accueilli le plus d'investissements internationaux pour la 7e année consécutive, elle reçoit depuis 2 ans moins de projets d'investissement étrangers que le Royaume-Uni et l'Allemagne, ses principaux concurrents. Le palais présidentiel admet d'ailleurs, et je cite, que « Choose France » n'est pas une solution miracle. Marie-Christine Bonzon pour Radio Vatican.
2: Les entreprises d'IA volent effrontément les contenus des médias d'information. L'accusation vient du patron du prestigieux New York Times aux États-Unis, alors qu'en France, un organisme collectif regroupant près de 300 quotidiens a annoncé hier poursuivre en justice la société américaine Brave, qui exploite un navigateur Internet et un moteur de recherche. Les journaux lui reprochent de piller leur contenu et réclament pas moins de 80 millions d'euros de contrefaçon. Il est urgent d'être une église missionnaire pour la guérison de notre monde. Tels sont les mots hier de Léon XIV aux membres des œuvres pontificales missionnaires, les OPM, présents à Rome ces jours-ci pour leur assemblée générale annuelle. Devant eux, le pape a rendu hommage au rôle essentiel de la mission dans un monde de plus en plus marqué par les divisions. Une mission qui est souvent signe de vitalité sur le continent africain notamment. Un continent qui a néanmoins besoin d'unité. C'est ce que nous explique le père Jean-Noël Gossou. Il est le directeur des OPM en Côte d'Ivoire et délégué continental pour l'Afrique francophone, lusophone et hispanophone.
7: Quand on parle de solidarité, il faut bien comprendre que la solidarité pourrait être le remède contre cette pauvreté dont vous parlez. Nous sommes en train de prendre conscience que si nous ne sommes pas solidaires, nous allons croupir dans la misère. C'est pour cela que d'ailleurs nous saluons le thème que le pape nous donne pour la 100e journée mondiale des missions que nous célébrons cette année. Un, dans le Christ, unis pour la mission. Et donc, au niveau de l'Afrique, nous devons prendre conscience également de cette unité. De cette unité, de cette communion, je dirais, des cœurs et des âmes africaines. Vous voyez, si nous sommes unis, nous parlerons un seul langage, nous réfléchirons ensemble comment faire pour ressortir nos matières premières, les transformer pour le bien de nos peuples. Mais si nous ne sommes pas unis et que nous allons, comme on le dit, chacun pour soi, Alors, nous allons encore traîner derrière ces grandes multinationales qui nous mèneront en bateau parce qu'il n'y a pas d'unité et chacun parlera son propre langage. Donc, nous avons besoin d'unité, nous avons besoin de communion pour sortir de cette pauvreté dont vous parlez.
2: Le père Jean-Noël Gossou, directeur des œuvres pontificales missionnaires en Côte d'Ivoire, il répondait à Jean-Paul Camba. Si les dernières heures au Liban semblent marquées par l'incertitude concernant un cessez-le-feu et la retenue israélienne de frapper une nouvelle fois la banlieue sud de Beyrouth, la situation sur le terrain reste bien fragile depuis 3 mois à présent. Et l'entrée en guerre de la milice chiite pro-iranienne contre l'État hébreu, la réponse israélienne est brutale et meurtrière. Plus de 3400 personnes tuées, des populations entières, y compris de villages chrétiens, ont été forcées à l'exode. Plus d'un million de réfugiés ont convergé vers le nord. Y a-t-il une solution durable pour que le Liban et les Libanais retrouvent la paix? Les signaux envoyés ne sont guère optimistes, en témoigne l'élargissement du conflit ces derniers jours avec cette escalade israélienne matérialisée par une progression de Tsahal qui grignote le territoire, rappelant l'invasion de 1982. Décryptage de cette situation avec notre invité ce matin, Karim Émile Bitar, professeur à Sciences Po Paris et à l'Université Saint-Joseph de Beyrouth.
8: Cette escalade n'est pas véritablement surprenante parce que nous entendons depuis plusieurs mois une série de déclarations israéliennes maximalistes qui ne proviennent pas uniquement de M. Smotrich qui réclame une annexion du Sud-Liban ou de M. Ben-Gvir qui réclame une colonisation du Sud-Liban, mais même du ministre de la Défense, Israël Katz, qui parlait d'une occupation permanente jusqu'au fleuve Litani, et même du Premier ministre Netanyahou, qui semble aligné sur leur posture particulièrement belliciste. Donc là, il s'agit d'instaurer un climat de panique dans la population libanaise et notamment dans la communauté chiite. Et les objectifs stratégiques ne semblent pas être très clair et encore moins être atteint. L'objectif d'éradiquer le Hezbollah n'est pas réaliste de l'avis même de l'establishment militaire israélien.
2: Certains analystes expliquent cette fuite en avant israélienne liée à la frustration de l'État hébreu concernant le dossier iranien. On sait qu'il n'y a toujours pas d'accord qui a été signé entre l'Iran et les États-Unis. Est-ce qu'on peut relier aussi facilement les deux?
8: Il est en effet probable que M. Netanyahou souhaite établir des faits accomplis sur le terrain au cas où Trump parviendrait à un accord avec les Iraniens et userait enfin des leviers dont il dispose pour calmer les ardeurs bellicistes d'Israël, pour brider un peu Netanyahou. Initialement, le Liban devait faire partie du cessez-le-feu qui avait été négocié à Islamabad. Netanyahou a convaincu Trump de lui laisser les mains libres au Liban. Netanyahou a également mal pris le fait que les négociations américano-iraniennes semblaient aller vers un déblocage et il a à nouveau accentué la pression alors que les Iraniens se servent quant à eux du Sud-Liban comme une carte pour leurs négociations avec les États-Unis et exigent un cessez-le-feu sur tous les fronts qui soient simultanés pour pouvoir dire à leurs alliés du Hezbollah qu'ils ne les ont pas lâchés.
2: Comment fait-on pour les Libanais et les responsables libanais pour préserver l'unité intérieure, l'équilibre intérieur? Est-ce qu'il n'est pas là le plus grand défi pour le président Aoun et le Premier ministre Salam?
8: C'est le principal défi des gouvernants et de la société libanaise aujourd'hui, comment préserver non seulement l'intégrité territoriale, mais aussi l'unité, la cohésion de ce pays. Le Liban n'a jamais été véritablement souverain à travers son histoire. Ça a toujours été un lieu d'affrontement entre les puissances régionales et internationales. Mais le Liban ne pourra recouvrer sa souveraineté et protéger son intégrité territoriale que s'il maintient son unité nationale, ce qui nécessite d'apaiser les esprits et de mettre un terme à ces discours de haine, notamment dans certains médias, dans les réseaux sociaux. Le Liban est un pays extrêmement polarisé et il est impératif que les voix de la raison, de la modération se fassent entendre, car malheureusement, beaucoup au Liban sont désormais partisans de solutions maximalistes qui ne sont guère réalistes. Donc les pays qui historiquement ont protégé l'intégrité territoriale et l'unité du Liban doivent se mobiliser à nouveau, car les États-Unis ne sont pas considérés comme un intermédiaire neutre entre le Liban et Israël, et ils ont tendance à apporter systématiquement un soutien aveugle et inconditionnel à Israël.
2: Karim Émile Bitar, professeur à Sciences Po et à l'Université Saint-Joseph de Beyrouth, était l'invité de Radio Vatican. Ainsi s'achève ce journal. Merci pour votre fidélité. Prochain rendez-vous à 13h en direct de Rome, évidemment. Excellente journée à tous et à toutes.
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Eh bien, c'est une figure particulière dont je vais vous parler aujourd'hui. Parce que comment se rattache-t-elle à l'histoire ? Eh bien, le grand Beethoven a d'abord dédié sa troisième symphonie à Bonaparte, qu'il admire. Ce dernier n'a-t-il pas déclaré « La République française est en Europe comme le soleil sur l'horizon ». Les agents politiques, d'ailleurs, déclarent que le peuple français voit dans tous les peuples des frères et des égaux. Alors ça enthousiasme Beethoven. Monsieur Edouard Herriot de l'Académie française a même dit « L'art de Beethoven appartient à l'histoire générale de l'humanité ». Alors, faisons connaissance avec ce génie.

C'est dans la jolie ville de Bonn, traversée par le Rhin, que naît Ludwig van Beethoven, le 15 ou le 16, on ne sait pas trop, décembre 1770. On peut encore voir sa maison de naissance et on s'aperçoit que c'est une pauvre demeure. Trois pièces qui donnent sur une cour, pas loin du marché, un petit jardin. La maison est humide, elle manque de lumière, elle manque d'air. La particule van indique que la famille vient de Flandre. Le grand-père, d'ailleurs, est né à Malines. Il fait partie de la cathédrale de Liège comme basse chantante et chantre grégorien. Ça, c'est le grand-père. Vers 1733, il s'installe à Bonn comme musicien de la cour et dirige la chapelle, les concerts, le théâtre, les bals et même la musique, disait-on, de table. Comme l'électeur Clémence Auguste a pas mal d'employés, Ludwig tient aussi un commerce de vin. Beethoven gardera pour son grand-père beaucoup de respect. Pour lui, c'était un homme d'honneur. Le père de Beethoven, c'est aussi un musicien et un ténor, lui, à la cour de l'électeur. Mais alors, on peut dire de lui que c'est un homme médiocre, brutal et surtout alcoolique. La maman, Maria Magdalena, c'est la fille d'un chef cuisinier de l'électeur. C'est une dame sérieuse, sensible, tendre, qui s'occupe bien de ses enfants. Ils ont eu 7 enfants et il leur en reste 3 vivants. Le père s'aperçoit très vite des penchants de Ludwig. À 4 ans, celui-ci est devant un clavecin. On peut faire de lui un virtuose, pense le père, parce qu'il pense à quelqu'un qui l'a précédé, c'est-à-dire Mozart. À 8 ans, son père le produit dans la salle des académies musicales de Cologne. Ludwig va épisodiquement à l'école et il va la quitter à l'âge de 11 ans. À ce moment-là, le père lui fait donner des maîtres de musique. Je vous les cite, hein. Tobias, Pfeiffer, Willibald, Koch, Van den Heden et enfin Christian Gottlieb Nige. C'est un homme cultivé, un théoricien instruit qui lui fait connaître le clavecin bien tempéré de Bach. Nif écrira en 1783 « Louis van Beethoven joue du pianoforte avec un talent remarquable. Il déchiffre fort bien. » Ce professeur lui enseigne aussi le contrepoint et la composition et il ajoute « Ce jeune génie mériterait d'être encouragé à voyager. » Il deviendra certainement un second Wolfgang Amadeus Mozart s'il continue comme il a commencé. Si Neff sert de guide au jeune Ludwig, une famille va lui apporter du soutien et même de l'amitié, la famille Breuning. Pour gagner sa vie, Beethoven est à ce moment-là placé comme précepteur auprès d'une élève de son âge qui s'appelle Larchen. Cette famille, on peut dire une famille de change, eh bien ça le change, en effet, des brutalités de son père. Il est heureux auprès de la bonne Madame Breuning et sa fille. 1787, l'électeur de Cologne, son employeur, lui permet de se rendre à Vienne, où règne l'empereur Joseph II. Je vous rappelle que c'était le frère de la reine Marie-Antoinette. Fils de l'impératrice Marie-Thérèse, qui, lui, encourage beaucoup les novateurs. Il veut supprimer les ordres contemplatifs et les ordres mendiants. Il veut instituer un mariage civil et même le divorce. Il a promulgué, alors ça pour l'époque c'était extraordinaire, la liberté de culte, tout en supprimant les privilèges locaux. Interdiction de la torture et il vise... On ne peut pas dire qu'il y soit complètement arrivé. Mais enfin, il vise à l'égalité dans l'impôt. Il crée aussi une assistance publique. Il ne veut pas, alors pour l'époque, ça semblait vraiment une originalité. Il ne veut pas que ses domestiques s'agenouillent devant lui. Il travaille beaucoup,
Il est très, très sévère avec lui-même parce qu'il couche sur une paillasse. Il a horreur du luxe, surprenant hein, pour un grand électeur. De quoi susciter l'admiration du jeune Beethoven, bien sûr. Et là, il rencontre le génie de l'époque, le divin Mozart. Ce dernier a dit de lui « Faites attention à cet homme, il fera parler de lui dans le monde ». Beethoven reste peu de temps à Vienne, il revient à Bonn, c'est pour y voir mourir sa mère, elle est morte de tuberculose. La famille d'ailleurs est si pauvre qu'elle doit vendre les vêtements de la pauvre femme. La mélancolie gagne alors Ludwig, et de plus il se montre si timide, si renfermé, que le comte Waldstein, qui veut l'aider, le fait avec beaucoup d'affectueuses précautions. Le père s'adonne de plus en plus à l'ivrognerie, il faut que son fils subvienne aux besoins de ses frères. Il a deux frères. La seule distraction, c'est d'improviser à la chapelle électorale. Un témoin qui l'a entendu dit « On peut juger avec certitude de la virtuosité de cet homme d'après la richesse presque inépuisable de ses idées, d'après sa façon originale de nuancer son jeu, d'après la perfection avec laquelle il joue. Je ne saurais dire ce qui pourrait lui manquer pour être un grand artiste. Il est éloquent et expressif. » On l'admire beaucoup quand il joue Beethoven, mais lui, il est complètement modeste, il n'a vraiment aucune prétention. Nous allons faire une première pause musicale.

Nous sommes sur Radio Grand Ciel, je vous raconte la vie de Beethoven. Et j'en suis au moment où, après avoir fait un petit séjour à Vienne, il revient à Bonn, où il est très admiré lorsqu'il joue. Février 1790, l'empereur Joseph II meurt. Beethoven est chargé d'écrire une cantate funèbre pour ses obsèques. Il l'écrit pour chant et orchestre. La même année, il compose une autre cantate. Cette fois, c'est pour célébrer l'avènement du nouvel empereur qui s'appelle Léopold II. Et voilà qu'arrive à Bonn quelqu'un d'extrêmement célèbre, le célèbre Hind. Ce dernier, qui a été licencié après la mort du prince Esterhazy, est parti en Angleterre. Il a rejoint là un célèbre violoniste qui s'appelle Johann Peter Salomon. Il commande à Hind une grande symphonie. Hind donne des concerts, il a beaucoup de succès, mais il s'ennuie en Angleterre et il veut revenir à Vienne. Donc, il y revient. Lorsqu'il rentre à Vienne, il décide d'aller voir Beethoven à Bonn. À l'époque, Hind, c'est un vieux monsieur, il a quand même 40 ans de plus que Beethoven, et il le convainc de venir à Vienne. Pourquoi ? Eh bien, dit-il, la ville a perdu Mozart, la place est vide, et il va donc y arriver. Il a déjà composé des quatuors, des variations, des leaders. Il s'installe donc à Vienne au début de l'hiver 1792. C'est la ville de la musique, Vienne. Il y en a partout. L'empereur joue du violon, l'impératrice chante en s'accompagnant au clavecin, elle organise des concerts, Joseph Hind dédie une messe et Beethoven lui dédie un septuor. À cette époque, on peut dire à Vienne que les mœurs y sont douces, les manières aimables et une extrême politesse. C'est le milieu dans lequel Beethoven va vivre. On a une miniature de lui à l'époque. Il a vraiment un teint sombre, une bouche large et fine, des yeux pleins de feu, une vue faible et une forêt de cheveux noirs. Alors il suit l'enseignement de Hind, qui lui fait connaître l'œuvre de Gluck. Et aussi l'œuvre de quelqu'un d'autre, l'œuvre de Salieri, vous savez, qui vivait au temps de Mozart, qu'on peut voir dans le film. Vienne, on peut dire, c'est vraiment la famille des musiciens de génie. À ce moment-là, Beethoven a 35 ans et il apprend toujours avec quelqu'un de célèbre qui s'appelle Johann Schenck. Il est célèbre pour sa musique religieuse, avec un autre qui s'appelle Albrecht Berger, qui enseigne la composition. Beethoven se produit comme pianiste. Non seulement il lui faut vivre, mais son père étant mort, il a la charge de ses deux frères. Donc il donne beaucoup de concerts payants. Il prend confiance en lui parce qu'il a beaucoup de succès. Alors bien sûr, quand c'est comme ça, vous savez bien, c'est partout pareil, il suscite la jalousie de certains confrères, mais heureusement, il a des protecteurs. Par exemple, le baron von Swieten, le prince Lichnowsky, chez qui il joue ses compositions, le comte Razumovsky, la vieille comtesse de Thun. Le début de la période de Vienne, le Beethoven se marque, on peut dire, par trio. En effet, un trio pour pianoforte, violon et violoncelle, et trois sonates, et toutes ces sonates sont dédiées à Hind. Celui-ci l'apprécie, il trouve que les trios sont pas mal, mais il n'aime pas du tout le troisième. Il est surpris, car Beethoven traite le trio avec une richesse, une ampleur,
qu'on ne connaît pas jusqu'alors. On peut déjà y sentir à la fois la douleur et la joie qu'on va retrouver dans toute l'œuvre du musicien. Il conquiert peu à peu sa personnalité. 30 ans de travail, une patience infinie, une étude incessante lui ont donné le droit d'affirmer son originalité. Il y tient. Lorsque Haydn lui demande d'écrire sur ses partitions « Élève de Haydn », Beethoven refuse. Il dit qu'il lui a donné des leçons, mais qu'il n'a rien appris de lui. Le musicien prend des libertés avec des genres qui sont tout à fait établis, il y a des règles bien précises jusqu'alors. Eh bien, lui, les règles, il les fait sauter. Dans sa musique, c'est un accent inconnu jusque-là qui résonne. Chez Beethoven, l'inspiration musicale part, on peut dire, du plus profond de son âme. Wagner dira que les sonates du musicien sont éclairées de l'intérieur. Les sonates, justement, sont remarquables. Vincent d'Indy en a fait l'éloge dans ses cours de composition musicale. On arrive à 1796. Beethoven entreprend à ce moment-là un voyage à Prague et à Berlin. Dans cette ville, il se produit devant la cour. Il dédie à Frédéric Guillaume II, le souverain, deux grandes sonates pour le clavecin ou le pianoforte avec un violoncelle. À ce moment-là, les événements politiques s'aggravent pour l'Autriche. Qui est aux prises avec qui ? Avec la France. Carnot veut lancer trois armées contre Vienne et proclamer la République à la place de la royauté. Il y a trois chefs français, vous allez reconnaître les noms, Jourdan, Moreau, Bonaparte. Donc, on décide de prendre trois routes, la vallée du Main, la vallée du Danube et la plaine du Pô. Jourdan est battu par l'archiduc Charles, donc il repasse le Rhin. Moreau, qui s'est avancé jusqu'à Munich, retourne en Alsace. Il n'en reste plus qu'un, à la tête de l'Italie, donc Bonaparte, eh bien lui, il multiplie les victoires. La victoire de Castiglione, la victoire d'Arcole, le fameux pont d'Arcole, le 17 novembre 1796, la victoire de Rivoli, le 14 janvier 1797. Et les Français qui sont là, qui ont réussi à pénétrer donc en Italie, chantent le chant du départ et ils vont vraiment, ils sont pas si nombreux que ça, hein. Ils sont à peu près 50 000. Eh bien, à eux, 50 000, ils vont réussir à battre les Autrichiens qui sont, eux, 200 000. Ah ben, à cette occasion, Beethoven écrit le chant d'adieu aux bourgeois de Vienne sur des paroles du lieutenant Friedelberg. Conséquence de ces victoires françaises, l'empereur François II abandonne le Milanais et la Belgique, reconnaît à la France la frontière du Rhin, admet les républiques créées en Italie par Bonaparte. Bonn devient le chef-lieu d'un département français. Nous allons faire une deuxième pause musicale.

Nous sommes toujours sur Radio Grand Ciel. Je vous raconte la vie de Beethoven qui s'est installé à Vienne et à ce moment-là se passent des événements, c'est-à-dire que l'armée française conduite par Bonaparte envahit les États italiens appartenant à la maison d'Autriche. Grande admiration de Beethoven pour Bonaparte. Malgré son patriotisme allemand, il admire beaucoup Bonaparte parce qu'il dit que c'est un soldat de la République, qu'il est libéral, qu'il est généreux et qu'il est aussi courtois. Le prince Charles dit de Bonaparte même qu'il mérite le titre de bienfaiteur de l'humanité et vrai sauveur de l'Allemagne. Dans ces années, Beethoven compose le quintet, écrit des menuets, des sérénades, des danses. Il fréquente la légation de France dirigée par Bernadotte, le futur roi de Suède. Il y rencontre le violoniste François Rodolphe Kreutzer, pour qui il compose la sonate pour violon numéro 9, qu'on appelle la sonate à Kreutzer. Pour l'instant, aux yeux du grand public, Beethoven n'apparaît pas comme un virtuose du piano remarquable. Il apparaît plus dans l'improvisation. En fait, on admire plutôt son improvisation plutôt que sa création. À Vienne, il se fait un ami, Karl Amenda. C'est un théologien, violoniste aussi. Ils font de la musique, ils se promènent. Et au cours de ces promenades, c'est Amenda. Il initie Beethoven à la spéculation philosophique et il va lui donner le goût de la vie intérieure. Le musicien est vu, à l'époque, comme quelqu'un de bourru. Mais c'est un homme de devoir, d'une probité absolument rigoureuse. Sa patrie, c'est toujours la région de Bonn, même s'il habite Vienne. Il dit qu'il voudrait y revenir lorsque son ambition sera satisfaite. Alors, quelle ambition ? Eh bien, il dit, et là je vous le cite, « Vous me reverrez que très grand. Ce n'est pas l'artiste que vous trouverez plus grand, mais l'homme que vous trouverez meilleur, plus parfait. Et si notre patrie est alors plus prospère, mon art se consacrera au bien des pauvres. » On peut dire que c'est un homme qui est sensible au charme féminin. Alors il va tomber amoureux plein de fois. Il a d'abord songé à épouser la cantatrice Magdalena Wilman. On lui demande alors de donner des leçons à Giulietta Guicciardi. C'est la fille d'un conseiller à la cour. Elle a 15 ans, lui il en a 30. En tant que professeur, Beethoven se met facilement en colère. Il jette même la musique, il la déchire. En paiement, il accepte non pas de l'argent, mais du linge. Et pourquoi ? Parce qu'il dit, c'est parce que Giulietta l'a cousu. Il lui dédie la sonate en ut dièse mineur, dont l'idée est empruntée à une ballade allemande et que son éditeur a nommé, et que vous connaissez bien, sonate au clair de lune. Beethoven songe à épouser Giulietta, mais elle va lui préférer un médiocre compositeur de ballet, mais il est titré, c'est le comte de Gallenberg. De 1795 à 1800, Beethoven produit, on peut dire, à foison. Il dit lui-même, « Je vis au milieu de la musique. À la manière dont j'écris maintenant, je fais souvent trois ou quatre choses à la fois. Je ne peux pas tout citer, tant la production est abondante. » Alors, je vais vous en donner quelques-unes quand même de ces productions. Deux sonatines, des variations, des menuets, des bagatelles, plusieurs pièces pour piano et violon, plusieurs pièces pour piano et violoncelle, piano et corps, piano et orchestre, des lieder, une grande sonate pour clavecin dédiée à la comtesse Babette de Keglevica. Lui-même qualifie cette œuvre de sonate amoureuse. Alors, il n'est pas la seule à qui il dédie sa musique. La comtesse de Braun a droit à trois sonates. Si les deux premières font encore penser à Heine, la troisième est vraiment très personnelle. Il faut signaler
la célèbre sonate pathétique, composée en 1798 et offerte au prince Lichnowsky. La critique signale son caractère étrange et sauvage. Nous voici dans la salle de théâtre impérial le 2 avril 1800. Ludwig donne un concert, on a joué une symphonie de Mozart, on a chanté un air de Haydn, et pour la fin, Ludwig donne un concert, on a joué une symphonie de Mozart, on a chanté un air de Haydn, et pour la fin, ce sera sa

Juste un petit peu au nord de Vienne, on y trouve une abbaye augustine, la plus riche, la, on peut dire la, vraiment la plus importante de l'Autriche. On récolte là du bon vin sur ces terres et Ludwig séjourne dans une petite maison qui est tout à côté de l'Auberge Zumnusberg, une maison modeste, il y a seulement deux chambres. Et c'est dans cette maison que Beethoven écrit une lettre à ses frères. Cette lettre nous est connue sous le nom de Testament d'Heiligenstadt. Il y parle de ce qu'il est vraiment, non pas vindicatif, morose ou misanthrope, mais dès son enfance, enclin au doux sentiment de la bienveillance. Surtout, il parle de sa maladie. Depuis 6 ans, il souffre de bruit dans les oreilles et entend de moins en moins. Il écrit, et je le cite, Je suis sourd. Pour moi, point de récréation humaine, point d'entretien agréable, point d'épanchement réciproque. Il me faut vivre comme un proscrit. Et on peut dire, à un moment, il a même songé au suicide. Son infirmité devient chronique. Juste après cette crise d'Heiligenstadt, Beethoven compose la deuxième symphonie. On n'y retrouve pas la faiblesse d'Heiligenstadt qu'il y avait dans sa lettre. Elle est pleine de vigueur et même de gaieté. C'est alors en 1803 qu'il rencontre chez Bernadotte le violoniste Rodolphe Kreutzer. C'est un Français malgré son nom germanique. En 1795, il s'est rendu célèbre pour avoir composé à l'âge de 13 ans son premier concerto. Il devient même professeur au conservatoire et il a suivi Bonaparte en Italie. Beethoven est séduit par sa simplicité, son naturel. Il lui écrit la sonate pour piano et violon en la majeure, celle que l'on appelle sonate à Kreutzer. C'est chez Bernadotte que Ludwig pense à écrire une troisième symphonie ayant pour thème Bonaparte. Et il lui la dédie. Il le dit lorsqu'il se fait entendre en 1804 chez le prince Lobkowitz et chez le banquier von Wörth. Au moment de l'éditer, catastrophe. Il apprend le couronnement de Napoléon le 2 décembre 1805. Alors, de fureur, il déchire le titre du manuscrit et lui donne un nouveau nom, l'héroïque. Il n'a pas non plus aimé le rôle du pape à ce moment-là, je ne sais pas si vous vous souvenez, mais le pape Pie VII s'est déplacé pour couronner l'empereur, pour couronner Napoléon. Cette même année où Beethoven crée l'héroïque, il compose les deux sonates que nous connaissons bien. Une qui s'appelle La Passionata, qui est dédiée au comte François de Brunswick, et l'autre qui s'appelle L'Aurore, qui est offerte au comte de Waldstein. Et Beethoven est de nouveau amoureux. En cet automne 1803, il est de Joséphine de Brunswick, qui a épousé le comte Digne. Elle devient veuve, donc lui, il se croit autorisé à lui parler de son amour. Seulement la séduisante veuve le décourage. Nous sommes alors en 1805. Ah bon? Eh ben, qu'à cela ne tienne. Il y en a une autre qui va prendre sa place. Sa sœur, Thérèse. Elle est intelligente, honnête, loyale, un petit peu compliquée, et elle joue les sonates de Beethoven. Elle a beaucoup d'admirateurs. Et Beethoven, ben, il n'ose pas s'exprimer. En plus, son infirmité s'accentue et ça le rend tout à fait timide. Nous allons faire une dernière pause musicale.

Nous sommes toujours sur Radio Grand Ciel. Je vous raconte la vie de Beethoven, toujours amoureux de quelqu'un, et là, il est amoureux de Thérèse de Brunswick, mais il n'ose pas le lui avouer. Je rappelle son infirmité, il devient de plus en plus sourd et ça le rend très timide. Finalement, il dit qu'il se sent vraiment s'exprimer tout à fait que dans la composition. Alors, je vous rappelle, hein, c'est la Passionata, c'est l'Aurore, c'est la Romance en fa majeur, c'est le triple concerto pour piano, violon, violoncelle. En 4 années, c'est une profusion de chefs-d'œuvre. Alors que s'affrontent Bonaparte et l'Autriche, Beethoven écrit son seul opéra, Fidelio. Eh bien, ce Fidelio, il va pas avoir de succès. Et pourtant, c'est Beethoven qui dirige l'orchestre, seulement dans la salle. Eh bien, la salle, on peut dire qu'elle est à moitié vide, et surtout composée d'officiers français qui sont là. Pourtant, il y a quelqu'un qui est là, qu'on connaît bien, c'est Cherubini. Seulement Cherubini, c'est un monsieur très malveillant. Un Anglais qui assiste à la représentation trouve la musique difficile, compliquée. Ce qui frappe dans la première version de Fidelio, c'est la tendance de Beethoven à insister sur des éléments lyriques. On les retrouve d'ailleurs dans la messe solennelle et aussi dans la 9e symphonie. Le ténor Joseph Röschel a raconté la scène au cours de laquelle Beethoven a consenti à remanier son œuvre. Ça, c'était pas quelque chose qu'il faisait facilement, hein. On le supplie et on lui dit qu'il faut absolument retrancher quelques passages qui sont trop longs dans les 2 premiers actes. Il finit par être convaincu, mais il dit « Je le fais, surtout pour faire plaisir à la princesse Litovsky, qui est déjà âgée et malade. » Donc le 29 mars 1806, Fidelio réapparaît sous sa nouvelle forme au théâtre An der Wien. Les loges et les fauteuils sont occupés, mais c'est-à-dire il y a là, on va dire, les aristocrates de Vienne, mais les places populaires sont vides. Alors ça, Beethoven, il a du mal à le saisir, parce qu'il voudrait vraiment faire que le peuple le comprenne. Alors Beethoven s'emporte et il hurle « Je n'écris pas pour la foule finalement, j'écris pour des gens cultivés ». Il ne décolère pas, il exige le respect de ses idées. Et finalement, il se rend compte des raisons de son échec. Et il dit « Mon Fidelio n'a pas été compris du public ». Je sais que la symphonie, c'est mon élément propre. Quand j'entends quelque chose en moi, c'est toujours le grand orchestre. Alors une éclaircie quand même dans la vie sentimentale de Beethoven pendant l'été 1806, il se fiance à Thérèse de Brunswick. Elle a refusé, elle, le grand-duc de Toscane et elle se laisse émouvoir par le génie du musicien. Eh ben oui, mais je vais vous dire qu'en réalité, on sait peu de choses sur cet événement, et surtout pour la suite. Parce que dans les mémoires de Thérèse de Brunswick, que l'on possède, elle dit, et je la cite, « C'est alors que fut conclue avec lui, Beethoven, l'amitié sincère, affectueuse, qui dura jusqu'à sa mort. » Hélas, dit-elle, prématurée. Alors, depuis plusieurs années, Beethoven se déplace en Hongrie. Il y donne plusieurs concerts et en cette année 1806, il compose 3 quatuors à cordes. Sur un manuscrit conservé à la bibliothèque de Berlin, on peut lire à propos du 7e quatuor ces paroles que Beethoven a confiées à Bettina von Arnim. Je le cite. « Du foyer de l'enthousiasme s'échappe la mélodie. Haletant, je la poursuis. » J'arrive à la rejoindre, elle s'envole de nouveau, elle disparaît, elle plonge dans le gouffre profond où les passions se déchaînent. Je l'atteins encore, je la saisis, je l'étreins avec délice, rien ne peut plus m'en séparer, je la multiplie en modulations diverses et me voilà triomphant de l'idée musicale. Le développement musical obéit non plus aux règles classiques, de la composition telle que Heine les observe, mais à l'inspiration elle-même, à ses élans, à ses nuances,
peu à peu, la réputation de Beethoven s'étend en Allemagne. Mais son succès ne dépasse pas un certain cercle. Weber continue à railler ce génie qui ne se soucie pas de la technique, qui utilise trop de silence, dit-il, et trop de points d'orgue. À Paris, les œuvres de Beethoven figurent au programme des exercices du conservatoire. C'est en 1807 qu'il adresse une pétition à la direction des théâtres impériaux de la cour de Vienne. Pourquoi faire ? Eh bien, il voudrait bien obtenir une situation stable. Il pense alors à épouser Thérèse, mais ça n'aura pas lieu, hein. Jusqu'alors, il a toujours pris pour guide l'intérêt de l'art plutôt que le gagne-pain, mais là, il souhaite se fixer dans la capitale autrichienne et il propose des choses. Il propose de composer annuellement au moins un grand opéra sur un sujet choisi en accord avec la direction, moyennant un traitement fixe annuel de 2400 florins et le bénéfice de chaque troisième représentation. Deuxièmement, il livrera annuellement et gracieusement une petite opérette ou un divertissement, des morceaux de circonstance selon les désirs et les besoins de l'honorable direction, dans l'espoir qu'il lui sera accordé un jour dans l'année pour un concert à son bénéfice. Réponse des théâtres impériaux ? Aucune, même pas non. Cette année 1808-1809 voit le génie Beethoven à son plus haut point. Il compose les 32 variations pour piano en ut mineur, 4 mélodies sur des paroles de Goethe, la messe en ut majeur, la sonate pour piano et violoncelle. Cette sonate a été donnée d'ailleurs à l'Opéra de Paris le 16 juin 1927 par Alfred Cortot, magnifique pianiste, et Pablo Casals, non moins magnifique violoncelliste. Et encore, la fantaisie au cœur. Beethoven l'offre au roi de Bavière, qui s'appelle Maximilien Ier. Il est allié de la France. Il a adhéré d'ailleurs à la Confédération du Rhin et il a fortifié son alliance avec Napoléon. En faisant quoi ? Eh bien, il a marié sa fille à Eugène de Beauharnais. Dans cette œuvre, déjà, on entend un petit peu de l'ode à la joie qu'on retrouve dans la 9e symphonie. Cette année 1808 voit la composition de la 5e et de la 6e symphonie. Si vous connaissez bien la 5e, elle commence par 4 notes. Les 4 notes du début s'inspirent d'un cri d'oiseau, dit Beethoven. Il l'a entendu dans sa promenade du Prater, qui est une promenade de Vienne. À ce cri, il donne une valeur symbolique. Il dit lui-même « Ainsi le destin cogne à la porte ». Cette 5e déroute plus d'un habitué. Schumann raconte qu'un enfant a même eu peur en l'entendant. En tout cas, Berlioz, lui, l'appréciait. Dans la 6e, celle qu'on appelle pastorale, Beethoven dit qu'il a voulu évoquer les sentiments que font naître l'arrivée à la campagne, la joie des laboureurs, leur plaisir de voir l'orage, s'évanouir. Cette symphonie est donnée le 22 décembre 1808 au théâtre An der Wien. Dans le programme, le concerto en sol majeur pour piano, joué par Beethoven lui-même. Son ami Siegfried dit « La maladie ne l'habitait pas encore. Il porte du sens tellement indispensable à un musicien qui n'a pas encore, cette maladie, pu assombrir sa vie. » Nous retrouverons Beethoven la semaine prochaine. Au revoir à tous.

0: Lecture du livre de Jérémie. Je t'ai aimé d'un amour éternel. Aussi, je te garde ma bienveillance. Je vais te rétablir et tu seras relevé, Vierge d'Israël. De nouveau, tu prendras tes tambourins de fête pour te mêler aux danses joyeuses. De nouveau, tu planteras des vignes dans la montagne de Samarie, et celui qui les plantera en goûtera le premier fruit. Un jour viendra où les veilleurs crieront dans la montagne d'Éphraïm : Debout, montons à Sion vers le Seigneur notre Dieu. Car ainsi parle le Seigneur : Poussez des cris de joie pour Jacob. Acclamez la première des nations. Faites résonner vos louanges et criez tous : Seigneur, sauve ton peuple, le reste d'Israël. Voici que je les fais revenir du pays du nord et que je les rassemble des extrémités du monde. Il y a même parmi eux l'aveugle et le boiteux, la femme enceinte et la jeune accouchée. C'est une grande assemblée qui revient. Ils étaient partis dans les larmes, dans les consolations je les ramène. Je vais les conduire aux eaux courantes, par un bon chemin où ils ne trébucheront pas. Car je suis un père pour Israël. Éphraïm est mon fils aîné. Parole du Seigneur.
1: Laissons l'Esprit Saint élargir notre cœur à la dimension universelle du cœur du Christ et prions ensemble Dieu notre Père. Sois présent, Seigneur, dans toutes nos demeures, dans les foyers, dans les communautés, dans les maisons des gens heureux, dans les hôpitaux et dans les prisons.
2: Regarde, Seigneur, tes enfants.
1: Sois en chemin avec les vagabonds, accompagne les familles en exode, et tous ceux qui cherchent un gîte, un ami, une patrie.
2: Regarde, Seigneur, tes enfants.
1: Sois partout présent, Seigneur, dans les jeux des enfants, auprès des jeunes à l'aventure, dans l'amour des époux et dans le cœur secret du vieillard.
3: Avec la confiance que nous donne l'Esprit Saint, adressons à Dieu, notre Père, la prière que le Seigneur Jésus a lui-même apprise à ses disciples.
4: Notre Père qui es aux cieux, que ton nom soit sanctifié, que ton règne vienne, que ta volonté soit faite sur la terre comme au ciel. Donne-nous aujourd'hui notre pain de ce jour. Pardonne-nous nos offenses, comme nous pardonnons aussi à ceux qui nous ont offensés. Et ne nous laisse pas entrer en tentation, mais délivre-nous du mal. Amen.

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2: Abordant cette semaine le thème des actifs et des contemplatifs, nous avons vu qu'il s'agissait de deux dimensions de vie très fortes qui se sont développées dans l'histoire de l'Église. Mais nous avons également souligné que souvent, ces deux dimensions, on les opposait l'une à l'autre, comme si les uns faisaient de l'ombre aux autres ou les autres étaient infidèles par rapport à ce que font les uns. Bref, comme s'il n'y avait dans l'Église qu'une seule façon d'être chrétien. Et nous avons commencé à chercher les causes de cette opposition. La première que nous ayons trouvée, c'est, je dirais, due à une limite de la pensée humaine qui a beaucoup de mal à unifier les contraires et à penser que soit c'est blanc, soit c'est noir, mais qu'il faut choisir. Or, souvent, dans la vie, on s'aperçoit que tout n'est pas si simple, et qu'il y a de tout en tout. Et puis, la seconde source de cette opposition, peut-être curieusement, mais nous l'avons trouvée dans un passage de l'Évangile. Jésus serait lui-même source de cette opposition, et nous avons relu ce passage qui est un épisode montrant Jésus s'arrêtant dans un village, entrant dans une maison, rencontrant dans cette maison deux sœurs. L'une, Marthe, qui s'agite, qui va, qui vient, qui est derrière ses fourneaux, qui veut faire tout au maximum pour bien accueillir cette personne qui vient chez elle et qui peut-être n'est pas un inconnu. Et puis Marie, l'autre sœur, qui, elle, pense, nous allons y revenir, que le plus important, c'est d'être à l'écoute de Jésus. Et donc, au lieu de s'agiter et d'aider sa sœur dans le service de la maison, eh bien, elle s'est installée au pied de Jésus et elle écoute sa parole. Nous avons vu que Marthe interpelle Jésus, lui dit « Mais ça ne te fait rien que ma sœur ne m'aide pas, demande-lui de m'aider. » Et Jésus répond à Marthe « Tu t'agites pour beaucoup de choses, une seule est nécessaire, Marie a choisi la bonne part, il ne lui sera pas ôté. » Et nous avons l'impression que Jésus est injuste vis-à-vis de Marthe qui se donne tant de mal pour lui. Pas pour elle, pas pour que la maison soit belle et que les voisins lui fassent des compliments. Elle s'agite pour Jésus, par amour pour Jésus, parce qu'elle veut le recevoir dignement, tel qu'il le mérite. Elle veut lui exprimer toute son affection. Quand on prépare la cuisine pour des amis, c'est bien sûr pour faire un bon repas, mais au-delà, on s'investit dans cette cuisine pour qu'il soit content. C'est une façon pour nous de leur dire l'affection que nous leur portons. Alors, y a-t-il injustice? Marie sait qu'il y a beaucoup à faire pour que Jésus soit bien accueilli. Et pourtant, elle ne bouge pas. Non pas par paresse, on peut l'imaginer, mais parce qu'elle a discerné que le plus essentiel là, maintenant, au moment où on se trouve, c'est d'être au pied de Jésus et de recevoir sa parole. Elle est dans une attitude que l'on va pouvoir taxer de contemplative. Elle investit tout dans la relation avec Jésus, elle attend tout de lui. Alors que Marthe, au lieu d'avoir cette faim et soif que Jésus lui donne quelque chose à travers sa parole, c'est elle qui veut donner des choses à Jésus. En soi, c'est bien, mais effectivement, là, dans cette situation particulière, peut-être que Marthe passe à côté de l'essentiel. Et il me semble que c'est le sens de la parole de Jésus. Il lui dit « Tu t'agites pour bien des choses, Marie a choisi la bonne part. » Là, maintenant, dans la situation où nous sommes, dans cette maison où je viens d'entrer, l'essentiel, là, maintenant, c'est d'écouter ce que j'ai à dire. C'est de profiter de ma présence. C'est de recevoir ce que je veux donner, plutôt que de remuer la maison de la cave au grenier pour que je fasse un bon repas, pour que la table soit propre, pour que le service soit impeccable. Autrement dit, je pense qu'il ne faut pas absolutiser cette attitude de Jésus et cette parole. Elle est bonne dans cette situation, à ce moment précis, mais nous ne pouvons pas l'étendre comme une règle générale qui voudrait que seul celui qui est dans une attitude contemplative de réception de la parole de Jésus soit dans le vrai, alors que celui qui agit pour Jésus est dans le faux.

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1: Jésus n'a donc pas établi, une fois pour toutes, que les contemplatifs avaient choisi la bonne part, que les actifs n'avaient pas choisi la bonne part et qu'il ferait mieux de la choisir. Sinon, cela voudrait dire qu'à la suite de Jésus, il ne pourrait y avoir que des contemplatifs, des personnes qui consacrent leur vie, leur temps, leur énergie à essayer d'être au pied du Maître pour recevoir sa parole et se nourrir de cette parole. Mais par ailleurs, Jésus a confié beaucoup de tâches aux apôtres. Il leur a confié la mission d'aller jusqu'aux extrémités de la terre pour annoncer la bonne nouvelle, pour guérir les malades, pour baptiser, pour faire avancer le règne de Dieu. Et donc, l'Église a une part active à jouer dans l'avancement du salut au milieu de l'humanité. Et donc, nous ne pouvons pas effectivement penser que Jésus a instauré ici une sorte de hiérarchie indissoluble qui, pour toujours, placerait les contemplatifs à la bonne part et les actifs, excusez-moi de l'expression, à côté de la plaque. On peut donc en finir avec cet antagonisme et affirmer que les deux, Marthe et Marie, sont aussi nécessaires, l'une que l'autre, pour que Jésus accomplisse sa tâche, pour que l'Église accomplisse sa mission. Toutes deux sont à son service, simplement de manière différente, dans des domaines différents. Mais que deviendrait Marie sans Marthe? Et que deviendrait Marthe sans Marie? Encore une fois, les deux sont nécessaires. Je n'ai pas dit les deux sont importantes, les deux sont nécessaires, absolument, à l'équilibre de la vie de l'Église et à la réussite de la mission.
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1: Bonjour, chères auditrices et auditeurs de Radio Grand Ciel. Eh bien, poursuivons aujourd'hui avec ces expressions que nous utilisons depuis notre plus jeune âge, dont certaines ont tellement imprégné notre culture que nous ne soupçonnons même pas qu'elles puissent avoir une origine biblique. Voici les expressions que je vous propose pour aujourd'hui. Sans laver les mains, nul n'est prophète en son pays, déplacer des montagnes. L'expression « sans laver les mains » trouve son origine dans un épisode biblique du Nouveau Testament. Elle est associée à la figure de Ponce Pilate, le gouverneur romain, qui a ordonné la crucifixion de Jésus-Christ. Effectivement, l'épisode se trouve dans l'évangile de Matthieu, au chapitre 27 et verset 24, où il est écrit « Pilate, voyant que ses efforts ne servaient à rien, sinon à augmenter le tumulte, prit de l'eau et se lava les mains devant la foule en disant « Je suis innocent du sang de cet homme, cela vous regarde. » Nous connaissons bien ce passage où Jésus a été amené devant Pilate, qui se retrouve confronté lui-même à la décision de condamner Jésus. Mais il ressent une certaine ambivalence. Bien qu'il ne trouve pas de faute chez Jésus, il cède à la pression de la foule qui demande sa crucifixion. Pour se dégager de cette responsabilité, Pilate prend un geste symbolique. Il se lave les mains devant la foule et déclare qu'il n'est pas responsable du sang de cet homme juste, affirmant que c'est à eux de décider. Donc cette expression « sans laver les mains » est devenue une métaphore qui signifie se dégager de toute responsabilité ou culpabilité dans une situation donnée. Elle évoque l'idée de vouloir se soustraire à ses obligations morales ou éthiques, comme si l'acte de se laver les mains pouvait effacer la responsabilité d'une action. Dans le langage courant, elle est souvent utilisée pour désigner des situations où une personne refuse de prendre ses responsabilités ou cherche à se distancier d'un problème ou d'une décision. On peut trouver en exemple un dirigeant qui refuse de s'impliquer dans une crise au sein de son entreprise. Il pourrait être accusé de s'en laver les mains. L'utilisation de cette expression invite à réfléchir sur la responsabilité individuelle et collective et sur la manière dont les gens peuvent parfois éviter de faire face aux conséquences de leurs choix. Oh bien, aujourd'hui, cela peut s'appliquer à divers domaines, comme dans la politique, bien sûr, les affaires, mais même les relations interpersonnelles. Pour résumer, « s'en laver les mains » qui trouve ses racines dans un récit biblique est une expression riche en signification et continue encore de nos jours d'être pertinente dans de nombreuses discussions, comme par exemple « Oh, tu décides ce que tu veux, moi je m'en lave les mains. » Continuons avec l'expression « nul n'est prophète en son pays » qui est aussi tiré des Écritures, notamment de l'Évangile selon saint Luc, au chapitre 4, verset 24, où nous pouvons lire. Puis il ajouta « Amen, je vous le dis, aucun prophète ne trouve un accueil favorable dans son pays. » Et on peut bien sûr retrouver cette expression dans d'autres passages de la Bible. Cette expression veut dire que les personnes qui sont connues et familières dans leur environnement local, en particulier les prophètes ou les figures de sagesse, peuvent souvent être sous-estimés ou rejetés par ceux qui les entourent. Dans le passage où Jésus prononce cette phrase, il fait référence à son propre ministère et à la façon dont il est reçu dans sa ville natale, Nazareth, là où il a grandi. Malgré ses enseignements et miracles, les gens de sa communauté qui le connaissent depuis son enfance ont du mal à accepter son autorité spirituelle. Alors de nos jours, cette expression est souvent utilisée pour dire la difficulté d'apprécier ou de reconnaître la valeur des personnes qui font partie de notre cercle. Il est plus facile de valoriser les idées de personnes extérieures. En résumé, l'expression « nul n'est prophète en son pays » rappelle que l'acceptation et la reconnaissance peuvent être beaucoup plus difficiles à obtenir là où on est le plus familier. Et cela peut nous inciter à réfléchir sur nos propres préjugés et nos perceptions envers ceux qui nous entourent. Et je peux même ajouter que plusieurs faits de l'histoire nous montrent bien que nul n'est prophète en son pays. Je vais terminer aujourd'hui avec l'expression « déplacer des montagnes » que l'on retrouve dans plusieurs passages du Nouveau Testament. Elle est souvent associée à la foi, mais également à la capacité de surmonter de grands obstacles. Dans l'évangile de Matthieu, au chapitre 17, verset 20, voici ce que l'on retrouve. Jésus dit « Amen, je vous le dis, si vous avez de la foi gros comme une graine de moutarde, vous direz à cette montagne « Transporte-toi d'ici jusqu'à là-bas » et elle se transportera, rien ne vous sera impossible. » Cette image illustre même qu'une petite quantité de foi peut permettre d'accomplir des choses extraordinaires, y compris des miracles. Alors plus largement, déplacer des montagnes, c'est une image, mais cela symbolise la capacité à surmonter des défis, qui peuvent être des montagnes, à réaliser des choses qui semblent impossibles grâce à la foi, à la détermination et à la confiance en Dieu. C'est un encouragement pour les chrétiens à avoir une foi forte et à persévérer face à l'adversité. Plus largement, cette expression aujourd'hui est utilisée lorsque l'on fait quelque chose qui semble impossible. Par exemple, dans les yeux des enfants, les papas et les mamans sont capables de déplacer des montagnes. Au revoir, chères auditrices et auditeurs, et à demain pour continuer avec d'autres expressions.

0: Bonjour, Raymond Richard, Isabelle Conant, dans l'émission Les mots de la foi. Nous avions, dans notre dernière émission, évoqué Marie dans les évangiles, et puis regardé comment, peu à peu, le culte de Marie est devenu très important, et même qu'au XVIe siècle, c'est un des points sur lesquels les protestants se sont différenciés des catholiques. Les protestants considéraient Marie comme une sœur dans la foi, alors que du côté catholique, le culte de Marie s'est développé. C'est le Concile de Trente qui va marquer justement le signal de ce développement de Marie dans la vie de l'Église. Mais déjà, il y avait un certain nombre de fêtes mariales. Alors on fêtait déjà Noël. Noël, quelque part, c'est quand même Marie qui donne naissance à son fils Jésus. On a vu aussi que Marie était au pied de la croix. Donc Marie, pour les chrétiens, c'était quelqu'un de très très important. Pourtant, c'est seulement au XIXe siècle que le pape
1: Pie IX a proclamé le dogme de l'Immaculée Conception de Marie.
0: Alors l'Immaculée Conception, en quoi ça consiste? Bien, c'est l'idée que Marie n'a pas été touchée par le péché originel.
1: Est-ce que c'est immaculé? Immaculé, ça veut dire propre, sans tache, en fait.
0: Sans tache, voilà.
1: Pur, ouais. Et c'est ce qui est quand même difficile à croire. C'est pour ça que ça a mis un dogme, parce que c'est quand même difficile dans notre état d'être humain d'avoir une conception divine.
0: C'est... Oui, mais pas de conception divine pour Marie. Simplement, elle a été exemptée de la tâche originelle. Alors ça fait partie de la piété populaire, puisque c'est la mère de Dieu. C'est évident que elle, la mère de Dieu, quand même, elle ne peut pas avoir péché. Donc effectivement, il y a Ève qui était celle qui a introduit le péché originel, et Marie qui nous fait sortir, qui sort du péché originel, et qui, étant la mère de Jésus, eh
1: oui,
0: bien, nous amène le Sauveur.
1: C'est un peu divin quand même, puisqu'elle est la mère de Dieu.
0: Voilà. Ça avait été déjà établi précédemment au Concile d'Éphèse, Mère de Dieu. Donc, il y a un certain nombre de fêtes.
1: Alors, ça avait été fait au Concile d'Éphèse, mais c'est seulement en 1931 en fait, que le pape Pie XI a institué la fête de Sainte Marie, Mère de Dieu.
0: Voilà. Et seulement en 1950, c'est-à-dire le siècle dernier, que Marie a été est reconnue comme étant accueillie au ciel avec son corps. C'est le dogme de l'Assomption.
1: Et ça, c'est avec Pie XII.
0: Voilà, donc c'est relativement récent. Alors, Marie, mère de l'Église, effectivement, c'est quelque chose dont on prend conscience

0: Et c'est au moment du Concile Vatican II que cette mère de l'Église, qui a été proclamée déjà au premier millénaire, le devient et que cela se fête.
1: Oui, en fait, c'est important, mère de l'Église, parce que ça veut dire que si elle est mère de l'Église, on est tous aussi ses enfants.
0: Oui, mais je crois que, alors là aussi, non, on a
1: relation avec Jésus.
0: Oui, tu trouves pas que c'est aussi la population finalement a avancé par rapport au texte pour proclamer quelque chose, ce à quoi les gens pensaient, puisque déjà le chapelet, on s'adressait à Marie, et puis quand on faisait le rosaire, on s'adressait encore plus à Marie pour qu'elle soit l'intermédiaire entre la population, entre les gens et puis Dieu.
1: Oui, c'est elle qui fait le lien, en fait.
0: Elle fait le lien, elle montre son fils.
1: On fait partie d'une même famille, du coup.
0: Voilà, et on peut aussi quand même enraciner cette manière de voir. Jésus sur la croix dit à Saint Jean, voici ta mère, et à ta mère, voici ton fils.
2: Près de la croix se tenait Marie, sa mère, et Marie-Madeleine. Jésus voit sa mère, il dit, femme, voici ton fils.

0: Donc, il instaure les humains comme enfants de Marie. Et c'est important, et pour les chrétiens catholiques en tout cas, c'est très important. Donc, la mère du Christ exerce sa maternité sur l'Église, corps du Christ. C'est Paul VI qui encore reprend et renforce. Il rétablit l'ancienne coutume de l'Église de Rome. La fête est placée au 1er janvier, puis au lendemain de la Pentecôte, par le pape François, qui consacre le 1er janvier à la paix. Et alors on peut se poser la question aussi, quand on voit le nombre de lieux de culte où Marie dit aux gens de prier et de prier pour la paix, on perçoit que entre Marie et la paix, il y a quand même des relations très très importantes. Et puis le dernier pape, c'est Jean-Paul II, qui a beaucoup travaillé sur cette réflexion, sur la réflexion sur Marie et sur les femmes, parce que les femmes commençaient à considérer que la deuxième moitié de l'humanité n'est pas du tout considérée dans l'Église et que l'Église s'apercevait que ça posait problème. Donc,
1: dès 1988, hein, il a déjà proclamé l'année mariale. Il donne une place importante, effectivement, à Marie.
0: Et il écrit une encyclique sur la dignité des femmes. Et le modèle, c'est Marie.
1: Et la vocation de la femme.
0: Voilà. Deuxième encyclique, Redemptoris Mater, donc la Vierge Marie, Mère de Dieu, dans le mystère du Christ et de l'Église. Et là, on a véritablement un rôle très important.
1: C'est très important parce que, dans le mystère du Christ et de l'Église. Donc elle est pleinement présente dans le mystère, ce qui fait notre foi.
0: Donc, lien exceptionnel entre Marie et la famille humaine.
1: Et en fait, en quoi Marie, en fait, elle a ce rôle important, en fait, dans le sacrement, dans le mystère.
0: Dans le mystère, ça reste un mystère, je ne sais pas. Je ne sais pas qui c'est, d'ailleurs. Vous allez voir sûrement des gens, des exégètes ou des théologiens qui ont des idées là-dessus. Mais en tout cas, ce qui est important, c'est que dans tous les lieux de culte marial, on perçoit souvent qu'il y a, je pense à Notre-Dame de Pontmain, on a célébré Marie en disant, grâce aux prières, les Allemands ne sont pas arrivés jusque-là. Enfin, souvent, dans les cultes locaux, en tout cas en France, il y a l'intervention de Marie pour protéger le lieu ou la population de la guerre. En tout cas, c'est important. Et puis dans la liturgie, il y a un certain nombre de fêtes. Alors déjà, tous les samedis, il y a le culte marial. En tout cas, on peut célébrer Marie tous les samedis. Donc ça veut dire quand même 52 fois par an. Et puis, il y a un certain nombre d'autres fêtes. Le 2 février, c'est la Chandeleur. C'est la fête de la présentation au temple. Le 15 août, c'est la fête de l'Assomption.
1: Mais au moment de Noël aussi, on acclame Marie.
0: Noël.
1: Marie a une place importante.
0: Voilà.
2: Voici l'histoire de Jésus-Christ. Marie, sa mère, est fiancée à Joseph. Avant qu'ils soient ensemble, elle se trouve enceinte par le fait de l'Esprit-Saint. Joseph, son époux, est un homme juste. Comme il ne veut pas la diffamer, il décide de la répudier en secret. Et voici qu'un ange de Dieu apparaît en rêve à Joseph. Il lui dit, « Joseph, ne crains pas de prendre Marie ta femme chez toi. Ce qui a été engendré en elle vient de l'Esprit-Saint. Elle enfantera un fils. C'est lui qui sauvera son peuple en le délivrant de ses fautes. » Ce jour-là, Marie va avec empressement chez sa cousine Élisabeth, et à l'instant où Marie entre dans la maison, Jean, le fils qu'Élisabeth porte, tressaille dans son ventre. Et Élisabeth est remplie d'Esprit Saint. Elle crie d'une voix forte à Marie, « Tu es bénie entre toutes les femmes, et le fruit que tu portes est béni. » Et Marie dit, mon âme exalte Dieu, mon Sauveur, et mon esprit s'est rempli d'allégresse. »

0: Et alors, dans le culte oriental, il y a encore plus de fêtes pour Marie. Elle est...
1: Même en France, il y a beaucoup de pèlerinages, d'églises déjà qui ont le nom de Notre-Dame.
0: Ah oui, alors là, près de 3000.
1: Oui, il y en a énormément. Donc, Marie, oui, il y a quand même beaucoup de pèlerinages, beaucoup de dévotion à Marie, quand même.
0: Beaucoup de dévotion à Marie. Et on ne prie pas Marie en soi, mais on prie Marie pour qu'elle se fasse l'intermédiaire vers son fils, vers Dieu.

0: Bonjour chers auditeurs, vous écoutez l'émission La Bible en question, au micro Catherine Mann et Rondro Tsizaza. Bonjour Rondro.
1: Bonjour Catherine, bonjour à tous.
0: Nous explorons donc un nouveau thème qui nous a été inspiré par un texte récent de la Commission biblique pontificale, dont le titre est notre question « Qu'est-ce que l'homme ?» Alors, ce livre a pour projet de nourrir notre réflexion et notre discernement grâce à la méditation des Saintes Écritures pour que nous puissions répondre le mieux possible aux divers bouleversements qui secouent actuellement notre monde. La Bible, comme parole de Dieu vivante, doit bien sûr nous aider à trouver des repères pour penser et pour agir en chrétien. Lors de la précédente émission, nous avions vu comment les textes bibliques accompagnent toute la vie de l'homme, qui n'est en fait qu'une créature fragile et éphémère, mais en même temps créée à l'image de Dieu et destinée à accéder à une vie éternelle par la grâce de la résurrection de Jésus-Christ. Cela s'oppose à toutes les dérives culturelles d'aujourd'hui, qui considère l'humanité sans aucune référence à Dieu, oubliant que le fondement même du développement humain se trouve dans la relation avec son origine divine, toujours actualisée par la prière personnelle. Notre livre donc de référence illustre ces propos en citant saint Paul dans sa première lettre aux Corinthiens, chapitre 8, verset 6. « Il n'y a pour nous qu'un seul Dieu, le Père de qui tout vient et vers qui nous allons, et un seul Seigneur Jésus-Christ par qui tout existe et nous-mêmes par lui. »
1: Et c'est ce qui oblige le chrétien à vivre en prenant conscience de la dignité extraordinaire reçue du Christ par le baptême et qui nous donne la responsabilité d'être comme lui, prêtre, prophète et roi dans toute notre vie. Mais nous ne pouvons pas nous contenter d'affirmer cet héritage spirituel. Nous devons arriver à le mettre réellement en pratique. Et ça, c'est loin d'être facile. C'est pourquoi le livre de la Commission biblique va développer à présent les questions de la présence au monde concret, avec d'abord comme premier thème l'être humain dans le jardin. Ce titre fait référence à Genèse 2, verset 8. Le Seigneur Dieu planta un jardin en Éden, à l'Orient, et y plaça l'homme qu'il avait formé. Donc, le jardin d'Éden est planté par Dieu qui est le propriétaire, et l'homme y est planté, en fait, comme un locataire, appelé à sauvegarder et à développer le patrimoine reçu. Et donc l'homme est responsable de prendre soin du jardin pour y trouver sa subsistance, mais sans le dégrader ni l'exploiter de manière brutale. Et puisque l'être humain est à l'image de Dieu, il doit se comporter comme Dieu le fait vis-à-vis de la création, donc avec sollicitude et générosité. Dans le jardin d'Éden, Dieu a disposé pour sa créature toutes sortes de biens utiles pour une vie riche et abondante, des plantes, des arbres fruitiers et des fleuves pour en assurer la fécondité. Alors, les hommes devraient donc se soucier de préserver ces dons et d'en assurer la pérennité.
0: Oui, et pourtant, comme on voit la situation écologique de notre monde aujourd'hui, ça nous montre que on a toujours eu tendance à utiliser les ressources naturelles sans tenir compte de leurs propres besoins. L'humanité s'est souvent comportée, je dirais, avec un égocentrisme dominateur, ne considérant que son profit et son intérêt, mais à court terme. Et on se rend compte maintenant que cela équivaut à scier la branche sur laquelle on est assis, ce qui est absurde et assez stupide finalement. La survie de l'humanité ne sera plus possible si l'air, l'eau, la terre sont polluées et toxiques, si les arbres et les plantes meurent, sans parler encore de la relation aux animaux. Nous devons nous soucier du merveilleux jardin reçu de Dieu pour qu'il s'épanouisse et soit florissant, et trouver une manière d'y vivre sans le détruire. Donc, en fait, avec sobriété et modération. Si on en croit la toute récente exhortation apostolique du pape François, donc Laudate Deum, la suite de son encyclique, il y a vraiment urgence maintenant à sortir de notre anthropocentrisme prédateur et à convertir notre illusion de toute puissance en sens des responsabilités et volonté de servir un équilibre global. Le pape engage un changement de culture mondiale, mais c'est intéressant de voir que le mot même de culture correspond aussi au jardinage. Donc, prenons comme modèle le jardinier paisible qui aime et prend soin de ses plantations, qui a plaisir à les voir s'épanouir et fructifier en abondance, mais sans forçage, et qui se contente de prélever raisonnablement ce qui lui est nécessaire, sans nuire.
1: Ce qui est difficile dans cette prise de conscience, c'est d'avoir une vision d'ensemble pour toute la planète. Car notre jardin, c'est la terre entière. Et la parole du pape est importante, surtout parce qu'il est sans doute le seul à être suffisamment informé pour avoir une vision globale, catholique, c'est-à-dire universelle. Mais à part lui, il semble que chacun veut continuer à ne voir que ce qui le concerne immédiatement. En fait, avoir midi à sa porte, sans tenir compte ni des besoins des autres, ni des besoins du jardin collectif. Bon, le pape s'indigne des excès des pays riches, qui sont responsables d'un déséquilibre global, mais les pays riches, eux, ne se considèrent pas du tout comme des profiteurs. Ils se trouvent simplement normaux et ne veulent rien changer à leur façon de vivre. Il ne sera pas facile de modifier l'opinion des gouvernants. Les règles de la politique les obligent à garder le pouvoir tel qu'il est ou de ne consentir qu'à de toutes petites modifications qui ne les mettent pas trop en danger. Il semble donc que le changement devra venir d'abord de la base, de prise de conscience de chacun pour quitter le modèle de l'enrichissement et du profit à tout prix pour choisir plutôt la frugalité, voire l'austérité. Mais ça aussi, c'est pas évident à réaliser. Personne n'a vraiment envie de se restreindre, de sacrifier son bien-être personnel pour le bien commun.
0: Évidemment, ça demande tout un travail sur soi-même, et même un décapage des mauvaises habitudes pour arriver à une sorte de renoncement, qui est parfois rendu très difficile quand on se compare à d'autres qui vont refuser de changer. Alors, idéalement, tout le monde devrait accepter de revoir son rapport à la nature en fonction des besoins universels, mais le fait est là qu'il y a toujours des réfractaires. Pourtant, la crise climatique mondiale est là pour nous rappeler à nos devoirs humains, mais même là, il y a toujours des climato-sceptiques qui nient l'importance des enjeux contemporains et souhaitent garder les bonnes vieilles habitudes et la soi-disant liberté de l'autonomie. L'avenir dira qui aura eu raison, mais en attendant, il n'est pas inutile, chacun là où il est, de faire un petit effort de réconciliation avec notre jardin planétaire. J'ai la faiblesse de croire au petit proverbe qui dit « Aide-toi, le ciel t'aidera » et d'espérer que, surtout, la cité sainte, la Jérusalem nouvelle, descendra du ciel d'auprès de Dieu, comme l'annonce le livre de l'Apocalypse au chapitre 21, et qu'ainsi s'accomplira par grâce tout ce que nos efforts humains n'auront pas réussi à faire.

0: Vous écoutez l'émission La Bible en question et nous posons donc à la Bible une question fondamentale. Qu'est-ce que l'homme ? Question qui est le titre d'un ouvrage de la Commission biblique pontificale qui nous sert de guide dans ce projet. En ce moment, nous regardons le rôle que Dieu avait prévu à l'origine pour l'humanité, un rôle de jardinier, responsable du fabuleux jardin qu'est la terre, pour y faire régner la paix, l'harmonie et l'abondance pour toutes les créatures. Et pourtant, depuis toujours, l'humanité est divisée entre riches et pauvres, entre dominants qui exigent pour eux le plus grand luxe et dominés, contraints à travailler pour le service des nantis, parfois jusqu'à l'esclavage. Il semble que rien ne change vraiment jamais au cours de l'histoire et que même Jésus semble impuissant devant la dureté de certains cœurs que le pouvoir et la domination a rendu égoïste ou arrogant et indifférent à la souffrance du monde. Que faut-il en conclure ? Qu'il faudrait un bouleversement politique général ? Peut-être des révolutions ? Quand le pape François dit qu'il ne faut pas hésiter maintenant à employer l'autorité, comment voit-il que cela ça devrait se passer ?
1: En tout cas, si on revient au texte de la Genèse, qui est le point d'ancrage de notre réflexion, à partir de du chapitre 2, verset 18, nous lisons que Dieu dit « Il n'est pas bon pour l'homme d'être seul. Je veux lui faire une aide qui lui soit accordée. Le Seigneur Dieu modela du sol toute bête des champs et tout oiseau du ciel qu'il amena à l'homme pour voir comment il les désignerait. » Nous voyons donc que l'homme a reçu une capacité de désigner, c'est-à-dire de discerner et de nommer les êtres autour de lui. Et cette capacité de nommer comprend en fait toutes les ressources de l'intelligence et de la sagesse humaine. Ce qui caractérise vraiment la supériorité des êtres humains, ce n'est pas la force ou la violence, c'est le don de la parole pour communiquer avec les autres. On peut donc espérer que ce ne sera pas la révolution et la violence qui feront reculer les adversaires d'une nouvelle organisation mondiale, mais qu'on pourra utiliser plutôt l'intelligence des argumentations pour les convaincre. Et il faut croire que Dieu vient en aide à ceux qui s'engagent à faire sa volonté, et nous devons donc être optimistes pour l'avenir et rester constructifs. Mais il faut reconnaître que le chantier est quand même gigantesque. Comme nous le dit le pape, nous devons nous y mettre sans tarder, d'autant plus que la crise climatique est à nos portes.
0: Oui, mais il y a quand même un problème dont nous n'avons pas encore parlé en lisant ce texte de Genèse au chapitre 2. C'est que dans le jardin d'Éden, Dieu a planté des arbres dont l'homme peut prendre les fruits pour se nourrir, mais aussi un arbre, l'arbre de la connaissance du bon ou du mauvais, selon d'autres traductions du bien et du mal, arbre dont Dieu a interdit à l'homme de manger les fruits, sinon il mourrait. Alors il semble bien que tous les problèmes de l'humanité viennent de là, puisque ce qu'on appelle le péché originel, c'est la transgression de cet interdit. Alors que signifie-t-il donc cet arbre connaissance du bien et du mal? Lisons un peu plus loin au chapitre 3 de la Genèse ce que dit le serpent quand il provoque Ève pour qu'elle se laisse tenter. Les versets 4 et 5. « Non, vous ne mourrez pas, mais Dieu sait que le jour où vous en mangerez, vos yeux s'ouvriront et vous serez comme des dieux possédant la connaissance de ce qui est bon et de ce qui est mauvais. » Donc à l'origine, l'homme n'a pas le droit de savoir ce qui est bien ou mal parce que c'est là une prérogative divine. Le commentaire de la Commission biblique dit exactement ceci. C'est un élément nécessaire pour définir le statut propre de l'homme, appelé à discerner entre le bien et le mal afin de recevoir librement, dans la sagesse et l'obéissance, les dons de Dieu. Si je comprends bien, pour rester fidèle à Dieu, l'homme doit discerner par lui-même et donc librement faire des choix existentiels qui soit conforme à la volonté de Dieu. Est-ce que c'est pas un peu cruel comme vocation, cette liberté, parce qu'il risque forcément de se tromper?
1: Eh bien, c'est le risque de la liberté. Mais l'image de Dieu dans l'homme, c'est justement cette liberté. Sans elle, l'être humain ne serait qu'une marionnette vide, et c'est là le vrai danger, ce qui mène à la mort de l'âme. Alors, les hommes sont créés pour chercher, pour se poser des questions, et c'est tout à leur honneur. Mais ils doivent chercher l'obéissance à Dieu, et c'est là que situe véritablement le péché. Quand on refuse cette obéissance et qu'on préfère se considérer soi-même comme un Dieu tout-puissant, à qui tout est permis, c'est un péché. Ce qui est terrible, c'est que la responsabilité semble être celle de la femme, de cette aide qui a été placée, comme on le dit, en face de lui, donc à l'origine d'un rapport d'égalité et de réciprocité entre l'homme et la femme. Or, c'est la femme qui cède à la tentation du serpent. Et c'est à cause d'elle que le péché détruit la juste relation à Dieu. Il s'ensuit toutes sortes de déséquilibres qui entraînent l'humanité dans une succession de souffrances et de malheurs. L'homme devra peiner au travail, la femme enfantée dans la douleur et subir la domination de l'homme, et la connaissance du bien et du mal qu'ils ont acquise frauduleusement n'a fait que de les condamner à devoir mourir. C'est toute la réalité de notre monde qui est décrite là, et qui nous rappelle malheureusement que nous ne sommes plus dans le paradis originel. Mais en même temps, c'est l'occasion de tout faire pour pouvoir y retourner.
0: À condition de ne pas se tromper de combat. C'est toujours la même chose. Alors, selon l'évangile de Matthieu, chapitre 6, au verset 23, Jésus dit « Cherchez d'abord le royaume de Dieu et sa justice, et tout le nécessaire vous sera donné de surcroît. » Donc, il n'y a qu'une seule chose à faire, c'est cette justice du royaume qui est montrée par Jésus, qui est venue, non pas pour servir, et non pas pour dominer, je veux dire. Nous devons nous efforcer de devenir comme lui, des serviteurs de Dieu et non pas des maîtres du monde, hein, pleins d'arrogance ou d'avidité, des êtres souvent corrompus par le pouvoir et l'argent, qui méprisent les faibles et les asservissent. Le bon combat, hein, selon l'expression de saint Paul, c'est celui de l'abnégation et de l'amour. Ce sont les vertus théologales, foi, espérance et charité, qui nous guident vers le royaume de Dieu et doivent aussi nous servir de repère dans notre rapport au monde pour prendre soin de la création comme des vrais collaborateurs de Dieu.

0: écoutez l'émission La Bible en question, nous cherchons des réponses bibliques à l'immense question « Qu'est-ce que l'homme ?» en nous aidant du livre de la Commission biblique pontificale qui traite ce sujet avec beaucoup de pédagogie pour nous aider dans notre questionnement. Nous explorons toujours la création de l'homme dans le livre de la Genèse. Et à présent, nous devons aborder le rapport de l'homme aux animaux. Car souvenons-nous que dans un premier temps, Dieu créa des animaux et des oiseaux pour les présenter à l'homme, pour voir s'il y trouverait un entourage satisfaisant. Mais comme ce n'était pas suffisant, Dieu décide alors de créer la femme. Mais remarquons quand même qu'au départ, les animaux sont donnés à l'homme comme des compagnons et non comme des proies à dévorer. C'est d'abord avec eux qu'Adam exerce ses talents de discernement et de parole. Il s'agit plutôt de connaissance et de communication que de rapport de domination. D'ailleurs, si je peux me permettre, dans le jardin d'Éden, l'homme est visiblement végétarien. Dieu lui avait donné des plantes et les fruits des arbres pour se nourrir. C'est après le péché originel que les choses commencent à se gâter avec des sécheresses et des famines, et la faim va rendre l'homme sauvage et carnivore. Alors, soit qu'il chasse comme Caïn ou qu'il élève du bétail comme Abel, le but est toujours le même, de tuer les bêtes pour se nourrir.
1: De nos jours, on voit un mouvement de refus de tuer des animaux pour se nourrir, avec toute une culture végane qui prône un végétarisme parfois extrême. Mais il y a aussi une tendance à diminuer la consommation de viande pour diverses raisons, économiques ou pour lutter contre le réchauffement climatique, par exemple. Mais est-ce que ce sont des moyens de se rapprocher du royaume de Dieu? Alors, l'Église ne dit rien à ce sujet, surtout depuis que, dans une vision, l'apôtre Pierre s'est vu proposer par Dieu de manger tous les quadrupèdes et les reptiles de la terre, ainsi que les oiseaux du ciel, comme nous lisons dans les Actes des Apôtres au chapitre 10, verset 12. C'était pour qu'il n'y ait aucune restriction à l'évangélisation des païens à cause des lois alimentaires du judaïsme, pour permettre aux apôtres de pouvoir partager des repas avec tous sans problème. Car le partage des repas est partout l'occasion de nouer des relations confiantes entre les hommes et une façon de signifier une alliance ou une communion fraternelle, c'est de partager des repas. Et l'évangélisation a toujours demandé qu'on puisse partager des repas avec des gens de toute culture et de toutes coutumes alimentaires. Même le royaume de Dieu nous est présenté comme un banquet où tous sont invités à accueillir l'abondance des dons de Dieu, et la viande, grâce, en fait partie.
0: Oui, oui, on trouve ça dans le prophète Isaïe. Il annonce les fastes de ce banquet. On le lit au chapitre 25, verset 6. « Le Seigneur Tout-Puissant va donner sur cette montagne un festin pour tous les peuples, un festin de viande grasse et de vin vieux, de viande grasse succulente et de vin capiteux. » Voilà. Il n'est pas du tout question de végétarisme, hein, bien au contraire. Pourtant, là je suis un peu pervers, je vais citer Isaïe contre lui-même, puisqu'au chapitre 11, versets 6 et 9, je vous lis ce qu'il dit. « Le loup habitera avec l'agneau, le léopard se couchera près du chevreau, le veau et le lionceau seront nourris ensemble. » Un petit garçon les conduira. La vache et l'ours auront même pâture, leur petit même gîte. Le lion, comme le bœuf, mangera du fourrage. Le nourrisson s'amusera sur le nid du cobra. Sur le trou de la vipère, le petit enfant étendra la main. Il ne se fera ni mal, ni destruction sur toute ma montagne sainte, car le pays sera rempli de la connaissance du Seigneur, comme la mer que comblent les eaux. » Voilà. Un paragraphe d'Isaïe auquel on donne d'ailleurs généralement le nom de « paradis retrouvé » annonce une paix retrouvée entre les hommes et les animaux, Surtout, il n'y aura plus d'entre-dévoration. Tous les animaux eux-mêmes seront végétariens. Et donc, forcément, l'humanité aussi. Voilà. Pour moi, c'est une vision qui m'enchante. Mon espérance va vraiment dans ce sens, pourvu que je ne me trompe pas.
1: Mais en attendant cette vie paradisiaque, pour nous, le banquet reste une image importante de la spiritualité, parce que cela signifie la communion fraternelle et le partage. Et le sacrement de l'Eucharistie est lui-même une forme de banquet, une expérience de communion d'abord avec Dieu lui-même, puis avec la communauté des chrétiens. Il est vrai que ce n'est pas de la viande que l'on y propose, mais du pain, comme symbole de toute l'alimentation. Mais le livre de la Commission biblique pontificale fait remarquer qu'avant de se nourrir des dons de Dieu, quels qu'ils soient, il est aussi nécessaire de passer par une discipline alimentaire pour éviter des dérives. Et ces dérives sont d'une part l'oubli de l'écoute de la parole de Dieu, et d'autre part, l'accaparement de toute la nourriture en oubliant des frères affamés à la porte du banquet. Jésus a clairement rappelé que l'homme ne se nourrit pas seulement de pain, mais aussi de la parole de Dieu, qui est en fait la vraie nourriture indispensable. D'où l'importance du jeûne et des périodes de carême pour se recentrer. Mais Jésus, selon Luc dans son évangile au chapitre 16, versets 19 à 21, a aussi sévèrement critiqué l'égoïsme des riches qui vivent dans le luxe et font chaque jour des festins alors qu'à leur porte, des gens meurent de faim. On ne peut pas se réjouir de l'abondance quand d'autres manquent de tout. Le partage des richesses est une limite que l'on doit s'imposer.
0: Oui, certainement. Et ce qui est intéressant dans tout cet épisode de la création de l'homme, c'est quand même de voir à quel point l'alimentation est centrale dans la relation à Dieu. Il y a depuis l'origine des recommandations et des interdits alimentaires. Et c'est à cause d'une transgression alimentaire que le mal et la mort sont entrés dans le monde, puisque c'est en mangeant un fruit défendu que la femme et l'homme se séparent de Dieu. Et après, toute l'histoire du peuple hébreu, ensuite, sera imprégnée d'une stricte discipline alimentaire, avec de nombreux interdits, comme si la maîtrise de l'appétit était un passage obligé pour l'éducation de l'homme, le moyen de dominer tous les appétits malsains que le péché originel a engendrés. Mais sur cette réflexion, maintenant il est temps de nous quitter. Je vous dis au revoir, chers auditeurs, et à très bientôt.
1: Au revoir, à bientôt.

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1: Bonjour à tous. À la une de l'actualité, l'inquiétude grandit. Le principal suspect a été mis en examen pour enlèvement et séquestration de mineurs de moins de 15 ans dans l'enquête sur la disparition de Liana dans le Gers. Cette collégienne de 11 ans n'a plus donné signe de vie depuis vendredi dernier. Les enquêteurs privilégient la piste criminelle. La proposition de loi sur les violences à l'école, adoptée en première lecture hier par les députés à l'unanimité après l'affaire Betarame. Le texte prévoit un contrôle renforcé des intervenants au contact des enfants et une régulation des établissements privés. Le stress monte ce matin. Les premiers résultats de Parcoursup sont publiés aujourd'hui. Les candidats vont pouvoir consulter dès 19h les réponses des formations directement dans leur espace personnel. Les lycéens auront ensuite plusieurs jours pour accepter, refuser ou classer leurs vœux en attente. Attention, sans réponse dans les délais, la proposition sera automatiquement perdue. Les places libérées seront redistribuées progressivement à d'autres candidats tout au long de la procédure. Et en tennis, il n'y a plus de Français à Roland-Garros. Dans le tableau dames, hier, Diane Paris a été éliminée en 2-7 en 8e de finale. Place aujourd'hui au début des quarts de finale, avec notamment dans le tableau messieurs l'Espagnol Rafael Rodar contre l'Allemand Alexander Zverev.
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0: Bienvenue sur KTO dans Lumière intérieure. Ce soir, nous allons parler de choses profondes avec une réalisatrice et productrice, Sandrine Dominguez.
1: Bonjour.
0: Bienvenue sur KTO.
1: Bonjour.
0: Merci de nous rejoindre.
1: Merci.
0: Vous venez dans le cadre de votre actualité.
1: Oui.
0: Un livre qui va sortir, enfin qui est sorti,
1: oui,
0: en avril, Les premières fois sans toi, aux éditions Fayard. Et vous êtes connue quand même particulièrement dans l'émission Fort Boyard. Qu'est-ce qui vous a conduit à cette belle aventure de la télévision ?
1: Le hasard. Vous aimez bien le hasard, je suis sûre. C'est vraiment la rencontre. En fait, je pense que la vie est faite de rencontres. Et celle qui va me pousser vers la télévision, c'est une rencontre avec une femme qui s'appelle Marie-France Brière, qui à l'époque me dit... Viens, je t'emmène dans un grand jeu d'aventure. À l'époque, je ne fais pas beaucoup de télé, mais je suis mannequin. Donc, elle me repère lors d'une remise d'une cérémonie pour les 7 d'or à l'époque. Et je suis là comme mannequin et je viens remettre un 7 d'or à Antoine Decaune, je me rappelle encore. Et j'avais une robe à paillettes. Vous voyez à quoi le hasard tient ? C'est à des paillettes qui ressemblent plus à des boules à facettes, d'ailleurs, quand on est dans un endroit très illuminé ou très lumineux comme la télévision. Elle me dit « Viens » et elle m'emmène dans ce jeu d'aventure dont je ne connais rien encore à l'époque.
0: Donc qui existait déjà ?
1: Qui existait déjà, mais très peu, parce que c'était Sophie Davon qui avait animé l'émission. Et en réalité, elle l'avait animée, je crois, une demi-saison. Et après, elle partait sur un autre jeu d'aventure. Et donc, la place était libre.
0: Et alors, vous avez osé, parce qu'il faut oser quand même.
1: Alors, je n'ai pas osé, j'ai rien fait, en fait, de vraiment extraordinaire, parce que je ne sais pas où je vais. J'ai juste confiance dans cette femme que je trouve formidable et dans le producteur qui travaille avec elle, qui est Xavier Couture, et qui est toujours dans l'univers des médias aujourd'hui. Et ils me disent, ça va être chouette, viens, et donc j'y vais. Voilà. Donc, oser, vous avez raison, mais oser, il faudrait vraiment que j'ai su où j'allais.
0: Ah oui, là, vous saviez même pas.
1: Rien, je savais
0: vous
1: rien.
0: Vous avez osé vous jeter dans le vide.
1: Ouais, j'aime bien me jeter dans le vide. Je trouve ça intéressant.
0: Et alors, qu'est-ce que vous avez découvert une fois là-bas ? Un univers quand même très différent de tout ce que vous connaissiez ?
1: Un univers différent, un monde, une tribu, parce que la télévision, c'est une tribu, on se connaît tous, ou en tout cas, en grande majorité, on va dire, y compris tous les gens qui sont derrière, les caméras, les producteurs, les animateurs, les ingénieurs du son, c'est vraiment une tribu quand même.
0: Oui.
1: Hein. C'est cette idée qu'on aime bien d'ailleurs quand on fait la télévision, en tout cas à l'époque. Et puis j'ai découvert aussi la notoriété, bien sûr, parce que
0: oui,
1: je ne suis pas du tout connue.
0: Oui.
1: Je suis mariée avec mon mari est très connu, mais moi non. Et donc je découvre la notoriété aussi d'un couple. En fait, c'est beaucoup de choses que je découvre et qui sont plutôt assez joyeuses, je dois reconnaître.
0: Ah, c'est vrai, vous avez bien vécu ça.
1: Oui, très bien. Je me suis jamais vraiment prise au sérieux tout en faisant les choses très sérieusement, parce que ça devient un métier quand même assez vite. Mais c'est assez joyeux, ça a été très joyeux.
0: Et donc, quelles sont les qualités requises, vous diriez, pour faire le métier que vous avez fait pendant...
1: Comme animatrice ?
0: Oui.
1: Je crois d'être sincère. J'ai le sentiment qu'on peut être comme ça, venir, passer une année ou quelques temps. Mais pour rester, pour durer, je crois qu'il faut être sincère avec le téléspectateur et donc sincère avec soi-même. Ça veut dire quoi ? Ça veut dire que quand... J'ai le sentiment, en tout cas pour ce qui me concerne, qu'à chaque fois, j'ai jamais triché avec moi et donc pas triché avec les téléspectateurs. Quand j'ai fait des émissions, j'ai toujours été en phase avec ce que je faisais. Et d'ailleurs, quand j'étais plus en phase, ce qui a été le cas de Fort Boyard, à un moment donné, 10 ans après, j'ai dit non, je suis plus en phase, j'ai plus envie de courir dans un fort, j'arrête. Donc, je me suis consacrée à mon métier qui a été de produire et d'animer Tevadeco pendant 25
0: oui.
1: ans.
0: Et alors là, donc c'était encore un autre univers ?
1: Fantastique. C'est, en fait, ce qui est réellement très agréable dans ce qui m'est arrivé dans la vie, et je vais dire une chance, mais en fait, j'ai l'impression que la chance, il faudrait la provoquer tout le temps. Mais ce qui a donc été une chance et très agréable pour moi, c'est d'avoir été entendue quand j'avais des désirs dans mon métier. Donc, assez vite, 10 ans après le début de Fort Boyard, j'arrête. Mais 5 ans après mes débuts de Fort Boyard, je me lance sur une chaîne qui s'appelle Teva, qui est un peu comme KTO. C'est des chaînes, on se lance parce qu'on a un idéal, on a envie de partager des choses, on a envie de dire des choses. Et donc, j'arrête Fort Boyard en disant, je veux me consacrer à ce qui m'anime, Et moi, ce qui m'anime, c'est l'art de vivre. Et c'est d'ailleurs le propos du livre dont on parlera tout à l'heure, j'imagine. L'art de vivre. Je me suis beaucoup questionnée sur cette expression. Qu'est-ce que ça veut dire, un art de vivre? Et donc, j'ai commencé par le plus simple, c'était la décoration, l'architecture, la maison, l'intérieur. Donc, ça a été pour moi une progression extraordinaire pendant 25 ans sur Teva de pouvoir faire ce métier et de raconter comment moi, j'envisageais l'art de vivre.
0: Et alors maintenant, si vous deviez dire en deux mots?
1: Réellement, l'art de vivre, c'est cette intériorité. C'est-à-dire, encore une fois, je trouve qu'il faut le plus possible, en progressant dans la vie, être soi. Faire confiance, se faire confiance. Avoir cette faculté de liberté. Et donc cet art de vivre, il devient vraiment un art de vivre. C'est comme un artiste. À un moment donné, il explose. Il va casser même des codes pour pouvoir aller vers quelque chose qu'il a envie de raconter, de proposer, parfois même de provoquer, mais d'être vraiment dans quelque chose qui le concerne, qui est au fond de lui. Et donc l'art de vivre, pour moi, c'est cette liberté qu'on acquiert après avoir appris beaucoup de choses. Ce moment où on se libère de tout ce qu'on a appris pour arriver à aller vers soi-même tout en ayant les bases de l'apprentissage. Donc l'art de vivre dans la décoration, c'est faire une table complètement loufoque, mais avec par exemple des assiettes 19e. C'est vraiment ça, cet art de vivre. Et puis, c'est décorer aussi son intérieur comme on est soi et pas comme on voudrait que les autres soient. Donc, voilà, pour moi, ça a été vraiment toute une philosophie. Et ma signature pendant 25 ans, ça a été « On ne peut pas changer ce monde, mais on peut toujours changer le décor ». Et je pense qu'on est de plus en plus, c'est de plus en plus d'actualité. Le monde tel qu'il est, on ne peut pas ne pas l'affronter. Mais quand on l'affronte vraiment, alors on peut faire quelque chose de ce décor-là et amener ce petit plus qui est l'art de vivre.
0: Mais alors, vous avez quand même ce site différent de nous, c'est que les feux des projecteurs sont souvent sur vous. Et comment est-ce qu'on cultive cette intériorité dont vous parlez alors que les gens nous regardent, les gens nous connaissent? Comment ça ne nous monte pas à la tête, mais surtout comment on cultive ce fond du cœur dont vous parlez, cette sincérité, cette...
1: Alors, je pense que c'est l'épreuve, un peu. Je pense qu'au début, on est un peu embarqué dans tout ça.
0: Les paillettes et de la boule à facettes nous font tourner.
1: C'est pas les paillettes, mais vous savez, c'est cette idée que quand vous entrez, quand vous êtes connu, comme moi je l'étais, quand vous entrez dans la boulangerie, qu'on vous dit « faites pas la queue, venez ici », quand vous arrivez chez le boucher, qu'on vous donne la meilleure pièce du boucher, quand vous arrivez dans un restaurant qui est archibondé, qu'on vous dit « viens, passe par là », en fait, il ne faut jamais s'y croire. Parce que si on commence à croire que ça, c'est la vérité, alors on est fichu. Parce que quand ça s'arrête, qu'est-ce qui reste? Moi, j'ai toujours pensé, j'ai le sentiment, que je n'étais pas que ça. J'étais aussi une femme, une mère, une maman, une sœur, une fille, une personne qui passait dans une vie. Et donc, je ne me suis jamais autorisée à vouloir être que ça. Je n'ai pas voulu qu'on me détermine comme ça. Mais ce n'est pas vous qui vous déterminez comme ça, en vrai. C'est les gens autour. C'est-à-dire, c'est les attachés de presse, c'est les agents quand il y en a. Vous dites, non, viens, reste là.
0: C'est le regard des autres, en fait.
1: Oui, mais d'une petite équipe.
0: Oui.
1: Pas la vraie vie.
0: Oui.
1: Pas le vrai regard des autres.
0: Donc on arrive à rester connecté à la vraie vie.
1: Ah ben alors, pour moi, c'est indispensable.
0: Oui. Mais c'est peut-être pas si simple.
1: Non, c'est pas si simple parce qu'on peut se laisser embarquer.
0: Ouais.
1: Mais alors, qu'est-ce qui se passe quand on n'est plus ça? Quand on se retire de ce monde.
0: Tout s'effondre, du coup.
1: Ouais. Ah, bah ouais. Moi, je me suis retirée de ce monde. Je vous raconterai pourquoi tout à l'heure, je pense. Mais je n'ai jamais été quelqu'un d'autre que celle que je suis.
0: Ouais.
1: Ça ne me gêne pas aujourd'hui de rentrer dans un restaurant et qu'on ne me dise pas, viens, passe par ici. Voilà. Donc, j'ai un peu bataillé avec ça au début, même contre moi-même. Mais j'avais un mari, le papa de mes enfants, qui était très connu, qui a été un grand joueur de tennis, et qui m'a tout de suite,
0: Patrice
1: assez
0: Dominguez,
1: vite dit « Attends, si tu te prends sérieux, ça ne va pas le faire, en fait. »
0: Qui vous a éclairé de sa propre expérience.
1: Exactement.
0: Ouais. Je vous ai entendu dire tout à l'heure que vous aimiez les monastères.
1: Ah ouais.
0: Est-ce que c'est un lieu de ressourcement pour vous aussi?
1: Quand
0: toujours
1: vous dites ça, j'ai juste des frissons dans tout le corps. Ah, ça me donne des frissons. Ah oui, c'est... Ah, je ne sais pas pourquoi, je suis si émue. Je l'ai fait beaucoup. dans des moments où j'étais parfois justement où j'avais l'impression que j'avais envie, que tout tombait autour de moi et que tout était friable. Et c'est un lieu de recueillement pour moi extraordinaire. C'est un lieu de paix, c'est un lieu de prière. C'est un lieu où c'est étrange, d'ailleurs, quand vous me dites, je ne m'attendais pas à avoir autant d'émotions en l'évoquant, où je reviens à moi. Mais à un moi vraiment authentique. Et où on arrive, moi j'aime beaucoup, beaucoup arriver dans les monastères. Et où il y a juste mon prénom décrit sur la porte.
0: Oui.
1: Personne ne sait qui je suis. C'est déjeuner et c'est dîner dans le silence. Ensuite, aller travailler avec pour faire du fromage ou aller travailler dans un jardin.
0: Oui.
1: Oh, mais ça me c'est entier en moi, en vrai. Donc je rentre dans ce silence avec un plaisir gourmand. Presque.
0: La foi en Dieu, c'est quelque chose qu'on vous a transmis enfant ou que vous avez découvert vous-même adulte ?
1: Non, c'est comme si je marchais avec depuis toujours. Je n'ai jamais été initiée. Je suis dans une famille catholique, mais pas plus que ça, pas plus que dans toutes les familles chrétiennes, catholiques, françaises. J'ai toujours marché avec cette foi. Je ne sais pas d'où elle me vient, pas plus que dans toutes les familles chrétiennes, catholiques, françaises. J'ai toujours marché avec cette foi. Je ne sais pas d'où elle me vient, mais j'ai toujours marché avec.

0: Oui, du deuil, mais aussi de l'espoir, de
1: De
0: l'amour,
1: l'amour, oui, ça c'est
0: de la
1: certain.
0: mort, des naissances, de la vie,
1: De la
0: de...
1: joie qui coexiste avec la peine.
0: Ouais, je pense que c'est pas qu'un livre sur le deuil. Alors bien sûr, je parle beaucoup du deuil parce que j'ai été frappée par le deuil à plusieurs reprises. Mais et d'ailleurs, le deuil continue. Hein, moi, il s'est jamais arrêté. C'est pas. Je pense que c'est ça que je voulais raconter au fond. Le deuil ne se fait pas, mais il m'a fait moi ce que je suis aujourd'hui. Donc c'est plutôt un livre de c'est un récit déjà assez sincère, j'espère, sur ce que je voulais dire, c'est la mort et la vie se tiennent par la main. Et au milieu, il y a le deuil, il y a les peines, le chagrin, la vie, la joie, les naissances, etc., etc.
1: Alors, on va rentrer plus avant dans la deuxième partie de cette émission. À tout de suite.
0: À tout de suite.
1: Nous sommes sur KTO dans Lumière intérieure avec Sandrine Dominguez. Alors, le premier mot auquel j'ai pensé pour vous, c'est choc.
0: Oui, c'est un mot important parce que aujourd'hui on est choqué, je trouve. Ou alors on est plus choqué, plus exactement. On a tellement d'images qui viennent en permanence via les écrans, son téléphone portable. On est parfois comme ça en train d'écrire un SMS à ses enfants et puis oh, on est choqué. Et moi j'ai été choquée par la mort, par cette vie comme ça, ce moment, cet instant qui vous attrape et qui vous amène à obliger à vous arrêter. Ce qui est un peu l'antithèse aujourd'hui, je trouve qu'on ne s'arrête pas d'ailleurs. On est choqué par une image, alors qu'on est avec son téléphone portable, encore une fois, en train d'envoyer un SMS, soit à ses enfants ou à son amoureux, et là on voit une image de guerre arriver, des morts, et on dit, ah ben non, attends, je reprends, puis je reviendrai après. Je trouve que c'est un mot fort et en même temps qui est intéressant parce que qu'est-ce que ça nous apporte, qu'est-ce que ça nous dit et qu'est-ce qui fait que à ce moment-là, peut-être plutôt que de repasser un autre message, il faut s'arrêter. Et c'est ce que j'ai voulu écrire dans ce livre. Il faut s'arrêter quand on est choqué, quand on est attrapé comme ça. Mais pourquoi vous avez pris ce mot, vous?
1: Parce que ce qui m'a frappé dans votre livre, c'est quand même qu'il y a deux énormes chocs, en tout cas. Il y en a peut-être eu évidemment d'autres dans votre vie, mais nous, comme lecteurs, on assiste aussi à deux énormes chocs et on a envie de vous demander, ben, comment réagir quand on est terrassé par le choc, en l'occurrence de la mort. Comment est-ce qu'on réagit face à ce choc?
0: Ce que je viens de vous dire, c'est en vrai, aujourd'hui, on n'est plus, justement, c'est très intéressant que vous utilisiez ce mot. Quand on est comme ça et qu'on a son téléphone et qu'on est choqué, qu'on passe à autre chose. On peut aussi, dans une vie intime, quand on est choqué par la mort, cette seconde d'avant et la seconde d'après. C'est le cas pour mon frère, par exemple. Mon mari, je suis préparée à ce choc, même si on ne s'y prépare pas. Mon frère, je ne suis pas préparée. Je ne suis pas préparée à sa mort, je ne suis pas préparée à son suicide, parce que c'est le mot qu'il faut employer. Il faut s'arrêter. Moi, je pense, c'est pour ça que j'aime aller dans les monastères. C'est pour ça que moi, je pars marcher. Je pars parce que je ne sais pas faire autrement que d'aller marcher. J'ai besoin de me reconnecter avec la nature. J'ai besoin de sentir qu'il y a de la douceur pour pouvoir l'assumer. Sinon, je pense, et c'est ce qui va avec le choc, ça peut être le traumatisme. Sinon, on se dissocie. Et se dissocier, c'est perdre la relation à soi et donc perdre la relation aux autres et donc se perdre. Voilà, si je fais un schéma un peu comme ça qui tourne autour du mot.
1: Alors, vous écrivez une phrase qui m'a intriguée. La réalité est devenue ma meilleure alliée. Et quand on vous lit, en fait, on est étonné. La réalité est devenue ma meilleure alliée. On aurait envie de dire à Sandrine Dominguez, quand elle est joyeuse et que les gens lui laissent la place au restaurant, là, c'est agréable que la réalité soit votre meilleure alliée. Mais comment est-ce que vous dites ça, alors même que c'est plutôt sous le choc que vous dites ça? Vous dites ça sous le choc. À ce moment

0: Là, vous fuyez pas ce réel qui est pourtant violent et vous dites la réalité est devenue ma meilleure alliée. C'est ça que j'avais envie d'apprendre de vous. Comment vous avez fait? Pourquoi?
1: C'est bon. En fait, comme le choc m'évoque, vous savez, on regarde puis on dit, oh, on verra plus tard. J'ai voulu pactiser avec la réalité. J'ai voulu vivre avec cette espèce d'hyper-réalité même. Parce qu'en réalité, ce moment-là, c'est le moment le plus vrai de toute mon existence. On peut passer sa vie et son temps à se dire « Oh ben, ça n'existe pas, c'est quelque chose d'abstrait. » Moi, j'ai préféré pactiser avec cette réalité parce que c'était tellement quelque chose de vivant, alors que Patrice venait de mourir, c'était tellement vivant, c'était tellement vrai, c'était tellement réel. On peut toujours tricher, mais là, je ne pouvais plus tricher. Et je me suis dit, soit je fais semblant, ça n'existe pas, je passe mon chemin, je continue à sourire, je continue à faire comme si c'était comme avant, ou alors soit je plonge dans cette espèce d'hyper-réalité et je vais m'y confronter, puis je vais aller chercher quelque chose qui va... Au début, je ne pensais pas à donner du sens, mais je me suis dit, mais qu'est-ce que ça va m'apprendre? Et je crois que c'est ce que j'ai voulu aussi écrire dans ce livre. Qu'est-ce que ça nous apprend? Qu'est-ce que ça dit de nous? Qu'est-ce que ça dit de la vie? Qu'est-ce que ça dit de la mort? Qu'est-ce que ça dit du manque? Qu'est-ce que ça dit de la perte? Qu'est-ce que ça dit de l'autre? C'est pour ça que j'ai voulu aller dans cette hyper-réalité. Sinon, je n'allais pas survivre, en vrai.
0: Donc c'est ça la première chose qu'on apprend de vous, je trouve, dans ce livre, c'est entrer dans le réel et ne pas fuir ce réel, même si ce réel est violent et rude. Et puis il y a une deuxième chose qu'on voit, c'est qu'on a le droit d'être en colère. Et on vous voit en colère, vous êtes en colère avec le postier, avec et puis vous êtes même en colère contre votre mari, vous dites « je t'en voulais d'être mort ».
1: Oui, alors j'ai pas voulu décrire toutes les phases du deuil, parce que je me suis dit, mais en fait, vous savez, on connaît toutes les phases, le deuil, la colère, le manque. Je me suis dit, mais en fait, ça passe en fait par tous ces sentiments. Et donc, mais la colère est un sentiment un peu intéressant, parce que justement, comme quand on se met dans l'hyper-réalité, j'ai l'impression, on accepte aussi cette hyper-réalité de la colère. Je me suis dit, mais en fait, je t'en veux d'être mort. C'est saoulant de devoir dire au postier qui vient m'apporter une lettre de toi que t'es mort. C'est pas sympa, quoi. Et d'autant que le postier, j'ai même voulu me donner cette fameuse lettre. Donc, j'ai dû me bagarrer avec lui. Et me bagarrer avec l'administration, me bagarrer avec des gens qui voulaient dire tout le temps il est parti, il a disparu. J'ai dit, non, il n'est pas parti, il n'a pas disparu. Ça me mettait en colère. J'ai dit, il est mort. Dites-moi qu'il est mort. Donc, c'est important, je trouve, cette colère. Et quand on est dans l'hyper-réalité comme je l'ai été, plonger dedans, c'est accepter aussi cet élément de la colère. Parce qu'il est, c'est important de comprendre qu'il faut y aller, quoi. Et j'avais pas envie de faire semblant. Je suis rarement quelqu'un qui fait semblant.
0: Après, on a le droit d'être en colère contre la mort elle-même, parce que la mort est un drame.
1: Oui, la mort c'est un drame à vivre, et c'est ça la réalité. Et bien sûr qu'on a, je pense que c'est un sentiment très important. Et j'ai bien vu à différents moments aussi mes enfants, comment ils étaient en colère, comment ils se mettaient en colère. Mais vous savez, c'est un sentiment qu'on réfrène parce qu'on vous dit tout le temps, mais non, ne te mets pas en colère. Mais c'est pas qu'on se met en colère, c'est qu'on a la colère en soi. C'est quelque chose qui vient et
0: Il faut qu'elle sorte au contraire.
1: Ah ouais.
0: Pour ne pas nous ronger.
1: Ouais. Il faut l'accepter. Je ne sais pas si elle doit sortir, mais il faut l'accepter. Je pense que c'est ce travail d'acceptation dont je parle beaucoup aussi dans le livre. Il faut accepter. Accepter qu'on est fragile, accepter qu'on est en colère, accepter d'être joyeux aussi, parce que ça peut être quelque chose qu'on réfrène. Je ne peux pas être heureuse, je ne peux pas être joyeuse là, à cet instant, alors que je suis en deuil. Accepter tout ce qui vient. Et surtout, se poser à ce moment-là. Ah tiens, c'est quelque chose qui vient, mais alors ça veut dire quoi? C'est très important pour moi, je trouve, justement, de se poser.
0: Laisser la vague arriver et ne pas... Est-ce qu'on a le droit d'être en colère contre Dieu?
1: Oui. Bien sûr. Je pense que Dieu lui-même, il se met en colère de temps en temps, je l'espère pour lui. Jésus s'est mis en colère de temps en temps. Il faut, bien sûr, on a le droit d'être en colère contre Dieu, mais je vais vous faire un aveu, je n'ai jamais été en colère contre lui. Mais je pense qu'on a le droit de l'être, mais je ne l'ai jamais été. Je ne me suis pas mise en colère contre Dieu en me disant « qu'est-ce que tu as fait ?» Je l'ai prié de m'aider plutôt que de me mettre en colère contre lui. Je ne me suis pas vraiment. Hein, je me suis pas mise dans ce sentiment. J'ai même pas pensé en vrai.
0: Parce que c'était pas à cause de lui.
1: Bah non. Je sais qu'il avait autre chose à faire que de m'enlever mon mari ou mon frère. Donc non. Pas du tout. Mais je conçois, je comprends qu'on puisse être en colère contre lui. Quand des gens disent, mais je comprends pas. Je te prie. Je crois en toi. Donc je suis en colère là. À cet instant, tu me mets en colère. Je peux comprendre. Mais ça n'a pas été un sentiment chez moi du tout. Et pour autant, pardon, mais je me suis pas dit qu'il n'était pas là. Au contraire, je l'ai prié de m'aider à vivre cet instant du mieux possible.
0: Et il a été là pour vous.
1: Ah ouais, tellement. Mais tellement, je me dis que j'ai de la chance d'avoir cette foi et qu'elle ne me quitte pas dans tous les instants. Donc. C'est un cadeau que je me fais peut-être aussi. Hein.
0: Alors, on va passer au second mot.
1: Oui.
0: Et ce second mot, c'est chagrin.
1: Après le choc, il y a le chagrin. Donc, c'est assez logique que vous utilisiez ce mot. Et là aussi, je trouve que c'est un tellement joli mot. J'ai du chagrin. Le chagrin, pour moi, c'est quelque chose qui se vit à l'intérieur aussi, beaucoup. Il y a les pleurs, mais il y a le chagrin. C'est quelque chose qui vit avec moi depuis et qui ne m'a jamais quitté, qui ne me quittera jamais. J'ai ce chagrin en moi. Ça peut m'arriver par moments qui viennent comme ça, qui surgissent à un moment où je sais pas, je vois un paysage ou un film ou une odeur ou un resto dans lequel je passe ou ça dépend de si c'est mon frère ou mon mari ou mon grand-père, enfin tous les gens qui sont plus sur cette terre ou de ce monde des vivants et ça ne me quitte pas, ce chagrin ne me quitte pas, mais c'est pas grave.
0: Ce qui est frappant dans votre livre, c'est que ce chagrin semble coexister avec le fait d'être heureux.
1: Oui.
0: Et vous avez cette phrase qui m'a beaucoup surpris. Une fois que toutes les premières fois sont passées, vous dites, donc toutes les premières fois, les premiers Noëls, les premières vacances, la première fois où on range la maison sans lui, c'est le moment, une fois que ces premières fois sont passées, c'est le moment, dites-vous, de commencer à être un petit peu heureuse pour la première fois sans toi.
1: Ben oui, parce qu'en fait, c'est pour ça que j'ai voulu consacrer, célébrer ces premières fois sans Patrice. Parce que je me suis dit, au fond, il ne faut jamais que je les oublie, donc il faut les noter comme dans un petit cahier. On noterait les premières fois d'un enfant, ses premiers pas, les premières fois d'une histoire d'amour, le premier baiser, le premier dîner en tête-à-tête, les premières fois dans un métier. Parce qu'on les oublie presque. On se dit, mais mince, j'ai oublié. Puis alors on y revient, et donc c'est la nostalgie. Et moi, je ne suis pas nostalgique. J'aime la réminiscence. Parce que c'est ce parfum qu'on ressent après et qui fait plaisir et qui nourrit. Et je savais que ce chagrin, je le sentais en tout cas, je ne l'avais pas conscientisé, ne me quitterait pas. Et en notant toutes ces premières fois, je me suis dit, y aura une première fois où je serai heureuse sans Patrice, sans toi, sans lui. Et j'ai fait cette petite liste à la Prévert. En me disant je ne dois jamais les oublier parce que j'y reviendrai tout le temps J'ai recommencé mes baignades dans des lacs gelés, parce que j'adore marcher et me baigner dans des lacs glacés. J'ai recommencé, c'était plus la première fois, mais je savais que cette première fois, je l'avais noté. Et ce chagrin ne m'a jamais quitté. Il vit avec moi aujourd'hui. On cohabite, il coexiste avec la joie.
0: Alors, vous racontez le conseil d'une de vos voisines. Elle vous dit, mais elle a elle-même rencontré le deuil, sinon peut-être d'ailleurs, ça ne vous aurait pas autant touché ce conseil. Elle vous dit, tu dois garder le sourire.
1: Ouais.
0: Ça vous a vraiment aidé, ça ?
1: Énormément. Énormément. En fait, sourire, c'est sourire à la vie. C'est sourire à soi, déjà. Je trouve ça tellement important. Sourire à la vie, sourire à ses enfants, sourire aux naissances, sourire à... Je vais vous faire un aveu. Quand je vois quelqu'un dans la rue qui me tend la main pour me demander... de l'argent ou quelque chose. Je n'ai pas toujours des pièces, puis je n'ai pas toujours envie, ou je n'ai pas toujours le temps de donner, ou ça dépend des circonstances. Ben, je lui souris. Je me dis, en fait, quand on arrive dans une boulangerie, on va acheter un morceau de pain, ou déjà on sourit à quelqu'un, ou dans un taxi on lui sourit. Je me suis dit, mais en fait, on oublie de sourire quand on est dans le deuil. Et j'avais envie de... comme un exercice, en fait, elle s'appelle Pauline, c'est ma petite voisine, c'est à la montagne, et j'ai vraiment cette image de cette dame assise sur son banc qui regardait les nuages et les montagnes, et elle souriait à la vie. Je me dis, mais comment elle fait? Parce que quand on est dans le deuil, on n'a plus envie de sourire, en fait, en vrai. Et ben, il faut continuer à sourire. Parce que c'est la fin de la vie des gens qu'on a aimés sur Terre. C'est une autre vie qui commence, mais c'est pas la fin de toute cette vie qui est autour de nous. Et je trouvais que c'était important. Et malgré le chagrin, elle m'a, comme ça, avec son index qui me montrait la montagne, en souriant, je me suis dit, il faut que je sourie. Voilà.
0: Merci. Alors le troisième mot, c'est miséricorde.
1: Ah. Ça, c'est... Ça, c'est le mot. Le pardon. Je trouve que c'est... C'est le mot le plus fort, parce que... Je le raconte dans le livre, j'ai avoir du mal à le raconter là. Mais c'est un mot important, je trouve, aujourd'hui, encore plus que jamais. Je trouve que c'est un don. La miséricorde, c'est un don. Bah, c'est le cas de le dire. Et c'est un mot tellement important pour moi. C'est cette expérience d'un moment où... Patrice est mort le jour de la miséricorde, le dimanche 12 avril. Et pour moi et pour le père Laurent, avec qui j'ai partagé les derniers instants de Patrice, ça a été comme une libération. Je me suis dit, mais c'est extraordinaire que ce mot, cet instant, la fin de la vie de Patrice arrive sur cet accord parfait presque. C'est terrible de dire ça, mais j'ai trouvé ça hyper puissant. C'est un mot très important pour moi.
0: Justement, vous dites, votre mari ne veut pas entendre parler de la mort, il ne veut pas du tout que vous lui disiez qu'il va mourir, du coup vous vous sentez presque un peu mal à l'aise de jamais pouvoir le lui dire. Et puis vous savez, dites-vous, qu'il a eu une histoire importante avec le pardon, et vous lui parlez du pardon.
1: Ah ouais.
0: Et là, visiblement, ça vous fait mouche.
1: Ah ouais. C'est fou, hein. C'est un moment unique dans une existence, je pense, et ça rend très très fort après, parce que ça rend fort dans sa foi, dans la route que ça accompagne, dans ce que ça veut dire. Je dis, il avait du fil à retordre avec le pardon, et moi je juge pas du tout. Je peux très bien entendre qu'on n'arrive pas à pardonner. Je sais pas, pour moi c'est un acte hyper fort, le pardon, ce qui ne veut pas dire qu'on oublie, hein. Mais pour moi c'est un acte d'abord de se délester de choses comme ça qui sont très très très lourdes. Et donc j'avais cette conversation avec Patrice, et dans les derniers instants de sa vie, et il me dit, mais tu ferais quoi à ma place? Et je lui dis, mais moi, je pardonnerais à tous ceux à qui t'as pas pardonné, pour des raisons, encore une fois, qui sont sûrement très importantes, ou pas importantes, ou anecdotiques, peu importe. Et le prêtre, quand il m'appelle, parce qu'il sait que comme Patrice était très connu, il apprend par les médias qu'il est décédé, il me dit, Sandrine, je suis tout cœur avec vous, mais j'ai aussi une bonne nouvelle. Et je dis, je vois pas trop la bonne nouvelle, en fait. Il me dit, aujourd'hui, nous sommes le jour de la miséricorde. Bon, évidemment, moi, je n'avais pas du tout pensé. Et là, je m'écroule en larmes et je me dis, mais en fait, on a réussi à se parler d'inconscient à inconscient, quoi. Oh, c'était, mais... Alors, c'est, justement, quand j'écrivais ce livre, je me suis dit, mais comment je peux raconter ça sans le raconter? Parce que c'est très intime. Mais je me suis dit, la force des mots, la force de ces moments où moi j'avais besoin de sentir que j'avais cette capacité à partager quelque chose de très fort auquel je croyais énormément, qui est cette miséricorde et ce pardon. Ça a été c'est un moment unique dans une vie, je vous dis, ça donne beaucoup de force après.
0: Donc pour vous, cette date, ça voulait dire à la fois il a réussi à pardonner, et à la fois...
1: On lui a pardonné.
0: Ah, Dieu l'accueille dans sa tendresse.
1: Ben ouais. C'était ça, c'était ce message, quoi.
0: C'était les deux à la fois.
1: Ah ben oui. Ce moment, cet instant magique, ça m'a... Et je vous promets, c'est vrai, j'ai souri déjà à ce moment-là. Je me dis merci, en fait. Merci, merci, merci, merci, parce que c'est fort. C'est ultra fort.
0: C'était comme le premier petit clin d'œil,
1: ouais,
0: de votre époux,
1: ouais,
0: de là où il était.
1: Ouais.
0: Et après, vous en avez eu d'autres?
1: Mais tellement. Alors, c'est toujours très étrange d'en parler et de parler de ces clins d'œil et de cette façon d'être persuadée, d'être toujours reliée. Je ne sais pas si c'est les morts qui veulent être souvenus, comme je dis dans le livre, et qui prennent... Je sais pas si on doit le décréter, si ça existe, comment ça existe, mais oui, j'en ai eu beaucoup, j'en ai toujours beaucoup. C'est magnifique d'être habité et d'habiter avec ça. C'est fort, quoi.
0: C'est vrai que hier encore, quelqu'un me disait ça. On se demande toujours si c'est nous qui inventons les signes, ou si c'est vraiment des signes.
1: Je ne sais pas s'il faut le décréter ou si ça se décrète. En fait, c'est tellement pas scientifiquement prouvé. Alors, chacun pourrait raconter son histoire, etc. Et quand des amis me disent « Ah, t'exagères » et tout, et quand je mets les choses les unes derrière les autres, comme on les rendrait de façon évidente et objectivement évidente, alors les gens me disent « Ah, ok, quand même. » Bon. À chacun, mais je trouve que dans ces moments-là, ça rend très vivant Patrice, et ça rend aussi la mort très présente à l'instant. Donc ça, c'est franchement, c'est merveilleux. C'est une expérience merveilleuse.
0: Et vous teniez à ce que votre mari puisse s'ouvrir au pardon? Parce que vous vous disiez, sinon il ne pourra pas entrer au ciel avec la colère.
1: Ouais.
0: Ouais.
1: Je trouve, alors, je ne sais pas si je me suis dit, il ne pourra pas entrer au ciel avec la colère. Peut-être je ne l'ai pas dit aussi de façon comme ça, mais je me suis dit, on entre de façon encombrée au ciel. Encombrée de quelque chose qui porte en nous des stigmates de quelque chose qu'on n'a pas réussi à résoudre, en fait. Encore une fois, pour moi, le pardon n'est pas oublié. Je n'oublie pas. Je pardonne, je fais un don de quelque chose. Je dis, je te pardonne et j'aimerais qu'on me pardonne. C'est pas facile pour tout le monde, hein, mais...
0: Qui peut rester une blessure? Il reste une blessure.
1: Ah non, mais
0: je fais le don de mon pardon malgré, ouais, ma blessure.
1: Ouais. J'ai lu un livre magnifique à ce sujet qui s'appelle Mother, qui est le livre de cette femme qui veut absolument aller en prison voir l'assassin de son fils et qui va faire tout ce chemin jusqu'au pardon. Et je trouve que c'est un sujet extraordinairement intéressant. Parce qu'on confond le pardon et l'oubli de la blessure. Les blessures, elles restent intactes, elles peuvent se réouvrir. Mais on a fait un don de soi et on continue à avancer sur un autre chemin. Désencombré de ça, ça m'intéresse énormément.
0: Donc le pardon, c'est un don de soi qu'on fait.
1: Oui, pour recevoir aussi.
0: Et pour être plus libre de recevoir, oui. Et être moins encombré.
1: Oui.
0: Alors merci, on va passer au dernier mot. Et ce dernier mot, c'est trésor.
1: La vie, c'est un trésor. C'est un trésor, c'est un cadeau tous les jours. C'est d'abord un don, c'est un cadeau, mais ce n'est pas une promesse. Donc comme tous les trésors, il faut aller chercher au fond de soi, il faut le vivre. Le trésor, ça a été au milieu de tous ces deuils, la naissance de mes petites filles, la vie qui surgit, qui jaillit. C'est un très joli mot, trésor. Ma grand-mère, elle m'appelait mon trésor.
0: Vous étiez pour elle un trésor?
1: Oui, je crois.
0: Comme tous ceux qui vous sont chers le sont pour vous.
1: Oui, absolument. Comme la vie est un trésor. C'est précieux. Donc, c'est joli comme mot.
0: Bah, on y pense à cause de votre métier quand même. On se dit, vous avez passé du temps à chercher un trésor. Maintenant, quel est le trésor qui demeure quand tout s'effondre?
1: Honnêtement, la mort m'a appris à vivre. C'est ça le trésor. C'est que je dois tout aux morts de ma vie. C'est ça le trésor. Et je dois tout aux vivants, bien sûr. Mais le trésor, c'est la foi, indéniablement. Parce que j'ai envie de dire que la foi, ça amène aussi la foi en soi. C'est cette combinaison des deux que je trouve... vraiment fascinante.
0: Mais est-ce que vous voudriez bien nous dire qu'est-ce que c'est vraiment pour vous la foi? C'est croire en Dieu ou c'est vous remettre à lui, lui faire confiance?
1: Pour moi, la foi, c'est cette capacité de croire en soi pour pouvoir, par l'intermédiaire de la capacité de croire en Dieu. C'est quelque chose... J'aimerais pas dire autrement, mais je vais essayer d'être simple, parce que c'est pas facile. C'est croire que Dieu est quelque part en soi, qu'il est venu en chacun d'entre nous apporter une petite graine en disant « Aie confiance en toi, puisque moi j'ai confiance en toi, donc aie confiance en moi ». C'est quelque chose qui circule en fait, c'est pas quelque chose qui est en dehors de moi, c'est quelque chose comme si j'étais moi-même, issu de ce que Dieu a voulu donner de soi en moi, de lui en moi.
0: Donc il y a la présence de Dieu en vous.
1: Oui. Et donc j'ai une espèce de sorte de foi, comme s'il était quelque part en moi. Mais je pense comme il est dans chaque être humain, dans chaque âme qui vive. Mais je pense qu'il y a des gens qui ne le conscientisent peut-être pas autant, mais moi, comme s'il était quelque part en moi. Et donc il m'a donné cette capacité... À me dépasser. C'est ça le trésor.
0: Ce serait ça l'image de Dieu quand on dit l'homme a été créé à l'image de Dieu.
1: Oui.
0: L'image de Dieu, ce serait cette présence, oui, de Dieu vivante en moi.
1: Oui. Mais dans mes enfants, dans mon mari, dans mes amis, dans tout le monde, pas que dans moi. Je sais qu'il est quelque part niché et qu'il suffit juste d'aller chercher un tout petit peu et hop, on le trouve en fait. C'est ça qui est.
0: Et on le trouve à quel signe? À quel signe on sait que c'est lui? Et puis, parce qu'en soi, il y a aussi des choses dont on n'est pas très fier. Il y a aussi du désordre, il y a aussi des...
1: Bien sûr.
0: Voilà, et ça, faut quand même le dire.
1: Mais bien sûr.
0: Il y a du mal
1: le
0: en
1: doute.
0: Soi.
1: Il y a des doutes. Il y a l'ombre.
0: Il y a l'ombre, oui.
1: L'ombre partie ombragée de soi.
0: Bien sûr.
1: L'incertitude.
0: La rancune.
1: Bien sûr.
0: Et puis donc, comment tout à coup, on voit que ça, c'est Dieu en moi? Comment vous vous faites? Comment vous voyez?
1: Je sais pas, c'est quelque chose qui est comme si j'étais apaisée, en paix de quelque chose.
0: Une paix en moi.
1: Ouais, quelque chose qui vient en paix en fait, qui m'amène à être en paix, malgré la mort, malgré le deuil. Je voudrais qu'on évoque un mot, parce que vous ne l'évoquez pas, je sais pas si vous tournez autour exprès, mais le jour où j'apprends que... Enfin, le jour où je vis la mort de mon frère par suicide, je vais tout de suite parler au prêtre avec qui j'avais parlé avec... juste avant les obsèques de Patrice, et je lui dis, mon père, c'est trop dur, le suicide, je sais que c'est un sujet chez les catholiques, très compliqué, on ne peut pas se prendre soi-même la mort, se retirer la vie, puisqu'elle nous a été donnée par Dieu, et donc seul Dieu doit nous retirer la vie. Et il me dit, Sandrine, le chemin des catholiques et des chrétiens sur ce sujet est... Et un long chemin, et on sait aujourd'hui que quelqu'un qui se donne la mort, c'est quelqu'un qui est à un moment de sa vie dans une forme de maladie, qui peut être la dépression. Mon frère, c'était pas le cas, mais c'est pas, en tout cas en apparence pas dépressif. Et il m'a dit, nous sommes tout à fait aujourd'hui dans ce cheminement avec cet instant de vie et de mort et de difficultés de la vie, des difficultés à vivre.
0: Bien sûr.
1: Heureusement que je suis allée le voir, parce que c'était très difficile pour moi de le vivre. Et d'ailleurs, c'est la première chose que je demande sur le palier, quand mon frère, je le découvre, je demande à Dieu de lui pardonner. Donc, c'est ça pour moi... cette force que j'ai. Je ne remets pas en question, alors que je ne le sais pas, je n'ai pas eu cette conversation avec le Père Laurent, donc je ne remets pas en question le pardon de Dieu à cet humain, ce cœur qui faillit à un moment donné, qui n'y arrive plus. Et donc, c'est ça pour moi, croire en Dieu et avoir la foi, c'est se sentir en paix par rapport à ça. Et ça m'a tellement aidée, mais tellement. Tellement, vraiment, tellement.
0: Au fond, ce qui vous habite, c'est la certitude de cette miséricorde et de ce pardon inlassable, immense,
1: ouais.
0: Quoi qu'on fasse, absolument.
1: Certitude. Absolue. Je n'ai aucun doute. Et ça, c'est ma force. Je crois.
0: Merci beaucoup, Sandrine Dominguez.
1: Merci.
0: On va se retrouver pour la dernière partie de cette émission. À tout de suite.
1: Merci.
0: Alors, comment ça s'est passé cette expérience ?
1: Mais bien eu. Ah, c'est fort, bah, ça porte le nom, hein, lumière intérieure. Je ne sais pas tricher, donc les mots, quand ils arrivent comme ça, j'étais surprise par les mots et agréablement surprise. Il n'y a pas de hasard.
0: Je crois que vous avez aimé Miséricorde. Ça a été votre préféré ?
1: Je ne m'attendais pas à choc. Donc, oui, mais miséricorde, bien sûr, d'abord, c'est tellement joli comme mot. Miséricorde, c'est long, c'est la miséricorde, le choc, le chagrin, la miséricorde. Donc, oui, c'est un mot que j'aime par-dessus tout, vraiment.
0: Moi, j'avais envie de vous demander, je me dis que ceux qui nous écoutent, ils ont peut-être envie de poser cette question, qu'est-ce que vous diriez à quelqu'un qui se dit, mais pour moi, il n'y aura plus de joie. C'est trop, en fait. Je n'y arriverai pas. Je pense que vous vous êtes dit ça, certainement. Enfin, est-ce que vous vous êtes dit ça pour votre frère ? Vous n'êtes pas dit, là, c'est trop, franchement.
1: Bah, vous savez, en fait, quand mon frère décède, ma fille me dit qu'elle va avoir un bébé.
0: Oui, ça, c'est très joli.
1: Donc, le jour où on va aux obsèques de Laurent... en vrai, quand... Pour mon frère, par exemple, j'ai eu ce moment où je me suis dissociée. Donc, il y avait deux mondes. Le monde du choc, du traumatisme, très très fort, et puis un autre monde qui vivait à côté de moi, comme ça. À ce moment-là, j'arrête la télé, d'ailleurs. Je pense qu'on a une énergie redoutable au fond de soi, et qu'il faut aller puiser dedans. Je fais beaucoup de montagnes. J'ai fait beaucoup des sommets en montagne, je fais de la rando. Il y a des moments où je me lève, j'ai franchement pas envie. Il est 5 heures du mat, il fait froid. Et puis je commence à marcher. Et là, je sais pas, une espèce de truc qui vient comme ça. Et je me dis, tiens, c'est marrant, j'aime ça, j'aime ça. Et puis c'est douloureux, puis finalement c'est beau, et puis il fait beau autour de soi. Je pense que la joie, c'est se reconnecter au vivant, tout le temps. Marcher. Et si on ne se reconnecte pas au vivant, on peut perdre la joie. Et donc c'est comme un exercice, c'est comme sourire. En vrai, il faut puiser au fond de soi, même si c'est dur, pour aller retrouver cette joie. Parce qu'elle ne veut pas dire... Parce que parfois, on se dit, mais si j'ai la joie, alors qu'est-ce que je vais faire du chagrin ? Ça cohabite.
0: Oui.
1: C'est vraiment deux mondes qui cohabitent, tout le temps. Ce chagrin, il est venu à plusieurs reprises quand on s'est... quand vous avez disparu. Et dites miséricorde, moi, pour moi, ça évoque tellement de choses. Ça m'évoque les souvenirs, mais aussi la joie de pardonner, quoi. Ce truc qui est fort, quand même. La miséricorde, c'est très, très joli.
0: Est-ce que d'avoir accompagné des si proches, comme ça, dans la mort, ça aide à se préparer soi-même ? Est-ce que vous vous dites, ben, un jour, ce sera moi ? Est-ce que ça aide à se préparer ou est-ce que ça demeure un tel inconnu pour soi ?
1: Moi, j'aime bien le mystère de ça.
0: Ça vous fait pas peur ?
1: Pas du tout.
0: C'est comme quand Fort Boyard, vous connaissiez rien.
1: Ouais.
0: Vous allez vous jeter dans les bras de cette miséricorde.
1: Ouais, absolument. Ça ne me fait... Ce qui me fait peur, c'est la mort des autres. Enfin, peur. Ce que j'appréhende. Parce que on a beau se dire, il faut te préparer. Je me dis que je peux me préparer pour aller danser. Je sais pas. Faire une émission de télé. Mais c'est impossible de se préparer. On ne sait pas.
0: Non.
1: On ne sait pas. Je parle aussi de la mort de mes animaux.
0: Oui.
1: Mais
0: c'est
1: en
0: vrai.
1: Fait, on ne se prépare à rien. C'est un tel tsunami. Et ce que je voudrais dire, en fait, je pense que ce qui est important, c'est le manque qui reste. Et le manque, il arrive dans le présent. Après. La mort, les gens qui disparaissent, qui sont morts, ils sont tout le temps là. Et ce chagrin, il vient dans le présent. Mais quand on se remet dans l'activité, dans la vie et dans le mouvement, d'où la marche pour moi, alors il reste là, mais c'est quelque chose avec lequel on peut coexister, cohabiter. Ils sont là, tout le temps. Mon frère, mon mari...
0: Et on se reverra ?
1: Oui.
0: Vous vous dites ça ?
1: Oui.
0: On se reverra.
1: Ils sont là. Ils sont là. Ils sont là. Ils sont vraiment là. Parfois, je dis... peut-être que je vais passer pour une folle. Hein. J'espère pas, parce que... Parfois, quand... Mais je le dis dans le livre, d'ailleurs. Parfois, je me retourne, je dis, bah, c'est bon. Je sais, t'es là. Ouais, je fais des clins d'œil. Et c'est pas du tout quelque chose où je me sens pas perchée. Hein.
0: Non, non. C'est une présence. Comme pour la présence de Dieu pour vous.
1: Tout le temps.
0: Merci Sandrine Dominguez.
1: Merci.
0: Merci beaucoup. Vous pouvez retrouver cette émission sur kateotv.com. En tout cas, on a été très touchés de vous rencontrer, de nous mettre à votre école. Et j'espère, je suis sûre que ça pourra rejoindre des cœurs qui sont marqués par le deuil et qui nous écoutent pour qu'on retrouve le sourire et la joie.
1: Oui, merci beaucoup.
0: Merci beaucoup.
1: Merci.

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Les archives de Paris Match, le poids des mots, le choc des photos, recèlent des trésors, comme ce reportage sur les années Peace and Love, Woodstock et White, la ferveur des festivals. Joey Cooker à Woodstock, l'ancien plombier de Sheffield, devient une star. 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

À l'été 1969, année érotique selon Serge Gainsbourg, 500 000 personnes convergent près de Woodstock dans l'État de New York pour un rassemblement qui deviendra un symbole du phénomène hippie et de la contre-culture américaine. Johan Baez, Diamond and Rust.

À Woodstock, on attendait 50 000 spectateurs. Il en est venu 500 000 payés $15 au dessinateur Arnold Schlocknick, mort à 85 ans le 15 juin 2022, l'affiche du festival de Woodstock, une colombe posée sur un manche de guitare, promettait 3 jours de paix et de musique du 15 au 17 août 1969. Les billets à $7 la journée ou à $18 pour les 3 jours se sont arrachés. Mais les Brothers and Sisters, qui en sont dépourvus, n'ont pas renoncé pour autant. Jefferson Airplane, Somebody to Love. Ça a été enregistré en 1967.

Les autorités inquiètes ont tout fait pour que le festival soit un échec. D'abord, malgré son nom, ce n'est pas à Woodstock, à 2 heures de voiture de New York, qu'il a eu lieu. The Who, My Generation.

0: La municipalité a retiré son accord. Et il a fallu se rabattre sur un patelin complètement paumé, Bethel, 100 kilomètres plus au sud. Un éleveur de bovins a retiré ses vaches et a loué un prêt de 243 hectares où a été érigée une scène immense avec une sono, tenez-vous bien les amis, de 10 000 watts. Il fallait bien ça pour Janis Joplin, Cry Baby.
1: Janis Joplin!

Effrayé par la foule qui convergeait vers le site, le gouverneur de l'État a déclaré celui-ci « zone d'urgence » et annoncé à la radio l'annulation du festival. Mais évidemment, personne ne l'a cru. Surtout pas Leonard Cohen avec son « Alléluia ».

Alors, devant les milliers de jeunes qui continuaient d'affluer, les organisateurs n'ayant rien à perdre et plus rien à gagner, ont laissé tout le monde entrer à l'œil. Et la fête a enfin commencé. Rien ne pourra la gâcher, cette fête. Pas même une averse diluvienne pendant laquelle le public entonnera un hymne à la pluie et improvisera des toboggans de boue. The Pretty Things, Road Runner.

peu d'incidents graves finalement. Les hippies de la Hug Farm, une communauté déjà active lors des Summers of Love de San Francisco, secourent ceux qui font un mauvais trip de LSD. Joan Baez, Santana, Jay Cooker, Janis Joplin, Grateful Dead, Jefferson Airplane, les Who, popstars et groupes mythiques se succèdent sur la scène. Le dernier à y monter sur cette scène sera Jimi Hendrix, qui exécutera, au sens propre du terme, The Star Spangled Banners, en donnant à ses riffs de guitare le son des bombardements au Vietnam. Musicalement, Woodstock n'a sans doute pas été le meilleur festival de l'histoire du rock. Qu'importe, il reste dans la mémoire collective celui qui, déplaçant la contre-culture hippie de la côte ouest des États-Unis à la côte est, a le plus contribué à la légende du Flower Power. Le voici, Jimi Hendrix, avec sa guitare et l'hymne américain. Marie-France Guimard-Roche vous dit au revoir et à bientôt pour un nouveau numéro de Jazz Rétro, enregistré et réalisé pour vous par Philippe Maillard dans les studios du Rocasse de Radio Grand Ciel.

Bonjour à toutes et à tous. Dans À la hauteur, aujourd'hui, nous retrouvons Bernard Germain. Alpiniste, guide, mais aussi auteur et surtout cinéaste, il a parcouru les sommets du monde entier. Après l'Annapurna, il nous propose de le suivre sur le toit de l'Afrique, le Kilimandjaro en Tanzanie, et sur les mystérieuses montagnes de la Lune, les monts Rwenzori, entre l'Ouganda et la République démocratique du Congo.

0: Le Kilimandjaro, que les neiges revêtent d'un blanc manteau, est un volcan haut de 5893 mètres. On prétend que c'est la plus haute montagne de l'Afrique. Sur le flanc ouest, près du sommet, se trouve la carcasse congelée et desséchée d'un léopard. Personne n'a su expliquer ce que le léopard cherchait à cette altitude.
1: Ainsi débute le film de Henry King, sorti en 1952, Les neiges du Kilimandjaro, adapté de la nouvelle d'Ernest Hemingway. Mais laissons là le grand écrivain américain pour retrouver Bernard Germain. Bernard Germain n'est certainement pas un alpiniste comme les autres. On sent derrière son désir de montagne un désir plus grand, plus insaisissable, une quête sans fin vers des hauteurs nimbées de brouillard. L'a-t-il traversé? A-t-il vu de l'autre côté? De ça, nous ne saurons rien dans l'entretien qu'il nous a accordé. C'est à travers ses films, ses livres, ses romans que Bernard Germain se raconte. Et en la matière, ses choix ne sont certainement pas anodins. C'est donc en Afrique qu'il nous emmène aujourd'hui, presque parfaitement sur la ligne de l'équateur. Si la première montagne qu'il évoque est une star mondiale, on entra qu'il en parle sans l'avidité qui caractérise les faiseurs de records, ceux qui cherchent à cocher une case. Il en parle avec déférence, comme d'une ancêtre quelque peu malmenée qu'il convient de traiter avec les égards qu'elle mérite. Puis, le voilà le brouillard, celui des interminables forêts de nuages qui emmènent aux montagnes de la Lune. Tapissés d'une mousse dans laquelle on s'enfonce jusqu'aux genoux, les monts Ruwenzori, les faiseurs de pluie, permettent à l'alpiniste de prendre sa mesure à l'aune des hauts fourneaux d'une terre en perpétuelle

0: Bernard Germain, alors direction l'Afrique en votre compagnie aujourd'hui, vous avez choisi de nous parler du Kilimandjaro et des montagnes de la Lune. Alors Bernard, lorsque l'on pense montagnes et sommets enneigés, l'Afrique n'est pas le premier continent qui vient à l'esprit, et pourtant.
1: Et pourtant, oui, dès 1848, il y a un missionnaire, Redman, qui a aperçu les neiges du Kilimandjaro. Bon, souvent, elles sont un peu dans la brume. Et il a rapporté en Europe le fait qu'il y avait probablement de la neige sur des sommets africains, ce qu'on ignorait jusque-là. Et il faudra attendre 1889, la fin du 19e, donc, qu'il y ait un géographe de Leipzig, qui était un grand alpiniste, Hans Meyer, pour aller au sommet, du Kilimandjaro par la voie qui aujourd'hui est devenue ce qu'on appelle la voie normale.
0: Alors que l'on comprenne bien, ce qu'on appelle le Kilimandjaro, en fait, ça n'est pas seulement une montagne.
1: Oui, alors le Kilimandjaro porte plusieurs sommets. Enfin, c'est une montagne, c'est une seule montagne, mais assez vaste, avec un certain nombre de cratères qui se sont formés autour du Kilimandjaro. Alors, il y a notamment le Mavenzi, qui est très déchiqueté, mais qui est beaucoup plus bas. Il y a le mont Meru, qui fait un peu plus de 4000 mètres, qui est à quelques kilomètres. Et puis, il y a cet immense cratère du Kilimandjaro, qui fait plusieurs kilomètres de circonférence, et à l'intérieur duquel il y a encore des fumerolles aujourd'hui, et où il y a une cathédrale de glace jusqu'à la fin des années 90. Et quand on dit cathédrale de glace, c'était vraiment une cathédrale, puisque c'était un bloc de glace qui faisait plus de 60 mètres de hauteur. Hélas, le réchauffement climatique a eu raison de lui.
0: Alors nous y reviendrons. Alors à vous entendre, on devine que vous avez eu la chance d'arpenter le Kilimandjaro. Dans quelles circonstances ?
1: Ah oui, alors je suis allé à un assez grand nombre de fois au Kilimandjaro. Bah, tout d'abord pour accompagner des alpinistes français qui souhaitaient le gravir, soit par la voie normale, soit en traversée. Aussi avec des compagnons d'expédition où nous avons créé des voies nouvelles dans les goulottes de glace, dont certaines ont fondu aujourd'hui, des goulottes de glace qui menaient juste sous le sommet du Kilimandjaro et qui permettaient de gravir ces sortes de grands escaliers de glace qui font la crête, la couronne du sommet. C'est une montagne qui est très marquante et très attachante, et où j'ai eu la chance de me faire des amis du pays, c'est-à-dire des Chagas, et notamment dès 1974, j'ai connu un guide Chaga qui avait une petite fille qui s'appelait Sia, et ça m'a donné l'idée d'écrire un conte qui s'appelle Sia, l'enfant du Kilimandjaro, d'une petite fille qui monte au sommet du Kilimandjaro et qui fait même beaucoup mieux qu'Hans Meyer.
0: Un très très beau conte, et bien sûr nos auditeurs pourront trouver toutes les références sur notre site internet. J'aimerais qu'on s'intéresse justement un petit peu aux porteurs du Kilimandjaro, qui sont en fait l'équivalent des Sherpas du Népal. Vous venez de les citer, les Chagas.
1: Oui, alors tout à fait. Alors la différence tout de même avec les Sherpas, c'est que les Sherpas avaient la nécessité d'acquérir des connaissances en alpinisme pur, l'usage de la corde, les cordes fixes, les piolets, les crampons, etc. Bon, ça n'est pas le cas des Chagas du Kilimandjaro, puisque le Kilimandjaro, par sa voie normale, c'est tout de même une randonnée qui prend 4 à 5 jours. Il n'y a pas véritablement d'alpinisme si on passe par les voies normales. Mais par contre, on a besoin effectivement que la nourriture soit portée. Et là, les porteurs Chagas sont tout à fait importants. Alors, ils vivent, ce sont, comme souvent dans les massifs de montagne, ce sont des agriculteurs qui vivent au pied de la montagne. Il y a eu de très belles bananeraies au pied du Kilimandjaro. Et une partie de l'année, eh bien, ils travaillent pour des agences qui les emploient hein, pour porter. Alors, souvent, c'est en trois étapes. Ils sont de mieux en mieux équipés. Je dois dire que dans les années 70, c'était un petit peu terrible d'accepter que certains partent pieds nus ou en claquettes. Alors, notamment, il y a la question du froid quand on est en altitude, mais il y a surtout la question de la lave qui est très piquante dès qu'on arrive dans les pentes qui sont au-delà de 3000 mètres.
0: Alors, moins connu que le Kilimandjaro, les montagnes de la Lune figurent parmi les merveilles de l'Afrique, des sommets qui sont entourés de légendes. Alors, est-ce que vous pourriez les situer et nous dire pourquoi ils sont si chers à votre cœur ?
1: Oui, alors, ce sont peut-être les montagnes les plus inaccessibles du monde, d'une certaine façon, puisqu'ils sont au cœur de la forêt équatoriale. Les plus mystérieuses, parce que en général, on ne les voit pas. Alors, pourquoi s'appellent-elles les montagnes de la Lune ? Bien, tout simplement parce que on ne les voit souvent que au moment où il y a une Lune bien pleine et qu'au cœur de la nuit, les brumes sont montées de la forêt équatoriale et se sont dissipées. Et dans la journée, elles sont très souvent dans les brumes. D'ailleurs, les montagnes de la Lune, ça s'appelle aussi le Ruwenzori. Le Ruwenzori, ça veut dire le faiseur de pluie. Alors, où ça se trouve ? Ces montagnes très formidablement humides, où pourtant il y a aussi de la glace à plus de 5000 mètres de hauteur, au cœur de l'Afrique. Alors là, quand on dit le cœur, c'est vraiment le cœur, le centre de l'Afrique. C'est à la frontière de l'Ouganda, du Rwanda et du Congo. Le Congo, l'ancien Congo belge, qui était aussi l'ex-Zaïre. Et ce Ruwenzori, on considère que ce sont les sources du Nil, les vraies sources du Nil, puisque ces torrents, qui sont en fait de l'eau de fonte des glaciers sommitaux des montagnes de la Lune, cette eau de fonte alimente tous les petits fleuves qui se réunissent pour former en définitive le Nil. Et c'est aussi un bassin d'alimentation important pour les grands lacs du rift africain, lac Albert, lac Victoria, etc. Donc c'est une sorte de cœur, on pourrait dire, de l'humanité, le Ruwenzori. C'est pour ça que cet endroit m'est particulièrement cher.
0: Alors, le Kilimandjaro et les montagnes de la Lune ont un triste point commun que vous évoquiez tout à l'heure, c'est celui d'être directement menacé par le réchauffement climatique. La calotte glaciaire du Kilimandjaro a presque totalement fondu et elle est menacée à court terme.
1: Oui, alors on lui donne une quinzaine d'années. Donc, dans les années 74, 75, bon, la cathédrale de glace, je vous le disais tout à l'heure, faisait 60 mètres de hauteur. Elle a fondu pratiquement, elle a presque entièrement disparu au milieu des années 90. Aujourd'hui, il reste ce qu'on appelle des pénitents de glace, c'est-à-dire ces sortes d'épées qui font 1 mètre, voire 2 mètres, 3 mètres de hauteur maximum, et qui sont comme des pics comme ça, tendus vers le ciel, comme des antennes célestes, et qui sont dues au soleil vertical, qui va faire fondre une partie de la glace et laisser intacte une autre partie, selon qu'il y a des poussières ou pas à la surface de la glace. Il y a des chances que tout cela ait disparu si le climat continue à se réchauffer et s'il y a aussi peu de précipitations.
0: De façon générale, la montagne sur tous les continents est directement impactée par le réchauffement climatique. C'est souvent là où on se rend compte en premier de son impact.
1: Oui, tout à fait. Donc il suffit de marcher sur la mer de glace aujourd'hui pour comprendre qu'elle a perdu 120 mètres en quelques années d'épaisseur. Il faut des échelles maintenant pour descendre le long des rochers qui ont été polis par l'ancienne glace, la glace disparue. Il faut des échelles pour aller prendre pied sur la mer de glace, ce qui n'était pas le cas au début du XXe siècle. Donc Oui, aujourd'hui, les montagnes sont très impactées. Il y a ce souci de la fonte du permafrost, c'est-à-dire de la glace profonde qui scelle en fait les montagnes. Il y a des très très grands pans de granit qui de temps en temps s'écroulent. Hein. Il y a le fameux pilier Bonatti à l'aiguille du Dru à Chamonix qui est tombé il y a quelques années. Eh bien, tout simplement parce qu'il était scellé, en fait, au fond de la montagne elle-même, par de la glace qui a fondu. Donc, on retire le scellement et ça s'effondre.
0: Merci beaucoup, Bernard Germain, et à bientôt.
1: Merci, à bientôt.
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0: Le Kilimandjaro, plus haute montagne isolée du monde, est entouré de mystères et de fantasmes tant sa présence au milieu de la savane interpelle. Berceau du peuple Maasai, ses contreforts abritent également les Chagas, un peuple de cultivateurs qui peut assumer les rôles précieux de guide et de porteur pour celui qui désire gravir la montagne. Bernard Germain, dans un album pour enfants paru en 2021 aux éditions du Mont Blanc, leur rend hommage en mettant en scène Sia, petite fille du peuple Chaga, qui décide d'escalader le Kilimandjaro.
1: Après des heures de marche entre les grands arbres et les feuillages de la forêt équatoriale, la petite fille découvre soudain le Kilimandjaro. Ses neiges éclatantes couronnent les lobélias et les cénessons géants, ces drôles de plantes chevelues qui ressemblent à des pics poilus ou à d'énormes choux-fleurs. Sia traverse cette étrange végétation et arrive dans un désert de cendres. Car le Kilimandjaro est un volcan. Et sur les pentes des volcans, il y a de la cendre grise et des blocs noirs de lave refroidie. Sia marche droit devant elle, sans quitter des yeux la neige du sommet. Parfois, ses pieds s'écorchent contre les pierres qui roulent et tombent. La pente devient plus raide, elle n'ose plus regarder vers le village. Devant elle, tout à coup, une chose qu'elle n'a jamais vue, une chose qui lui fait mal aux yeux, qui lui brûle les yeux. Elle pose une main dessus et sa main devient glacée. C'est de la neige, de la neige. Cette chose qui brûle les yeux et qui glace les mains. La petite fille en ramasse un peu et fait une boule qui, aussitôt, coule entre ses doigts et disparaît. Sia poursuit son ascension jusqu'au bord du cratère du Kilimandjaro. Là, une vision extraordinaire. À ses pieds, dans la neige, un squelette d'animal. Sia se souvient de l'histoire qu'on raconte au village. Un jour, un léopard pourchassait une antilope vers le sommet du Kilimandjaro. L'antilope est montée très haut, et le léopard suivait, courait, escaladait pour manger l'antilope. Mais arrivé au sommet, l'antilope s'est échappée vers le Kenya, de l'autre côté de la montagne. Et le léopard, qui était épuisé, affamé, s'est perdu dans la brume, il avait couru trop vite. Surpris par la nuit, surpris par le froid, il était mort d'épuisement. Souvent, les vieux du village racontent cette histoire et ils disent « Vous savez, les enfants, la légende raconte que là-haut, il y a toujours le squelette du léopard ».

0: À 1000 km à vol d'oiseau, plus à l'ouest, se trouvent des montagnes aujourd'hui encore parmi les moins explorées du monde. Pour gravir le mont Stanley et les montagnes de la Lune, il faut cette fois entrer en territoire pygmé entre Ouganda et République démocratique du Congo. Il faut également traverser plusieurs forêts à la végétation étrange et luxuriante. Rares sont ceux qui entreprennent le voyage, quasi initiatique, vers ces sommets qui passent pour être les véritables sources du Nil. Le documentaire de Bernard Germain, « Les Phasmes », qui date de 1986, est d'autant plus précieux aujourd'hui pour découvrir les monts Rwenzori et comprendre ce qui implique une telle quête au pays des Wande.
1: Personnellement, je me sens en sécurité sur les montagnes. C'est même un lieu où d'ordinaire, je ne suis pas angoissé. Pourtant ici, l'ambiance est toute différente. Le sol est spongieux, les pieds s'enfoncent, l'enchevêtrement des troncs et des branches rend un peu claustrophobe. Et puis les pas ne font aucun bruit. De temps en temps, une racine cachée sous la mousse accroche une jambe. C'est à se demander s'il n'y aurait pas une vie souterraine sous cette couche toute molle. C'est évident qu'après 5 jours de montée, on a envie de s'arrêter, de se reposer. Pour la première fois depuis longtemps, nous sommes ensemble. Mais chacun s'occupe de son côté. Il y a trop d'images qui se bousculent dans la tête pour déjà en parler. On est abasourdi par tout ce qu'on vient de voir et de vivre.

On s'étonne d'être aussi haut et aussi loin. Les événements récents se mélangent. Là-bas, la rivière aux hippopotames, les jeux avec les enfants, la folie du volcan et les porteurs qui s'enfoncent dans la mousse. Ici, à ce camp du lac, on est à la jonction de deux mondes. La forêt équatoriale qui respire et s'étend sous nos pieds, et au-dessus, cette montagne légendaire qu'il reste à gravir. On foule ce lieu auquel beaucoup d'hommes ont rêvé. Les noms s'éveillent dans la mémoire. C'est vrai, nous sommes sur le pic Stanley, à la source du Nil, au sommet du Ruwenzori, le faiseur de pluie, en haut des montagnes de la Lune. Alors dans cette ambiance de nuages, de blanc, à cette minute du sommet, on se sent bien, on n'envisage plus la descente.

0: C'est encore un phasme que Bernard Germain met en couverture de son roman « La montagne de la lune » sorti en 2022 aux éditions Paul Sen. Pour finir cette émission, suivons son héros, Simon, à l'assaut du mont Stanley.
1: Simon ne résiste pas à l'appel du Ruwenzori, le faiseur de pluie. Il fourre dans son sac à dos quelques fruits secs, une barre de chocolat, une gourde, un piolet, des crampons, un marteau à glace, une corde de rappel et quelques anneaux de sangle. La lune est de la partie. Les piles de sa lampe frontale seront économisées. Une centaine de mètres au-dessus de la grotte, une plane tapissée d'immortelles conduit au lac gris. Un milliard de fleurs argentées, serties d'or, constellent la terre. Les immortels cernent la montagne. Marcher en ligne droite serait piétiner quelques millions d'étoiles. Les éviter par des courbes serait se perdre dans des labyrinthes célestes. Il faut sacrifier le ciel pour aller droit vers le sommet de la lune.

0: Ainsi s'achève notre émission pour aujourd'hui. Au cours de celle-ci, vous avez pu entendre des extraits du film « Les neiges du Kilimandjaro » de Henry King, sorti en 1952, des extraits de l'album jeunesse « Sia, l'enfant du Kilimandjaro » de Bernard Germain, avec les aquarelles d'Anne Valla, sorti en 2021 aux éditions du Mont Blanc, plusieurs extraits du documentaire « Les Phasmes » réalisé par Bernard Germain et diffusé en 1986, un documentaire que vous pouvez d'ailleurs voir dans son intégralité sur le site simalp.fr, et enfin un extrait du roman « La montagne de la lune » de Bernard Germain, sorti en 2022 aux éditions Paulsen.
1: Côté musique, vous avez pu entendre le jazzman israélien Cutty Mann, auteur de l'album Washaga, enregistré sur les hauts du Kilimandjaro, la chanteuse africaine Myriam Makeba, Mama Africa comme on l'a nommée, qui chante Kilimandjaro, et enfin le groupe belge Akamoun qui a enregistré un album avec les pygmées nomades du Congo. Vous retrouverez bien sûr toutes les références sur notre site internet www.radiograndciel.fr.

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1: Malgré des négociations sous l'égide des États-Unis, les combats se poursuivent dans le sud du Liban entre Israël et le Hezbollah. L'État libanais est lui plus que jamais pris en tenaille entre les intérêts extérieurs. Le pays a besoin d'être maître de son destin et d'être soutenu par ses véritables alliés. Éclairage au début de ce journal. Le nouveau patron du Mossad est connu en Israël, un militaire proche de Benjamin Netanyahou et sans expérience dans le renseignement. Son choix, on le verra, divise à Tel Aviv. À la une de ce journal également, un nouveau gouvernement au Sénégal, sans aucun membre du PASTEF, la formation de l'ancien Premier ministre Sonko, qui a rompu avec le président. Et puis, reportage à suivre sur un marché de Bangkok. Depuis hier, plus de 26 millions de Thaïlandais bénéficient d'une aide pour leurs achats du quotidien.
2: Radio Vatican, le journal, Olivier Bonnel.
1: Bonjour, les affrontements se poursuivent dans le sud du Liban entre le Hezbollah et l'armée israélienne, malgré les rumeurs d'un cessez-le-feu annoncé hier soir depuis Washington, où se poursuivent les discussions entre émissaires libanais et israéliens, malgré la pression du président américain Donald Trump sur Benjamin Netanyahou, qui l'a fait renoncer à frapper de nouveau le sud de Beyrouth. La situation sur le terrain reste donc très fragile et volatile. Le pays du Cèdre est pris au piège de cette guerre destructrice qui la prend en otage des puissances régionales. Le Liban a pourtant besoin un soutien de ses alliés, c'est ce que nous explique Karim Émile Bitar. Il est professeur de relations internationales à Sciences Po Paris et à l'Université Saint-Joseph à Beyrouth.
3: Il est nécessaire que l'on sorte de cet unilatéralisme israélo-américain. Ils ont même insisté, le gouvernement israélien a insisté pour exclure la France. Ils ne voient pas d'un très bon œil également les positions du Vatican et du pape Léon qui ont eu le courage de dénoncer cette guerre en Iran. Mais le Liban, de son côté, doit s'efforcer de réintroduire ses acteurs pour rééquilibrer un tant soit peu la balance des forces. Car le gouvernement libanais, son armée ont très peu de cartes en main et sans soutien international, il y a un véritable risque existentiel qui pèse sur le Liban. Message dont parlait le pape Jean-Paul II sur l'unité, sur la vie en commun dans ce petit pays toujours en proie aux guerres par procuration régionale.
1: Le chercheur Karim Émile Bitar et puis l'armée israélienne qui a appelé ce matin de nouveau à l'évacuation de la ville libanaise de Nabatieh au sud du pays. Israël qui affirme avoir obtenu l'aval des États-Unis pour frapper la banlieue sud de Beyrouth si le Hezbollah attaquait ces localités, donc dans le nord de l'État hébreu. 24 navires ont pu naviguer dans le détroit d'Ormuz ces dernières 24 heures, selon les autorités iraniennes, après avoir obtenu l'autorisation des forces navales du corps des gardiens de la Révolution. C'est ce qu'annoncent ce mardi les médias d'État iranien. Le pavillon de ces navires n'est pas précisé, mais le détroit par où transite 20% du pétrole mondial cristallise toujours les tensions entre Washington et Téhéran. Un nouveau chef pour le Mossad en Israël, le service des renseignements extérieurs. La Cour suprême a validé hier la candidature du général Roman Goffman, proche de Benjamin Netanyahou, et ce malgré une vive controverse liée à une affaire qui remonte à 2022. Roman Goffman qui devrait prendre ses fonctions ce mardi. Les précisions de notre correspondante à Tel Aviv, Julia Galancia.
4: Par deux voix contre une, les juges ont rejeté les recours déposés, estimant que son intégrité n'était pas entachée au point de l'empêcher d'exercer ses fonctions. Actuel secrétaire militaire du Premier ministre, Roman Goffman, doit prendre ses fonctions ce mardi. Né en Biélorussie en 1976, il a émigré en Israël à l'âge de 14 ans. Officier de carrière, il a gravi les échelons de l'armée israélienne au sein des forces blindées, participant à plusieurs conflits majeurs et occupant des postes de commandement à la frontière syrienne. Au cœur de la polémique, le recrutement présumé hors cadre légal d'un adolescent de 17 ans pour des opérations d'influence visant notamment la Syrie. Le jeune homme avait ensuite été arrêté par les services de sécurité israéliens et détenu plus d'un an avant l'abandon des poursuites. Les magistrats ont toutefois considéré que le rôle de Roman Goffman dans cette affaire ne constituait pas un obstacle à sa nomination. Cette décision intervient dans un climat de tension persistante entre le gouvernement actuel et les institutions judiciaires. À Tel Aviv, Julia Ganoncia pour Radio Vatican.
1: Une visite qui ne passe pas inaperçue à Niamey. Le président béninois Romuald Ouadani est depuis ce matin dans la capitale du Niger. Une première depuis près de 3 ans. Il a été accueilli par son homologue, le chef de la junte nigérienne. Le Niger qui a fermé sa frontière avec son voisin béninois, qu'il accuse d'être trop proche de la France et de chercher à le déstabiliser. Cette visite est donc perçue comme un réchauffement entre les deux pays. Partons au Sénégal où le président Bassirou Diomaye Faye a nommé hier soir un nouveau gouvernement. Sa particularité, ne rassemble aucun membre du PASTEF, la formation de l'ancien Premier ministre Ousmane Sonko, ancien compagnon de route du chef de l'État sénégalais et aujourd'hui devenu rival. Les précisions de notre correspondant à Dakar, Abdoulaye Diédou.
0: 10 longs jours, c'est le temps consacré par le nouveau Premier ministre sénégalais Alamine Lo pour dévoiler la nouvelle équipe du gouvernement sans le parti PASTEF d'Ousmane Sonko qui a été éjecté le 22 mai dernier de la primature par son désormais ancien compagnon politique, le président Diomaye Faye. Le nouvel attelage gouvernemental, fruit d'un exercice d'orfèvrerie politique et fort de 30 ministres, dont 4 ministres délégués. Au nombre de ceux-ci figurent 3 femmes et 19 nouveaux arrivants. La nouvelle équipe compte également 6 ministres issus de la coalition Diomaye président, alors que 20 membres du gouvernement Sonko ont quitté le navire. Cet ajustement traduit, selon Alamine Lo, une cohérence rétablie qui a permis de mettre en place un gouvernement de mission et d'obligation de résultats. Quelques heures auparavant, Ousmane Sonko publiait un communiqué stipulant que le PASTEF ne fera pas partie du nouveau gouvernement. Le communiqué révèle aussi que son leader Ousmane Sonko et le chef de l'État ont échangé sur la question sans arriver à un consensus. Le point d'achoppement a porté principalement sur la place et le rôle de la majorité dans le dispositif exécutif. Abdoulaye Diédou, Dakar, Radio Vatican.
1: L'Ukraine a subi une nouvelle pluie de drones et de missiles russes ces dernières heures. Le dernier bilan fait état de 18 morts, dont 6 à Kiev, la capitale. Plusieurs villes du pays ont été visées par la Russie, comme celle de Dnipro dans l'est du pays, qui paye pour l'instant le plus lourd tribut avec 12 personnes tuées, selon un bilan provisoire. Ces nouvelles frappes montrent que le président Vladimir Poutine n'a pour seule carte que la terreur, selon le chef de la diplomatie ukrainienne. Ces frappes montrent un mépris total pour les efforts vers la paix, dénonce la diplomatie française. Et direction à présent la Thaïlande, où plus de 26 millions de personnes bénéficient depuis hier 1er juin d'une aide de l'État pour leurs achats du quotidien, jusqu'à 1000 bahts par mois, soit un peu plus de 26 euros pendant 4 mois. Dans un petit marché de Bangkok, clients et commerçants saluent ce coup de pouce dans un contexte de hausse des prix sur fond d'incertitudes géopolitiques. C'est le reportage de notre correspondant Valentin Sébron.
5: Devant ce stand qui vend des jus de coco pour l'équivalent d'un euro, la file d'attente est un peu plus longue que d'habitude, assure les vendeuses Nat et Omsin.
6: Aujourd'hui, il n'y a pas d'animation. La plupart des clients paient avec l'application. Le liquide, on en voit beaucoup moins.
7: Oui, ça booste vraiment les ventes.
5: Avec cette nouvelle aide à la consommation, l'État prend en charge 60% du prix des achats éligibles. Pour un jus de coco à 1 euro par exemple, le client ne paie que 40 centimes, le reste étant couvert par le gouvernement. Au total, les bénéficiaires peuvent utiliser jusqu'à 1000 bahts par mois, soit un peu plus de 26 euros, de juin à septembre, uniquement via ce système 60-40. Un peu plus loin, Kanchana fait la queue pour une soupe de porc.
6: Oui, ça aide. Ça permet aussi de réduire nos dépenses, de faire des économies.
5: C'est aussi un soulagement pour Pou.
8: C'est devenu plus difficile, surtout avec la hausse du pétrole. Quand le carburant augmente, les transports coûtent plus cher, les commerçants répercutent leurs coûts et le coût de la vie grimpe forcément.
5: L'aide concerne les achats du quotidien dans les commerces participants. Le gouvernement espère ainsi relancer une consommation en berne dans un contexte économique morose.
1: Un reportage signé Valentin Sébron à Bangkok. Londres affiche ses ambitions climatiques. Le Royaume-Uni s'est engagé ce mardi à réduire de 87% ses émissions de gaz à effet de serre d'ici 2040. L'annonce a été faite ce matin par le ministère britannique de l'énergie, une étape intermédiaire vers son objectif de neutralité carbone en 2050. Avant de refermer ce journal, sachez cette nomination au Vatican. Léon XIV nomme une femme laïque préfète du Dicaster pour la communication, dont Radio Vatican, Vatican News fait partie. Maria Montserrat Alvarado succédera à Paolo Ruffini le 1er novembre prochain. Elle est actuellement présidente et directrice des opérations WTN News, un réseau de télévision catholique américain. Née à Mexico il y a 38 ans, Maria Montserrat Alvarado est diplômée de l'Université internationale Yale, de Floride et de l'université George Washington. Avec cette nomination, le pape Léon XIV poursuit donc le processus de réforme et de renouvellement de la curie romaine initié par le pape François, qui a confié à des fidèles, laïcs, hommes et femmes, des rôles et des responsabilités de premier plan au service de l'Église universelle. Et Maria Montserrat Alvarado est la première femme non religieuse à être nommée préfète d'un dicastère du Saint-Siège. Tous les détails sont à retrouver sur notre site vaticannews.va. Et ainsi s'achève ce journal. Merci pour votre fidélité. Prochain rendez-vous de l'information sur nos ondes, ce sera bien entendu à 18h en direct de Rome. N'oubliez pas d'ici là Vatican News sur notre site et sur nos réseaux. Excellent après-midi à tous. 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
1: Quand on est passionné de science, elles finissent par nous suivre partout, même en vacances. Parfois, ce sont des petits riens qui rendent tout un peu plus curieux. Un questionnement sur la réfraction de la lumière qui pop pendant une visite d'un musée, des considérations sur l'évolution du vivant qui nous assaillent devant une méduse sur la plage, un instant d'émerveillement au cœur de grottes naturelles en Slovénie ou face à des étoiles filantes, ou encore l'analyse comparative de la taille des cloches des vaches en Suisse. Pour cette émission de rentrée, on vous amène dans notre été scientifique. Bienvenue dans cette première émission de la saison 2023-2024 du Labo des Savoirs. Et quoi de mieux pour reprendre les émissions de vulgarisation et de médiation scientifique qu'un enregistrement à la Fac de Sciences de Nantes Université. Nous avons délocalisé nos studios sur le campus pour proposer un enregistrement en public, accessible à tous et à toutes, et surtout aux curieux et aux curieuses. En plateau et à distance, les chroniqueurs et chroniqueuses du Labo des Savoirs, j'ai nommé Jérémy, Julie, Aurore, Célie, Sacha, Marie et Yeltaz. Bonjour les amis, merci d'être avec nous.

0: Salut.
1: Bonjour.
0: À la réalisation de cette émission de rentrée, l'incroyable Dunia Sez, rédactrice en chef du Labo des Savoirs. Et on commence tout de suite avec une pépite.
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0: La pépite, c'est toi, Julie. Tu es partie en vacances dans les Pyrénées pour redécouvrir un savoir-faire de là-bas.
3: Tout à fait. Cet été, je suis allée faire un petit séjour dans les Pyrénées-Orientales avec ma famille. Et entre deux randonnées, on est allé visiter une joaillerie à Prades. Alors moi, de base, j'y connais vraiment rien en artisanat niveau joaillerie. Et bon, bah, j'achète pas spécialement de bijoux non plus. Mais comme j'aime bien comprendre comment les choses sont faites, j'étais ravie d'y faire un tour. Et donc, dans ce musée joaillerie, j'ai découvert un savoir-faire que j'ai trouvé super intéressant. Et ça m'a donné envie de vous en parler pour cette émission. La pierre qui est taillée dans cette joaillerie est le grenat catalan. Et cet endroit est un des derniers en France qui travaille cette pierre. Il resterait encore une dizaine d'artisans dans les Pyrénées qui ont le savoir-faire.
0: Elle a quoi de si spécial, cette pierre, ce grenat catalan ?
3: Pour vous donner une image, cette pierre est de couleur rouge foncé, presque noire. Quand on la pose sur la peau et qu'on l'expose à la lumière, elle est vraiment sombre. Tout le contraire de ce qu'on pourrait imaginer pour une pierre de bijoux, quoi. Elle nous paraît sombre car en fait, cette pierre absorbe presque tous les rayons lumineux et en renvoie très peu. Il faut mettre une source de lumière blanche sous la pierre pour voir qu'elle renferme un rouge étincelant. Et ce serait la raison pour laquelle les joailliers l'auraient de plus en plus boudé avec le temps. Bah oui, compliqué d'avoir un bijou pour lequel il faut mettre une lumière sous le bijou, non ? C'est quand même pas très pratique.
0: Donc si je comprends bien, comme il est difficile de mettre en valeur le grenat catalan, il apparaît trop noir, mais il y avait des joailliers à l'époque qui ont bien réussi. Comment ils faisaient, eux ?
3: Bah, de nos jours, la méthode la plus courante en joaillerie est la réflexion par la culasse, et non, rien à voir avec les joints de culasse. En gros, on taille les fesses de la pierre pour avoir une sorte de pointe, de triangle. Vous connaissez cette forme, c'est celle que l'on dessine quand on veut représenter un diamant. Une pierre ronde en haut et taillée en V en bas. Et c'est sur cette partie inférieure que la lumière vient se réfléchir et donner tout l'éclat de la pierre. Cette façon de tailler permet de mettre en valeur la couleur de nombreuses pierres sur des bijoux, sauf que comme je l'évoquais précédemment, le grenat catalan absorbe quasiment tous les rayons lumineux. Donc ici, la technique de la culasse ne sert pas à grand chose. Bon, je n'ai pas encore répondu à la question. Donc c'est quoi le secret pour faire briller cette pierre capricieuse ? Ce que j'ai compris de la visite de la joaillerie, c'est que c'est grâce à une autre technique, plus ancienne que la technique de réflexion par la culasse, mais plus complexe, la technique de réflexion par le paillon. Cette technique consiste à tailler la pierre à plat, et non en V, et à la fixer sur une boîte, un réceptacle. C'est comme si la pierre était le couvercle de la boîte. Cette boîte, d'ailleurs, on l'appelle le chaton. Voilà, je trouvais ça mignon.
0: C'est vrai que c'est mignon.
3: Et en fait, petit twist, c'est que les artisans viennent poser au fond du chaton un miroir. Ce miroir, c'est le paillon. Ce qu'on m'a expliqué, c'était que comme la pierre est taillée à plat, les rayons traversent plus facilement et viennent donc se réfléchir au miroir au fond du chaton. C'est ce qui permettrait donc de révéler toute la puissance de la couleur rouge de la pierre. Trop chouette, non ? Les humains sont sacrément ingénieux parfois.
0: Merci Julie. C'est vrai que les humains ne manquent pas d'ingéniosité ni d'imagination, notamment en science. Certains mélangent même les deux pour faire de la science-fiction. Et c'était ta lecture de l'été, Sacha. Tu as découvert Greg Egan.
4: Chers auditeurs et auditrices du Labo des Savoirs, je suis ravi de vous retrouver pour cette nouvelle saison. Bon, je dois avouer un de mes torts. Jusqu'à peu, je n'étais pas un grand lecteur de science-fiction. J'ai toujours beaucoup aimé la SF au cinéma et dans les jeux vidéo. Il n'y avait aucun problème. Mais dans les bouquins, ça a vraiment mis du temps. J'avais tenté le monument Dune de Frank Herbert il y a quelques années, mais j'avais vraiment du mal. Beaucoup de personnages, des noms complexes, des lieux insolites avec des descriptions qui me paraissaient toujours trop lointaines. Je n'arrivais pas du tout à rentrer dans ce rythme. Pareil pour Fondation de Isaac Asimov. Et j'étais frustré parce que mêler l'imaginaire et la science, je pensais que ça résonnerait en moi directement. Un jour, en traînant sur YouTube, je suis tombé sur une lecture audio par le vidéaste Monsieur Phi d'un auteur de SF contemporain que je ne connaissais pas du tout. Il s'agit de Greg Egan, écrivain australien d'un talent certain. La nouvelle s'appelait « En apprenant à être moi ». Et j'ai vraiment été conquis par ce récit, écrit dans les années 90, où il est question de transfert de conscience. Je ne vous en dis pas plus, mais je vous conseille vivement l'écoute de la nouvelle. Alors, l'année dernière, lors du festival de science-fiction des Utopiales à Nantes, en me baladant au stand des bouquins de SF d'occasion, je suis tombé sur un roman de ce même Greg Egan. Le titre « Terranésie », ça me disait rien du tout à l'oreille. Bon, je l'achète pour 3 fois rien et je le laisse traîner plusieurs mois sur mon étagère. Cet été, lors d'un moment d'ennui au soleil, j'attrape le roman et je plonge à l'intérieur. Et là, j'ai vraiment pris une claque. Bon, je rentre dans le vif du sujet. L'histoire s'ouvre sur une île, perdue et sauvage au milieu du Pacifique, au large de l'Indonésie. Nous suivons le jeune Prabir. Il a 9 ans et il vit ici avec ses 2 parents, biologistes indiens, très amoureux, et sa petite sœur Madhusri. Les enfants vivent dans une harmonie totale avec la nature. Heureux, ils se baignent des heures dans les vagues turquoises et jouent de leur imagination en s'inventant des histoires. Le jeune Prabir a un esprit très développé, une réflexion intense sur ce qui l'entoure et une curiosité scientifique débordante. Leurs parents ont construit une hutte à papillons où ils peuvent effectuer leurs travaux de biologie. Ici, ils étudient une espèce particulière, d'une beauté resplendissante qui ne devrait pas exister. Et là, on touche au cœur du roman. Ce papillon, selon la théorie de l'évolution de Charles Darwin, théorie qui fait l'unanimité des sciences du vivant depuis plus d'un siècle, vient bouleverser ses fondements. En science, une théorie n'est vraie que lorsque rien ne la contredit par l'expérience. Mais avant qu'on ait le pourquoi du comment ce papillon peut exister, la guerre éclate. Après plusieurs péripéties, Prabir et sa sœur se retrouvent à vivre à Toronto, au Canada, loin de leur idylle d'enfance et de leurs parents disparus. Ils découvrent la rude expérience du monde moderne et ses contradictions idéologiques. 2 décennies plus tard, Madhusri, devenue étudiante en biologie, part dans une expédition scientifique proche de leur île natale que Prabir avait enfin nommée Terranésie. Prabir tentera de poursuivre sa sœur sans que celle-ci ne le sache et non sans difficulté. Car il se pourrait bien que l'anomalie évolutive du papillon se soit répandue, ce qui pourrait chambouler les écosystèmes, voire le sort de l'humanité. Greg Egan est réputé pour être un auteur difficile d'accès. Il écrit de la hard SF, c'est-à-dire de la science-fiction empreinte de science dure. La hard SF n'est jamais trop loin d'un futur plausible en fonction de l'état actuel des connaissances lors de l'écriture, ici en 1999. On se laisse porter tout de même par ce récit. Bon, quelques notions en biologie évolutive et en génétique sont une grande aide pour plonger dans certains aspects de cette aventure, qui est mystérieuse d'un point de vue scientifique, philosophique et profondément humaine. Pour revoir les bases, n'hésitez pas à écouter nos émissions qui vous donneront les clés nécessaires pour découvrir le grand Greg Egan. Alors, maintenant que la SF littéraire s'est débloquée pour moi, je vais pouvoir explorer tous les continents que je n'ai pas encore visités. Sur ce, il me reste à vous souhaiter une bonne rentrée et une bonne nouvelle saison au Labo des Savoirs.
0: Merci Sacha. Un peu de musée, un peu de lecture, les vacances scientifiques se profilent bien. Et on reste sur les aventures de l'été avec Yeltaz qui nous rejoint pour sa première chronique au Labo des Savoirs. Bravo à lui. Alors Yeltaz, cet été, toi, tu étais à la plage sur notre belle côte atlantique, c'est bien ça ?
1: Eh oui Sophie, et il m'est arrivé 2 fois de croiser un petit animal marin bien mystérieux, le cténaire. Le cténaire, c'est un organisme de forme parfois presque sphérique, parfois ellipsoïde, mais souvent simplement... différent, difforme, rythmé par les pressions océaniques. Le cténaire est un organisme gélatineux, donc très proche des méduses. Mais à ne pas confondre avec ces dernières, les cténaires étant parfaitement inoffensifs pour nous. Pour différencier les deux, le cténaire ne présente pas d'ombrelle, c'est le nom de l'espèce de chapeau qu'il y a sur les méduses. Son organisme présente une forme que l'on pourrait donc qualifier de continue, un petit peu comme un emballage plastique fermé qui flotte. Et bien que le cténaire puisse parfois être accompagné de filaments, ceux-ci ne sont pas urticants, juste collants. Ils servent à amener ses proies vers sa bouche et ses organes digestifs. Ses organes digestifs, qui sont d'ailleurs disposés en forme de peigne, ce qui lui a donné son petit nom scientifique de cténophore, peigne se disant cténos en grec ancien.
0: C'est donc un petit animal qui ressemble à des méduses, mais il n'en est pas et il ne pique pas.
1: C'est ça. Normalement, il n'est pas simple d'observer un cténaire à la surface de l'océan. Car, en plus de sa petite taille, généralement quelques centimètres de long, il est translucide et très souvent incolore. Par contre, les photographes marins adorent les rencontrer en profondeur, car de nombreuses espèces sont bioluminescentes. Par ailleurs, je vous invite à aller voir leurs clichés sur internet simplement en tapant Ctenaire, C-T-E accent aigu, N-A-I-R-E, sur un moteur de recherche, pour vous rendre compte de la lumineuse beauté de ces organismes.
0: Mais alors comment ça se fait que tu sois tombé, toi, sur ces organismes qui sont si discrets, et surtout, là, tu les as trouvés à la plage?
1: Ce n'est pas tellement un hasard. Si vous êtes allé sur une plage française au cours de ces dernières vacances d'été, il ne serait d'ailleurs pas étonnant que vous aviez aussi rencontré des méduses. Peut-être même en avez-vous confondu avec des cténaires. Ces deux groupes d'organismes proches ont beaucoup proliféré ces dernières années, notamment dans l'Atlantique Nord ou la Méditerranée. En cause, plusieurs facteurs. Tout d'abord, la hausse de la température des eaux entraîne de nombreuses espèces animales et végétales marines à conquérir de nouvelles régions des océans jusqu'ici invivables. Les méduses ou les cténaires profitent quant à eux aussi de la disparition de certains prédateurs. Les saumons et les maquereaux souffrent de la surpêche, et les tortues marines sont également menacées, notamment par la pollution plastique. Et pour couronner le tout, méduses et cténaires sont tous les deux plus résistants à des paramètres de dégradation des océans, comme par exemple la désoxygénation.
0: Mot difficile à dire, je te l'accorde.
1: Il est donc probable que ces espèces molles, qui s'adaptent facilement aux températures chaudes et aux océans plus acides, continuent de se multiplier dans les années à venir.
0: Encore une preuve, s'il en fallait une, que le changement climatique impacte tout, même nos vacances à la mer. Merci Eltas pour cette première chronique
1: avec
0: de l'été. Et pour ceux qui ne sont pas partis en vacances à la mer ou ailleurs, voici une petite pause musicale pour se remettre un petit peu dans l'ambiance. On écoute Coco de cuir de Bleu Jean Blue et on revient juste après.

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1: Vous êtes bien à l'écoute du Labo des Savoirs et de sa première émission de la saison. Pour cette rentrée, nous sommes en direct de la Fac de Sciences de Nantes Université avec les bénévoles de l'asso et en public. Bonjour le public. J'espère qu'on vous entend, vous êtes là, vous nous écoutez tout sage assis, et c'est super de faire ça en public et de voir des gens qui nous écoutent quand on parle. On a l'impression d'y avoir des trucs intéressants. Bon, cet été, certains d'entre vous ont probablement flâné dans les musées. Vous êtes allés dans les musées ou pas? Bah oui, Julie, oui.
2: Oui.
1: Elle
2: oui.
1: dit oui. Aurore
2: oui.
1: aussi?
2: Oui, aussi.
1: Yeltaz?
3: Je sais plus.
1: D'accord.
3: Je crois.
1: L'été est trop loin déjà.
3: Ouais.
1: Julie, toi, t'es allée dans les musées, hein, on l'a vu tout à l'heure.
4: C'était... Si vous avez écouté la première partie de cette émission.
1: Et t'as fait d'autres musées que celui de la joaillerie?
4: Est-ce que j'ai fait d'autres musées que celui de la joaillerie? Eh ben, je crois que je m'en souviens plus non plus.
1: Bah ouais, mais les vacances sont trop loin, c'est pas possible.
3: Bien sûr.
1: Bon, et ben, en tout cas, moi aussi je suis allée dans des musées, j'ai appris plein de trucs, je vous raconterai ça juste après. Mais en France, il y a un musée, il est difficile de trouver un musée sur un sujet particulier, le féminisme. C'est galère parce qu'il n'y a pas de musée pour l'instant qui en traite, mais c'est bientôt fini et c'est Jérémy qui va nous raconter tout ça.
5: Tout à fait. L'initiative du musée a reçu un coup de projecteur sur les réseaux sociaux cet été via un appel à collecte d'objets en vue d'une exposition. L'objectif, réunir du matériel militant ayant été utilisé dans les manifestations féministes en vue d'organiser une exposition en 2024 intitulée « Les femmes sont dans la rue ». J'ai eu le plaisir d'en discuter avec Christine Barr, professeure d'histoire contemporaine à l'Université d'Angers. Christine Barr mène ses recherches sur des questions liées au féminisme, à l'antiféminisme, aux femmes et au genre. Elle co-préside l'association AFEMUSE, l'association de préfiguration du musée des féminismes à Angers. Cette exposition sera la première organisée par le musée. Je lui ai demandé de nous en dire plus sur cette collecte.
6: Alors, il s'agit pour le moment plutôt de badges, de banderoles, de t-shirts, énormément de t-shirts, on s'attendait pas à en avoir autant. Puis on peut imaginer encore d'autres choses, des petits objets faits maison ou bien au contraire ayant une visée plus de communication pour des associations. Et ce qu'on voudrait, c'est que chaque objet soit accompagné d'un récit, que la personne, alors généralement des femmes, hein, nous explique un peu l'histoire de l'objet, de son rapport à l'objet, est-ce qu'il a été autoproduit ou acheté, ou dans quel cadre il a été utilisé, pour quelle manifestation évidemment, où et quand. Et on espère aussi sortir d'une histoire parisienne. Par exemple, les féministes lilloises de chez Violette sont très actives pour recueillir ces objets et les récits qui vont avec. Alors les récits, soit on les écrit, soit ils sont audio, soit ils sont audiovisuels si la personne accepte d'être filmée. Et on a vraiment besoin de cette contextualisation pour donner une histoire à l'objet. Sinon, l'objet, il se retrouve un petit peu voilà, dans une série, un petit peu anonyme. Et on voudrait donner de la chair à ces objets. Montrer, par exemple, les associer à des photographies des manifestations où ils ont été utilisés.
5: Pourquoi chercher à tout prix de collecter des objets?
6: Ce sont des objets qui serviront pour écrire l'histoire. Des féminismes. C'est pas ce à quoi on pense en premier lieu quand on fait de l'histoire. On utilise plutôt des archives classiques, mais quand même, les objets ont leur place. Ce sont des moyens de communication, souvent très symboliques, parfois attachants, très créatifs, avec des codes couleurs, avec des modes aussi militantes. Donc on a envie de reconstituer tout ça, le langage militant à travers les objets. Les langages militants, parce que on peut aussi comprendre que les différents courants du féminisme ne s'expriment pas de la même manière avec les objets.
5: Christine Barr complète cette réponse en évoquant les visites déjà organisées au Centre d'archives du féminisme.
6: Mais c'est aussi une confrontation émotionnelle. Et ça, on l'a vérifié avec les visites qui nous sont demandées depuis plusieurs années du Centre des archives du féminisme à Angers. Et nous, au début, on se disait, bon, qu'est-ce qu'on peut bien montrer? Ce sont des paquets d'archives dans des compactus, dans les réserves de la bibliothèque. Donc, on sort quelques documents, des cartons, et puis on fait une petite visite comme ça. Et on a vu des personnes qui étaient émues aux larmes de voir des documents anciens, par exemple des pétitions où on voyait des personnes au début du XXe siècle qui réclamaient le droit de vote pour les femmes. Quand on racontait la vie de certaines féministes, elles ont essayé de s'émanciper, mais certaines ont eu affaire à une sorte de la répression, des discriminations. Et quand on raconte ces histoires-là, on voit qu'on touche les personnes, ça rend l'histoire plus concrète. Et donc, il y a un rapport d'émotion. Quand on montre les documents authentiques, c'est touchant. C'est vrai que voir des manifestations féministes du début du XXe siècle, ça nous reconnecte à des racines qu'on connaît pas bien. Et on voit les moyens un peu dérisoires hein, des féministes du passé. Elles n'avaient pas Internet et n'avaient pas tous les moyens de médiatisation qu'on a aujourd'hui.
5: D'ailleurs, le musée a déjà pu compter sur le public pour alimenter ses collections.
6: Et on a acheté une première œuvre en janvier 2023, Maître Maria Vérone à la tribune, un tableau de Léon Fauré qui date de 1910. Et c'est un tableau très important parce que c'est le seul tableau sous la Troisième République qui représente une scène féministe. Donc c'est vous dire s'il est rare.
2: C'est une pépite, oui.
6: C'est une pépite. Et donc on a tout à fait accepté de l'acheter. Et donc il a fallu trouver 21 000 euros et en 15 jours... sur Hello Asso, en expliquant un peu notre but et ce que représentait ce tableau. Le message était donc assez clair. En 15 jours, on a eu 21 000 euros grâce à des dons très conséquents de certaines personnes, mais aussi beaucoup de petits dons de 10 euros, 20 euros. On a vérifié avec ce premier achat que on pouvait compter sur des centaines de personnes, en fait, qui sont heureuses que ce musée se crée et qui sont prêtes à contribuer, soit financièrement. Il y a aussi des propositions d'aide en nature, hein, de donner un coup de main, de participer à des activités de médiation quand le musée existera. On tient à cette démarche participative.
5: Il y aura encore beaucoup à dire sur le sujet. Quelle motivation pour créer un tel musée? Quel lien avec la recherche et l'enseignement? La complémentarité avec les actions de terrain? Retrouvez sur notre site web l'intégralité de l'entretien avec Christine Barr, que je remercie encore pour sa disponibilité. Vous pouvez aussi vous rendre sur le site de l'AFEMUSE, A-F-E-M-U-S-E, pour vous tenir au courant des actualités de l'association et pourquoi pas la soutenir par un don. Rendez-vous en 2024 pour l'exposition « Les femmes sont dans la rue », travaillé par l'historienne Ludivine Bantini. Cette exposition sera accompagnée de multiples événements et parutions diverses. Gardez les oreilles bien ouvertes.
1: Merci Jérémy pour toutes ces infos. On a hâte de découvrir ce musée des luttes féministes. Je rappelle que l'entretien que tu as eu avec Christine Barr sera disponible sur notre site labodessavoir.fr. N'hésitez pas à y faire un tour. Petit changement d'ambiance et de paysage. Commençons par une question à notre assemblée, puisqu'on est en public, on en profite. Quand vous partez en vacances, est-ce que vous aimez plutôt tout programmer en avance ou vous êtes plutôt du genre à vous laisser porter, improviser au fur et à mesure ?
7: Me laisser porter
1: ici, j'entends. Programmé de ce côté-là, ouais, ça fait des plannings et ça lit les guides du routard. Moi, je suis team guide du routard. Alors toi, Aurore aussi, t'es team guide du routard. En tout cas, tu planifies, c'est ça?
8: Ah ouais, moi j'adore tout contrôler. D'habitude, je suis du genre à tout préparer à l'avance. Je fais une tonne de recherches. Je sais, c'est pénible. Hein. Mais cet été, j'ai été invitée par une amie à découvrir la Slovénie. Et du coup, elle m'a proposé un super planning pour toute la semaine. Et pour une fois, je me suis laissée guider. Au programme, on avait une journée qui était prévue pour visiter des grottes. Alors, comme j'ai fait des études en géologie, j'adore les cailloux. Hein. Donc, voilà. Là, avant de continuer, je vais faire un tout petit aparté. Est-ce que vous saviez qu'en géologie, quand on découvre un type de roche, souvent, on leur donne le nom de l'endroit où elles ont été observées la première fois? Par exemple, le Jurassique, ça vient des calcaires et des terrains du Jura. Il y a un âge géologique qui s'appelle l'Oxfordien. Pouvez-vous deviner d'où ça vient? Oxford, bah oui, voilà. Donc là, il va falloir que vous reteniez juste que les géologues, ils n'ont pas trop d'imagination. Hein. Alors, je vais revenir à mes fameuses grottes. Et donc, juste avant de partir, mon amie a dit un mot magique qui a fait battre mon petit cœur de géologue. Elle a dit le mot karst. Alors là, je vais en profiter qu'on est en public. Est-ce qu'on a des étudiants en géologie, ici?
1: Ah, y a beaucoup de ouais. Noms, là, malheureusement. Là,
8: aucune main se lève.
1: Tu vas apprendre des trucs.
8: Du coup, vous n'avez sûrement jamais entendu parler d'un karst. Non plus.
1: Non plus.
8: Alors, un karst, c'est une structure géologique. Alors, c'est surtout ce que j'ai en compris quand elle a prononcé le mot karst, c'est que nos amis géologues qui n'ont pas trop d'imagination, devinez pourquoi ils ont appelé ça comme ça. Eh ben oui, j'ai découvert que la région de Karst, c'est un plateau qui se situe entre l'Italie, la Croatie et la Slovénie, du coup.
1: Mais alors, du coup, c'est quoi un karst ? Oh.
8: Alors, un karst, c'est un paysage qui est le résultat de l'érosion de roches solubles, donc principalement des calcaires. On va parler de processus karstique ou de karstogénèse. Et en gros, ça donne des paysages un peu torturés et plein de trous, comme un gruyère. Donc, il y a beaucoup de grottes dans ces paysages-là. Et celles qu'on est allé visiter, ça, elles s'appellent les grottes de Postojna. Elles sont composées d'environ 25 km de galeries qui ont été creusées dans le passé par une rivière souterraine. Alors, la visite, elle démarre par une promenade en petit train sur 2,5 km qui s'enfonce dans la roche. Et ensuite, on a une balade d'environ une heure à pied et on revient par le petit train. C'est une des plus grosses attractions touristiques de Slovénie. Donc, si vous allez par là-bas, c'est le truc à faire. Et accessoirement, c'est les grottes les plus visitées d'Europe. Alors, il faut dire que ça fait environ 185 ans qu'on peut les visiter, rien que ça. Et on sait qu'elles étaient déjà occupées par des hommes préhistoriques. On a même retrouvé un graffiti daté de 1213. Donc voilà. Aujourd'hui, les grottes ont été visitées par plus de 38 millions de visiteurs. Elles abritent une salle de concert qui peut accueillir 10 000 personnes. Et également le seul bureau de poste souterrain au monde. Et en ce qui concerne la visite elle-même, laissez-moi vous dire que c'était vraiment magnifique. Les différentes salles du réseau souterrain présentent des tonnes de stalactites et de stalagmites de formes et de couleurs très variées.
1: Est-ce que tu veux nous parler rapidement des stalactites et des stalagmites de mémoire ?
8: De mémoire, je vais essayer parce que j'ai pas de notes là. Donc en fait, les stalactites et les stalagmites sont formées par l'eau qui percole à travers les roches. Donc l'eau, elle est enrichie en CO2. Elle est un petit peu acide et elle dissout les roches au passage. Et du coup, le calcaire va se former en fait quand les gouttes traversent la roche, quand elles ressortent. Donc c'est ça qui forme les stalactites et les stalagmites. Donc dans ces grottes-là, les stalactites et les stalagmites poussent d'à peu près 1 cm par siècle.
1: Voilà. C'est pas rapide.
8: Donc on a des formes variées, des couleurs variées qui vont dépendre de la composition chimique de l'eau.
1: Ça devait être absolument magnifique à voir. Tu décris un peu un paysage fantastique. Est-ce qu'il y avait des animaux un peu fantastiques aussi qui vivent dans ces grottes-là ?
8: Ah bah bien sûr. D'ailleurs, on peut visiter une super exposition qui présente tous ces organismes cavernicoles. Donc des chauves-souris, des insectes, des moules d'eau douce, des petits crustacés et des araignées. Mais la star de ces grottes, c'est le Protée anguillard ou Baby Dragon, car la Slovénie, c'est la terre des mythes sur les dragons. Alors, je vais vous le décrire un peu, hein, pour que vous voyez à quoi ça ressemble. Il est du même ordre que les tritons et les salamandres. Ça ressemble au croisement entre un axolote et une anguille. Il fait 20 à 30 cm de long, il est fin, blanc, avec des branchies externes roses. Et il a des pattes très fines, qui doivent pas lui servir à grand-chose parce qu'il nage comme une anguille. Ses yeux ne sont pas très visibles parce qu'ils sont sous une fine couche de peau. Mais bon, c'est pas grave parce qu'il vit dans le noir. Et il a tout un tas d'autres récepteurs qui lui permettent de s'orienter et de trouver sa nourriture. Les scientifiques s'intéressent à lui parce que, comme l'axolote, il a une capacité de régénération incroyable. Il peut faire repousser ses membres et vivre jusqu'à, on estime, une centaine d'années. Malheureusement, il est menacé d'extinction parce qu'il est adapté à des conditions de vie extrêmement spécifiques et donc il est très sensible aux polluants et à tout changement environnemental. Alors bon, vous l'aurez compris, les grottes de Postojna, c'est un lieu très touristique, mais il s'agit surtout et avant tout d'une merveille naturelle que je vous recommande vivement de visiter si vous passez dans la région de Karst.
1: Bah des baby dragons et des grottes qui ont hébergé nos ancêtres de la préhistoire, bah oui, ça donne envie. Merci Aurore pour la visite, c'était chouette. Moi aussi, je suis allée visiter des grottes. C'était un peu moins loin, c'était en France, c'était en Dordogne, dans la vallée de la Vézère. Je ne sais pas si vous connaissez, c'est aussi surnommé la vallée de l'homme. C'était un voyage dans le temps absolument incroyable et ça m'a permis de réaliser deux choses qui m'ont vraiment frappée. La première, c'est que les artistes qui ont peint les grottes il y a 20 000 ans, c'est des homo sapiens comme nous. Mais quand je dis comme nous, c'est comme nous, comme nous. Enfin, vraiment, ils sont intelligents comme nous, ils ont des habits, ils ont des bijoux, ils ont une culture, ils ont des légendes, des histoires. Il nous manque juste des choses pour imaginer comment ils étaient en vrai, et on nous manque des preuves, mais ils étaient tout aussi intelligents, et peut-être même un peu plus courageux. Je vous raconte, j'ai visité la grotte de Roufignac, par exemple, et là, les hommes et les femmes qui ont gravé et peint des mammouths il y a 17 000 ans ont dû se taper 40 minutes de marche rien qu'à l'aller dans le noir complet. Alors ils avaient des petites lampes à graisse quand même, des lampes à graisse d'animal, et il faisait environ 6 degrés pour trouver, donc ils faisaient tout ce chemin-là juste pour trouver des roches adaptées pour faire leur art pariétal. Donc il fallait être motivé et il n'était pas question de se rater. Une fois qu'on y est et que le pigment est appliqué sur la paroi, c'est foutu, on ne peut plus effacer. Donc ça veut dire qu'a priori, ils s'étaient entraînés avant pour faire des dessins et ils devaient se préparer avec de la nourriture, avec de la graisse animale, avec des habits très chauds pour aller dans ces grottes et se retaper les 40 minutes de marche retour. Donc ça, c'est pas rien, et ça m'a vraiment frappée. Deuxième chose que j'ai appris pendant ces vacances, c'est qu'il me manquait une notion de temps absolument cruciale. Je veux dire que l'époque où l'humain cultive des céréales, habite en ville, construit des pyramides et joue sur sa Game Boy dans un immeuble, c'est une infime partie de son histoire. Quand on regarde sur une frise chronologique, les Homo sapiens ont passé des milliers d'années à vivre dehors ou dans des huttes, d'ailleurs, on ne sait pas trop, et pas dans des grottes. Hein. Les hommes des cavernes, ça n'existe pas. Ils venaient dans les cavernes que pour leur art pariétal. Donc, pendant très longtemps, hein, les hommes, c'était des petits groupes sociaux nomades qui étaient en adéquation avec les ressources qui étaient proposées par leur environnement. Et il y a tellement de temps qui se sont passés dans cette situation-là, dans cette configuration, qu'il y avait différentes cultures humaines préhistoriques. Alors ça, je ne savais pas du tout. Et pour chaque culture, il y avait des courants artistiques, des méthodes de chasse ou de taille complètement différents. Alors si vous êtes curieux et que vous voulez aller sur un site un peu accessible, je vous conseille Wikipédia, hein, c'est quand même pas mal. Il y a un nombre de pages Wikipédia sur des cultures préhistoriques, on s'y perd, c'est totalement dingue. Je vais vous en citer quelques-unes. Par exemple, la culture moustérienne, c'était il y a 200 000 ans et ça correspond à des méthodes de taillage de pierre par débitage et c'était partagé et par Néandertal et par Sapiens qui ont cohabité. Une autre culture, c'est la culture de Hambourg, il y a 15 000 ans, donc on se rend compte, hein, 200 000 ans, 15 000 ans, il y a quand même un énorme gap, donc c'est bien plus récent et ça correspond à des chasseurs et des chasseuses de rennes en Europe du Nord. Ou encore les Magdaléniens et les Magdaléniennes qui étaient des artistes reconnus environ il y a 17 000 ans, et qui ont beaucoup d'outils gravés qui nous sont parvenus et de peintures pariétales, donc différentes cultures et des échanges entre les cultures d'humains. Je trouve ça absolument fascinant. Bref, un voyage dans le temps au cœur de mon mois d'août, qui m'a plusieurs fois donné envie d'aller vivre dans une cabane en peau de mammouth dans un paysage sans traces humaines, mais je suis de retour parmi vous et pour le Labo des Savoirs. Je vous laisse avec toutes ces images un petit peu préhistoriques en écoutant Forest Zone de Mémotone et on revient juste après.

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1: Et toi Marie, du coup, qu'as-tu découvert de beau scientifiquement cet été ?
2: Cette année, pas de découverte particulière, mais j'ai renouvelé une quête qui m'occupe chaque année au mois d'août, entre minuit et 4 heures du matin.
1: Alors au mois d'août, c'est pas une expérience qui a un lien avec l'astronomie ?
2: Oui, je veux parler de l'observation des pluies d'étoiles filantes. Les plus connues s'appellent les perséides. Elles surviennent chaque année entre la mi-juillet et la mi-août. Et la nuit la plus propice à leur observation est en particulier celle du 12 au 13 août, à condition bien sûr de ne pas être dérangée par les nuages ni la pollution lumineuse.
1: Alors est-ce que tu as réussi à trouver un endroit bien sombre sans pollution lumineuse ?
2: Oui, heureusement j'étais en vacances en Bretagne, dans la Pampa. Les nuages nous ont donc laissés tranquilles, et la lune aussi. C'est ainsi que j'ai pu aller à la rencontre de nos cousines, les météores, sans encombre.
1: Alors comment on fait pour les rencontrer, ces météores ?
2: Eh bien, chaque année, la Terre tourne autour du Soleil et elle emprunte à peu près le même chemin. Et comme nous, nous pouvons être amenés à rencontrer des arbres lorsque nous nous baladons en forêt, notre Terre rencontre des éléments célestes lors de son périple annuel, comme des météorites, des astéroïdes ou des poussières cosmiques. Ces éléments sont plus ou moins concentrés selon les endroits. Et les sillages de comètes sont par exemple des endroits propices au regroupement de poussière.
1: Alors du coup, les étoiles filantes ont un lien avec les comètes ?
2: Indirectement oui, parce qu'une comète est un petit corps céleste constitué d'un noyau de glace et de poussière qui gravite autour d'une étoile avec une trajectoire ellipsoïdale. Comme la Terre, cette comète est plus ou moins proche de son étoile au cours de son orbite. Lorsqu'elle s'en rapproche, elle se réchauffe. Cela génère une fine atmosphère brillante constituée de gaz et de poussière. C'est la queue de la comète. Et sur son trajet, la queue de la comète laisse s'échapper une traînée. Elle sème en fait une partie de ses poussières et de ses cailloux sur son trajet. Notre Terre rencontre alors ses poussières et paf, ça fait des chocs à pic. Des étoiles filantes.
1: T'es en train de me dire que les poussières se transforment en lumière lorsqu'elles entrent en contact avec l'atmosphère terrestre, c'est ça ?
2: C'est bien ça. Les débris de comètes se déplacent à une vitesse relativement rapide, environ 50 à 60 km par seconde, ce qui fait environ 210 000 km par heure. Leur collision avec notre atmosphère se fait donc à pleine balle, et cela engendre deux réactions physiques successives. La première, c'est la vaporisation. Les débris de comètes changent d'état physique. Elles passent de l'état solide à l'état gazeux lors de la collision. La seconde réaction, c'est l'ionisation de l'atmosphère. De l'air. Lorsque la poussière percute notre atmosphère, les molécules qui la constituent sont compressées, ce qui modifie leur nature. Elles perdent ou gagnent des électrons et se chargent. Elles forment alors un gaz très chaud, ionisé et lumineux, qu'on appelle plasma. C'est notre étoile filante en fait. Et contrairement aux météorites dont on peut observer des fragments sur Terre, l'étoile filante est entièrement vaporisée au-dessus de nos têtes, à une altitude d'environ 85 à 120 km. Pas de risque donc qu'elle nous tombe dessus.
1: Mais pour voir de si loin ces grands jets lumineux, ces débris doivent être très très gros.
2: En fait, pas du tout. Dans 99% des cas, leur taille est comprise entre un dixième de millimètre et quelques dizaines de millimètres. Ces poussières font en réalité la taille d'un grain de sable à celle d'un petit pois. Les essaims qui percutent notre Terre mesurent à peine un centimètre de diamètre. C'est magique, non ? Qu'une aussi petite chose entraîne de si grandes traînées lumineuses. Donc un conseil, si vous voulez continuer à rêver grand, gardez la tête dans les étoiles.
1: Merci Marie pour cette chronique qui nous donne envie de partir à leur rencontre.
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1: Et vous, est-ce que vous avez pu observer les étoiles filantes cet été ? Aurore, je crois que oui.
3: Oui. Alors, fun fact, j'ai porté des lunettes pendant 20 ans. Et depuis que je me suis fait opérer les yeux, j'ai découvert le ciel en haute définition. Voilà. J'ai découvert qu'il y avait beaucoup plus d'étoiles que ce que je pensais. Et j'ai même découvert la Voie lactée. Voilà.
1: Ah oui, tu l'avais jamais vu avant ?
3: Pas trop, en fait. Je me disais, c'est quoi ce truc dont tout le monde parle ? On le voit même pas, en fait. En fait, si.
1: Incroyable. Pour ceux qui adorent observer le ciel... qui n'ont jamais vu la Voie lactée, en observant le ciel, on peut voir vraiment un trait plus blanc d'étoiles beaucoup plus regroupées dans le ciel, notamment en août, et c'est absolument magnifique. Julie, tu l'as vu toi ou pas ?
4: Mais non, c'est terrible. Et pourtant, j'étais à la montagne, du coup, j'étais dans les Pyrénées, donc vraiment très peu de pollution lumineuse, en tout cas là où j'étais. Donc je tombe des nues, voilà, je suis passée à côté de cette information, trop occupée à faire des randonnées.
1: Ce sera pour août prochain.
4: Voilà.
1: Yeltaz, est-ce que toi, tu as pu te faire un moment astronomie ?
5: J'ai pas trop pu, parce que moi j'étais resté bloqué à Nantes, à l'intérieur de son dôme de pollution lumineuse. Mmh. Alors du coup, ça a été compliqué.
1: C'est dommage, mais t'as quand même le temps de regarder les étoiles ou de...
3: D'autres moments
5: de temps en temps. Après, j'ai écouté une musique d'Écho et Fringant qui s'appelle Les Étoiles Filantes, qui est très jolie. Bon, ça vaut peut-être...
1: Ça compense.
5: Voilà, ça compense.
1: Est-ce que dans le public, il y en a qui ont pu voir les Perséides pendant le mois d'août? Oui. Oh là, il y a plein d'hochements de tête. Est-ce qu'il y en a qui veulent prendre un micro et me raconter? Assis-toi.
6: Ok. Bah ouais, moi j'étais parti pile poil à la bonne période en fait, dans les Pyrénées aussi. À Bolquer, c'est vers une station de ski. Voilà, il y a un super petit étang à Bolquer, entouré de sapins. Et avec des copains, on s'est couché là et on a regardé les étoiles filantes. C'était génial.
1: Trop bien. C'est quoi ton prénom?
6: Théo.
1: Merci Théo. Est-ce qu'il y en a d'autres qui ont vu les étoiles filantes et qui veulent raconter?
7: Moi aussi j'ai pu voir des étoiles filantes. Moi j'étais à Perros-Guirec, en Bretagne. Et c'était avec mon meilleur ami, on s'est bien amusé. On a vu de très belles.
1: Ouais, combien à peu près?
7: Une vingtaine environ.
1: Ah ouais?
7: Ouais, on était bien.
1: J'en ai jamais vu autant. Mais ouais, mais la Bretagne,
7: les
1: quoi.
7: Deux, on a fait allongé, debout, en balade.
1: C'est quoi ton prénom?
7: Cyril.
1: Merci Cyril, c'est génial. Est-ce que d'autres personnes ont des anecdotes étoiles filantes? On va rester là et ça donne envie d'en regarder. Moi, je les ai loupées aussi, les étoiles filantes. C'est très triste. Bon, on quitte les étoiles filantes et on retrouve Célie. Célie, toi, t'es allée faire du vélo en Suisse.
8: Je suis Suisse, mais quelle heure est-il?
9: Moi, je sais.
8: Suisse, c'est propre ici, non?
9: Bah ouais.
8: Suisse,
9: c'est l'heure des nazis?
8: S'il te plaît. Suisse. Je suis Suisse.
9: Et je suis poli.
8: C'est bien. Je suis Suisse. Et j'ai les moyens.
9: Youpi.
8: Je suis Suisse. Et suis-je sexy?
9: Oui, mais surtout gentil.
8: Oh non. Suisse.
1: J'adore cette chanson, j'adore. Donc toi, t'es allée faire du vélo, Célie?
10: Tout à fait, je suis allée faire du vélo. Alors j'aurais pu vous parler du vélo, j'aurais pu vous parler des montres, j'aurais pu vous parler du savoir-faire horloger, des rivières dans lesquelles on peut se laisser porter par le courant pour rentrer du travail, ou encore du fromage. Mais non, j'ai choisi de vous parler des cloches des vaches, puisque ce doux son m'a suivi la quasi-totalité des 8 jours passés à pédaler dans les alpages. Voilà quelques observations que nous avons pu faire déjà sur place. 1. Toutes les vaches n'ont pas la même taille de cloche. Celle-ci est généralement proportionnelle à leur taille. 2. Les fermes et les maisons exhibent avec fierté des cloches sur leurs murs, plus ou moins grosses. 3. C'est bruyant, mais c'est joli. De ces observations, des interrogations sont nées, bien évidemment. Est-ce que toutes les vaches d'un même troupeau ont des cloches accordées pour qu'on puisse les repérer facilement? Si oui, comment est-ce qu'on accorde une cloche? Est-ce que les éleveurs reconnaissent leur troupeau à l'oreille? Est-ce que ça gêne les vaches? C'est quand même un peu lourd et puis très bruyant. Et puis d'ailleurs, comment on fabrique une cloche? Tant de questions auxquelles je vais essayer de succinctement répondre pour étancher votre soif de savoir et votre curiosité. Alors tout d'abord, on parle plutôt de sonnailles que de cloches. Elles sont mises au cou des bovins, mais aussi des ovins et des caprins, lors des transhumances ou lorsque les bêtes sont amenées vers les pâturages. Elles servent également aux éleveurs et éleveuses à identifier leur troupeau, mais aussi à la cohésion du dit troupeau, puisque les cloches peuvent effectivement être accordées, par exemple entre une mère et son petit ou au sein d'un même troupeau. Bon, avant de mettre les cloches au cou des animaux, il faut bien les fabriquer. Les processus de fabrication peuvent différer en fonction des fonderies, des régions, mais globalement, voilà ce que j'ai retenu. Les forgerons ou les forgeronnes façonnent une plaque d'acier pour lui donner la bonne forme, souvent à l'aide d'un moule. Avant le début du XXe siècle, il n'y avait qu'une seule plaque, qu'on repliait en deux. Après les années 1910, on forgeait des moitiés de sonnailles qui étaient par la suite soudées et rivetées, sans oublier de prévoir l'emplacement du battant de cloche à l'intérieur. Mais bon, c'est pas terminé. Une nouvelle étape, appelée le brassage, permet l'assemblage permanent des deux côtés. Elle a lieu à la forge en chauffant un métal d'apport, par exemple du zinc ou du cuivre, qui contribue à la continuité des deux surfaces. Les soudures sont ensuite meulées et une poignée est soudée en haut de la cloche pour pouvoir y accrocher le
1: battant.
10: Non, ce qu'on met autour,
1: le collier.
10: Le collier, voilà.
1: D'accord, je vois.
10: Et on polie la cloche pour lui donner un bel aspect brillant. Et voilà, maintenant vous pouvez briller en société.
1: T'en as entendu beaucoup des cloches pendant ton séjour, même la nuit?
10: Pas trop la nuit, parce que les vaches dorment la nuit. Donc on s'est demandé, en dormant dans les alpages, si on allait entendre les cloches. Et finalement, ça s'arrête vers 22h30 à peu près.
1: Alors moi, j'ai une question de pas sportive. Tu dis que t'as fait du vélo et que t'étais en Suisse. Moi, pour moi, la Suisse, il y a des dénivelés. Comment t'as fait avec tes cuisses pour pouvoir gravir tout ça?
10: Eh ben, j'ai passé du temps pas sur mon vélo. J'ai monté des trucs à pied, beaucoup. J'ai descendu des trucs à pied aussi, parce que on a pris des chemins avec des cailloux qui étaient beaucoup trop gros pour les roues de mon vélo et mon niveau de vélo. Et donc, j'ai été à pied. J'ai pas eu mal aux fesses, du coup, parce que pas trop de temps sur la selle, au final.
1: Il faut savoir quand même que Célie est une très grande fan de vélo. À chaque fois, tu viens en vélo, on te voit toujours avec ton vélo ou tes sacs de vélo. Pour ceux qui veulent faire des vacances en vélo, mais qui n'y connaissent rien, est-ce que tu as des essentiels, genre des trucs que tu as appris à tes dépens et qu'il faut savoir pour un prochain été?
10: Ça dépend où on part, mais globalement, je pense qu'il ne faut pas oublier de partir avec un peu de matériel de réparation. Lors de mon premier voyage, je me suis dit, je vais prendre une pompe. Et des rustines, mais j'avais pas forcément de trucs pour démonter mes pneus, j'avais pas forcément une chambre à air de secours, ou même des outils. Alors, je suis encore un peu un bébé dans la réparation des vélos, mais je pense qu'il y a deux, trois trucs auxquels il faut un peu faire attention.
1: Et donc maintenant, t'as ta trousse à outils avec toi, quoi.
10: Oui, maintenant, je mets ma trousse à outils sur le vélo de mon compagnon de vélo.
1: Très pratique. Comme ça, c'est lui qui porte. Très bien, ça donne envie de partir à l'aventure, en vélo ou à pied d'ailleurs. En Suisse, en tout cas, ça c'est sûr.

Merci à tous nos chroniqueurs et chroniqueuses présents aujourd'hui en plateau ou à distance. J'ai nommé Jérémy, Aurore, Julie, Célie, Hugo, qui était là dans le public, Sacha, Marie, Yeltaz et bien d'autres. Merci à eux. 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Merci de nous avoir écoutés.

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1: 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Un microphone, Michel Giroux. À la technique, Simon Martin.

0: Liebe Zuhörer, liebe Zuhörerinnen, Sie hören die Sendung von Michel Giroux und Dominique Thirion. Vous écoutez Darländer, l'émission sur les trois pays limitrophes et germanophones, Österreich, l'Autriche, die Schweiz, la Suisse, Alémanique, Deutschland, l'Allemagne. Guten Tag, ou plutôt devrais-je dire einen blauen guten Tag. Blau, c'est-à-dire bleu. En effet, heute, aujourd'hui, nous allons tout voir en bleu, parce que c'est le printemps, parce que le ciel bleu a montré son nez, et parce qu'on a décidé de consacrer cette émission à la couleur bleue. Écoutons d'abord une chanson de métier pour les enfants que tout le monde connaît en Allemagne. Tu la connais, Dominique ?
1: Bien sûr, alle meine Kleider sind blau.
0: Voilà. En gros, elle dit, tous mes habits, alle meine Kleider, sont bleus, parce que mon ami, mein Schatz, est un, alors selon les versions, un teinturier ou un marin, etc. Et la chanson énumère toutes les couleurs de base, et à chacune correspond un métier. Blanc, le meunier, schwarz, le ramoneur, et bleu, donc, le teinturier ou le marin. Nous n'écoutons que le passage consacré au bleu, parce que le thème de notre émission, c'est justement la couleur bleue.

0: D'où vient le mot bleu, Dominique ?
1: Alors justement, le mot bleu vient du germanique blau. Ni les Romains ni les Grecs n'avaient de mot bleu dans leur vocabulaire. Les Romains ont découvert le bleu lors de la célèbre bataille de Varus ou d'Arminius, selon les versions, en 9 après Jésus-Christ, dans la forêt Teutoburg-Wald, où ils ont vu les Germains arriver recouverts d'habits bleus, le visage barbouillé de bleu, et ils ont eu très peur. Bon, non seulement ils n'étaient pas du tout habitués au milieu forestier, mais en plus, voir ces créatures toutes bleues vêtues, toutes bleues maquillées, ça leur a fait peur et ils ont perdu la bataille.
0: Oui, les Romains ont perdu. C'est une grande victoire pour les tribus germaniques.
1: Tout à fait. Ils ont perdu la bataille.
0: Oui, les Romains ont perdu. C'est une grande victoire pour les tribus germaniques.
1: Tout à fait. Tout à fait. Il n'y avait pas d'Allemagne à l'époque.

0: positive. Peut-être que voilà, ils s'en servaient avant de partir en bataille. Ils avaient à leur disposition pour comme moyen de teinture cette plante qui est la guêde, qui fournit un bleu mais un petit peu pâle, pas un très beau bleu. Et dans leurs expressions, d'ailleurs, le mot bleu encore une fois n'était pas du tout positif. Exemple, eine Fahrt ins Blaue, un voyage dans le bleu. C'est un voyage dont la destination est inconnue. On part mais on ne sait pas trop où on va arriver. Il y aura des risques, des voleurs sur la route, etc. Une autre expression, ins blaue hineinreden, c'est parler à tort et à travers. Mot à mot, parler dans le bleu, voilà, à tort et à travers, dire n'importe quoi. Das blaue vom Himmel versprechen, promettre le bleu du ciel. Mais c'est faire des promesses en l'air, quelque chose qui n'aura jamais lieu, hein, quelque chose de tout à fait irréel. Jemandem blauen Dunst vormachen, donner des illusions à quelqu'un. Mot à mot, je promettre quelque chose de la poudre bleue. C'est donner des illusions à quelqu'un. Nous, on dirait, voilà, jeter de la poudre aux yeux sans préciser la couleur. C'est ein blaues Wunder erleben, vivre son miracle bleu. Ça, c'est en voir de belle. D'en pouvoir croire ses yeux, n'en pas revenir de surprise. Blauen Montag machen, c'est chômer, ne pas travailler. Donc, c'est mal vu.
1: Et c'est en traduction littérale?
0: Alors, c'est faire le lundi bleu.
1: Voilà.
0: On va faire le lundi bleu. Einen blauen Brief bekommen, être renvoyé, recevoir une lettre bleue, être renvoyé par son patron, être renvoyé de l'école parce qu'on a eu 2-6. À partir du moment où on a 2-6, on est renvoyé d'une école allemande.
1: Alors, rappelons qu'en Allemagne, les élèves n'ont pas les mêmes notes qu'en France.
0: Voilà.
1: Il y a des notes de 1 à 6, 1 étant la meilleure note, 6 la plus mauvaise.
0: Tout à fait, tout à fait.
1: Donc là, tu nous as parlé de ces expressions qui étaient plutôt négatives. Tu nous as pas parlé de la nef des fous.
0: Oui, alors la nef des fous, justement, quand je dis c'était la couleur, le bleu était la couleur de l'irréel, voire de la folie, de la tristesse, de la folie. La nef des fous, c'était donc un bateau de couleur bleue où étaient toutes les gens qui faisaient le carnaval. C'était d'abord, avant les chars que nous connaissons, c'était d'abord des bateaux. On embarquait, on faisait la fête dans les bateaux. Et le best-seller de l'époque, 1425, de Sebastian Brandt, s'appelait « La nef des folles ». Nef des fous, et dans cet ouvrage, il fait le portrait de tous les fous qui existent dans la société.
1: De toute l'humanité,
0: voilà,
1: en fait.
0: Donc aussi bien des avares que des gloutons, que des femmes très coquettes.
1: Et c'est bien dans l'esprit du carnaval de se moquer.
0: Tout à fait, tout à fait.
1: Alors, on a évoqué donc...
0: Alors, une autre expression, Michel, si tu permets, c'est oui. Blau sein, être bleu. Qui veut dire être sous.
1: Alors, blau sein.
0: Oui, oui, on va
1: tu
0: préférer
1: as dit
0: le blau
1: sein. Blau sein,
0: exactement.
1: Mais nous ne sommes pas saouls toutes les deux, hein, Dominique. Rassurons tout de suite nos auditeurs, nos auditrices. Nous sommes bien sobres. Nous rappelons à nos auditeurs que boire est dangereux, surtout au volant. En Allemagne aussi, le gouvernement lance des campagnes contre l'abus d'alcool. La campagne s'intitule Bund statt Blau. Encore le bleu. Hein, multicolore au lieu de bleu, c'est-à-dire au lieu, si on traduit correctement, c'est sobre au lieu de sous, plutôt que sous. Comment dirait-on en bon français la sobriété et non l'ivonnerie? Un autre slogan propose Kunst gegen Komasaufen, l'art plutôt que la saoulerie, jusqu'au coma éthylique. Cette campagne a lieu dans le Land de Sachsen et demande à des jeunes de réaliser des affiches sur ce thème. Bund statt Blau. Donc, de toutes les couleurs plutôt que ivre. Écoutons une chanson à boire allemande avant d'évoquer les aspects positifs de la couleur bleue.

0: Alors, la couleur bleue est devenue positive au XIIe siècle grâce à la religion. D'abord au culte marial, le culte de la Vierge Marie prend beaucoup d'ampleur à cette époque-là. Et Saint Louis décide, parce qu'il vénère la Vierge Marie, de porter un manteau bleu et non rouge comme le faisaient les rois, les empereurs, jusqu'à lui. Alors, il est aussitôt copié par les nobles français, mais aussi par les nobles allemands. Ensuite, dans un siècle plus tard, au XIIIe siècle, en fait, les teinturiers font d'énormes progrès dans cette teinture de la guêtre. Les bleus deviennent beaucoup plus lumineux. De la même façon, les vitraux des églises en bleu deviennent beaucoup plus lumineux, ce qui fait que les gens ont envie de porter du bleu.
1: Et que la connotation négative s'atténue un peu.
0: Tout à fait, tout à fait. Ça devient une couleur que les gens adorent, plébiscitent, alors qu'avant, non, c'était le rouge, c'était le blanc, c'était le noir, mais certainement pas le bleu. Et puis, il y a aussi donc des progrès dans la chimie, ça ce sera plus tard, avec le bleu de Prusse. C'est un chimiste qui, c'est un petit peu comme la tarte tatin, hein, en ayant fait une bêtise pour préparer du bleu, va trouver... va élaborer un bleu encore plus magnifique que les autres bleus, ce bleu de Prusse, et qui tient très bien, très très résistant. Voilà, ce qui fait que tout le monde va vouloir porter du bleu. Et pour finir, dans un troisième mouvement, ce sera grâce à la littérature, alors à Goethe d'abord. Alors Goethe est connu pour avoir écrit un traité des couleurs. Ce n'était pas seulement un romancier, un dramaturge, et c'était aussi un savant. Et donc, il s'est occupé de la couleur. Bon, mais ce n'est pas son traité de la couleur qui l'a rendu célèbre. L'ouvrage qui l'a rendu célèbre, ce sont les souffrances du jeune Werther. Son héros, Werther, porte un habit jaune et bleu. Et les jeunes de tous les pays, dès que le livre va être traduit, il va plaire, donc être traduit partout en Europe, les jeunes vont vouloir s'habiller à la Werther, porter ce costume jaune et bleu. Et puis, quelques années plus tard, un romantique, Novalis, va donner pour mission à son héros, Heinrich von Ofterdingen, de rechercher la fleur bleue. Qu'est-ce que la fleur bleue? C'est l'idéal, c'est la femme parfaite, mais c'est la perfection en ce monde. Et alors, cette fleur bleue va devenir, le bleu va devenir la couleur de la perfection.
1: Dominique, je te propose de dire un poème de Edward Morick où il est question du bleu.
0: Alors, le titre de ce poème, c'est « Er ist's ». Donc, c'est lui, le voilà. « Frühling lässt sein blaues Band wieder flattern durch die Lüfte. Süße, wohlbekannte Düfte streifen ahnungsvoll das Land. Veilchen träumen schon, wollen bald kommen. Horch, von fern ein leiser Harfenton. Frühling, ja, du bist's, dich hab ich vernommen. »
1: Alors, je traduis ce poème de Edward Morick. Le printemps fait flotter son ruban bleu à travers les terres. Des parfums suaves, familiers, parcourent le pays plein de promesses. Les violettes rêvent déjà de sortir bientôt. Écoute, au loin résonne un doux son de harpe. Printemps, oui, c'est toi, je t'ai bien reconnu.
0: Et nous pouvons aussi lire un autre poème d'une autrichienne, Rose Alexander, une contemporaine, enfin elle est morte il y a quelques années seulement.
1: Alors, verwandelt, mit meinem Blau male ich Sterne, lieben tut sich die Dinge, aus gleichem Stoff alles verwandelt in Licht, in Finsternis. Geist, leiser Leib.
0: Et la traduction, transformée. Avec mon bleu, je peins des étoiles. Amoureusement, je tutoie les choses de la même étoffe. Tout est transformé en lumière et ténèbres. Esprit, corps silencieux. Un poème très moderne, comme on peut le voir.
1: Terminons notre promenade au Pays Bleu avec une chanson. Une chanson de Luna, qu'on a écoutée toutes les deux, qu'on a bien aimée, qui s'intitule tout simplement « Blau ». Luna évoque les clichés sur la couleur bleue qui serait celle des garçons. Elle évoque une fille-garçon manquée dont les autres se moquaient à l'école parce qu'elle portait des jeans. Et on prend congé de vous, chers auditeurs. À très bientôt. Au revoir.
0: Bisbalt.
1: Bisbalt. Tchuss.

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2: Notre-Dame de Lourdes, Sainte Bernadette, je vous confie mon fils. Aidez-le à retrouver la joie de vivre. Empêchez-le de sombrer. Merci, Notre-Dame de Lourdes. Merci, Sainte Bernadette.
3: Vierge Marie, merci d'aider Sébastien à retrouver la paix pour son bonheur et celui de sa famille. Amen.
4: Oui, je voudrais demander à Marie de demander d'intercéder auprès de son fils Jésus pour la santé de Guy. Merci beaucoup de prier pour lui.
5: Au nom du Père et du Fils et du Saint-Esprit. Le mois de juin, l'Église le dédie à la dévotion au Sacré-Cœur de Jésus. En regardant le cœur du Christ, nous pouvons mieux comprendre que Dieu est amour. En ce sens, Jésus disait à Nicodème, « Dieu a tellement aimé le monde » qui nous a donné son Fils unique, afin que quiconque croit en lui ne se perde pas, mais obtienne la vie éternelle. Les évangiles donnent une grande importance au mystère douloureux du rosaire. Ce dernier révèle l'amour de Dieu et, contemplant ce mystère, nous place au pied de la croix avec Marie et Saint Jean l'évangéliste. Ici à la grotte de Massabielle, avec la Vierge Marie, prions le Seigneur pour les intentions de l'Église, pour la prochaine visite du Pape en France, pour nos intentions, celles de tous ceux qui prient avec nous par la radio, télé ou Internet. La prière, c'est un acte de foi. Pour mieux prier ce chapelet, réveillons à nous la foi de notre baptême par le symbole des apôtres. Je crois en Dieu, le Père Tout-Puissant, Créateur du ciel et de la terre, et en Jésus-Christ, son Fils unique, notre Seigneur, qui a été conçu du Saint-Esprit et né de la Vierge Marie, a souffert sous Ponce Pilate, a été crucifié, est mort et a été enseveli, est descendu aux enfers. Le troisième jour est ressuscité des morts, est monté aux cieux, est assis à la droite de Dieu le Père Tout-Puissant, d'où il viendra juger les vivants et les morts. Je crois en l'Esprit Saint, à la Sainte Église catholique, à la communion des saints, à la rémission des péchés, à la résurrection de la chair, à la vie éternelle. Amen. Notre Père qui es aux cieux, que ton nom soit sanctifié, que ton règne vienne, que ta volonté soit faite sur la terre comme au ciel. Je vous salue, Marie, pleine de grâce. Le Seigneur est avec vous. Vous êtes bénie entre toutes les femmes, et Jésus, le fruit de vos entrailles, est béni.
6: Sainte Marie, Mère de Dieu, priez pour nous pauvres pécheurs, maintenant et à l'heure de notre mort.
5: Je vous salue, Marie, pleine de grâce. Le Seigneur est avec vous. Vous êtes bénie entre toutes les femmes, et Jésus, le fruit de vos entrailles, est béni.
6: Sainte
5: Je vous salue, Marie, pleine de grâce. Le Seigneur est avec vous. Vous êtes bénie entre toutes les femmes, et Jésus, le fruit de vos entrailles, est béni.
6: Sainte Marie, Mère de Dieu, priez pour nous pauvres pécheurs, maintenant et à l'heure de notre mort. Amen.
5: Gloire au Père et au Fils et au Saint-Esprit, comme il était au commencement, maintenant et toujours, et dans les siècles des siècles. Amen. Premier mystère douloureux, l'agonie de Jésus. Dans le jardin des Oliviers, Jésus priait ainsi. Mon Père, s'il est possible que cette coupe passe loin de moi, cependant, non pas comme moi je veux, mais comme toi tu veux. Vierge Marie, toi notre Mère, aide-nous d'être toujours et partout en confiance et persévérant dans la prière. Notre Père qui es aux cieux, que ton nom soit sanctifié, que ton règne vienne, que ta volonté soit faite sur la terre comme au ciel. Je vous salue Marie, pleine de grâce. Le Seigneur est avec vous. Vous êtes bénie entre toutes les femmes. Et Jésus, le fruit de vos entrailles, est béni.
6: Sainte Marie, Mère de Dieu, priez pour nous pauvres pécheurs, maintenant et à l'heure de notre mort.
5: Je vous salue Marie, pleine de grâce. Le Seigneur est avec vous. Vous êtes bénie entre toutes les femmes. Et Jésus, le fruit de vos entrailles, est béni. Je vous salue, Marie, pleine de grâce. Le Seigneur est avec vous. Vous êtes bénie entre toutes les femmes, et Jésus, le fruit de vos entrailles, est béni.
6: Sainte Marie, Mère de Dieu, priez pour nous pauvres pécheurs, maintenant et à l'heure de notre mort.
5: Je vous salue, Marie, pleine de grâce. Le Seigneur est avec vous. Vous êtes bénie entre toutes les femmes, et Jésus, le fruit de vos entrailles, est béni. Je vous salue Marie, pleine de grâce, le Seigneur est avec vous. Vous êtes bénie entre toutes les femmes, et Jésus, le fruit de vos entrailles, est béni.
6: Sainte Marie,
5: je vous salue Marie, pleine de grâce, le Seigneur est avec vous. Vous êtes bénie entre toutes les femmes, et Jésus, le fruit de vos entrailles, est béni. Je vous salue Marie, pleine de grâce, le Seigneur est avec vous. Vous êtes bénie entre toutes les femmes, et Jésus, le fruit de vos entrailles, est béni.
6: Sainte Marie, Mère de Dieu, priez pour nous pauvres pécheurs, maintenant et à l'heure de notre mort.
5: Amen. Je vous salue Marie, pleine de grâce, le Seigneur est avec vous. Vous êtes bénie entre toutes les femmes, et Jésus, le fruit de vos entrailles, est béni. Je vous salue Marie, pleine de grâce, le Seigneur est avec vous. Vous êtes bénie entre toutes les femmes, et Jésus, le fruit de vos entrailles, est béni.
6: Sainte Marie, Mère de Dieu, priez pour nous pauvres pécheurs, maintenant et à l'heure de notre mort.
5: Je vous salue Marie, pleine de grâce, le Seigneur est avec vous. Vous êtes bénie entre toutes les femmes, et Jésus, le fruit de vos entrailles, est béni.
6: Sainte Marie, Mère de Dieu, priez pour nous pauvres pécheurs, maintenant

0: et in saecula saeculorum. Amen. Deuxième mystère douloureux, la flagellation. De l'Évangile selon saint Jean. Pilate prit Jésus et le fit flageller. Recevoir les coups de notre monde parce que nous croyons en celui qui est la vie, c'est cela aimer Jésus et ne pas le renier. Vierge Marie, toi notre mère, aide-nous à être fidèles à l'amour éternel du Père, manifesté en Jésus, son Fils et ton Fils. Notre Père qui es aux cieux, que ton nom soit sanctifié, que ton règne vienne, que ta volonté soit faite sur la terre comme au ciel. Pardonne-nous nos offenses, comme nous pardonnons aussi à ceux qui nous ont offensés, et ne nous laisse pas entrer en tentation, mais délivre-nous du mal.
1: Je vous salue, Marie, pleine de grâce. Le Seigneur est avec vous. Vous êtes bénie entre toutes les femmes, et Jésus, le fruit de vos entrailles, est béni.
2: Sainte Marie, Mère de Dieu, priez pour nous, pauvres pécheurs, maintenant et à l'heure de notre mort. Amen.
1: Je vous salue, Marie, pleine de grâce. Le Seigneur est avec vous. Vous êtes bénie entre toutes les femmes, et Jésus, le fruit de vos entrailles, est béni.
2: Sainte Marie, Mère de Dieu, priez pour nous, pauvres pécheurs, maintenant et à l'heure de notre mort. Amen.
1: Je vous salue, Marie, pleine de grâce. Le Seigneur est avec vous. Vous êtes bénie entre toutes les femmes, et Jésus, le fruit de vos entrailles, est béni.
2: Sainte Marie, Mère de Dieu, priez pour nous, pauvres pécheurs, maintenant et à l'heure de notre mort. Amen.
1: Je vous salue, Marie, pleine de grâce. Le Seigneur est avec vous. Vous êtes bénie entre toutes les femmes, et Jésus, le fruit de vos entrailles, est béni.
2: Sainte Marie, Mère de Dieu, priez pour nous, pauvres pécheurs, maintenant et à l'heure de notre mort. Amen.
1: Je vous salue, Marie, pleine de grâce. Le Seigneur est avec vous. Vous êtes bénie entre toutes les femmes, et Jésus, le fruit de vos entrailles, est béni.
2: Sainte Marie, Mère de Dieu, priez pour nous, pauvres pécheurs, maintenant et à l'heure de notre mort. Amen.
1: Je vous salue, Marie, pleine de grâce. Le Seigneur est avec vous. Vous êtes bénie entre toutes les femmes, et Jésus, le fruit de vos entrailles, est béni.
2: Sainte Marie, Mère de Dieu, priez pour nous pauvres pécheurs, maintenant et à l'heure de notre mort. Amen.
1: Je vous salue, Marie, pleine de grâce. Le Seigneur est avec vous. Vous êtes bénie entre toutes les femmes, et Jésus, le fruit de vos entrailles, est béni.
2: Sainte Marie, Mère de Dieu, priez pour nous pauvres pécheurs, maintenant et à l'heure de notre mort. Amen.
1: Je vous salue, Marie, pleine de grâce. Le Seigneur est avec vous. Vous êtes bénie entre toutes les femmes, et Jésus, le fruit de vos entrailles, est béni.
2: Sainte Marie, Mère de Dieu, priez pour nous pauvres pécheurs, maintenant et à l'heure de notre mort. Amen.
1: Je vous salue, Marie, pleine de grâce. Le Seigneur est avec vous. Vous êtes bénie entre toutes les femmes, et Jésus, le fruit de vos entrailles, est béni.
2: Sainte Marie, Mère de Dieu, priez pour nous pauvres pécheurs, maintenant et à l'heure de notre mort. Amen.
1: Je vous salue, Marie, pleine de grâce. Le Seigneur est avec vous. Vous êtes bénie entre toutes les femmes, et Jésus, le fruit de vos entrailles, est béni.
2: Sainte Marie, Mère de Dieu, priez pour nous pauvres pécheurs, maintenant et à l'heure de notre mort. Amen.

0: Pater, et in saecula saeculorum. Amen. Troisième mystère douloureux, c'est le couronnement d'épines. De l'Évangile selon saint Matthieu. Les soldats enlevèrent les vêtements de Jésus et le couvrirent d'un manteau rouge. Puis, avec des épines, ils tressèrent une couronne et la posèrent sur sa tête. Ils lui mirent un roseau dans la main droite et pour se moquer de lui, ils s'agenouillèrent devant lui en disant « Salut, roi des Juifs ». Les moqueries sont bien souvent difficiles à vivre. Dans la charité, apprenons du Seigneur Jésus de ne répliquer aux insultes par les insultes, mais portons dans la prière les personnes qui, par leurs insultes, ne savent pas ce qu'elles font. Vierge Marie, toi, notre mère, aide-nous à prier pour ceux qui nous insultent à cause de notre foi. Notre Père qui es aux cieux, que ton nom soit sanctifié, que ton règne vienne, que ta volonté soit faite sur la terre comme au ciel.
1: Donne-nous aujourd'hui notre pain de ce jour. Pardonne-nous nos offenses, comme nous pardonnons aussi à ceux qui nous ont offensés. Et ne nous laisse pas entrer en tentation, mais délivre-nous de tout mal. Je vous salue, Marie, pleine de grâce. Le Seigneur est avec vous. Vous êtes bénie entre toutes les femmes, et Jésus, le fruit de vos entrailles, est béni. Sainte Marie, Mère de Dieu, priez pour nous, pauvres pécheurs, maintenant et à l'heure de notre mort. Amen. Je vous salue, Marie, pleine de grâce. Le Seigneur est avec vous. Vous êtes bénie entre toutes les femmes, et Jésus, le fruit de vos entrailles, est béni. Sainte Marie, Mère de Dieu, priez pour nous, pauvres pécheurs, maintenant et à l'heure de notre mort. Amen. Je vous salue, Marie, pleine de grâce. Le Seigneur est avec vous. Vous êtes bénie entre toutes les femmes, et Jésus, le fruit de vos entrailles, est béni.
2: Sainte Marie,
1: Mère de Dieu, priez pour nous, pauvres pécheurs, maintenant et à l'heure de notre mort. Amen. Je vous salue, Marie, pleine de grâce. Le Seigneur est avec vous. Vous êtes bénie entre toutes les femmes, et Jésus, le fruit de vos entrailles, est béni. Mère de Dieu, priez pour nous, pauvres pécheurs, maintenant et à l'heure de notre mort. Amen. Je vous salue, Marie, pleine de grâce. Le Seigneur est avec vous. Vous êtes bénie entre toutes les femmes, et Jésus, le fruit de vos entrailles, est béni.
2: Sainte Marie,
1: priez pour nous, pauvres pécheurs, maintenant et à l'heure de notre mort. Amen. Je vous salue, Marie, pleine de grâce. Le Seigneur est avec vous. Vous êtes bénie entre toutes les femmes, et Jésus, le fruit de vos entrailles, est béni. Mère de Dieu, priez pour nous, pauvres pécheurs, maintenant et à l'heure de notre mort. Amen. Je vous salue, Marie, pleine de grâce. Le Seigneur est avec vous. Vous êtes bénie entre toutes les femmes, et Jésus, le fruit de vos entrailles, est béni.
2: Sainte Marie,
1: Mère de Dieu, priez pour nous, pauvres pécheurs, maintenant et à l'heure de notre mort. Amen. Je vous salue, Marie, pleine de grâce. Le Seigneur est avec vous. Vous êtes bénie entre toutes les femmes, et Jésus, le fruit de vos entrailles, est béni.
2: Sainte
1: Marie, Mère de Dieu, pour nous pauvres pécheurs, maintenant et à l'heure de notre mort. Amen. Je vous salue, Marie, pleine de grâce. Le Seigneur est avec vous. Vous êtes bénie entre toutes les femmes, et Jésus, le fruit de vos entrailles, est béni.
2: Sainte
1: Marie, Mère de Dieu, priez pour nous pauvres pécheurs, maintenant et à l'heure de notre mort. Amen. Je vous salue, Marie, pleine de grâce. Le Seigneur est avec vous. Vous êtes bénie entre toutes les femmes, et Jésus, le fruit de vos entrailles, est béni.
2: Sainte Marie, Mère de Dieu, priez pour nous pauvres pécheurs,
0: maintenant et à l'heure de notre mort. Amen. Gloire.

0: Quatrième mystère douloureux, le portement de croix. De l'évangile selon saint Jean. Comme il l'amenait, les soldats prirent un certain Simon de Cyrène qui revenait des champs, et ils le chargèrent de la croix pour qu'il la porte derrière Jésus. Seigneur Jésus, nous voulons être des Simon de Cyrène et t'aider à porter cette croix infamante. Nous le pourrons en secourant nos frères et sœurs dans le besoin, ceux qui traversent des épreuves, parce que tu habites leur cœur. Vierge Marie, toi, notre mère, aide-nous à reconnaître le Seigneur dans nos frères et sœurs qu'il met sur nos chemins. Notre Père qui es aux cieux, que ton nom soit sanctifié, que ton règne vienne, que ta volonté soit faite sur la terre comme au ciel. Donne-nous aujourd'hui notre pain de ce jour, pardonne-nous nos offenses, comme nous pardonnons aussi
1: à ceux qui nous ont offensés. Et ne nous laissez pas entrer en tentation, mais délivre-nous du mal.
0: Amen.
1: Je vous salue Marie, pleine de grâce, le Seigneur est avec vous. Vous êtes bénie entre toutes les femmes, et Jésus, le fruit de vos entrailles, est béni.
2: Sainte Marie, Mère de Dieu, priez pour nous pauvres pécheurs, maintenant et à l'heure de notre mort. Amen.
1: Je vous salue Marie, pleine de grâce, le Seigneur est avec vous. Vous êtes bénie entre toutes les femmes, et Jésus, le fruit de vos entrailles, est béni.
2: Sainte Marie, Mère de Dieu, priez pour nous pauvres pécheurs, maintenant et à l'heure de notre mort. Amen.
1: Je vous salue Marie, pleine de grâce, le Seigneur est avec vous. Vous êtes bénie entre toutes les femmes, et Jésus, le fruit de vos entrailles, est béni.
2: Sainte Marie, Mère de Dieu, priez pour nous pauvres pécheurs, maintenant et à l'heure de notre mort. Amen.
1: Je vous salue Marie, pleine de grâce, le Seigneur est avec vous. Vous êtes bénie entre toutes les femmes, et Jésus, le fruit de vos entrailles, est béni.
2: Sainte Marie, Mère de Dieu, priez pour nous pauvres pécheurs, maintenant et à l'heure de notre mort. Amen.
1: Je vous salue Marie, pleine de grâce, le Seigneur est avec vous. Vous êtes bénie entre toutes les femmes, et Jésus, le fruit de vos entrailles, est béni.
2: Sainte Marie, Mère de Dieu, priez pour nous pauvres pécheurs, maintenant et à l'heure de notre mort. Amen.
1: Je vous salue Marie, pleine de grâce, le Seigneur est avec vous. Vous êtes bénie entre toutes les femmes, et Jésus, le fruit de vos entrailles, est béni.
2: Sainte Marie, Mère de Dieu, priez pour nous pauvres pécheurs, maintenant et à l'heure de notre mort. Amen.
1: Je vous salue Marie, pleine de grâce, le Seigneur est avec vous. Vous êtes bénie entre toutes les femmes, et Jésus, le fruit de vos entrailles, est béni.
2: Sainte Marie, Mère de Dieu, priez pour nous pauvres pécheurs, maintenant et à l'heure de notre mort. Amen.
1: Je vous salue Marie, pleine de grâce, le Seigneur est avec vous. Vous êtes bénie entre toutes les femmes, et Jésus, le fruit de vos entrailles, est béni.
2: Sainte Marie, Mère de Dieu, priez pour nous pauvres pécheurs, maintenant et à l'heure de notre mort.
1: Je vous salue Marie, pleine de grâce, le Seigneur est avec vous. Vous êtes bénie entre toutes les femmes, et Jésus, le fruit de vos entrailles, est béni.
2: Sainte Marie, Mère de Dieu, priez pour nous pauvres pécheurs, maintenant et à l'heure de notre mort. Amen.
1: Je vous salue Marie, pleine de grâce, le Seigneur est avec vous. Vous êtes bénie entre toutes les femmes, et Jésus, le fruit de vos entrailles, est béni.
2: Sainte Marie, Mère de Dieu, priez pour nous pauvres pécheurs, maintenant et à l'heure de notre mort. Amen.
3: Gloire soit au Père et au Fils et au Saint-Esprit.
0: Gloire.
3: Non, il n'y a pas sur.
0: Gloire.

0: Mater et in saecula saeculorum. Amen. Cinquième mystère douloureux, la crucifixion et la mort de Jésus. De l'Évangile selon saint Matthieu. Père, pardonne-leur, ils ne savent pas ce qu'ils font. Alors Jésus poussa un grand cri, « Père, entre tes mains, je remets mon esprit. » Et après avoir dit cela, il expira. Nous te contemplons, Seigneur Jésus, mort pour nous sur la croix. Nous ne comprenons pourquoi, mais l'amour s'exprime par des actes, pas par des paroles. Aide-nous à rendre grâce pour cet amour qui dépasse les paroles, qui sont des faits concrets. Vierge Marie, toi, notre Mère, au pied de la croix, obtiens-nous la grâce de la conversion et de l'amour véritable pour le Seigneur et pour notre prochain. Notre Père, qui es aux cieux, que ton nom soit sanctifié, que ton règne vienne, que ta volonté soit faite sur la terre comme au ciel. Donne-nous aujourd'hui notre pain de ce jour. Pardonne-nous nos offenses, comme nous pardonnons aussi à ceux qui nous ont offensés. Et ne nous laisse pas entrer en tentation, mais délivre-nous du mal. Je vous salue, Marie, pleine de grâce. Le Seigneur est avec vous. Vous êtes bénie entre toutes les femmes, et Jésus, le fruit de vos entrailles, est béni.
1: Sainte Marie,
0: je vous salue, Marie, pleine de grâce. Le Seigneur est avec vous. Vous êtes bénie entre toutes les femmes, et Jésus, le fruit de vos entrailles, est béni.
1: Sainte Marie, Mère de Dieu, priez pour nous pauvres pécheurs, maintenant et à l'heure de notre mort.
0: Amen. Je vous salue, Marie, pleine de grâce. Le Seigneur est avec vous. Vous êtes bénie entre toutes les femmes, et Jésus, le fruit de vos entrailles, est béni.
1: Sainte Marie,
0: je vous salue, Marie, pleine de grâce. Le Seigneur est avec vous. Vous êtes bénie entre toutes les femmes, et Jésus, le fruit de vos entrailles, est béni.
1: Sainte Marie, Mère de Dieu, priez pour nous pauvres pécheurs, maintenant et à l'heure de notre mort.
0: Je vous salue, Marie, pleine de grâce. Le Seigneur est avec vous. Vous êtes bénie entre toutes les femmes, et Jésus, le fruit de vos entrailles, est béni.
1: Sainte Marie,
0: je vous salue, Marie, pleine de grâce. Le Seigneur est avec vous. Vous êtes bénie entre toutes les femmes, et Jésus, le fruit de vos entrailles, est béni.
1: Sainte Marie, Mère de Dieu, priez pour nous pauvres pécheurs, maintenant et à l'heure de notre mort.
0: Je vous salue, Marie, pleine de grâce. Le Seigneur est avec vous. Vous êtes bénie entre toutes les femmes, et Jésus, le fruit de vos entrailles, est béni. Je vous salue, Marie, pleine de grâce. Le Seigneur est avec vous. Vous êtes bénie entre toutes les femmes, et Jésus, le fruit de vos entrailles, est béni.
1: Sainte Marie, Mère de Dieu, priez pour nous pauvres pécheurs, maintenant et à l'heure de notre mort. Amen.
0: Je vous salue, Marie, pleine de grâce. Le Seigneur est avec vous. Vous êtes bénie entre toutes les femmes, et Jésus, le fruit de vos entrailles, est béni. Je vous salue, Marie, pleine de grâce. Le Seigneur est avec vous. Vous êtes bénie entre toutes les femmes, et Jésus, le fruit de vos entrailles, est béni.
1: Amen.

0: Amen. Vierge Marie, obtiens au monde la grâce et de la paix. Montre au peuple la voie de la fraternité. Reine de la paix, prie pour nous. Dieu qui nous donne de vénérer en la Vierge Marie, la mère de l'espérance, accorde-nous par sa prière et son aide de mettre toujours notre espérance dans les biens du ciel, tandis que nous accomplissons nos tâches temporelles, et d'obtenir un jour ce que nous attendons avec foi, par Jésus le Christ, notre Seigneur. Le Seigneur soit avec vous. Et que Dieu Tout-Puissant vous bénisse, le Père, le Fils et le Saint-Esprit.
1: Amen.
0: Notre-Dame de Lourdes,
1: priez pour nous.
0: Notre-Dame de Lourdes,
1: priez pour nous.
0: Notre-Dame de Lourdes,
1: priez pour nous.
0: Sainte Bernadette,
1: priez pour nous.
0: Reine de la paix,
1: priez pour nous.

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1: Bonjour, chères auditrices et auditeurs de Radio Grand Ciel. Eh bien, poursuivons aujourd'hui avec ces expressions que nous utilisons depuis notre plus jeune âge, dont certaines ont tellement imprégné notre culture que nous ne soupçonnons même pas qu'elles puissent avoir une origine biblique. Voici les expressions que je vous propose pour aujourd'hui. Sans laver les mains, nul n'est prophète en son pays, déplacer des montagnes. L'expression « sans laver les mains » trouve son origine dans un épisode biblique du Nouveau Testament. Elle est associée à la figure de Ponce Pilate, le gouverneur romain, qui a ordonné la crucifixion de Jésus-Christ. Effectivement, l'épisode se trouve dans l'évangile de Matthieu, au chapitre 27 et verset 24, où il est écrit « Pilate, voyant que ses efforts ne servaient à rien, sinon à augmenter le tumulte, prit de l'eau et se lava les mains devant la foule en disant « Je suis innocent du sang de cet homme, cela vous regarde. » Nous connaissons bien ce passage où Jésus a été amené devant Pilate, qui se retrouve confronté lui-même à la décision de condamner Jésus. Mais il ressent une certaine ambivalence. Bien qu'il ne trouve pas de faute chez Jésus, il cède à la pression de la foule qui demande sa crucifixion. Pour se dégager de cette responsabilité, Pilate prend un geste symbolique. Il se lave les mains devant la foule et déclare qu'il n'est pas responsable du sang de cet homme juste, affirmant que c'est à eux de décider. Donc cette expression « sans laver les mains » est devenue une métaphore qui signifie se dégager de toute responsabilité ou culpabilité dans une situation donnée. Elle évoque l'idée de vouloir se soustraire à ses obligations morales ou éthiques, comme si l'acte de se laver les mains pouvait effacer la responsabilité d'une action. Dans le langage courant, elle est souvent utilisée pour désigner des situations où une personne refuse de prendre ses responsabilités ou cherche à se distancier d'un problème ou d'une décision. On peut trouver en exemple un dirigeant qui refuse de s'impliquer dans une crise au sein de son entreprise. Il pourrait être accusé de s'en laver les mains. L'utilisation de cette expression invite à réfléchir sur la responsabilité individuelle et collective et sur la manière dont les gens peuvent parfois éviter de faire face aux conséquences de leurs choix. Oh bien, aujourd'hui, cela peut s'appliquer à divers domaines, comme dans la politique, bien sûr, les affaires, mais même les relations interpersonnelles. Pour résumer, « s'en laver les mains » qui trouve ses racines dans un récit biblique est une expression riche en signification et continue encore de nos jours d'être pertinente dans de nombreuses discussions, comme par exemple « Oh, tu décides ce que tu veux, moi je m'en lave les mains. » Continuons avec l'expression « nul n'est prophète en son pays » qui est aussi tiré des Écritures, notamment de l'Évangile selon saint Luc, au chapitre 4, verset 24, où nous pouvons lire. Puis il ajouta « Amen, je vous le dis, aucun prophète ne trouve un accueil favorable dans son pays. » Et on peut bien sûr retrouver cette expression dans d'autres passages de la Bible. Cette expression veut dire que les personnes qui sont connues et familières dans leur environnement local, en particulier les prophètes ou les figures de sagesse, peuvent souvent être sous-estimés ou rejetés par ceux qui les entourent. Dans le passage où Jésus prononce cette phrase, il fait référence à son propre ministère et à la façon dont il est reçu dans sa ville natale, Nazareth, là où il a grandi. Malgré ses enseignements et miracles, les gens de sa communauté qui le connaissent depuis son enfance ont du mal à accepter son autorité spirituelle. Alors de nos jours, cette expression est souvent utilisée pour dire la difficulté d'apprécier ou de reconnaître la valeur des personnes qui font partie de notre cercle. Il est plus facile de valoriser les idées de personnes extérieures. En résumé, l'expression « nul n'est prophète en son pays » rappelle que l'acceptation et la reconnaissance peuvent être beaucoup plus difficiles à obtenir là où on est le plus familier. Et cela peut nous inciter à réfléchir sur nos propres préjugés et nos perceptions envers ceux qui nous entourent. Et je peux même ajouter que plusieurs faits de l'histoire nous montrent bien que nul n'est prophète en son pays. Je vais terminer aujourd'hui avec l'expression « déplacer des montagnes » que l'on retrouve dans plusieurs passages du Nouveau Testament. Elle est souvent associée à la foi, mais également à la capacité de surmonter de grands obstacles. Dans l'évangile de Matthieu, au chapitre 17, verset 20, voici ce que l'on retrouve. Jésus dit « Amen, je vous le dis, si vous avez de la foi gros comme une graine de moutarde, vous direz à cette montagne, transporte-toi d'ici jusqu'à là-bas, et elle se transportera, rien ne vous sera impossible. » Cette image illustre même qu'une petite quantité de foi peut permettre d'accomplir des choses extraordinaires, y compris des miracles. Alors plus largement, déplacer des montagnes, c'est une image, mais cela symbolise la capacité à surmonter des défis, qui peuvent être des montagnes, à réaliser des choses qui semblent impossibles grâce à la foi, à la détermination et à la confiance en Dieu. C'est un encouragement pour les chrétiens à avoir une foi forte et à persévérer face à l'adversité. Plus largement, cette expression aujourd'hui est utilisée lorsque l'on fait quelque chose qui semble impossible. Par exemple, dans les yeux des enfants, les papas et les mamans sont capables de déplacer des montagnes. Au revoir, chères auditrices et auditeurs, et à demain pour continuer avec d'autres expressions.

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2: Abordant cette semaine le thème des actifs et des contemplatifs, nous avons vu qu'il s'agissait de deux dimensions de vie très fortes qui se sont développées dans l'histoire de l'Église. Mais nous avons également souligné que souvent ces deux dimensions on les opposait l'une à l'autre, comme si les uns faisaient de l'ombre aux autres ou les autres étaient infidèles par rapport à ce que font les uns. Bref, comme s'il n'y avait dans l'Église qu'une seule façon d'être chrétien. Et nous avons commencé à chercher les causes de cette opposition. La première que nous ayons trouvée, c'est, je dirais, due à une limite de la pensée humaine qui a beaucoup de mal à unifier les contraires et à penser que soit c'est blanc, soit c'est noir, mais qu'il faut choisir. Or, souvent, dans la vie, on s'aperçoit que tout n'est pas si simple, et qu'il y a de tout en tout. Et puis, la seconde source de cette opposition, peut-être curieusement, mais nous l'avons trouvée dans un passage de l'Évangile. Jésus serait lui-même source de cette opposition, et nous avons relu ce passage qui est un épisode montrant Jésus s'arrêtant dans un village, entrant dans une maison, rencontrant dans cette maison deux sœurs. L'une, Marthe, qui s'agite, qui va, qui vient, qui est derrière ses fourneaux, qui veut faire tout au maximum pour bien accueillir cette personne qui vient chez elle et qui peut-être n'est pas un inconnu. Et puis Marie, l'autre sœur, qui, elle, pense, nous allons y revenir, que le plus important, c'est d'être à l'écoute de Jésus. Et donc, au lieu de s'agiter et d'aider sa sœur dans le service de la maison, eh bien, elle s'est installée au pied de Jésus et elle écoute sa parole. Nous avons vu que Marthe interpelle Jésus, lui dit « Mais ça ne te fait rien que ma sœur ne m'aide pas, demande-lui de m'aider. » Et Jésus répond à Marthe « Tu t'agites pour beaucoup de choses, une seule est nécessaire, Marie a choisi la bonne part, il ne lui sera pas ôté. » Et nous avons l'impression que Jésus est injuste vis-à-vis de Marthe qui se donne tant de mal pour lui. Pas pour elle, pas pour que la maison soit belle et que les voisins lui fassent des compliments. Elle s'agite pour Jésus, par amour pour Jésus, parce qu'elle veut le recevoir dignement, tel qu'il le mérite. Elle veut lui exprimer toute son affection. Quand on prépare la cuisine pour des amis, c'est bien sûr pour faire un bon repas, mais au-delà, on s'investit dans cette cuisine pour qu'il soit content. C'est une façon pour nous de leur dire l'affection que nous leur portons. Alors, y a-t-il injustice? Marie sait qu'il y a beaucoup à faire pour que Jésus soit bien accueilli. Et pourtant, elle ne bouge pas. Non pas par paresse, on peut l'imaginer, mais parce qu'elle a discerné que le plus essentiel là, maintenant, au moment où on se trouve, c'est d'être au pied de Jésus et de recevoir sa parole. elle est dans une attitude que l'on va pouvoir taxer de contemplative. Elle investit tout dans la relation avec Jésus, elle attend tout de lui. Alors que Marthe, au lieu d'avoir une relation avec Jésus, elle attend tout de lui. Alors que Marthe, au lieu d'avoir

Tu t'agites pour bien des choses, Marie a choisi la bonne part. Là, maintenant, dans la situation où nous sommes, dans cette maison où je viens d'entrer, l'essentiel, là, maintenant, c'est d'écouter ce que j'ai à dire. C'est de profiter de ma présence. C'est de recevoir ce que je veux donner, plutôt que de remuer la maison de la cave au grenier pour que je fasse un bon repas, pour que la table soit propre, pour que le service soit impeccable. Autrement dit, je pense qu'il ne faut pas absolutiser cette attitude de Jésus et cette parole. Elle est bonne dans cette situation, à ce moment précis, mais nous ne pouvons pas l'étendre comme une règle générale qui voudrait que seul celui qui est dans une attitude contemplative de réception de la parole de Jésus soit dans le vrai, alors que celui qui agit pour Jésus est dans le faux.

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1: Jésus n'a donc pas établi, une fois pour toutes, que les contemplatifs avaient choisi la bonne part, que les actifs n'avaient pas choisi la bonne part et qu'il ferait mieux de la choisir. Sinon, cela voudrait dire qu'à la suite de Jésus, il ne pourrait y avoir que des contemplatifs, des personnes qui consacrent leur vie, leur temps, leur énergie à essayer d'être au pied du Maître pour recevoir sa parole et se nourrir de cette parole. Mais par ailleurs, Jésus a confié beaucoup de tâches aux apôtres. Il leur a confié la mission d'aller jusqu'aux extrémités de la terre pour annoncer la bonne nouvelle, pour guérir les malades, pour baptiser, pour faire avancer le règne de Dieu. Et donc, l'Église a une part active à jouer dans l'avancement du salut au milieu de l'humanité. Et donc, nous ne pouvons pas effectivement penser que Jésus a instauré ici une sorte de hiérarchie indissoluble qui, pour toujours, placerait les contemplatifs à la bonne part et les actifs, excusez-moi de l'expression, à côté de la plaque. On peut donc en finir avec cet antagonisme et affirmer que les deux, Marthe et Marie, sont aussi nécessaires, l'une que l'autre, pour que Jésus accomplisse sa tâche, pour que l'Église accomplisse sa mission. Toutes deux sont à son service, simplement de manière différente, dans des domaines différents. Mais que deviendrait Marie sans Marthe? Et que deviendrait Marthe sans Marie? Encore une fois, les deux sont nécessaires. Je n'ai pas dit les deux sont importantes, les deux sont nécessaires, absolument, à l'équilibre de la vie de l'Église et à la réussite de la mission.
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0: Bonjour, Raymond Richard au micro pour l'émission Église en marche. Et c'est le père Jean-Pierre Quetta, qui est prêtre à Dreux, qui va nous parler de l'Église en marche à Dreux. Voilà. Merci Jean-Pierre d'être à Radio Grand Ciel. Et nous vous évoquions l'intérêt de l'assemblée paroissiale qui s'est déroulée la semaine dernière. Et j'imagine que c'est quelque chose qui est assez commun dans les différentes églises. Et en l'évoquant, Jean-Pierre, vous disiez, dans mon pays, voilà comment ça se passe.
1: Oui, exactement.
0: Alors,
1: oui.
0: Comment ça se passe, justement?
1: Bon, d'abord, je vous remercie pour cette émission « L'Église en marche » qui nous permet de parler un peu de l'assemblée paroissiale que nous avons vécue, effectivement. Et ça a été très bien de vivre ces moments avec les paroissiens dans leur représentation. Et je dirais que c'est quelque chose qui, dans la pastorale, qui existe dans toutes les églises locales, et chez moi aussi, dans mon diocèse, ça existe, mais sous une forme un peu différente quand même. Ouais.
0: Oui, on parle de conseil.
1: Oui, chez nous, on parle de conseil et ça ne se fait pas une seule fois, ça se fait trois fois, en début d'année, au milieu de l'année et à la fin de l'année. En début d'année, c'est pour donner
0: le top départ
1: et puis aussi les orientations et puis le plan pastoral à suivre. Et au milieu de l'année pastorale, c'est-à-dire au mois de février, on réunit encore les mêmes, enfin, quand je dis les mêmes représentants, c'est tous ceux qui sont les mouvements, associations.
0: Tout ce qui se vit dans le...
1: Tout ce qui se vit dans la paroisse. Il y a l'enfance missionnaire, il y a la jeunesse, il y a les associations des femmes, de jeunes.
0: Ceux qui font de la musique, ceux qui font de la liturgie.
1: Oui, tous les acteurs liturgiques.
0: Ouais. Ceux qui lisent la Bible, tout.
1: Tout le monde. Chacun prend part. Et c'est vrai que ce n'est pas tous les membres qui sont convoqués, mais chaque groupe a des membres délégués pour les représenter au conseil paroissial.
0: Donc ça veut dire qu'auparavant, vraisemblablement, ils ont discuté entre eux de ce qu'ils allaient dire.
1: Oui, ça se prépare dans les groupes et on délègue qui sont ceux qui doivent participer. Et ils viennent au nom du groupe, l'enfance missionnaire, ceux qui sont...
0: Il y a à la fois les responsables, mais en même temps les enfants.
1: Les enfants eux-mêmes, surtout les enfants eux-mêmes.
0: Est-ce que ça change beaucoup, le fait que, par exemple pour les enfants, qu'il y ait le responsable du groupe ou celui qui les anime, et puis les enfants eux-mêmes? Est-ce que ça
1: change
0: modifie
1: beaucoup.
0: Quelque chose?
1: Ça change beaucoup. Parce qu'après, quand il y a les encadreurs des enfants, ce qu'ils disent, ce n'est pas toujours la même chose que ce que les enfants eux-mêmes ils vont dire. Hein.
0: Oui.
1: Voilà. Et chez nous, au moment du conseil paroissial, il y a tous les représentants auront forcément la parole. Voilà, pour dire soit en ce qui les concerne dans leur petit groupe, quel est l'accompagnement dont ils ont besoin, quelles sont leurs attentes. Et quelles sont leurs difficultés, ils vont l'exprimer et le curé doit prendre note pour essayer de voir avec son conseil autour de lui, pour voir comment il faut résoudre toutes ces questions de chaque groupe.
0: D'accord.
1: Oui, il est vrai aussi que par rapport au temps donné, ce n'est pas la même chose. Nous le faisons sur deux jours pleins. Voilà, parce que si on veut que tout le monde ait la parole, il faut donner aussi le temps suffisant pour cela. Voilà.
0: J'entends cela. Du coup, l'assemblée paroissiale qui a eu lieu ici, vous êtes apparu à la fois un temps riche peut-être, mais
1: oui,
0: aussi
1: un temps court.
0: Riche, court, oui. Et peut-être insuffisant.
1: Oui, ben justement, quand je dis court, c'est dans ce sens-là. Ce n'est pas dans la concision forcément. Et c'est vrai que ça a été très bien. J'ai apprécié vraiment l'attitude et l'engagement de tous les participants. Qui ont été très efficaces et puis j'ai beaucoup aimé, mais je suis un peu resté sur ma soif, mais aussi peut-être parce que j'étais habitué à un système qui n'est pas exactement le même. Voilà, peut-être si
0: oui,
1: on était rentré dans certains détails.
0: Oui, c'est ça. En fait, chacun n'a pas pris la parole.
1: Exactement.
0: Voilà, oui, et c'est vrai que là, c'est un peu embêtant parce que, de fait, quand on la prend... Eh ben, à la fois, on se dit, il faut bien dire les choses, puis en même temps, on se sent mal parce que, mais vous ne pourriez pas dire vous aussi ce que vous ressentez.
1: C'est vrai.
0: Et ça, quelquefois, puisque j'y étais, et puisqu'à un moment donné, j'ai dit ce que je pensais, c'est vrai que quelquefois, je me dis, mais il faudrait bien qu'il y ait d'autres qui parlent. Parce que, à la sortie, dire, j'aurais pas dit ça comme toi, D'accord, mais pourquoi tu ne l'as pas dit à ce moment-là?
1: Oui, bien, c'est ça.
0: Ah, j'étais d'accord avec toi. Même chose. Pourquoi tu ne l'as pas dit à ce moment-là? Et je crois que ça, c'est important.
1: Oui, c'est important, mais pour y arriver, il faut aussi accorder le temps qu'il faut.
0: Il faut du temps, c'est vrai.
1: Il faut du temps. Et ce temps, certainement, c'est vrai qu'il y a le curé et puis son conseil qui décide de quel temps il faut donner, mais il le donne aussi en fonction, probablement, de la possible disponibilité des participants. Si je suis sûr que si aujourd'hui ici le curé il dit que ce conseil, enfin plutôt cette assemblée paroissiale va se tenir de 9h ou à 18h, je suis sûr que il y en a qui vont dire qu'ils ne peuvent pas,
0: Ben à la limite ils peuvent venir au moins partiellement. Oui. Non mais c'est vrai ce que vous dites, mais c'est trop facile parce que de ce fait on joue sur les délégations et j'ai observé par exemple que lorsqu'on fait les synthèses, bon alors vous donnez vos papiers. Alors déjà quand on il y a un écrémage, quand on est dans un groupe, qu'on prend des notes, on écrème parce qu'on entend ce qu'on veut bien entendre. Et même si on essaie d'être très très très fidèle, il y a un écrémage. Ensuite, la personne qui fait la synthèse, ben elle est pas dans notre tête, dans la tête de ceux qui ont écrit ou qui ont donné leurs notes. Donc un deuxième écrémage. Et la synthèse des synthèses, à la fin, ça ne ressemble plus du tout à ce qui s'est dit.
1: Oui.
0: Et c'est cela est un peu embêtant.
1: Oui.
0: Par contre, donc là, il y a sur le fond, peut-être à revoir. Mais il y a aussi, moi j'ai trouvé que c'était très positif, le fait de que tous ces gens viennent et qu'ils soient là et qu'ils jouent le jeu. Voilà. Ce que j'ai regretté pour ma part, c'était très très bien organisé, mais c'est tellement bien organisé qu'il n'y a pas la liberté d'une expression.
1: C'est vrai.
0: Bon. Alors, à vous de parler maintenant, parce que là, c'est moi qui interview et là, c'est moi qui dis mon avis.
1: C'est sûr. Je pense aussi que c'est la conséquence, justement, du peu de temps dont nous disposions. Parce que quand tu ne disposes pas de beaucoup de temps, il faut l'organiser de sorte à ce que, au moins les premiers objectifs que tu puisses les atteindre là, dans ce peu de temps-là.
0: Oui.
1: Voilà, il n'y avait pas beaucoup de temps. Et donc, du coup, il fallait aussi restreindre un peu les expressions. Voilà.
0: Ça contraint à rentrer dans un ordre.
1: Oui, alors, dans un ordre qui peut être un inconfort à un moment donné. Mais le temps dont nous disposons fait que on n'a presque pas le choix, à moins de voir autrement et accorder plus de temps pour que les gens aussi aient plus de temps de parole.
0: Je pense que c'est très important que la parole circule.
1: Oui.
0: Parce que si la parole circule, on peut mettre le doigt sur ce sur quoi on n'est pas d'accord, ou ce sur quoi on est d'accord aussi d'ailleurs. Et puis s'il y a des écarts ou des conflits, le fait qu'on reste sur ce non-dit, on reste sur « elle est comme ça, il est comme ça ». Et ça, c'est très embêtant.
1: Oui, mais en même temps, que la parole circule, ça dépend de tout le monde. Et je ne pense même pas que ça dépende plus des premiers responsables que de ceux qui participent. Parce que c'est eux qui accordent le temps, en réalité.
0: Oui.
1: Donc, s'ils sont d'accord, normalement, le curé, il va pas refuser d'accorder le temps dont les gens ont besoin. Lui, il est là pour cela. Donc, si les gens sont d'accord qu'il y ait beaucoup plus de temps, ben, ce sera la joie du curé de pouvoir accorder aussi ce temps et que chacun puisse s'exprimer. Ça ne peut qu'enrichir, en fait, les débats et puis aussi l'engagement.
0: Et aller au fond des choses,
1: oui, aller au fond des choses. Et résoudre aussi les petits soucis, les petits problèmes qui se cachent et qui ont besoin vraiment d'être démasqués et traités.
0: Oui, oui, bien sûr, il faut traiter les choses parce qu'autrement, elles nous reviennent un jour ou l'autre.
1: Oui, ça c'est clair, oui.
0: Voilà, parce qu'on se dit, tiens, mais pourquoi ça, on n'en a pas discuté, hein? Bon, voilà. Mais en même temps, ce qui me frappe, c'est la grande richesse de l'Église. Parce que finalement, quand on s'aperçoit qu'il y a tant de services, il y a 30 ans ou 40 ans, il y avait quelques mouvements, et là, maintenant, il y a une diversité. Je ne sais pas comment vous ressentez ça, parce qu'en Afrique, c'est la même chose, chez vous?
1: Oui, c'est...
0: Une bien plus grande diversité.
1: Oui, une bien plus grande diversité, comme je dis. En fait, ce que je viens de donner ici comme étant le mode de fonctionnement de nos paroisses, au niveau des décisions et au niveau aussi de l'engagement de chacun, ça s'inscrit en fait dans la pastorale globale de chaque diocèse. Alors, je peux dire, chez nous, chaque diocèse a un plan pastoral. Et ça se renouvelle. Chaque fois qu'un plan pastoral est établi, il est établi pour 5 ans.
0: Mm-hmm.
1: Voilà, ça veut dire prendre tout le temps de l'élaborer avec tout ce qu'il faut. Et c'est ce plan pastoral quinquennal que nous suivons dans les paroisses. Et à chaque fois, il y a d'abord un conseil diocésain qui se réunit, qui réunit les représentants des paroisses autour de l'évêque et qui décide de la couleur qu'il faut donner à notre année pastorale avec toutes les composantes. Personne n'est exclu. Et déjà, le diocèse fait le top départ et envoie dans les résolutions les paroisses, dans leurs paroisses, et aussi à faire leurs conseils paroissiaux autour de ce que l'évêque, avec ses différents conseils aussi, avec les laïcs, tous les représentants, voilà, diocésains, qui renvoient la balle dans les paroisses, et les curés rassemblent aussi leurs conseils pour dire « voici les orientations données par notre évêque ». Et voilà dans notre paroisse ce que nous allons faire comme activité pastorale cette année. Les jeunes, voilà ce que, en fonction de ce que l'évêque a décidé, choisissez vous-même ce que vous pouvez faire comme jeune, votre part dans l'église. Et les jeunes vont proposer des activités, les femmes vont proposer des activités en fonction du thème général.
0: Mmh.
1: Voilà. Et c'est ce que nous allons, avec des propositions concrètes, pour chaque groupe, il y a des propositions qui seront retenues en début d'année dans les paroisses, et c'est ce qu'il faut mettre en œuvre. Au mois de février, tous se réunissent, évaluent tout ce qui avait été retenu comme activité pastorale à mener, à quel niveau nous en sommes, qu'est-ce qui a été bien fait, qu'est-ce qui ne l'a pas été, quelles sont les suggestions et quelles sont les solutions. Voilà. C'est pratiquement jusqu'au bout des 5 ans où on a encore un nouveau plan pastoral qui relance tout le monde.
0: Comment se vit la démocratie dans l'Église?
1: C'est ça. Oui, c'est ça. C'est exactement ça.
0: Parce que
1: voilà. L'évêque ne vient pas, par exemple, dire « voilà ce que nous allons faire ». Et puis, il donne des notes dans les paroisses. Non. Au lieu de faire cela, il rassemble toutes les paroisses. Ils disent « voilà ». Et puis, il a un comité qui est chargé, en fait, de cela. Le comité lui rend compte. Et c'est lui qui convoque, maintenant, le conseil pastoral diocésain. Voilà.
0: Donc, une vie d'église qui est enracinée dans le cœur de chaque participant, en gros.
1: Exactement. Et ben, d'ailleurs, pour que ça puisse bien fonctionner, il faut que, justement, chaque participant puisse se dire « cette mission, c'est ma mission aussi à moi ». Et tant qu'on ne sait pas approprier cette mission, l'engagement devient difficile. Et pour s'engager aussi, il faut prendre part aux décisions. Voilà,
0: oui.
1: Sinon après, c'est comme si ça vient de l'extérieur, c'est beaucoup plus difficile à faire.
0: Ouais. Eh bien, le temps s'écoule. Et merci Jean-Pierre d'être venu à Radio Grand Ciel pour parler de cette assemblée paroissiale qui a été fort riche, mais pour voir comment ça peut s'améliorer.
1: Exactement. Et pour moi, je pense que c'est ma première fois de la vivre, hein, l'assemblée
0: oui.
1: paroissiale. Et donc, peut-être pour les prochaines fois, si j'ai des propositions, je pourrais les apporter. Mais ce qu'on ne connaît pas, d'office, c'est difficile de dire, voilà, je crois qu'on peut faire ceci, qu'on peut faire cela. Mais c'était formidable, de mon point de vue, de voir comment ça s'est passé. La convivialité, l'engagement, le sérieux. En même temps, c'était vraiment
0: riche.
1: Riche, avec un esprit.
0: Et signe de l'Évangile.
1: Oui. Et un esprit de famille, surtout. Voilà. C'était très bien. Merci.
0: Eh bien, aux auditeurs, je dis bonne semaine à tous et à bientôt sur les ondes de Radio Grand Ciel.

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2: Frère Édouard, bonjour.
3: Bonjour frère Philippe.
2: Dans notre parcours sur le cœur de notre foi, la résurrection, tu disais dans une dernière émission, dans une de nos précédentes émissions, tu citais le pape Saint Jean-Paul II qui disait la résurrection comme un événement historique et méta-historique. En fait, ça correspond à ce que le catéchisme, à l'article 647, va nommer la résurrection comme événement transcendant, à côté d'un événement historique. Qu'est-ce qu'on va entendre par cet événement transcendant, événement qui dépasse, qui dépasse la manifestation qu'on en a. Quelle est cette expérience dont on va pouvoir rendre compte?
3: Oui, Jésus a insisté donc à la fois sur l'aspect très réel de son corps et en même temps des manifestations qui dépassaient les usages habituels des manifestations des corps, puisqu'il apparaît, il disparaît mystérieusement, et donc il donne bien le sentiment d'être rentré dans une autre dimension. Et c'est cela que l'on signifie en parlant d'un événement transcendant. Mais l'événement historique a d'abord voulu être manifesté. La résurrection du Christ est d'ordre physique. Et refuser de reconnaître comme un fait historique, ce serait nier la vérité des Écritures lorsque Jésus leur dit un esprit n'a ni chair ni os. Hein, et il leur montre qu'il mange du pain devant eux, et mange du poisson. Donc il veut manifester d'abord la vérité historique. Et en même temps, il use de moyens, je dirais, divers et variés pour permettre qu'ils comprennent qu'il est rentré dans une autre dimension que celle, je dirais, dans laquelle ils étaient habitués à vivre avec lui pendant les 3 années de sa vie publique, comme on peut le compter à partir du récit des évangiles. Mais la dimension, disons, métahistorique, transcendante, est bien signifié par Jésus à Marie-Madeleine, première témoin de la résurrection, où il lui dit carrément de ne pas être touché par elle, de peur que, dans le fond, elle se méprenne sur la situation dans laquelle est Jésus désormais. « Ne me touche pas, lui dit Jésus, car je ne suis pas encore monté vers le Père. Va trouver mes frères et dis-leur, je monte vers mon Père et votre Père, vers mon Dieu et votre Dieu. » Jésus veut certainement donner à Marie-Madeleine le sentiment d'un dépassement par rapport à ce qu'elle avait connu de Jésus quand il était en Galilée, où il passait dans la ville de Magdala. Ne me touche pas, je ne suis pas encore monté vers le Père. Cette dimension du Père montre bien que c'est cela vers où tend Jésus. Jésus veut leur montrer que la dimension de son corps ne sera plus comme avant. Et au moment de l'ascension, donc que nous verrons après, il y aura vraiment même disparition définitive de ce corps ressuscité. Il n'y aura plus que des manifestations occasionnelles au cours de l'histoire de l'Église pour de grands saints qui auront des privilèges de rencontrer encore Jésus dans son corps. On pense aux apparitions à Sainte Thérèse d'Avila ou à Pie XII pendant son pontificat. Il y a eu des manifestations du Christ ressuscité, mais la théologie des saints dit que c'est exceptionnel avant le retour du Christ. Le Christ a vraiment voulu montrer qu'il rentrait dans une autre dimension et que cependant son corps était vraiment ressuscité. C'était pour de bon. Et les textes nous montrent bien que ce n'est pas un témoignage sans consistance, comme dit très bien les différents numéros du catéchisme de l'Église catholique, en particulier le 643. Dans ces témoignages, il est impossible d'interpréter la résurrection du Christ en dehors de l'ordre physique et de ne pas la reconnaître comme un fait historique. Donc vous voyez, le catéchisme instille dans ceux qui lisent les récits de la résurrection comme un fait incontestable, qu'il y a quelque chose d'historique qui s'est passé. Il résulte des faits que la foi des disciples a été soumise à l'épreuve radicale de la passion et de la mort en croix et de leur maître annoncé par celui-ci à l'avance. Cette secousse provoquée par la passion fut si grande que les disciples, certains d'entre eux, ne crurent pas aussitôt à la nouvelle de la résurrection. Loin de nous montrer une communauté saisie par une exaltation mystique, les évangiles nous présentent les disciples abattus, même le visage sombre, comme dit Luc 24, 17, et effrayé. C'est pourquoi ils n'ont pas cru les saintes femmes de retour du tombeau, et leurs propos leur ont semblé du radotage. Mais Jésus se manifeste à eux. Quand Jésus se manifeste aux 11 au soir de Pâques, il leur reproche leur incrédulité, leur obstination, ne pas ajouter foi à ceux qu'il avait vus ressusciter. Et Jésus ne manque pas pendant ces 40 jours de se manifester à eux. Souvenons-nous le beau passage sur le bord du lac de Galilée, lorsque Jésus, alors que l'évangile de Jean semble fini déjà, dans une première conclusion, il y a cette manifestation sur le lac de Tibériade. Et qu'est-ce que fait Jésus? Ben, il leur prépare un repas, et voyant Jésus sur le bord du rivage, alors que les apôtres sont dans la barque, de loin, Jean le reconnaît en premier et dit « c'est le Seigneur ». C'est-à-dire il y a cet élan vers lui qui est déjà le fruit de la foi, et Simon-Pierre lui-même se dirige vers Jésus. Et qu'est-ce que fait Jésus en premier? C'est qu'il veut qu'il touche quelque chose de réel, de physique, apporté de ces poissons que vous venez de prendre. Et Jésus leur propose en déjeuner, c'est-à-dire pour que le contact soit vraiment pas celui d'un fantôme ou d'une âme séparée. On a beaucoup de cas de témoignages de morts, je dirais, provisoires, où on voit les gens qui ont eu des expériences post-mortem, mais c'est des expériences seulement de l'âme. Personne n'est revenu en dehors du Christ, chez les morts. Non, avec corps et âme. Et d'une manière définitive, tous ceux qui ont des expériences, je dirais, de mort provisoire, finissent par mourir. Et ça a été le cas de Lazare, ça a été le cas de la fille de Jaïr, ça a été le cas du fils de la veuve de Naïm aussi. Les trois morts que Jésus a ressuscités d'entre les morts ont fini finalement par remourir, si j'ose dire, et pour de bon. On ne les a plus vus après. Donc, ces expériences de mort transitoire ne sont pas du tout du même ordre que ce que Jésus a voulu montrer aux apôtres. Il a voulu montrer une vie extrêmement forte de sa présence qui surpassait les données ordinaires du temps, mais en les intégrant, en ne les rejetant pas du tout, pour pas qu'ils aient l'impression que ce soit fantomatique et que ce soit seulement provisoire, que ce soit quelque chose de définitif. Et il en profite d'ailleurs pour affermir Jésus dans cette apparition qu'il fait sur la mer de Galilée, la situation de Pierre, puisque par trois fois il interroge Pierre sur son amour et il le confirme en quelque sorte dans son rôle de paître ses brebis, dans son rôle de pasteur universel de l'Église. D'où l'importance que la résurrection du Christ ait bien été affirmée par Céphas, par Pierre, chef de l'Église, parce que c'est notre foi, c'est la foi que nous transmettons en nous appuyant donc sur cette vérité des évangiles.
2: En tout cas, événement historique comme événement métahistorique ou transcendant, tout ça nous dit bien, attention, la résurrection n'est pas, c'est pas quelque chose de symbolique, qui est comme Mais certains pourraient dire, mais en fait, c'est symbolique dans la vie du chrétien.
3: Oui, de fait, il y a eu des courants qui ont voulu dire que c'était une reconstruction tardive. C'est-à-dire que, dans le fond, c'était la croyance historique de ce que les chrétiens désiraient. C'est que le Christ continue à vivre par ses paroles, continue à vivre par ses exemples, et que c'est ça qui aurait reconstruit quelque chose. Mais ce serait un mythe si c'était ça. Non, le Christ est vraiment ressuscité en corps, en âme. Son corps et son âme se sont manifestés aux apôtres d'une manière extrêmement concrète, et il n'est pas resté sur cette ligne seulement de son corps et de son âme, parce que le but, c'est de nous entraîner vers la divinité. Il est remonté au Père. Le but de toute l'incarnation, c'est pas de nous laisser au niveau corporel, au niveau même de l'âme, mais au niveau du surnaturel, qui est la participation à la vie divine. C'est le but de l'incarnation, c'est notre retour au Père. Il faut jamais l'oublier. Beaucoup, dans les spiritualités orientales, font de très belles expériences, mais ce sont des expériences purement de l'âme. On n'arrive jamais au surnaturel, sauf cas exceptionnel peut-être qui est, dont parle le Concile Vatican II, mais nul ne sait exactement qui peut être sauvé dans les religions non chrétiennes.
2: Oui, c'est important de se le redire, parce qu'on pourrait, comme tu dis, sur le symbole qui jouerait sur un symbole de la résurrection. On va dire, oui, c'est ce que ça a produit dans les disciples, qui est la résurrection. Oui, oui. Non, c'est il est vraiment ressuscité.
3: Il est vraiment ressuscité, corps et âme, mais nous ne nous arrêtons pas à son corps. Nous ne faisons pas de l'idolâtrie du corps de Jésus. Nous remontons à la divinité. Oui, oui. C'est ça qui est très important. Nous sommes des monothéistes pleins.
2: Merci, frère Édouard.
3: À bientôt.

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1: Ici, Radio Grand Ciel, dans notre studio de Châteaudun, pour notre émission « La santé sous les tropiques ». À la technique, nous sommes enregistrés par Jean-Claude, et au micro, c'est Henri. Aujourd'hui, nous allons vous parler de maladies parasitaires que l'on appelle les trypanosomiases. Elles sont provoquées par des micro-organismes vivants qui ne comportent qu'une seule cellule. Donc on les appelle, ces micro-organismes, des trypanosomes. Ils se déplacent à l'aide d'un flagelle et on peut observer leur mouvement entre les globules rouges du sang sous le microscope. Ils ne sont guère plus longs que 3 globules rouges mis bout à bout. Lorsqu'ils parasitent le corps humain, ces petites bêtes entraînent l'apparition de troubles parfois mortels. Trypano vient du mot grec désignant une tarière, c'est-à-dire un outil en forme de longue mèche vrillée qui est destiné à percer les trous. Les trypanosomes, lors de leur déplacement, vont forer des trous pour se fixer dans les tissus de notre organisme, particulièrement au niveau du système nerveux ou du cœur. Il existe 2 grands groupes de trypanosomiases. Celle que l'on rencontre en Afrique, c'est la trypanosomiase africaine, encore appelée maladie du sommeil. Elle a été identifiée par un médecin anglais, Sir David Bruce, au début du XXe siècle. L'autre, qui est observée en Amérique latine, a été décrite par un médecin brésilien, Carlos Chagas, en 1909, donc à peu près à la même époque. C'est la trypanosomiase américaine, encore appelée maladie de Chagas, du nom donc de son découvreur. L'une et l'autre sévissent dans les régions tropicales. Le trypanosome est véhiculé par un insecte vecteur. Il s'agit d'une grosse mouche, la mouche tsetse pour la maladie du sommeil africaine, et d'une grosse punaise du genre réduve pour la maladie de Chagas américaine. La mouche tsetse africaine nous pique pendant la journée. Tel un vampire, elle affectionne particulièrement se nourrir de sang. Par sa piqûre, elle injecte les trypanosomes présents dans sa salive en même temps qu'elle pompe notre sang. Quant à la punaise réduve, c'est un peu différent. Elle sort la nuit pour se nourrir, toujours avec notre sang. Sa piqûre est peu douloureuse et ne réveille pas le dormeur. En même temps qu'elle nous pique, elle dépose sur notre peau ses excréments qui contiennent les trypanosomes. Ceux-ci vont profiter d'une excoriation cutanée pour pénétrer dans notre organisme. Au niveau du point de pénétration cutanée, on observe souvent une saillie qui peut revêtir l'aspect d'un gros furoncle sans tête. Après quelques jours, voire plus longtemps, apparaît une fièvre associée à des démangeaisons de la peau, voire de petits ganglions, surtout au niveau du cou. L'état général est alors plus ou moins altéré. Ensuite, des troubles cérébraux vont apparaître, surtout dans la trypanosomiase africaine, avec des maux de tête, des tremblements, ainsi que des troubles du comportement. Tous ces troubles vont s'accentuer et le malade va sombrer dans un profond sommeil dont il ne se réveillera pas. Les troubles cardiaques apparaissent surtout dans la trypanosomiase américaine, pouvant également conduire à une évolution fatale. On note des troubles du rythme, des douleurs thoraciques, voire une faillite de la pompe musculaire cardiaque qui n'arrive plus à se contracter suffisamment. Le malade est alors essoufflé au moindre effort, avec des membres inférieurs œdémateux, augmentés de volume. Vous êtes bien sur Radio Grand Ciel dans notre studio de Châteaudun où nous parlons de maladies tropicales dans notre émission et ces maladies tropicales qui peut-être pourront un jour remonter jusqu'à nous à cause du réchauffement climatique. Bon, pour l'instant, il faut quand même rester vigilant et même voir que dans ces pays tropicaux, c'est les conditions de vie sont pas toujours faciles non plus. Et souvent difficiles et en plus ici associent des maladies particulières telles que nous avons déjà parlé pour certaines d'entre elles dans nos précédentes émissions. Et là, donc, nous parlons d'un petit protozoaire, comme on dit, un protozoaire, c'est un élément qui a une seule cellule et qui, là, peut faire beaucoup de dégâts. Il est un peu différent, celui qu'on trouve en Afrique et en Amérique, mais quand même, on a préféré en parler en les comparant. Celui d'Afrique donne la maladie du sommeil et puis celui d'Amérique, il donne surtout des troubles cardiaques. Bien qu'ils se ressemblent, mais ils n'ont pas du tout la même action.
2: Mon cher Henri, une question. Est-ce que nous pouvons, nous les Européens, attraper par inadvertance ces maladies? Est-ce qu'on est sujet à ce genre de menaces?
1: Eh bien, si on va là-bas et qu'on se fait piquer par une mouche tsetse ou par une... Il y a une punaise réduve là qui a fait un peu cette éjection sur notre peau. Même au niveau de cette piqûre, l'éjection va rentrer et même si avec notre doigt qui est pas bien nettoyé, on se frotte un peu l'œil, ça va rentrer par la conjonctive de l'œil ou même par la bouche si avec les lèvres on met le doigt aux lèvres. Alors, faut vraiment rester vigilant, surtout les climats, hein, essayer de garder les mains propres. C'est toujours une leçon qu'on doit se répéter.
2: Alors, qu'est-ce qu'il faut faire? Il faut rentrer vite en France pour se faire soigner?
1: Eh bien, justement, nous allons bientôt parler du traitement, mais en attendant, comment faire pour, quand on est malade, savoir si c'est bien le trypanosome? Alors, au début de la maladie, ces petits parasites sont présents dans le sang. Mais comme ils peuvent être très peu nombreux, difficiles à dépister, on a eu l'idée, du moins dans la trypanosomiase américaine, de faire piquer le malade par des punaises, mais des punaises qui ne sont pas contaminées. Elles ont été gardées au laboratoire et... Alors, une fois qu'elles ont piqué le malade, on les reprend et quelques jours après, on va examiner leur déjection fécale. Et vraiment, si on a été contaminés, elles le sont aussi, et on va trouver dans ces déjections le fameux trypanosome. Voilà une méthode particulière de mise en évidence. Alors, maintenant, ces petits parasites, on peut les retrouver en ponctionnant le suc d'un ganglion si celui-ci a augmenté de volume. Et dans la trypanosomiase africaine, qui est la maladie du sommeil, les trypanosomes sont présents dans le liquide céphalo-rachidien. Et ce liquide entoure le cerveau et la moelle épinière. Il peut être prélevé en réalisant une ponction lombaire avec une longue aiguille que l'on introduit entre deux vertèbres du rachis lombaire jusqu'au canal rachidien. Et là, on recueille ce liquide et on l'analyse. Plus tardivement, l'organisme contaminé va élaborer des anticorps que l'on peut mettre en évidence dans le sang circulant. Le traitement des trypanosomes, mon cher Jean-Claude, dont nous parlons, dont tu nous as questionné, il est surtout efficace au début des troubles. On dispose de plusieurs médicaments, mais ceux-ci ne sont pas toujours bien supportés et peuvent entraîner des effets secondaires parfois très graves. C'est pourquoi ces traitements doivent toujours être administrés sous surveillance en milieu hospitalier. Comment se protéger de la mouche tsetse, vectrice de la maladie du sommeil? On peut utiliser des pièges à mouches de diverses formes, avec des toiles bleues imprégnées d'insecticides, car la mouche tsetse est attirée par la couleur bleue. Comment se protéger des punaises vectrices de la maladie de Chagas? C'est essentiellement en supprimant les habitations insalubres où celles-ci pénètrent aisément. Pour terminer, terminons que les trypanosomes peuvent aussi contaminer les animaux, en particulier le bétail, et cela peut provoquer de grosses pertes dans les troupeaux de zébus ou d'autres bovidés. Quand même, nous gardons le moral, il faut toujours essayer de prévenir la maladie et puis de la soigner quand on l'a diagnostiquée. Au revoir, chères auditrices, chers auditeurs, à une prochaine fois.

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1: Je n'aime point cordialement les jésuites, mais toutes les hérésies les ont toujours détestées, ce qui leur triomphe. Je n'en dis pas plus. Pour la paix de mon royaume, si je les renvoie contre mon gré, du moins je ne veux pas qu'on croie que j'ai adhéré à tout ce que les parlements ont fait et dit contre eux. Déclaration du roi Louis XV en 1767 à propos des jésuites.
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1: Le 16 août 1773, dit-on en pleurant, le pape Clément XIV signe le bref Dominus ac Redemptor qui abolit la Compagnie de Jésus. C'est un geste fort parce que, en supprimant les jésuites, on a le sentiment d'effacer plus de 2 siècles d'histoire du catholicisme. Fondée en 1534 par Ignace de Loyola, reconnue en 1540 par le pape Paul III, la Compagnie de Jésus a été sans doute le plus grand ordre de la réforme catholique à la fin du XVIe siècle et au XVIIe siècle. On peut même dire que c'est encore une très belle institution au XVIIIe siècle. En 1710, on compte, le chiffre est précis, 19 998 jésuites. En 1749, ils sont 22 589, répartis en 39 provinces, dont 13 se situent hors d'Europe. Derrière ces chiffres, il y a 609 collèges, 176 séminaires, 335 résidences. Derrière ces chiffres, il y a 609 collèges, 176 séminaires, 335 résidences,

même période passe de 644 membres à 1050. Qu'est-ce qui fait que la Compagnie de Jésus reste un élément fort du catholicisme en ce début du XVIIIe siècle? D'abord, c'est l'immense réseau des collèges. Ces collèges qui ont débuté à la fin du XVIe siècle et se sont développés de manière considérable au XVIIe siècle. Ils appliquent encore ce qu'on appelle la Ratio Studiorum de 1599, c'est-à-dire les programmes qui sont utilisés pour l'enseignement jésuite. Les humanités ont leur place, l'histoire, mais il y a également des nouveautés pédagogiques. D'abord, on va de plus en plus insister sur les langues vernaculaires, la bonne maîtrise du français, de l'allemand, de l'espagnol. Mais également, autre nouveauté pédagogique, c'est le rôle même de ce qu'on pourrait appeler l'éducation physique. Le corps n'est pas que pour penser, mais aussi pour agir, pour se développer. Et il y a également des habitudes pédagogiques qui font le prestige des jésuites. C'est par exemple la disputatio, la capacité que les professeurs jésuites ont de donner un sujet sur lequel ils font débattre leurs élèves. Ce n'est pas totalement nouveau, mais cette pratique est généralisée à toute l'Europe jésuite. D'autre part, ils sont aussi les confesseurs du roi, en particulier en France. Et ça joue sur cette image du jésuite qui est proche du pouvoir et qui peut éventuellement l'influencer. Parmi les confesseurs du roi les plus célèbres, il y a le fameux père Lachaise qui donnera son nom au cimetière. Il y a également les missions, car Ignace de Loyola, avant de penser lutter en Europe contre le protestantisme, voulait plutôt élargir le catholicisme à l'échelle du monde. Et donc, à partir de la deuxième moitié du XVIe siècle, on va retrouver des jésuites en Inde, en Chine, que l'on songe à Matteo Ricci, ou bien jusqu'au Japon, avec François Xavier. Mais c'est essentiellement en Amérique latine que l'on va retrouver les grandes missions jésuites, en particulier dans ce qu'on va appeler le Paraguay, qui couvre une bonne partie du monde amazonien. La première mission en Amazonie a été créée en 1609, sous protection du roi d'Espagne, à l'époque Philippe III, et du pape. Au total, une trentaine de missions seront établies sur une zone assez ample, à peu près 300 à 400 kilomètres du nord au sud, et environ autant de l'est à l'ouest. Aujourd'hui, en Argentine, en Uruguay, au Brésil, au Paraguay. Sur le plan spirituel, il y a une dévotion au Sacré-Cœur qui est légitimement développée par la Compagnie de Jésus. Plusieurs ouvrages sont publiés à ce sujet au XVIIIe siècle. J'en cite un du père jésuite Jean Croiset, qui a écrit en 1704 la dévotion au Sacré-Cœur de notre Seigneur Jésus-Christ. Donc, vous le voyez, en cette première moitié du XVIIIe siècle, la façade de la Compagnie de Jésus est encore extrêmement forte, extrêmement belle, et pourtant, elle va subir, à partir clairement des années 1750, une série d'offensives.

Ces offensives contre les pères jésuites ont pris plusieurs aspects. D'abord, justement, contre les missions. Il se trouve que, en 1750, avec

était signé entre les couronnes du Portugal et d'Espagne, le traité de Madrid qui reconfigurait les frontières entre les deux empires en Amérique du Sud. Or, les Portugais voulaient véritablement mettre au pas les missions jésuites, d'autant plus que ces missions qui avaient concerné environ 150 000 Indiens Guarani étaient devenues de véritables concurrents contre les exploitations coloniales de production agricole, et les colons portugais vivaient mal cette concurrence. D'autre part, les jésuites avaient une tendance à empêcher le commerce des esclaves. Ils protégeaient dans les missions les Indiens. Et par là même, les Portugais, qui étaient le grand pourvoyeur d'esclaves de l'Amérique latine, beaucoup plus que les Espagnols, eh bien, voyaient dans ces missions jésuites une indéniable gêne. Eh bien, progressivement, à partir de 1754, la couronne du Portugal s'est lancée dans une éradication progressive des missions. Par moments, cela s'est fait de manière relativement pacifique, mais par moments, cela a été un objet de guerre. Il y a eu ce qu'on appelle la guerre des Guarani entre 1754 et 1756. Officiellement, 1500 Indiens ont été tués, plus probablement aux alentours des 10 000, et les Portugais ayant eux-mêmes perdu quelques centaines de soldats. Donc, les missions se terminent finalement en tragédie pour les jésuites. Et d'ailleurs, je vous renvoie au film de 1986 de Laurent Joffé, « Mission ». D'autre part, il y a également une politique des monarchies de l'absolutisme éclairé qui vise à abaisser la puissance de l'Église, l'influence de l'Église, et la Compagnie de Jésus est perçue comme un levier important de cette influence. Vous avez à Lisbonne le marquis de Pombal qui, à la fin des années 1750, devient principal ministre du roi Joseph Ier et qui va indéniablement débuter une politique extrêmement agressive vis-à-vis des jésuites, non seulement en Amérique latine comme nous venons de le voir, mais également vis-à-vis du système scolaire. Pedro Pablo de Aranda, président de Castille, du Conseil de Castille, sous le roi Charles III, va lui aussi se lancer dans une politique d'abaissement des jésuites. La France ne va pas échapper à ce phénomène. La France est déchirée entre jansénistes et jésuites. La question janséniste est une ancienne question qui remonte au XVIIe siècle, qu'on avait cru régler avec la bulle papale Unigenitus en 1713, mais en fait les parlements sous Louis XV s'emparent de la question, sont en faveur des jansénistes pour abaisser les jésuites qu'on accuse d'être trop proches de Rome. Et ce conflit va aboutir véritablement à un phénomène d'expulsion. Le Portugal débute une expulsion en 1759, suivi de la France en 1764, de l'Espagne, du royaume de Naples, du duché de Parme en 1767. Le pape de l'époque, Clément XIII, refuse d'ailleurs d'accueillir les jésuites parce qu'il ne veut pas donner le sentiment de céder à la pression des monarchies catholiques qui le poussent à réduire l'influence des jésuites en supprimant tout simplement l'ordre. C'est son successeur, le pape Clément XIV, élu en 1769, qui, pressé par les ambassadeurs des monarchies catholiques, va finalement céder et, comme je l'indiquais au début de ma chronique, signer le bref du 16 août 1773 qui détruit officiellement et abolit officiellement la Compagnie de Jésus. En l'apprenant, Diderot prit sa plume et écrivit à D'Alembert « Les araignées sont en train de se dévorer entre elles, c'est une heureuse nouvelle ». ».

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0: Bonjour, vous êtes sur Radio Grand Ciel, à l'écoute de l'émission Renaissance au pluriel et encore une fois, ce pluriel, la Renaissance, aujourd'hui en compagnie de Philippe Frétinier, va trouver tout son sens puisque nous allons parler essentiellement d'une Renaissance, la Renaissance rhéno-danubienne, c'est-à-dire une Renaissance d'Europe centrale, on va dire, ce qui n'est ni celle d'Italie, évidemment, extrêmement connue, ou de France, ou même des Flandres. Mais cette Renaissance très particulière, ce moment très particulier, un moment de bascule, on y reviendra, sur la route entre les Flandres et l'Italie, on va dire, et qui a eu son influence très spécifique, qui s'est aussi posé sur des révolutions technologiques majeures, hein, parce que évidemment, il y a l'arrivée de l'imprimerie. Mais enfin, Philippe, vous allez nous parler de tout ça. Déjà, pour nous situer un tout petit peu plus précisément, ce qu'est cette Renaissance rhéno-danubienne. Le Rhin et le Danube, évidemment.
1: Oui, justement, la mission est bien intitulée plusieurs renaissances. Jusqu'à maintenant, j'ai surtout parlé de peinture parce que, comme on dit, qui trop embrasse mal étreint, c'est-à-dire que c'est difficile de parler de tous les arts dans une émission comme ça. Puis, la peinture, l'image, c'est quand même un très bon vecteur pour lire l'histoire des mentalités, l'évolution artistique d'une société. C'est un des points phares avec la sculpture et l'architecture, bien entendu, mais j'ai peu parlé d'architecture et de sculpture parce qu'on n'avait pas la place pour le faire.
0: Et l'autre avantage de l'image, c'est que même si nous faisons de la radio, de nos jours, retrouver une image très facile.
1: En plus, c'est sûr que d'ailleurs, si je mentionne des œuvres, je dirais à peu près les musées dans lesquels elles se trouvent pour que les gens puissent les trouver sur Internet, les identifier. Donc voilà. Donc c'est vrai que tout le monde connaît les renaissances parce qu'on a déjà parlé de renaissance au pluriel dans le cadre de l'Italie. Je me souviens que vous étiez surpris parce que je faisais commencer la Renaissance avec Giotto, Dante, c'est-à-dire
0: qu'on a fini le Moyen Âge, hein. Oui, voilà, c'est ça.
1: Mais c'est comme ça que les historiens des idées et de l'art la catégorisent. C'est pas une invention personnelle à laquelle je souscris puisque je l'ai reprise à mon compte.
0: Oui, mais c'est vrai que c'est ancien parce qu'on n'a pas l'habitude de faire débuter la question de la Renaissance au XIVe siècle.
1: On la met plutôt dans le meilleur des cas fin 15e et surtout au 16e siècle.
0: C'est quoi, ça,
1: parce
0: c'est
1: qu'on a dans la tête Léonard, Michel-Ange et Raphaël, dont on parlera plus tard.
0: Parce qu'ils sont les stars.
1: Ils viennent après, en même temps que ceux dont on va parler aujourd'hui, que Cranach. Donc déjà, le premier point, c'est qu'il y a, avec les pays du Nord, notamment les Flandres, il y a un passage de Renaissance italienne par la cour de Bourgogne, qui est donc liée aux Pays-Bas, qu'on appellera après les Pays-Bas espagnols.
0: Hein, puisque... Oui, le lien se fait par le Rhin, en particulier, pour les routes commerciales. La route et le Rhin.
1: Pour la cour de Bourgogne, pas tout à fait, mais disons que la cour de Bourgogne, qui est une cour extrêmement brillante, hein, je signale des grandes figures que tout le monde connaît, a appris à l'école, par exemple Charles le Téméraire, ça s'est pas très bien terminé, mais ça c'est une autre histoire. Et donc, les Habsbourg finalement vont régner sur la cour de Bourgogne et les Pays-Bas espagnols. Et comme c'est une cour extrêmement raffinée et riche, on fait venir d'Italie, on a des liens forts avec l'Italie. Et donc, de la Bourgogne, ça passe aux Flandres. Donc déjà, dans les pays du Nord, la Renaissance italienne n'est pas complètement ignorée parce que c'est un des premiers vecteurs de passage de cette tradition. Et puis le deuxième fait important, c'est toujours comme ça du reste, hein, c'est la conjonction d'une situation politique, militaire, économique bonne, et puis l'émergence de personnalités qui vont être en harmonie avec cette conjonction et qui vont en faire quelque chose, que ça soit politiquement et que ça soit artistiquement. Donc c'est absolument le cas parce que l'empereur qui règne sur l'Autriche, qui est d'ailleurs l'empereur romain,
0: L'empire romain germanique.
1: C'est Maximilien Ier. Et il va créer à Vienne une cour, une université extrêmement brillante qui va attirer tous les gens brillants de son époque.
0: Est-ce qu'on peut, je fais juste une parenthèse, c'est intéressant qu'on s'y vienne toujours, mais est-ce que c'est le point de départ de la Vienne qui est le cœur du monde occidental jusqu'au 19e siècle?
1: Oui, bien sûr, bien sûr. C'est absolument, parce que ici en France, on a un petit peu un tropisme franco-français, c'est-à-dire que on a du mal à mesurer l'importance de la civilisation, entre guillemets, viennoise, plus largement de l'Empire austro-hongrois, parce que fin 19e siècle, début 20e siècle, Paris est une sorte de capitale des arts. C'est d'ailleurs uniquement à cause de la CIA après la guerre que Paris va perdre ce rôle-là pour des fins idéologiques, et on met en avant l'art contemporain à New York. Donc, mais ça fait oublier que dans le même temps, il se passe énormément de choses à Vienne jusque à récemment, c'est-à-dire jusqu'à la chute de l'Empire austro-hongrois. Dans la littérature, on peut penser à Musil. Dans la peinture, on peut penser à Klimt. J'en cite que quelques-uns pour
0: dire. Oui, hein. Dans les sciences, à Freud.
1: On peut parler de Freud, on peut parler de l'école de Vienne en philosophie, de l'école de Vienne en économie qui va donner l'école de Chicago. Donc, comme nous, de notre côté en France, on a eu une période très brillante à ce moment-là, ça nous fait oublier Vienne. Et du coup, on oublie aussi les origines de Vienne.
0: Bien sûr.
1: Donc voilà, ça c'est très important.
0: Mais je vous ai fait faire cette parenthèse, c'était intéressant. Revenons à Maximilien. Donc,
1: donc voilà, donc Maximilien crée cette cour. Et il y a un jeune, pour Cranach, dont on va parler aujourd'hui, sur les 27 premières années de sa vie, on sait presque rien. On ne sait pas très bien comment il a appris. On sait qu'il est le fils de Cranach l'Ancien, donc on peut supposer qu'il a appris auprès de son père. Cranach, il va à Vienne, il s'installe à Vienne. Alors lui, c'est pas tant l'humanisme qui l'attire, plutôt que ce qu'il y a autour, c'est-à-dire une cour brillante avec un mécène possible qui est Maximilien Ier, et donc il vient là pour chercher des commandes, en fait. Et puis dans un deuxième temps, mais très vite, presque en même temps, il y a un prince électeur de Saxe, en Saxe, qui s'appelle Frédéric le Sage, qui est sûrement pas très connu des Français. On connaît pas Auguste Lefort qui vient après, qui est pourtant quelqu'un d'immense dans l'histoire de l'art. Hein. Donc on connaît encore moins Frédéric le Sage. Lui aussi va créer à Wittenberg une université, une cour, et dans les deux cas, que ce soit Maximilien ou Frédéric le Sage, ils vont vraiment laisser une grande liberté. Ce sont des libéraux au sens philosophique du terme. Ils sont catholiques, hein. Ça va jouer un petit rôle dans le cas de Cranach et de Luther, mais c'est vraiment des havres de paix et de liberté pour la pensée, hein. Donc très dégagé de l'emprise romaine, hein. Ça c'est vraiment important. Alors cet humanisme là il se nourrit aux sources de l'humanisme qui est né en Italie, c'est-à-dire la culture classique, les textes classiques. Hein. Le grand apport de la Renaissance, et c'est d'ailleurs, on va en reparler en même temps à propos de Luther, les choses n'arrivent pas par hasard, c'est un retour aux sources pour les textes. C'est-à-dire que les Renaissances médiévales n'ignore pas tout de l'Antiquité. J'avais un peu brossé à grands traits cette histoire-là dans les émissions précédentes. Et donc, ce qui fait la différence entre ce qui s'est passé avant et le retour vers les textes classiques, c'est qu'ils vont nourrir d'ailleurs des représentations de Cranach. Parce qu'il va peindre des choses mythologiques. C'est donc ce retour au texte, et surtout la grande invention de l'humanisme, c'est le criticisme. C'est-à-dire que le premier instrument de ce criticisme, ça va être la philologie, hein. Donc on va regarder les textes de l'Antiquité à la lumière de la philologie. Alors qu'est-ce qui fait que d'un seul coup...
0: Peut-être qu'on peut préciser un tout petit peu pour les auditeurs ce qu'est la philologie, puisque comme c'est une discipline qui n'a plus cours tellement dans les universités, donner quelques éléments d'information. Ouais.
1: C'est vraiment l'étude de la construction des textes, de l'étymologie, du vocabulaire. C'est l'étude de la façon dont les textes sont écrits, avec la confrontation et la confrontation entre les différentes sources du texte.
0: Oui, c'est pour ça qu'aujourd'hui, il y a d'une part, on ne parle plus de philologie parce que d'une part, il y a les études littéraires, d'autre part, il y a les études linguistiques et enfin la philosophie qui sont trois domaines qui tiennent beaucoup de la philologie qui, aujourd'hui, évidemment...
1: C'est ça qui fait que c'est une approche nouvelle et c'est renforcé, il y a toujours des raisons, politiques, géographiques, historiques, très souvent entremêlés, c'est qu'en fait, en 1453, pour les auditeurs, je précise que dans une émission précédente, j'ai parlé de l'invention de l'imprimerie en 1453 de mémoire, j'ai vérifié, j'avais raison. Donc voilà, et 1453, c'est la chute de l'Empire romain d'Orient, et donc tous les grands érudits byzantins, orientaux, vont fuir Byzance et venir en Italie. Et donc, ils vont apporter cette tradition ininterrompue du rapport au texte pour laquelle l'Occident a eu une tradition quand même assez chaotique avant la Renaissance. Et donc, ça va nourrir, évidemment, la culture. Les textes vont nourrir la société bourgeoise cultivée. Et donc, par là même aussi... les artistes. Donc, on va vraiment trouver, c'est surtout à partir de Cranach qu'on peut trouver toujours des exemples qui prouvent le contraire, mais à partir de Cranach, il y a vraiment des tableaux mythologiques ou de personnages de la mythologie, et je vais en reparler dans le basculement de l'image dans ce monde-là, à cause ou grâce à Luther.
0: Alors on va parler de ce basculement dans l'image et de Luther. Juste après une première pause musicale, vous allez nous proposer une folie d'Espagne de Marin Marais.
1: C'est ça.

0: Vous êtes toujours à l'écoute de l'émission Renaissance sur Radio Grand Ciel. Philippe Frétinier, vous nous parliez juste avant la pause de Luther, mais juste avant de reprendre sur Luther, un petit commentaire sur le morceau de musique qu'on vient d'entendre de Marin Marais.
1: Oui, alors c'est ce qu'on appelle un thème qui est très courant à l'époque de la musique dite ancienne. Là, j'évite le mot baroque parce que j'inclus vraiment justement de la Renaissance à partir de Monteverdi.
0: On met Marin Marais dans l'époque baroque, nous pas vraiment.
1: En général, on le met dans l'époque baroque. Mais okay. Vous savez bien les difficultés que j'ai avec cette terminologie-là. On a fait une émission sur le baroque pendant 3 ans, hein, baroque ou classique.
0: Tout à fait.
1: Et donc. Il y a des thèmes comme ça. Les amateurs de jazz qui, en général, ne connaissent pas la musique ancienne vont comprendre de ce dont je parle. Parce que dans le jazz, il existe comme ça des thèmes qui sont repris par différents jazzmen.
0: Oui.
1: Dans la musique ancienne, on a ça. Et les Folies d'Espagne en sont un exemple. Alors, c'est une série de variations, parce que les variations, ça compte aussi énormément. Et c'est un tel succès qu'on en connaît plus de 150 versions. Par différents auteurs, hein, par différents compositeurs, y compris, j'ai trouvé une bizarrerie, une de Rimsky-Korsakov, de manière assez récente. Voilà.
0: Ah oui, c'est drôle. Alors reprenons sur Luther, qui justement participe d'un moment très particulier, que vous nous avez décrit juste avant cette pause musicale, et qui concerne un basculement dans l'image, dans la représentation.
1: Alors, avant de venir sur Luther, je vais quand même juste compléter un petit peu là sur la Renaissance dans les pays rhénaux danubiens. Alors au point de vue géographique, déjà j'étendrai l'air que vous avez cité très bien à l'Alsace aussi. Il faut jamais l'oublier.
0: Bien sûr, c'est important l'Alsace dans ce moment-là historique.
1: On trouve d'ailleurs deux peintres très importants, et je vais y revenir à propos de Cranach, c'est-à-dire Martin Schongauer, et puis évidemment Matthias Grünewald, l'auteur d'une œuvre que Malraux considérait comme une des plus belles œuvres d'art d'Occident, et c'est pas tout à fait exagéré, c'est pas vraiment exagéré, le fameux retable d'Isenheim qui est toujours en Alsace, à Colmar, au musée Unterlinden.
0: Qui est magnifique, il faut absolument y aller.
1: Donc voilà. Donc, c'est pas par hasard, parce que même si picturalement la Renaissance dans les pays rhénaux, germanaux, danubiens va arriver plus tard que l'Italie, il y a toute une tradition, on en a déjà parlé aussi, picturale très importante, qui est la peinture flamande. Et donc, des gens comme Schongauer ou Grünewald se situent dans ce sillon-là. Donc voilà, ça c'est pour fixer la peinture. Et puis, j'ai parlé de la Renaissance des textoclatiques. Donc, il y a une grande œuvre qui est l'art poétique d'Horace avec la fameuse Ut pictora poesis, c'est-à-dire la poésie comme la peinture, ce qui veut dire que la poésie ressemble à la peinture. Ça va être vraiment une référence dans le discours sur l'art, qui va s'installer aussi bien en Italie que dans ce courant de pensée. Alors, les deux facteurs majeurs qui vont faire qu'il y a un changement du rapport à l'image... Oui, alors, je veux juste citer quelques noms d'humanistes rhénans qui sont pas très connus ici, mais qui sont vraiment importants. Beatus Rhenanus, Joachim Rochelin, Brandt, Sébastien Müster. Voilà, ça, c'est pour citer des...
0: Müster, l'un des grands rivaux de Luther, justement,
1: voilà,
0: dont vous
1: parliez.
0: Absolument.
1: Donc, c'est important de les citer, parce que ça peut donner aux auditeurs l'envie d'aller les connaître et les découvrir. Alors, il faut dire, puisque je parle de l'Alsace, Strasbourg est une ville libre, c'est-à-dire que c'est vraiment un lieu aussi de liberté, pour l'expression.
0: Et d'ailleurs, le sens du mot Strasbourg, c'est l'endroit où se croisent les routes, justement, donc c'est très important quand même.
1: Absolument. Hein. Et donc voilà, l'humanisme imprègne les esprits. Et il y a donc deux révolutions qui sont parallèles, qui sont très intimes, liées de façon très intime. C'est Luther et l'imprimerie. Alors l'imprimerie sous deux aspects. L'imprimerie au sens où on l'emploie habituellement, c'est-à-dire des livres. Et et la gravure. Alors, faut savoir que, par exemple, à la veille de l'an 1600, ça, les gens vont pas croire le nombre, on recense déjà 20 millions de livres qui ont été imprimés.
0: Ah, déjà de la surproduction éditoriale, donc.
1: C'est incroyable, hein.
0: Oui.
1: Et le prix des livres est divisé par 10 par rapport au début à ce moment-là.
0: Oui, bien sûr.
1: Donc, alors évidemment, il y a une foire très importante qui devient la foire de Francfort. Je peux en parler parce que sur un plan professionnel, je suis allé plusieurs fois en tant que participant à la foire de Francfort.
0: Qui est toujours l'une des foires aux livres les plus importantes du monde.
1: Hein. Je crois que c'est même la plus importante.
0: C'est là où en tout cas le plus grand nombre de droits de traduction se négocient. Après, pour le reste, c'est pas forcément toujours la même chose, parce que toutes les foires se ressemblent pas, mais celle de Francfort,
1: parce que
0: précisément...
1: Pour y être allé, c'est absolument énorme.
0: Ah, c'est oui.
1: Pour que les auditeurs se fassent une idée, ceux qui connaissent le parc des expositions à la porte de Versailles, c'est petit comparé au parc des expositions à Francfort. Et pour la foire du livre, à Francfort, c'est plein. Hein, c'est plein.
0: Oui, puisque c'est le monde entier, le monde de l'édition en entier qui se retrouve à Francfort. Le Salon du Livre de Paris concerne les éditeurs français. Très peu d'éditeurs étrangers, donc c'est très très différent. Et bon, celui de Paris est un salon grand public, Francfort est une foire professionnelle. C'est-à-dire qu'il n'y a pas de grand public, ce sont vraiment des éditeurs,
1: oui,
0: des auteurs
1: oui.
0: qui viennent se rencontrer, échanger des droits, discuter des questions économiques dans le monde entier du livre. Mais bon, voilà, fermons cette parenthèse très passionnante, mais c'est justifié que ce soit à Francfort, parce que quand même, c'est le lieu de l'invention.
1: Alors, pour introduire un petit peu d'humour, quand j'allais à la foire de Francfort, je pouvais faire à la fois de l'ethnologie et de l'anthropologie comparée, parce que bon, j'étais pas tout seul, j'étais pour une société pour laquelle je travaillais. Et j'avais à côté de moi des stands avec des Allemands, et je voyais dans l'installation du stand la différence entre les deux. La méthode d'un côté, tout était prêt à l'heure avec une méthode incroyable, puis les Français qui couraient partout, c'était pas au point au moment où on ouvrait, ça ressemblait au salon de l'auto dans le trafic de Jacques Tati. Donc voilà, je ferme la parenthèse. Alors, c'est un tout petit peu après, mais parmi aussi les figures, alors ça va parler à tout le monde, parmi les figures des humanistes qui vont marquer les pays du Nord, il y a évidemment Erasme, hein, à Rotterdam, et puis Thomas More en Angleterre. Ils sont très amis. Erasme va aller chez Thomas More à Londres avant qu'il se fasse exécuter en toute amitié par Henri VIII. Hein. Ils vont faire deux livres qui se répondent, hein, la dystopie des Utopia et puis l'éloge de la folie d'Erasme. Ça me permet de faire une petite incise aussi sur quelque chose dont je n'ai pas parlé, mais sur la Renaissance en Angleterre, qui est surtout riche sur le plan musical, hein, c'est ce qu'on appelle la musique élisabéthaine. Donc là aussi, Renaissance anglaise, j'en parlerai pas beaucoup malheureusement, mais ça mériterait aussi qu'on développe. Et donc, il y a vraiment un courant très fort lié à la liberté, d'autant plus aux Pays-Bas, qui va d'ailleurs servir de maison d'édition, c'est même pas clandestine, à beaucoup d'auteurs français, parce que il y a pour imprimer à Amsterdam, on n'a pas besoin du privilège royal. Hein. Donc ça explique toute cette richesse en tout ce foisonnement. Et puis il y a la richesse du commerce, les pays de la Hanse, une ville comme Hambourg qui fait partie de la Hanse. Voilà, Francfort devient une ville importante. C'est tout ça qui se conjugue. Alors, pour être un peu complet sur la Renaissance, je peux citer en architecture un exemple. Par exemple, l'hôtel de ville d'Anvers, qui est un très très beau bâtiment. Hein, qui est vraiment la Renaissance architecturale flamande. Hein. D'ailleurs, j'incite les gens à aller visiter Anvers, parce que c'est aussi une ville baroque de première importance. On ne le sait pas trop, ça, c'est pas dit, mais c'est quand même... Voilà, j'en profite pour ouvrir des fenêtres. Hein.
0: Un peu de guide touristique.
1: Comment ?
0: Un peu de guidance touristique.
1: Voilà. Voilà. Donc, l'autre phénomène important... Eh bien, évidemment, c'est Luther.
0: Mais oui, parce que là, c'est une rupture politique et religieuse majeure, évidemment. C'est la réforme.
1: Alors, Luther et Cranach, à peu de choses près, ils arrivent à Wittenberg, la ville de Frédéric le Sage, ils arrivent à peu près en même temps. Ils ne se connaissent pas à ce moment-là, mais ils vont se connaître d'autant plus qu'ils vont habiter la même rue.
0: Ils se fréquentaient beaucoup, je crois, d'ailleurs, aussi.
1: Ah ben oui. Mais non seulement ça, mais ils ont fait des choses. Parce que je vais revenir sur l'image au lieu de Luther. Mais, comment dire, la première Bible imprimée par Luther, si je ne me trompe pas de mémoire, c'est 1501. C'est avec des illustrations, des gravures.
0: De Cranach.
1: Parce que Luther veut des illustrations par l'image. Je vais y revenir quand je me lançais complètement sur Luther. Et ils font un recueil qui s'appelle Passional Christi et Antichristi. Alors c'est un recueil intéressant parce que c'est à la fois sur évidemment la vie et la passion du Christ. Et puis en même temps, c'est une satire du pape qui est en fait l'antéchrist.
0: Oui, évidemment.
1: Et le pape de ce moment-là, c'est Léon X, dont on a un portrait de Raphaël, comme d'ailleurs on a un portrait de Jules II par Raphaël, qui sont les deux papes charnières de l'art au Vatican. Hein. Et d'ailleurs, pour remettre les choses en perspective, je voudrais dire que Dürer et Cranach sont quasiment contemporains.
0: Alors oui, on va y revenir dans la prochaine émission. Merci beaucoup Philippe Frétinier. Et juste pour conclure cette émission, un morceau de Monsieur de Sainte-Colombe.

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1: Attaque russe meurtrière la nuit dernière en Ukraine. Le bilan est d'au moins 21 morts et les blessés se comptent par dizaines. Kiev réitère son appel urgent à une aide américaine pour des systèmes de défense anti-aérienne, correspondant sur place en début de ce journal. Bruxelles conseille aux pays de l'UE de cesser les contrôles aux frontières intérieures au sein de l'Union. Ils ont été rétablis par une dizaine de pays, mais la Commission souligne son attachement au principe de libre circulation. Dans ce journal également, le Royaume-Uni s'engage à réduire de 87% les émissions de gaz à effet de serre d'ici 2040. Et puis, reportage à suivre sur un marché de Bangkok. Depuis hier, plus de 26 millions de Thaïlandais bénéficient d'une aide pour leur achat du quotidien.
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1: Bonsoir à tous. L'Ukraine, une nouvelle fois éprouvée la nuit dernière par des frappes russes à grande échelle. Au moins 21 personnes ont perdu la vie à Kiev comme à Dnipro. Plusieurs heures après les frappes, les secouristes continuent de retrouver des corps sous les gravats d'immeubles endommagés. Les blessés se comptent par dizaines. Cette nouvelle attaque meurtrière intervient quelques jours à peine après une violente offensive contre la capitale ukrainienne. À Kiev, la population durement touchée vit dans la peur de nouvelles attaques d'une telle ampleur. Correspondant sur place d'Emmanuel Chaz.
3: Depuis les frappes russes contre la capitale ukrainienne du 24 mai dernier, les habitants de Kiev craignaient qu'une nouvelle attaque d'une intensité semblable s'abatte sur eux. Et hier, dès la nuit tombée, ils se sont dirigés vers les abris, des caves, des parkings souterrains et des stations de métro. Et ce, avant même que l'alerte aérienne avait été déclenchée. À Kiev, au moins 6 personnes sont mortes et plus d'une soixantaine ont été blessées. À Dnipro, 12 personnes ont été tuées et 6 sont toujours portées disparues en plein centre-ville, lourdement touché par les missiles et les drones russes. Pour Volodymyr Zelensky, le président ukrainien, ces dernières attaques sont un message entièrement transparent et clair de la part de Moscou. Ces frappes continueront tant que l'Ukraine ne sera pas protégée efficacement par la défense aérienne, saturée par des centaines de drones, plus de 650 la nuit dernière selon Kiev, et plus de 70 missiles balistiques et hypersoniques lancés de façon indiscriminée sur des zones densément peuplées et sur des infrastructures civiles. Emmanuel Chaz, Kiev, RFI pour Radio Vatican.
1: Et à Kharkiv, au nord-est du pays, 14 personnes ont été blessées. Dans cette région frontalière de la Russie, les autorités ont ordonné ce mardi l'évacuation de plus de 7000 civils de plusieurs localités en raison de la situation sécuritaire. Selon la diplomatie française, ces nouvelles frappes russes illustrent un mépris total pour les efforts vers la paix. Direction Bruxelles à présent, la Commission européenne a demandé ce mardi aux États membres de lever les contrôles rétablis par certains à l'intérieur de l'Union européenne et surtout à l'intérieur de l'espace Schengen, censé pourtant être un espace de libre circulation, une des libertés fondamentales de l'UE. Selon la Commission, il existe d'autres moyens de contrôler les mouvements des personnes au sein de l'UE, d'autant plus avec le nouveau pacte Asile et Migration qui va bientôt entrer en vigueur et confirmer le virage sécuritaire dans les politiques migratoires européennes. La correspondance de Pierre Benazé.
4: Dans les 29 pays de l'espace Schengen, la circulation des personnes est censée se faire sans contrôle, autre que ponctuels ou aléatoires. Mais cette absence de vérification systématique des documents d'identité a été suspendue par plusieurs pays. Le code frontière Schengen autorise de réinstaurer des contrôles pour motifs exceptionnels, comme au temps de la pandémie de Covid, pour menaces graves contre la sécurité, comme lors des attentats de Paris et Bruxelles, ou comme lors de crises migratoires. Une dizaine de pays, surtout dans le nord-ouest de l'Europe, ont actuellement rétabli les contrôles et ils les prolongent de 6 mois en 6 mois, alors qu'au départ, c'était la durée maximum pendant laquelle on pouvait les rétablir, sauf dérogation. La France, par exemple, a rétabli les contrôles depuis 2015 sans discontinuer. La Commission demande ce mardi aux États d'y renoncer progressivement, car il existe des alternatives plus efficaces et qui entravent moins la libre circulation, en particulier celle des travailleurs frontaliers. La Commission propose, je cite, les contrôles de police non systématiques, l'identification biométrique mobile ou les technologies de suivi des véhicules. Elle insiste aussi sur le pacte Asile et Migration en vigueur dans 10 jours. Il va renforcer les contrôles migratoires aux frontières externes de l'Europe et rendre inutiles les contrôles aux frontières internes. Pierre Benazet, Bruxelles. RFI pour Radio Vatican.
1: Les ambassadeurs d'Israël et du Liban ont été reçus ce mardi au département d'État à Washington pour une nouvelle session de pourparlers directs. Les affrontements se poursuivent néanmoins dans le sud du Liban entre le Hezbollah et l'armée israélienne, malgré les rumeurs d'un cessez-le-feu annoncé hier soir depuis Washington. Pas de sortie de crise non plus sur le front iranien. Même si la guerre au Moyen-Orient s'arrêtait aujourd'hui, les chaînes d'approvisionnement de l'aide humanitaire mondiale actuellement perturbées ne seraient pas rétablies avant 2027, prévient ce mardi l'ONU. Près de 100 jours après le début des attaques américano-israéliennes contre l'Iran, les répercussions s'étendent bien au-delà du Moyen-Orient. Outre le secteur humanitaire, l'économie s'en trouve bouleversée, et ce jusqu'en Asie du Sud-Est. Illustration en Thaïlande, où le gouvernement a lancé au début du mois de juin une aide pour les achats du quotidien, jusqu'à 1000 bahts par mois, soit un peu plus de 26 euros pendant les 4 prochains mois. 26 millions de Thaïlandais en bénéficient. Illustration donc dans un marché à Bangkok avec Valentin Sébron.
0: Devant ce stand qui vend des jus de coco pour l'équivalent d'un euro, la file d'attente est un peu plus longue que d'habitude, assurent les vendeuses Nat et Omsin.
1: Aujourd'hui, il n'y a pas d'animation. La plupart des clients paient avec l'application. Le liquide, on en voit beaucoup moins.
5: Oui, ça booste vraiment les ventes.
0: Avec cette nouvelle aide à la consommation, l'État prend en charge 60% du prix des achats éligibles. Pour un jus de coco à 1 euro par exemple, le client ne paie que 40 centimes, le reste étant couvert par le gouvernement. Au total, les bénéficiaires peuvent utiliser jusqu'à 1000 bahts par mois, soit un peu plus de 26 euros, de juin à septembre, uniquement via ce système 60-40. Un peu plus loin, Kanchana fait la queue pour une soupe de porc.
6: Oui, ça aide. Ça permet aussi de réduire nos dépenses, de faire des économies.
0: C'est aussi un soulagement pour Pou.
7: C'est devenu plus difficile, surtout avec la hausse du pétrole. Quand le carburant augmente, les transports coûtent plus cher, les commerçants répercutent leurs coûts et le coût de la vie grimpe forcément.
0: L'aide concerne les achats du quotidien dans les commerces participants. Le gouvernement espère ainsi relancer une consommation en berne dans un contexte économique morose.
1: Reportage signé Valentin Sébron. Le Royaume-Uni s'engage à réduire de 87% ses émissions de gaz à effet de serre d'ici 2040, annonce ce mardi du ministère britannique de l'énergie, une étape intermédiaire supplémentaire vers son objectif de neutralité carbone en 2050. Le gouvernement travailliste soutient que produire des énergies plus propres permettra au Royaume-Uni de se protéger contre la volatilité des prix des combustibles fossiles. On fait le point depuis Londres avec Jean Jaffray.
8: Les factures d'électricité basées sur le prix du gaz, en gros importé, vont augmenter de 13% à partir de juillet. Et des secteurs comme la sidérurgie ne peuvent pas être compétitifs avec les importations chinoises. Keir Starmer affirme que la politique de décarbonation de l'économie a permis de créer plus d'un million d'emplois. Cependant, le gouvernement est critiqué pour n'avoir pas tenu sa promesse de dépenser 28 milliards de livres par an pour la transition écologique. Autre grief formulé par les Verts, les fonds pour la restauration de la nature et la protection de l'environnement ont baissé en termes réels aux dépens de projets d'infrastructures comme les data centers. Enfin, le Parti conservateur, dans l'opposition, ne soutient plus l'objectif de zéro émission de CO2 en 2050. Sa dirigeante, Kemi Badenoch, au nom du réalisme, promet d'exploiter au maximum les gisements de gaz et de pétrole en mer du Nord, d'accélérer la construction de centrales nucléaires, ainsi que d'autoriser la vente de véhicules non électriques au-delà de 2030. Longe Jean Jaffray, Radio Vatican.
1: Nomination inédite au Vatican. Léon XIV a désigné une femme laïque pour prendre la tête du dicastère pour la communication. Actuellement présidente et directrice des opérations du média catholique américain EWTN News, Maria Montserrat Alvarado succédera à Paolo Ruffini le 1er novembre prochain. Avec cette nomination, Léon XIV poursuit ainsi le parcours de réforme et de renouvellement initié par le pape François, visant à confier à des fidèles laïcs, hommes et femmes, des rôles et des responsabilités de premier plan au service de l'Église universelle. Pour rappel, le dicastère pour la communication supervise tous les systèmes de communication du Saint-Siège, y compris Radio Vatican. Et puis à une dizaine de jours du coup d'envoi de la Coupe du Monde de football, le pape consacre son intention de prière du mois de juin aux valeurs du sport, qu'il présente comme étant une école de fraternité, instrument de paix et un espace de rencontre. Léon XIV invite les fidèles à prier afin que le sport soit un instrument de paix donc, de rencontre et de dialogue entre les cultures, en promouvant le respect, la solidarité et l'esprit de dépassement de soi. La vidéo diffusée aujourd'hui par le réseau mondial de prière du pape est à retrouver sur notre site internet vaticannews.va. C'est la fin de ce journal. Merci pour votre écoute. Retour de l'actualité en langue française à partir de demain, 8h30, heure de Rome. D'ici là, une très belle soirée à toutes et à tous.

Bonjour à toutes et à tous. Les infos départementales vous sont présentées par votre serviteur Christophe Jubien. Menu de l'actualité de ce mardi 2 juin. Demain, la journée se sentir bien chez soi s'installe sur la place des Éparres à Chartres à l'initiative de Chartres Métropole. Cette journée s'adresse aux seniors et à leurs proches et est là pour vocation de les conseiller pour favoriser le maintien à domicile dans des conditions optimales face au vieillissement de la population. La journée propose une approche globale articulée autour de solutions concrètes, adaptation du logement, aides à domicile, prévention santé et maintien du lien social. De nombreux acteurs locaux seront mobilisés pour informer, orienter et accompagner les visiteurs dans leur démarche. Les participants pourront bénéficier de conseils personnalisés, notamment en matière de rénovation et d'adaptation de l'habitat avec Chartres Rénove Habitat. Parmi les partenaires de cette opération, le CCAS de Chartres qui présentera son offre de services aux seniors, des services qui favorisent là encore le maintien à domicile, des solutions d'hébergement et des animations proposées aux seniors. Il y aura également un dépistage auditif gratuit par Audica 28, des ateliers équilibre et prévention des chutes proposés par l'association de l'agglomération Chartres de gymnastique volontaire et puis la maison départementale de l'autonomie présentera ses services auprès des seniors, prévention, aide technique et exemple d'aménagement proposé par des ergothérapeutes. Une journée donc destinée aux seniors. Se sentir bien chez soi, c'est demain, mercredi 3 juin, place des Éparres à Chartres, de 10h à 17h30. Chartres Métropole et le 101, la cité de l'innovation, annonce l'ouverture officielle de l'appel à candidature pour la prochaine promotion de la fabrique de la beauté, le programme d'incubation dédié aux start-up innovantes de la filière cosmétique. Situé au cœur de la cité de l'innovation, ce dispositif unique vise à dédier aux start-up innovantes de la filière cosmétique. Situé au cœur de la cité de l'innovation, ce dispositif unique vise à accompagner les porteurs

0: des aides à la levée de fonds, des mises en relation avec des partenaires et prestataires clés et la participation à des événements exclusifs tels que le Beauty Store, un pop-up store qui offre une première confrontation au marché. Plus de 50 startups ont déjà bénéficié de l'accompagnement de la Fabrique de la Beauté depuis 2021. Je le rappelle, l'appel à candidature est ouvert jusqu'au 15 juin pour un lancement du programme de pré-incubation. En septembre, les porteurs de projets innovants dans le domaine de la cosmétique sont invités à s'inscrire et à déposer leur dossier de candidature. Pour tout renseignement, www.chartres-métropole.fr. La journée mondiale des donneurs de sang continue de rassembler autour d'un enjeu essentiel, le don de sang. Pour cette nouvelle édition, l'établissement français du sang remet à l'honneur un message fédérateur, tous unis par le don, rappelant que chacun peut contribuer à son échelle à cette chaîne de solidarité vitale. Cette journée permet également de saluer l'engagement des donneurs dont la générosité contribue chaque jour à répondre aux besoins de plus d'un million de patients. Chaque année, cet événement souligne également l'importance de l'action de l'EFS en tant que partenaire pour défendre le don volontaire et non rémunéré, garantissant un accès universel et des produits sanguins sûrs pour toute la population. Le vendredi 12 juin de 14h à 19h, 120 donneurs de sang bénévoles sont attendus au gymnase Claude Perrault à Auneau. Vous pourrez tester votre éligibilité et prendre rendez-vous sur dondesang.efs.santé.fr ou sur l'appli Don de sang. Pour donner son sang, il faut être évidemment en bonne santé, avoir entre 18 et 70 ans, peser au moins 50 kilos, pouvoir présenter une pièce d'identité, ne pas être à jeun et avoir bu 50 centilitres d'eau avant le don. Culture, le musée des Beaux-Arts de Chartres vous invite à découvrir sa dernière exposition visible jusqu'au 2 août prochain. Fidji 1838 face à face donne à voir des dessins d'Ernest Goupil, artiste embarqué dans l'aventure maritime du navigateur et explorateur français Dumont d'Urville, ainsi que des objets fidjiens traditionnels tout à fait remarquables. Un événement culturel reconnu d'intérêt national par le ministère de la Culture et qui résulte d'un partenariat entre le musée des Beaux-Arts de Chartres et le mythique musée du Quai Branly. Stéphanie Leclerc-Caffarel, commissaire de l'exposition et responsable des collections Océanie au musée du Quai Branly, nous présente ce grand artiste du 19e siècle, mort très jeune, Ernest Goupil.
1: Il est extraordinaire pour deux raisons principales. D'abord, c'est un très très bon portraitiste et c'est finalement assez rare. Et les visiteurs qui viendront voir l'exposition s'en rendront compte immédiatement. La vie qui émane des personnages qu'il a représentés est inouï. Et puis, il a un vrai talent pour croquer les choses, comme on dit, et y compris tous les petits détails. Ses dessins foisonnent de détails, et ces détails nous donnent des informations ethnographiques qui sont absolument fascinantes, et pour certaines, complètement inédites. Je vous donne un exemple, mais vous le verrez pour ceux qui viendront voir l'exposition, ce que j'invite tout le monde à faire. Dès que vous entrerez dans la chapelle du musée, de l'ancien palais épiscopal du musée des Beaux-Arts de Chartres, vous verrez un petit édifice, un petit temple qui vient des collections du musée du Quai Branly, et à sa gauche, un dessin qui représente le village de Levuka, sur l'île d'Ovalau, un village où Dumont d'Urville et ses hommes passent près d'une semaine en 1838. Et vous verrez un petit édifice construit au sommet d'un arbre en face du temple du village. Et ce petit édifice, en fait, on ne sait rien de lui, mais on a des hypothèses. On pense que c'est un petit édifice qui avait un rôle religieux. Mais il apparaît comme ça sur le dessin très clairement et tous les détails que note Goupil sur cet édifice, sur d'autres choses, là, sur la parure des personnages, et en particulier des personnages de haut rang par exemple, que ce soit des hommes ou des femmes, sont absolument fondamentaux pour nous pour comprendre cette culture fidjienne de 1838.
0: Alors, ces dessins donc sont exceptionnels par leur précision et surtout, Goupil dessine ce qu'il voit sans préjugés d'aucune sorte, ce qui tranche quand même avec la mentalité occidentale de l'époque qui regarde de haut les cultures dites premières.
1: Alors effectivement, c'est une des choses qui m'a tout de suite fascinée avec les dessins de Goupil, c'est que il y a quelque chose qui est de l'ordre de la vérité dans ces dessins. C'est un jeune

0: un artiste. Il a, je crois, 25 ans quand il voyage avec Dumont d'Urville. Et il n'est pas le seul artiste embarqué à bord de l'expédition. Il y en a un autre qui s'appelle Louis Le Breton. Et les dessins d'Ernest Goupil et ceux de Le Breton servent à la réalisation de gravures a posteriori, une fois que l'expédition est rentrée. Et on retrouve donc comme ça une sélection de gravures qui ont été, elles, beaucoup diffusées, qui sont assez connues, où on voit les personnages qui sont représentés par Goupil, représentés aussi par Le Breton, et les lieux de la même manière qui sont représentés, peuplés de personnages, à la fois par Goupil, et nous avons les originaux dans l'exposition, mais aussi par Louis Le Breton. Et quand on compare les deux, ne serait-ce que ça, on se rend compte à quel point les portraits en particulier que fait Louis Le Breton, tels qu'ils sont transcrits en gravure, on n'a pas les originaux, mais tels qu'ils sont transcrits en gravure, sont beaucoup plus caricaturaux que ceux de Goupil. Pour les scènes où on voit des personnages, il y a par exemple une gravure qui me vient en tête qui représente l'intérieur du temple de Levuka que j'évoquais il y a quelques minutes. Eh bien, on voit des hommes et des femmes qui sont présents dans ce temple et les hommes sont debout ou assis, ils se tiennent fièrement et les femmes sont nues et elles sont avachies au sol. Et ces détails-là n'en sont pas, en fait. Ils disent beaucoup de choses de la conception qu'ont les artistes des sociétés qu'ils rencontrent. Chez Goupil, les femmes sont représentées avec la même noblesse que les hommes.
1: Un grand merci à Stéphanie Leclerc-Caffarel, responsable des collections Océanie au musée du Quai Branly et commissaire de l'exposition Fidji 1838 face à face, visible au musée des Beaux-Arts de Chartres jusqu'au 2 août prochain. La caravane des poètes et la compagnie Textes et Rêves vous invite à ouvrir la boîte à merveilles, un spectacle poétique et musical qui donne vie au livre. C'est pour un jeune public de 2 à 6 ans et c'est samedi 6 juin à 11h à l'espace culturel Robert Peigné, 72 rue de Chartres à Bonneval, avec en scène Julie Autissier et Pauline Maharo dans une mise en scène de Marie Poumara, un petit théâtre magique où deux comédiennes donnent vie aux albums sur le thème de la gourmandise. Bonbons, gâteaux et friandises surgissent de la boîte entre musique comptine et histoire savoureuse à partager avec les petits spectateurs. Renseignements 06 72 70 29 25. Voilà, ce journal est terminé. Prochain rendez-vous de l'actu départementale, ce sera demain soir à partir de 18h15. D'ici là, je vous souhaite de passer une excellente fin de soirée. À notre écoute, si possible,

0: Bonjour chers auditeurs, chères auditrices, vous êtes sur le 106.8 Radio Grand Ciel, studio de Chartres. Les Carnets de la Fouine est une émission de Robert et Michel Giroux. La Fouine est allée se promener lors de la dernière émission du côté de Saint-Loup. Vous connaissez Saint-Loup, la Bourdinière Saint-Loup. Elle a visité la maison de l'écrivain Alain Prévost, auteur du livre Grenadou, paysan français et de beaucoup d'autres. Nous retrouvons aujourd'hui au studio de Radio Grand Ciel Sandrine Prévost-Servant, la petite fille d'Alain Prévost, et sa mère, Laure-Hélène Prévost, fille de ce dernier. Toutes deux ont accepté de venir nous parler du grand-père de l'une et de l'arrière-grand-père de l'autre, Jean Prévost, écrivain, journaliste et résistant, mort en 1944 dans le Vercors.
1: Bienvenue dans notre studio. Nous allons évoquer ensemble Jean Prévost, écrivain. Pouvez-vous le présenter rapidement ?
2: Oui, bonjour à tous et à toutes. Alors, Jean Prévost, c'était un écrivain, critique, essayiste et journaliste français, né à Saint-Pierre-lès-Nemours en 1901 et décédé en 1944 dans le Vercors sous les balles des nazis, puisqu'il était résistant. Alors, Jean Prévost, il a publié une trentaine d'ouvrages, notamment chez Gallimard, et puis à peu près un millier d'articles. Il était issu d'une famille d'enseignants, donc son père était directeur des écoles, sa mère était institutrice, ça l'a certainement influencé pour sa pédagogie plus tard, son côté pédagogue. Il était au lycée à Rouen, ensuite il est rentré faire sa prépa au lycée Henri IV, où il était l'élève du philosophe Alain. Alors ça aussi, ça a été une rencontre vraiment décisive, hein, puisqu'il a d'ailleurs appelé l'un de ses enfants Alain. Et puis ensuite, il est rentré en 1919 à Normale Sup. Très vite, il a commencé à vivre de sa plume à Paris. Donc, il est rentré à la NRF sous l'autorité de Jacques Rivière, qui a publié son premier article « Journée d'un pugiliste ». Donc, parce que aussi Jean Prévost était un grand boxeur, enfin sportif. Et puis, il a commencé à publier des essais, mais on en parlera un peu plus tard. Il a travaillé avec Adrienne Monnier au Navire d'Argent, où il était secrétaire de rédaction. Donc ça aussi, il était jeune et ça a été aussi quelque chose de décisif, hein, puisqu'il a rencontré toute la scène littéraire française, Aragon, Paul Valéry... mais aussi la scène littéraire américaine avec Hemingway, James Joyce et bien d'autres sur lesquels il écrivait des critiques. Il va aussi très vite rencontrer mon arrière-grand-mère, Marcel Auclair, qui était fraîchement arrivée du Chili en 1925, qui était donc écrivaine et journaliste, qui a cofondé le magazine Marie-Claire, qui va épouser en 1926. Et puis voilà, donc toute une vie très littéraire. C'était un grand travailleur. Il était aussi donc critique de cinéma. Enfin, il s'intéressait à beaucoup d'arts différents, les arts du spectacle notamment, ce qui était assez novateur à l'époque. Quand la guerre commence en 1939, alors il était officier de réserve. Donc là, il s'est fait mobiliser dans le Havre. Puis, en 1940, il va se réinstaller en zone libre. Donc, c'est là où il va travailler sur sa thèse de doctorat, La création chez Stendhal, qui est toujours une référence, hein, dans le milieu littéraire. Et puis, il va se rapprocher de Pierre Dalloz, qui était un grand ami et qui était à l'initiative du plan Montagnard. Donc là, il va devenir résistant sous le nom de capitaine Goderville. Et en 1944, il va donc périr dans une embuscade alors qu'il tentait de rejoindre le maquis de l'Isère.
1: Pouvez-vous, pour qu'on ait une image plus précise de lui, évoquer des anecdotes et des personnes qu'il a côtoyées ?
3: Alors, je vais vous citer notamment une petite anecdote qui est issue de Mémoire à deux voix. Mémoire à deux voix, c'est un livre qui a été écrit en partenariat par Marcel Auclair et Françoise Prévost. Donc, Françoise Prévost, la fille de Marcel Auclair et de Jean Prévost.
1: Comédienne.
3: Comédienne, voilà. Et donc, Marcel Auclair. Jean Prévost était de taille moyenne, trapu, musclé. Quand il avançait, on aurait dit qu'il fonçait. Gide l'avait surnommé le sanglier des Ardennes. Ses parents, à l'époque, habitaient Rethel. Grosse tête, front très haut, épaisse chevelure blonde, regard bleu étincelant, quelque chose de très rude dans l'expression, mais qui s'éclairait par moments d'une douceur câline. Même sa voix passait du ton sarcastique à la cajolerie. Il pouvait être le plus attirant des hommes, mais soudain s'amusait à déplaire, à choquer. Ce qui lui a fait le plus d'ennemis, c'est sa mémoire inouïe, qui lui servait à éclabousser de ses connaissances tout un chacun. Il aurait pu réciter des vers pendant 48 heures, d'après ma grand-mère.
2: Alors, autre anecdote, ça c'est l'anecdote avec Hemingway, puisque donc quand Jean Prévost était secrétaire de rédaction au Navire d'Argent, donc qui était dirigé par Adrienne Monnier, Adrienne Monnier organisait des soirées littéraires. Et donc, elle avait organisé ce combat de boxe entre Jean Prévost et Ernest Hemingway. Et apparemment, Hemingway s'est cassé le pouce sur la tête de Jean Prévost. Il avait la tête bien dure.
3: Voilà. Oui, tout à fait. Hein. Là, c'est Jean Prévost qui dit « J'ai boxé contre lui il y a quelques années. Son coup de poing, aisé et dur, était celui d'un professionnel. Son sang-froid restait superbe. Même quand, plus petit que lui et de masse égale, je passais sous sa garde pour frapper au corps. Il se dégageait d'un geste prompt, mais calme, tout pareil à un coup de godille. Puis ma peau, ma tête, de nouveau, devait subir le martèlement de ses poings. Il se blessa et m'en informa sans un geste, avec un parfait sang-froid. J'aurais douté de lui si je n'avais vu, aussitôt le gant retiré, sa main gonflée. »
2: Voilà pour l'anecdote d'Hemingway. Et alors, on a aussi une anecdote avec Saint-Exupéry, puisque donc, en fait, le Navire d'Argent a été la première revue littéraire à publier Saint-Ex. Et c'est Jean Prévost qui avait rendez-vous avec Saint-Exupéry, en fait, au De Magot. Donc, Saint-Exupéry devait lui remettre ce fameux article, hein, à l'aviateur. Et en fait, Saint-Exupéry était toujours en retard. Finalement, Jean Prévost est parti et Saint-Exupéry est arrivé donc très en retard et a remis cet article à la serveuse. Et donc Jean Prévost l'a récupéré plus tard et l'a publié. Et puis par la suite, ils sont devenus de très grands amis.

0: Nous allons maintenant parler de quelques-uns de ses livres. Commençons par son livre sur le sport. En quoi ce livre est-il révélateur ?
1: Pour situer un petit peu donc les raisons de ce livre et de la passion de Jean Prévost pour le sport, il était très mal dans sa peau en réalité. Sa mère, qui était un peu, d'un caractère assez soutenu, liait toujours à Jean Prévost, mais tu es gros, tu es bête, etc. Donc il était bourré de complexes en réalité. Il n'était pas très grand, il était trapu. Il aimait quand même beaucoup les femmes, par contre. Donc, l'image qu'il pouvait renvoyer de lui-même lui importait quand même beaucoup. D'autre part, c'était un homme qui était très, très, très dynamique, avec beaucoup d'émotions rentrées. Et donc, par le sport aussi, il pouvait un peu déverser un certain nombre de passions et les canaliser. Ce qui est très novateur avec ce livre, c'est qu'en fait, il passe par la méthode du yoga, une espèce d'introspection donc corporelle et mentale, pour aborder le sport et pour décrire dans ce livre, dans tous ses chapitres, en fait, des sports que lui-même a pratiqués. Et il les décrit de l'intérieur. C'est donc quelque chose qu'on pourrait peut-être retrouver actuellement, mais qui était quand même très, très novateur à cette époque. C'est son premier essai publié en réalité, donc il n'est pas très sûr de lui. On voit qu'il pense ne pas avoir vraiment réalisé le livre qu'il aurait souhaité réaliser. Mais dans ce livre, d'ailleurs, il y a un chapitre consacré à la journée du pugiliste. Et en fait, il avait déjà publié Journée du pugiliste dans le navire d'argent. Donc, Prévost est un intellectuel qui prend le corps au sérieux, ce qui était quand même assez rare, qui reste assez rare.
0: Oui. Hein.
1: Et donc, il n'a cessé de célébrer l'alliance du muscle et de l'intellect.
2: Oui, et si je peux juste rajouter quelque chose, c'est qu'effectivement, en fait, en tant qu'écrivain, il avait cette discipline d'athlète. Donc, il travaillait énormément. Et c'est certainement aussi grâce à ce côté sportif et athlète qu'il avait cette discipline et ce mental aussi qu'il a certainement aussi amené à être résistant dans le Vercors.
0: Parlons maintenant des frères Bouquinquant, un de ses livres. Il raconte la vie de deux frères qui vont aimer la même femme, il y aura meurtre, mais aussi la tendresse d'un des frères pour un enfant. Vous teniez à nous parler de cet aspect de Jean Prévost, l'éducateur et le rapport aux enfants.
1: Oui, donc Jean Prévost et Marcel Leclerc ont eu trois enfants. Ma grand-mère, vite fait, n'aimait pas tellement les petits-enfants. Hein. Elle commençait à s'intéresser à eux quand ils commençaient à avoir de la conversation. Tandis que Jean Prévost, lui, était en fait un père très tendre. Il s'est beaucoup occupé de son fils aîné, Michel, qui à un moment donné a été très malade. Et donc là, vraiment, tous les soins. Et on retrouve, en effet, chez ce protagoniste Pierre, donc le plus jeune des frères, on retrouve cet amour, cette tendresse pour son enfant. Et dans les frères Bouquinquant, il y a aussi un très beau combat de boxe, alors, malheureusement donc un combat fratricide entre Léon et Pierre, mais c'est aussi admirablement écrit parce que donc c'est du vécu. Hein, c'est...
0: Alors nous faisons une courte pause poétique, écoutons des vers de Jean Prévost, une poésie qu'il a écrite pour sa deuxième femme, je crois, en 1940.
3: Petit testament, Claude. Si la guerre incertaine, un de ces beaux matins m'emmène les pieds devant, n'écris pas mon nom sur la terre, je souhaite que ma poussière s'envole au vent. Pas d'étendard avec ma chif, que l'officiel et le pontife taisent leur bec. Vous-même, ce matin d'épreuve, mes trois enfants et toi, ma veuve, gardez l'œil sec. Pas un regret ne m'importune, je suis content de ma fortune, j'ai bien vécu. Un homme qui s'est empli l'âme de trois enfants et d'une femme peut mourir nu. Veux-tu que mon ombre s'égaye, qu'un canot à double pagaille porte mon nom qu'il est un mât, voile latine, le nez léger, l'humeur marine et le flanc blond. Tu sais comment j'aimais la vie. Je détestais la jalousie et le tourment. Si les morts ont droit aux étrennes, je veux qu'au bout de l'an tu prennes un autre amant.

0: Jean Prévost a beaucoup écrit des romans, mais aussi des essais sur Baudelaire. Sur Stendhal, des articles de presse. Pouvez-vous évoquer son travail de critique littéraire et de cinéma? Il a connu le cinéma muet et les débuts du cinéma parlant.
1: Oui, et il a été un des premiers à s'intéresser effectivement au cinéma. Il a effectivement beaucoup écrit sur des pages magnifiques sur Charlie Chaplin et sur Walt Disney. Il soutient également le passage du cinéma muet au cinéma parlant. Et son talent est celui d'un chroniqueur. Il est un des premiers critiques de cinéma au monde. Il tient la rubrique cinéma des nouvelles littéraires pendant 2 ans, entre 26 et 27. Et il a publié des textes sur Métropolis de Fritz Lang, La roue d'Abel Gance, Le cabinet du docteur Caligari de Robert Wine. Il reste très pertinent. Prévost non seulement aime le cinéma, mais comprend, le fait comprendre et donne les raisons pour lesquelles il l'aime.
2: Donc concernant les critiques littéraires, donc il a très tôt commencé à être critique, hein, déjà pour la NRF et puis ensuite pour Le Navire d'Argent en 1926. Il a énormément publié d'essais, de critiques, d'articles, de chroniques. Et donc les deux essais, donc l'un sur Stendhal et sur Baudelaire, là pour le coup sont vraiment des analyses très profondes de l'acte de création chez l'écrivain et chez le poète. Donc il y avait vraiment une réflexion très approfondie sur l'acte d'écriture et sur la psychologie de l'écrivain, et qui reste toujours aussi, en particulier le Stendhal, hein, reste une référence aujourd'hui pour les intellectuels. Mais il avait aussi écrit des critiques sur Colette, sur Drieux, sur Mauriac, sur Romain, sur Giraudoux, et puis sur des écrivains américains. Et ça, en fait, je pense que c'est lié à son côté pédagogue et sa volonté de transmettre, puisqu'il a aussi écrit des essais pour les débutants, donc notamment Traité du débutant, et puis un autre qui s'appelle Apprendre seul, guide de culture personnelle.
0: Dans son livre « La terre est aux hommes » en 1936, il préconisait le droit de vote aux élections municipales pour les étrangers installés à demeure. Que pouvez-vous nous dire de ces engagements?
2: Ah oui, alors donc ce livre a été effectivement publié en 1936. C'était vraiment un moment noir dans l'histoire de l'Europe, puisqu'on avait la montée du nazisme et du fascisme. Donc dans ce livre, il va aborder la politique expansionniste de l'Allemagne et la montée du fascisme en Italie, mais aussi il va parler des préjugés sur les immigrés, donc ce qui était aussi peut-être assez novateur à ce moment-là, et de la classe ouvrière. Donc ça, effectivement, ce livre, il parle vraiment de ses opinions politique. Et voilà, et Jean Prévost, c'était un humaniste qui n'aimait pas l'injustice. Il disait d'ailleurs qu'il fallait défendre violemment des idées modérées. Mais ça ne l'a pas empêché aussi d'écrire sur les Allemands, et notamment cet article « Ni peur ni haine » où il parle de son
1: amour pour un certain nombre d'Allemands qu'il a pu connaître du moins à travers la littérature, mais également des amitiés personnelles. À travers la littérature, Goethe, Schiller, Heine, Bertolt Brecht, Jean Prévost aimait les Allemands, la littérature allemande.
2: Oui, il pouvait faire la part des choses.
0: Nous allons entendre un extrait publié dans la revue Pamphlet du 6 février 1934. « Ni peur ni haine ».
1: J'aime les Allemands. Je sais que celui qui me tuera doit être actuellement en train de préparer ses armes dans une grotte ou dans une cachette. Mais au nom de tous ceux que j'ai aimés, au nom de Goethe, de Schiller, de Heine, de Bertolt Brecht, je lui pardonne.
0: Pourriez-vous nous présenter l'association des amis de Jean Prévost et une personne qui lui a consacré beaucoup de temps et d'énergie?
2: Oui, alors l'association des amis de Jean Prévost avait été fondée par Alain Prévost et Michel Prévost. Donc déjà, il y a un certain temps. C'est Emmanuel Bluteau, aujourd'hui, qui en est le président. qui œuvre beaucoup pour Jean Prévost. Alors Emmanuel, il est également éditeur et directeur des éditions de La Thébaïde. Et il fait vraiment un travail formidable de recherche, de publication, d'édition et de mémoire. On le retrouve souvent, d'ailleurs, chaque année dans le Vercors pour avoir des réunions autour de Jean Prévost, des marches. Et puis aussi, on assiste parfois aux commémorations. Donc voilà, Emmanuel Buteau qui est formidable. Et aussi Jérôme Garcin. Donc, il est un écrivain français qui a publié deux ouvrages pour Jean Prévost et plus récemment, en fin 2025, Des mots et des actes, où il évoque aussi les idées de Jean Prévost.
0: Merci à vous. Chers auditeurs, chères auditrices, merci de votre écoute. Notre émission touche à sa fin. Vraiment, merci à vous deux d'être venus ici dans les studios de Radio Grand Ciel. Nous vous retrouverons peut-être pour une autre émission plus tard, peut-être avec Emmanuel Buteau, pour évoquer le résistant du Vercors Jean Prévost. Merci de nous suivre et d'écouter RGC. À bientôt.
2: À bientôt.
0: Au revoir.
2: Au revoir.

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1: Amis auditeurs, amis auditrices, bonjour. Philippe Gauvin depuis le micro de Dreux, notre cher studio, pour vous inviter pour cette nouvelle édition de Musicazine à se transporter dans un monde de la musique, l'art lyrique. Aujourd'hui, je reçois... Eh bien, vous allez vous présenter. Bonjour.
2: Bonjour Philippe, Laurence Martin. Donc, je suis propriétaire de l'abbaye du Breuil-Benoît qui se trouve à 12 km de Dreux. Et nous avons depuis 5 ans initié un festival lyrique grâce à des amis chanteurs, metteurs en scène, voilà, qu'on avait à nos côtés. Donc on présente pour la 5e édition ce festival lyrique avec aussi la participation de la ville de Dreux. Donc on aura un spectacle le vendredi 12 juin au théâtre de Dreux. Et il y aura 2 dates à l'abbaye du Breuil-Benoît, où nous vivons depuis 30 ans, avec mon époux.
1: Un endroit magnifique.
2: Tout à fait, où je vous invite à venir, bien sûr.
1: Il se dit sur Internet que vous avez sauvé, grâce à l'art lyrique, l'endroit.
2: Alors, on était là avant l'art lyrique, puisque le festival n'est là depuis que 5 années. Nous, ça fait 30 ans que nous habitons à l'abbaye du Breuil-Benoît. Nous sommes tous les deux architectes et sommes tombés amoureux de cet édifice, laissé à l'abandon.
1: En face de toi, Jean-Marc Biscup. On dit comme ça ?
3: On dit Biscup. Alors, ça dépend si on prononce à la polonaise, puisque c'est un nom d'origine polonaise. En Pologne, on dit Biscup et en France, on dit Biscup. Donc, mais si vous dites Jean-Marc, ça me va très bien aussi.
1: Eh bien, Jean-Marc, bienvenue. Merci d'avoir tous les deux accepté cette invitation pour parler de ce 5e festival d'art lyrique. Mais vous êtes très pluriel dans vos distributions de professions. Vous allez de la simple formation au conseil, au coach de musicien, en passant par la comédie. Parlez un petit peu de vous.
3: Alors absolument. Donc, je revendique cette pluralité que vous avez remarqué, Philippe. Je vous en remercie. L'art est pluriel. Et moi, je suis un boulimique de l'art et donc j'explore beaucoup de facettes de l'art. Dans le cadre du festival, je suis metteur en scène de 2 des 3 spectacles. Je suis auteur d'un des 2 spectacles que je mets en scène. Je ne suis pas interprète. Une de mes casquettes aussi est de faire de la pédagogie autour de l'art lyrique et d'aller dans les écoles pour préparer les enfants à venir assister à une représentation d'opéra, parce que la transmission, c'est quelque chose de fondamental, parce qu'autrement on vit au milieu des toiles d'araignée et puis un jour tout s'arrête.
1: Mais là, l'art se partage à tous les âges.
3: Absolument, à tous les âges, dans tous les milieux, et c'est très important. C'est une sorte de forme de pluralité également.
1: Vous avez fait une première expérience divinement réussie à Dreux, justement, l'année dernière. Comment ça s'est préparé? Comment vous avez fait accepter? C'est pas évident de proposer l'opéra à des enfants.
3: Alors, l'année dernière, justement, nous avions mis en place ce programme qui s'appelle « Apprends-moi l'opéra » et nous avions préparé les enfants de 10 classes de 2 établissements de Dreux à venir assister à une représentation. C'était la Belle Hélène l'année dernière. Cette année, ce programme n'a pas été reconduit, mais je pense que nous allons le remettre en circuit pour l'année prochaine, parce que c'est quelque chose qui nous tient beaucoup à cœur, parce que comme je viens de vous le dire, la transmission, c'est quelque chose de fondamental. L'opéra, ça fait partie du spectacle vivant. Donc, pour que le spectacle soit vivant et demeure vivant, qu'il se transmette et qu'il continue. Là, on va jouer la flûte enchantée. Mozart n'est plus là, mais on continue à jouer la flûte enchantée en essayant de lui rendre hommage. Voilà. Et j'espère qu'après moi, il y aura d'autres fous qui prendront la relève pour transmettre
1: pour partager,
3: l'art.
1: Ouais.
3: Partager. Ouais, c'est important.
1: Ouais. C'est un domaine qui est quand même très...
3: Vous voulez dire élitiste ou vous voulez dire... Non.
2: Donc... On pense peut-être inaccessible parce que peu connu du public, mais finalement, moi personnellement, l'opéra n'est pas venu comme ça à moi dès mon plus jeune âge. L'opéra, je le connais depuis longtemps, mais j'ai redécouvert l'opéra et j'ai enrichi la façon dont on apprécie des airs musicaux, le chant, grâce à ce festival lyrique.
1: Puisque je te tiens, parle-nous encore de cette abbaye du XIIIe siècle.
2: Exactement, c'est une abbaye qui a été fondée par les moines dévots de Cernay. Mais je ne vais pas raconter tout l'historique de l'abbaye parce qu'on a beaucoup à dire sur ce qui s'est passé à l'abbaye. Donc je vous invite plutôt à venir au moment des journées du patrimoine au mois de septembre. On organise des visites guidées pour les curieux. Et nous, on restaure cette abbaye. Notre aventure, c'est la restauration de cette abbaye. On espère par tous les moyens que les choses évoluent dans la sauvegarde de cet édifice.
1: Et ça vous prend énormément de temps. C'est votre profession, en quelque sorte?
2: Alors, c'est un peu...
1: Vous... Ton mari et toi.
2: Exactement. Bon, Régis est spécialisé, il est architecte des monuments historiques, donc il a un regard plus pointu que le mien. Mais du fait qu'on est tous les deux architectes, c'est sûr que on a un regard vraiment porté sur le monument qui est quand même un édifice étonnant.
1: Les 12, 13 et 14 juin, donc, il va y avoir trois spectacles majestueux, parce que c'est quand même des grandes œuvres qu'on va pouvoir entendre. Et ça, c'est un compliment aussi pour Jean-Christophe.
2: Et Jean-Marc.
1: Parce qu'ils sont tous les deux. D'ailleurs, je pense qu'on va avoir Jean-Christophe au téléphone d'ici peu. Pour parler du vendredi et du samedi, je m'adresse donc à Jean-Marc. Jean-Marc, qu'est-ce qui a été le fer de lance pour se rapprocher de Laurence? Parce que comment vous vous connaissez? Comment vous avez trouvé des atomes crochus pour créer, en fait, pour travailler ensemble? Qu'est-ce qui s'est passé pour que vous soyez aussi liés?
3: Nous nous connaissons donc depuis 5 ans et je dois dire, enfin, en ce qui me concerne, on a l'impression qu'on se connaît depuis toujours, tellement nous avons les mêmes vibrations, nous avons les mêmes centres d'intérêt,
1: le feeling,
3: voilà. Alors donc je tiens à saluer une personne qui n'est pas là aujourd'hui, qui nous a mis en contact, qui s'appelle Marie Amiel, qui est une grande cantatrice qui commence une grande carrière internationale, et Laurence et Régis sont des amis de Marie, qui est une amie à moi, avec laquelle je travaille, qui a été mon élève, et on avait monté un spectacle, le premier spectacle qu'on a fait là-bas, et elle me dit, est-ce que tu penses qu'on pourrait aller le présenter, donc elle m'a parlé de l'abbaye du Breuil-Benoît, tout ça, et ça s'est fait comme ça. Ça a tellement bien marché qu'on a dit, il faut qu'on continue, qu'on monte d'autres spectacles, et on arrive maintenant, au bout de 5 ans, à ce festival qui n'a rien à envier à des grands festivals de très grandes villes qui sont réputées, qui existent depuis des années et des années. On atteint un niveau par le choix des œuvres.
1: Alors justement, ces œuvres-là...
2: Moi, je voulais préciser, avant qu'on parle des œuvres, je voulais surtout vous parler de l'association, parce que sans l'association, ce festival n'existerait pas. Nous avons créé donc à l'abbaye une association qui s'appelle l'Abbatiale. Et c'est grâce aux bénévoles de l'Abbatiale que nous pouvons organiser ce festival.
1: Oui, ça se fait pas à trois, quoi. C'est bien évident, c'est long. Et puis, il y a de nombreux postes à pourvoir, même les plus humbles, si j'ose dire, sont utiles, voire indispensable. C'est certain que l'association... Vous avez combien de bénévoles pour faire tourner la machine?
2: Alors, on a des bénévoles très actifs, des moins actifs.
1: Oui, mais comme par toute association.
2: Et d'autres qui sont présents moralement, on va dire. Donc, toute cette équipe est très, très importante pour nous. C'est un soutien et vraiment, on y compte. On a créé un groupe WhatsApp justement pour communiquer.
1: Vous avez trouvé une énergie.
2: Voilà, tout à fait.
1: Dans ce soutien, bien sûr.
2: Donc, on a notre présidente qui compte énormément, qui est très discrète, mais qui est présente. Et puis,
1: un bon ou une bonne trésorière?
2: Alors, on a un trésorier, oui, qui est très bien. Enfin, tout s'articule comme on le souhaite. Ouais. Mais on est toujours à la recherche de bénévoles et d'adhérents pour l'association.
1: On donnera un contact tout à l'heure?
2: Oui.
1: On peut le donner maintenant, après tout, s'il y a un mail ou un téléphone, ou ce que vous voulez.
2: Oui, je peux donner un mail. Donc c'est parfait, je vous le donne tout de suite. Donc c'est abbatiale breuil-benoît@yahoo.fr.
1: Très bien. Comme ça, chers auditeurs, auditrices, si vous êtes intéressés ou par le festival ou des renseignements sur l'association ou etc., etc., le programme, eh ben, vous pourrez le demander en ligne. On revient justement au vendredi. Ça, c'est Jean-Marc Biscoup. Moi, je dis Biscoup.
3: Ah, à la polonaise.
1: À la polonaise. Européen.
3: Moi, je dis toujours que je suis citoyen du monde parce que, bon, ma longue carrière m'a conduit aux quatre coins du monde. Voilà, alors le spectacle du vendredi qui est présenté au Théâtre de Dreux s'appelle « Les fantômes de l'opéra ». Je tiens au pluriel, « Les fantômes de l'opéra ». Et c'est un spectacle que j'ai écrit. Nous avons parlé de la transmission tout à l'heure, des actions pour faire découvrir l'opéra aux plus jeunes. Et ce spectacle, je l'ai écrit dans ce sens pour faire découvrir l'opéra à tout le monde. Moi, j'ai découvert l'opéra à l'âge de 5 ans et ça fait... Je ne compte pas.
1: Comment est arrivé ce choc?
3: Eh bien, on va parler d'architecture. Moi, je suis toulonnais, donc on a un très bel opéra à Toulon. Et je suis passé tout petit garçon, donc à l'âge de 5 ans, devant ce bâtiment. J'ai tout de suite vu que c'était pas un monument habituel. Donc j'ai demandé ce qu'on y faisait. On m'a dit, on y fait de l'opéra. C'est quoi l'opéra? Eh bien, ma mère a eu la bonne idée de prendre une place pour le dimanche. Je suis allé voir un opéra qui s'appelle Mireille de Charles Gounod. Et là, ma vie a basculé dans le monde de l'opéra et je ne l'ai plus quitté. Voilà. Et c'était il y a 60 ans, puisque je vais fêter mes 65 ans dans quelques jours.
1: Ouais.
3: Voilà. Et ce spectacle, je l'ai écrit donc pour faire découvrir l'opéra à tous ceux qui n'ont pas cette chance de l'avoir découvert, qui n'ont pas eu l'occasion de croiser le chemin de l'opéra. Et donc, c'est pour tous les âges, pour tous les publics. Ce spectacle présente tous les tubes de l'opéra, de quatre siècles d'opéra, depuis le premier opéra Orfeo de Monteverdi, jusqu'à une création contemporaine, un final qui a été écrit spécialement pour ce spectacle. Et là, on écoute les tubes,
1: donc
3: les extraits les plus connus.
1: Les fantômes de l'opéra,
3: voilà.
1: Comme ce sont des revenants qui s'associent sur la même scène, le même jour, au même moment.
3: Absolument. Ce sont, alors moi, il y a souvent des enfants dans mes histoires, donc ce sont des enfants qui sont perdus à l'opéra de Paris et qui se trouvent nez à nez avec les fantômes de l'opéra qui sont là en train de hanter les coulisses de l'opéra de Paris depuis des siècles, prisonniers de leurs personnages. Et petit à petit, les enfants et les fantômes vont s'apprivoiser.
1: Des belphégores qui ont changé.
3: Fraterniser. Si bien que, à la fin, bon, je ne dévoile pas tout, mais les enfants vont prendre la place des fantômes parce que eux aussi vont vouloir devenir personnages d'opéra, chanteurs d'opéra. Et c'est un spectacle sur la transmission. C'est très important, je vous l'ai dit, la transmission pour moi.

0: C'est un rêve.
1: Donc,
0: c'est présenté
1: donc je
0: comme
1: dirais,
0: un rêve.
1: Il faut que des enfants viennent écouter cet opéra le vendredi 12 juin.
2: Voilà, voilà, ça permet, pour ceux qui ne connaissent pas l'opéra, eh bien justement, de découvrir l'opéra et de se dire, mais finalement, ça me plaît. Et finalement, je connaissais parce qu'il y a plein d'airs d'opéra qui sont utilisés dans des publicités, dans des bandes-sons de films, tout ça. Et on s'aperçoit qu'en réalité, même si on n'est jamais allé à l'opéra, il y a plein d'airs qui sont déjà familiers.
0: J'ai même entendu des intros chez des rappeurs utiliser
2: absolument.
0: Des bandes d'opéra.
2: J'ai même découvert ça, je n'y avais pas pensé quand j'ai écrit ce spectacle, que des personnes qui ont l'habitude d'aller à l'opéra, eh bien, sont très contents parce que, dans la même soirée,
0: ils
2: ont tous les tubes des opéras les plus célèbres, de Carmen à la Traviata, en passant par la Tosca, les Indes galantes, tout ça, dans la même soirée, sans avoir... Alors, la flûte enchantée, ça sera le lendemain, on va en parler.
0: Justement,
2: donc, exceptionnellement, il n'y aura pas d'extrait de la flûte enchantée pour pas être redondant, parce que comme nous avons des abonnés au festival Les Voix de l'Abbatiale, il ne faut pas qu'ils aient tous les soirs les mêmes choses. Donc, exceptionnellement, d'habitude, il y a des extraits de la flûte enchantée dans ce spectacle. Il n'y en aura pas. Il faudra revenir le lendemain pour venir assister à la flûte enchantée dont je peux vous parler, si vous voulez.
0: Le samedi, donc.
2: Le samedi, et cette fois, nous sommes à
0: l'abbaye
2: au Breuil-Benoît.
0: Oui.
2: Voilà. Et là, qui est un endroit magique. Alors là, c'est plus l'architecte qui parle, c'est le metteur en scène. Et moi, c'est un endroit magique. Et c'est un rêve pour moi chaque fois que je fais une mise en scène là-bas, parce que contrairement à certains, j'essaie pas d'adapter, de transporter un spectacle que j'aurais fait dans un théâtre traditionnel et de le faire entrer à tout prix dans ce lieu-là, mais le lieu lui-même devient le décor de ma mise en scène. Voilà. Et donc j'essaie de marier ce spectacle avec le cadre, et le cadre devient l'écrin du spectacle que je présente. Voilà. Donc et c'est un lieu absolument magique. Et ce lieu, donc, c'est dans ce lieu, nous allons faire la flûte enchantée de Mozart. Alors, la flûte enchantée de Mozart, pour les puristes, je rappelle que c'est un opéra en allemand. C'est un opéra qui est très long, qui est chanté en allemand et qui est joué en allemand, parce qu'il y a une partie théâtrale qui est assez importante. Voilà. Donc, c'est pour ça que dans la publicité, vous voyez adaptation de Jean-Marc Biscup.
0: C'est amusant tout de même de dire c'est joué en allemand.
2: Oui,
0: parce que dans le gestuel.
2: Alors,
0: chante en allemand, je comprends que l'on parle en allemand, je comprends, mais qu'on joue en allemand.
2: Alors, quand
0: je lève un bras, on dit tiens, c'est d'italien.
2: Alors, on joue, les dialogues parlés sont en allemand. Dans la version de la création à Vienne, à l'époque de Mozart. Voilà. Je dis toujours, et des fois les puristes se disent, mais qu'est-ce qu'il raconte? Je dis que la flûte enchantée, c'est l'ancêtre de la comédie musicale. Parce que c'est un spectacle d'opéra, mais la moitié du spectacle, c'est du texte théâtral. Ce sont des dialogues. Voilà. Qui, à la création, se faisait en allemand. Voilà. Et que dans certains théâtres, on continue à faire en allemand. Alors moi, chaque fois que je présente la flûte enchantée, je me dis que tout le monde ne parle pas allemand et que c'est mieux, c'est une histoire où il se passe beaucoup de choses, c'est mieux que les gens comprennent. Donc toutes les parties théâtrales, c'est pour ça que vous voyez écrit adaptation Jean-Marc Biscup, parce que ces parties théâtrales,

0: un livret, quelque chose avant pour se mettre un petit peu dans le jus, si
1: On
0: j'ose
1: aura un
0: dire.
1: programme. Voilà, on distribuera un programme au début du spectacle, voilà, donnant un petit peu des
0: Voilà.
1: explications.
0: La bonne compréhension,
1: Voilà, tout
0: surtout,
1: à
0: et qu'on
1: fait.
0: reparte avec un acquis, quelque chose de peut-être jamais vu pour certains spectateurs.
1: Oui, tout à fait.
0: On va entrer en contact avec Jean-Christophe Grégoire, mais auparavant, je crois que Jean-Marc voulait nous ajouter quelque
2: Voilà, je
0: chose.
2: voulais rajouter que bon, le programme, ça fait un joli souvenir. S'il y en a qui veulent le faire dédicacer par les chanteurs, tout ça, c'est très bien. Mais justement, tel que en traduisant toute la partie théâtrale en français, c'est justement dans le but de la compréhension pour que les gens n'aient pas besoin de se préparer avant ou de lire l'histoire
0: Ça ne nuit pas.
2: voilà. Donc du coup, on comprend tout ce qui se passe. Il y a que le chant qui est en allemand. Voilà, puisque ça a été créé en allemand et que c'était pas nécessaire de le traduire. Mais toute l'histoire, toute la partie théâtrale, tout l'argument est joué en français. C'est pour ça que tout le monde comprend. Voilà. C'était ça que je voulais rajouter.

0: On a en ligne Jean-Christophe Grégoire. Bonjour Jean-Christophe Grégoire, Philippe Gauvin de Radio Grand Ciel. Le plaisir de vous accueillir à son micro de Dreux. Vous êtes le metteur en scène. Qu'est-ce que vous avez fait pour le spectacle du dimanche pour le festival?
1: Alors, je suis chef de chœur. J'ai créé un ensemble vocal qui est semi-professionnel, voire professionnel, qui a pour vocation de mettre en lumière un peu la musique romantique française. Tous les chanteurs de l'ensemble sont passionnés par cette musique, la finesse de cette musique. Et donc, on a monté cet ensemble vocal qui donc se produit dans ce genre de répertoire, et notamment donc cette messe.
0: La messe des pêcheurs de Villerville.
1: Villerville, voilà, et le Requiem.
0: C'est le grand cœur de l'abbaye aux Dames de Sainte.
1: Oui.
0: Parce que nous allons passer en finale de l'émission. Comme ça, tout le monde va pouvoir écouter, reconnaître et se préparer à ce spectacle du dimanche.
1: Oui, c'est une création pour nous. Donc, on n'avait pas d'enregistrement audio de cette messe. Donc, on la monte de façon un peu originale, parce que ça ne sera pas un grand chœur de femmes, ça sera un ensemble vocal de femmes.

0: de 6 femmes, donc 3 sopranos et 3 mezzos, qui porteront cette œuvre qui est magnifique.
1: Soutenue par quel groupe musique, un orchestre philharmonique?
0: Non, ça sera soutenu par...
1: Je suis prétentieux.
0: Alexandre Matievskaya, qui est une soliste, une pianiste formidable, qui a enregistré d'ailleurs toute l'œuvre de Fauré sous label, et qui nous accompagnera. Et dans le cadre de l'abbatiale, ça va être vraiment magnifique d'avoir la profondeur du clavier et ces voix qui seront très chargées émotionnellement parce qu'on entend... On entend les timbres de chacune des chanteuses quand on est dans ce contexte assis soprano. C'est vraiment...
1: Les murs en résonnent, ils vous renvoient la voix, le timbre, enfin la chaleur.
0: La chaleur de l'émotion qui est d'ailleurs, qui a été l'inspiratrice de cette œuvre, de cette petite messe. Car Messager et Fauré sont deux auteurs dont la musique est très fine, très, très pianistique et très inspirée de l'émotion et du langage musical de cette époque qui est caractérisée par cette finesse. On connaît Fauré sous ses mélodies et on connaît Messager pour ses opéras comiques qui sont remarquables, Véronique, de ci, de là, etc.
1: Donc, ça va être un grand moment d'art lyrique.
0: Ça va être un grand moment d'art lyrique, mais surtout d'une belle communion entre la musique, les chanteurs et le public. Parce que l'abbatiale, elle a cette magnificence de pouvoir permettre cette promiscuité de sentiments. C'est vraiment très adapté au lieu. En plus, il y a un côté, pour le Requiem, il y a un côté très grégorien dans l'écriture musicale, qui fait que dans ce contexte, dans cette abbatiale, ça va être remarquable, avec la profondeur des graves donnée par Sacha. Ça va être un très beau moment de partage.
1: Merci beaucoup, Jean-Christophe Grégoire. Et puis, vivement dimanche, si j'ose dire.
0: Ah, vivement, vivement pour nous aussi. C'est remarquable, on s'y prépare et on est enchanté de pouvoir faire ça à l'abbatiale.
1: C'est remarquable. Merci beaucoup. Au revoir.
0: Merci, au revoir.
1: Laurence Martin, merci infiniment. Vous parlez un petit peu de vos partenaires, je crois, qui sont très importants pour la réalisation, pour l'existence même de ce festival.
2: Dont vous faites partie, Radio Grand Ciel. Donc, on vous remercie infiniment de nous recevoir et de permettre cette communication. On est allé chercher, grâce à Chérine Doisy, notre bénévole, une de nos bénévoles préférées, nous sommes allés à la rencontre de partenaires financiers, parce que voilà, rien n'est gratuit, donc nous avons de l'aide, du soutien autour de nous, et nous les remercions grandement.
1: Oui, il y a beaucoup, et des locaux, hein, la ville de Dreux, Zévia, Éco-Végétal, je peux pas tous les citer non plus.
2: Ils sont sur l'affiche.
1: Merci beaucoup. 12, 13, 14 juin, c'est le festival d'art lyrique de l'abbaye du Breuil-Benoît. Et j'invite tous nos auditeurs, amateurs ou non, pour la découverte de l'opéra, de la musique lyrique, de venir à ce festival. C'est vraiment un grand moment pour vos oreilles. Jean-Marc, merci d'être venu. Laurence, idem.
2: Merci
1: à très bientôt.
3: Merci.
1: La technique était assurée par Roland Richard, que je remercie. Et chers auditeurs, portez-vous bien et à très bientôt pour une autre émission Musicazine.

Aujourd'hui, une émission consacrée aux oiseaux. Les oiseaux sont comme de petites vergules. Ils participent à l'intelligence de la clôture, petit monde qui est le reflet exact du tout. Les oiseaux participent à l'équilibre du monde. Ils lancent un pont sous forme d'un arc-en-ciel entre terre et ciel. Les premiers explorateurs du Nouveau Monde virent des vols entiers de minuscules oiseaux-mouches. Le trésor du monde, comme les moines dans leur clôture, tient à la somptuosité des êtres étagés, participant à un contrepoint où chaque partie vient enrichir et faire résonner autrement les éléments, reliés entre eux du grand tout. L'extraordinaire, les oiseaux, où ces derniers chantent et parlent rondement.

Une de ces listes, celle des passereaux tels que Cuvier l'adopte, se trouve dans la somme indépassable qu'en fit Buffon dans sa monumentale histoire naturelle. Outre l'homme de science, il sut donner aux oiseaux, tel un fabuliste, un esprit qui les rend proches par un don d'écriture ajoutant un piquant à toutes ces merveilleuses et colorées descriptions. Il faut lire cette liste et rêver comme Proust autour des noms, la couleur, la matité, le bruissement, le lissé qu'ils produisent, venant à leur tour comme un chant modeste et monochrome, emplir le ciel de la page. La pigrièche. La pigrièche grise, le gobe-mouche. Le gobe-mouche à collier, le bec-figue, le jaseur, le merle. Il y a encore 10 ans, il traversait notre jardin et mangeait des graines, puis brusquement n'ont plus été là, à de rares occasions. Le cingle plongeur ou merle d'eau, le martin roselli ou merle rose, le chopard, le loriot, le bec fin, le traquépâtre, le tardé, le moteux au cul blanc, le traqué rieur, le traqué strapazin, le rouge-gorge, le rouge-gorge bleu, qui aurait tant plu à Jean-Pierre Le Goff, le rouge-gorge noir ou rossignol des murailles, la rouge queue, la fauvette rossignol, la fauvette locustelle, la fauvette la verderolle, la fauvette mouche ou traîne buisson, le roitelet ordinaire, le pouillot, le bec fin siffleur, la petite fauvette rousse, la fauvette citrine, la fauvette bonilly, le roitelet triple bandeau, la hoque queue bergeronnette, la bergeronnette grise ou lavandière, le fartouze ou pipi, le pépi spongille, et les becs fendus, le martinet à ventre blanc, le grand martinet, oiseau qui, à partir de sa naissance, ne se posera jamais roi du ciel. Le grand martinet ou martinet noir, l'hirondelle des cheminées, l'hirondelle des fenêtres, l'hirondelle des rivages.

tiré de l'histoire naturelle de Buffon, le pinson. Une petite splendeur dans un style coloré et plein d'entrain que le texte de Buffon. On apprend plein de choses décrites dans ce petit monde qu'il habite au milieu du nôtre. L'emploi du « nous » entraîne le lecteur dans le cercle, la vision d'ensemble. Nous sommes dans le récit, raconté, non pas simplement noté, dans l'histoire et la vie du petit oiseau. Cela permet de l'enfermer dans un conte, comme une cage dorée, plein de féerie, de magie. Force est de constater que ce chapitre commence par l'étymologie du mot, qui serait, et c'est un retour à l'envoyeur, l'onomatopée de son cri ou de son ramage, au passage synonyme de chant en langage soutenu. Je comprends mieux, enfin, le ramage qui faisait apparaître de manière incongrue un arbre ou les bois d'un cerf dans la fable de La Fontaine, le corbeau et le renard, sur la tête de cet oiseau. Si votre ramage est pareil à votre plumage, vous êtes le phénix de ces bois. Il s'agissait donc du chant. Notons que la comédie humaine de Balzac doit beaucoup à l'histoire naturelle de Buffon appliquée à la société humaine. Description d'un individu dans son milieu, portrait vif du physique et du caractère, questionnement sur les mobiles des actions. Si pour les oiseaux, ils tournent autour de la nourriture et de la reproduction et de la défense du territoire, chez l'homme, ils ont affaire, ou affaire, en un seul mot, à l'économie et à la recherche des biens. Le désir chez Balzac étant défini par la soif de l'or, d'où les portraits nombreux d'entrepreneurs, d'usuriers, d'artistes et de jeunes hommes en quête de gloire à l'assaut de la capitale. Fermez la parenthèse. Voici maintenant le texte de Buffon. Cet oiseau, dit-il, a beaucoup de force dans le bec. Il sait très bien s'en servir pour se faire craindre des autres petits oiseaux, comme aussi pour pincer jusqu'au sang les personnes qui le tiennent ou qui veulent le prendre. Et c'est pour cela que, suivant plusieurs auteurs, je trouve mieux fondée l'opinion de M. Frisch qui tire ce mot pinceau de pincio, latinisé du mot allemand pink, qui semble avoir été formé d'après le cri de l'oiseau. Les pinsons ne s'en vont pas tous en automne. Il y en a toujours un assez bon nombre qui reste l'hiver avec nous. Je dis avec nous, car la plupart s'approchent en effet des lieux habités et viennent jusque dans nos basses-cours où ils trouvent une subsistance plus facile. Ce sont de petits parasites qui nous recherchent pour vivre à nos dépens et qui nous dédommagent par rien d'agréable. Jamais on ne les entend chanter dans cette saison, à moins qu'il n'y ait de beaux jours. Ils se cachent dans les haies fourrées, sur les chênes qui n'ont pas encore perdu leurs feuilles, sur des arbres toujours verts, quelquefois même dans des trous du rocher, où ils meurent parce que la saison est trop rude. Ceux qui passent en d'autres climats se réunissent assez souvent en troupes innombrables, mais où vont-ils? Le pinson est un oiseau très vif. On le voit toujours en mouvement. Et cela, joint à la gaieté de son chant, a donné lieu sans doute à la façon de parler proverbiale, gai comme un pinson. Il commence à chanter de fort bonne heure au printemps et plusieurs jours avant le rossignol. Il finit vers le solstice d'été. Son chant a paru assez intéressant pour qu'on l'analyse. On y a distingué un prélude, un roulement, une finale. À cet instant, Buffon précise dans une petite note. Le prélude, selon M. Frisch, est composé de trois notes ou très semblables, le roulement de cette note différente en descendant et la finale en deux notes ou phrases. Il renvoie à l'art de la chasse de Schroeder, page 138, et à l'Helvetia Curie d'Emmanuel Koenig, page 831. On a donné des noms particuliers à chaque reprise, on les a presque notés. Et les plus grands connaisseurs de ces petites choses s'accordent à dire que la dernière reprise et les plus agréables. Quelques personnes trouvent son ramage, dans le sens du chant émis, trop fort, trop mordant, mais il est trop fort parce que nos organes sont trop faibles, ou plutôt parce que nous l'entendons de trop près, et dans des appartements trop résonnants, où le son direct est exagéré, gâté par les sons réfléchis. La nature a fait les pinsons pour être les chantres des bois. Allons donc dans les bois, pour juger leur chant, et surtout pour en jouir.

suit une terrible description des tortures qu'on leur fait subir afin de mieux chanter et de servir d'appât pour la chasse. Les pinsons, continue Buffon, outre leur ramage ordinaire, ont encore un certain frémissement d'amour qu'ils font entendre au printemps, et de plus un autre cri peu agréable qui, dit-on, annonce la pluie. On a aussi remarqué que ces oiseaux ne chantaient jamais mieux ni plus longtemps que lorsque, par quelque accident, ils avaient perdu la vue. Et cette remarque n'a pas été plus tôt faite que l'art de les rendre aveugles a été inventé. Ce sont des petits esclaves. Comment ne pas penser à la même époque à l'ignominie du code noir qui régissait la traite des esclaves africains ? À qui, poursuit Buffon, nous crevons les yeux pour qu'ils puissent mieux servir à nos plaisirs.

Nerval, grand amateur d'oiseaux, cite à plusieurs reprises le physiocrate Dupont de Nemours, aujourd'hui bien oublié, qui avait cherché à comprendre et à traduire la langue de quelques animaux et surtout le chant des oiseaux.

Tel ce personnage des Nuits d'Octobre qui s'arrêtera une heure à la porte d'un marchand d'oiseaux, cherchant à comprendre leur langage, Gérard ne cesse de broder autour du thème. Mais, écrit-il, à bien y penser, l'intelligence des animaux est quelquefois si inexplicable. Descartes ne veut voir en eux que des machines. Le père Boujat croit qu'ils sont des diables. Helvétius, d'après Anaxagore, pense que leur forme seule les empêche de faire tout ce que font les hommes. Et Dupont de Nemours leur accorde non seulement la raison et la parole. C'est une erreur de croire que les oiseaux répètent toujours le même son, note Dupont de Nemours. Il assure, d'ailleurs, que le croissement des corbeaux ne comprend pas moins de 25 mots différents que voici. Cracré, corcron, cronon, crasgresse, grosse, gronce, grononesse, crac, créa, cri, crona, gronesse, crao, créo, croé, croné, groance, craon, créo, cro, o, chrono, gronos. À la lecture à haute voix, on entend bien le ridicule d'une telle transcription. Comme toutes les onomatopées, ce n'est qu'une imparfaite et nécessaire trahison du chant entendu. Si nous pensons, ajoute Dupont de Nemours, qu'avec nos 10 chiffres arabes, qui sont 10 lettres, 10 mots, en les combinant 2 à 3, 3 à 3, 4 à 4, on forme les chiffres diplomatiques de 100, de 1000, de 10 000 caractères, et si on les combinait de 5 à 5, on en ferait un chiffre de 100 000 caractères ou de plus de mots que n'en a aucune langue connue, on aura moins de peine à comprendre que les corbeaux puissent se communiquer leurs idées. Leurs 25 mots suffisent bien pour exprimer là, droite, armée, froid, chaud, partir, je t'aime, moi de même, un nid, et une dizaine d'autres avis qu'ils ont à se donner selon leurs besoins. À propos du chant des oiseaux, Dupont poursuit. Cette énergique accentuation du discours tient à la surabondance de l'amour. Les oiseaux ne peuvent trouver cette force énorme dans leurs muscles si frêles que par un excès de vie dont les éléments donnent à leur amour une extrême ardeur. En pareil cas, il ne suffit pas d'aimer. Il faut ajouter à la pensée même par les intonations et le rythme. C'est ce qui fait nos poètes et qui rend nos oiseaux musiciens.

Le Rossignol a trois chansons. Celle de l'amour suppliant, d'abord langoureuse, puis mêlée d'accents d'impatience très vive qui se termine par des sons filés, respectueux qui vont au cœur. Dans cette chanson, la femelle fait la partie en interrompant le couplet par des sons très doux auxquels succède un oui timide et plein d'expression. Elle fuit alors. Les deux amants voltigent de branche en branche. Le mâle chante avec éclat très peu de paroles rapides, coupées, suspendues par des poursuites, qu'on prendrait pour de la colère, aimable colère. C'est sa seconde chanson, à laquelle la femelle répond par des mots plus courts encore. « Ami, mon ami !» Enfin, on travaille au nid, c'est une affaire trop grande, on ne chante plus. Quelle poésie de considérer les oiseaux comme de petits frères, dotés de sentiments, d'affect, dirait-on aujourd'hui, doués d'une parole qui devient chanson, air et parole mêlées, en une unité entre tous les éléments qui constituent la nature. »

Est-ce Henri Berthoud qui fait partie de ces auteurs dits de second rayon ? Loin d'être ridicule devant les fausses gloires que l'édition nous sert à chaque rentrée littéraire, écrit dans l'Esprit des oiseaux, publié chez MAM, illustré de magnifiques gravures en accord avec le style méticuleux du récit, situé dans ma bibliothèque, à mi-chemin entre terre et nuages, au centre. Madame la baronne de Chabord, femme de l'un de nos généraux les plus distingués, m'a raconté bien des fois que des hirondelles vinrent un soir établir leur nid dans un grand corridor du château où se passa son enfance. Elles y demeuraient paisiblement la nuit, car on fermait les portes vers 9h du soir pour ne les rouvrir qu'au point du jour. Et quand par hasard le domestique chargé de ce double soin se trouvait un peu en retard le matin, elles témoignaient leur impatience en volant partout et en jetant des cris. Toujours dans l'esprit des oiseaux, témoignant de leur intelligence et sensibilité, le merveilleux début du chapitre 6, qui traite du serin, paraît être une déclinaison des gravures romantiques chères à Balzac. S. Henri Berthoud, amateur de jeux de dominos, énumère tout ce qui entoure la possession du petit oiseau, aujourd'hui on dirait l'écosystème. En aucune autre ville du monde, dit-il, on aime autant qu'à Paris les fleurs et les oiseaux. Les plus pauvres y ont leur pot de réséda, leur rosier, leurs plantes grimpant à une ficelle autour de leurs fenêtres. Heureux quand ils peuvent accrocher sous ces guirlandes feuillues et vivantes une cage habitée par un couple de serins. Pour bien des veuves qu'on laissait seules en chemin un mari ou des enfants morts avant l'heure, pour bien des ouvrières vieillies dans le travail au jour le jour, pour bien des jeunes filles qui commencent à travers tant de périls, de déceptions et de chagrins, cette vie d'ouvrière où la beauté devient presque toujours un malheur, un oiseau est une distraction, un plaisir et parfois une consolation.

Brodant autour du mouron des petites vendeuses et de leurs cris qui évoquent la fameuse séquence des cris de Paris dans La Prisonnière de Marcel Proust, il ajoute un peu plus loin à quelques battements d'ailes. Le mouron est à Paris un véritable commerce qui fait vivre, comme tant d'autres, bien de pauvres gens. Dès l'aube, une voix éraillée annonce le passage de la marchande de mourons. « Mourons, mourons, mourons avant !» Et à cette voix descend de 6 étages pour emporter en échange de 5 centimes une poignée de l'herbe que les serins aiment tant à becter. La marchande qui approvisionne de mourons les hauteurs de mon quartier exerce cette industrie depuis 20 ans. Restée orpheline à 9 ans, elle arrivait un beau matin, j'ajouterai comme un oiseau tombé du nid, à peine vêtue, sans chaussures, et criant d'une voix fêlée qu'étouffait souvent les larmes, « Mourons pour les petits oiseaux !» Depuis lors, rien n'a changé pour cette laborieuse créature, si ce n'est que d'enfant, elle est devenue femme. Chaque matin, elle se rend à la halle, n'importe par quel temps, n'importe par quelle saison. Elle revient dans son quartier, marche, crie et vend du mouron jusqu'à midi, et passe le reste de la journée à faire dans sa chambrette des ouvrages de grossière couture, son pauvre dîner, et surtout la toilette de sa chambre remplissante de propreté, et qui ne prend jour qu'à travers une lucarne à demi fermée par une petite volière pleine de serins.

Une dernière pépite, toujours dans l'esprit des oiseaux, le tout début du chapitre 16 consacré au bouvreuil. Il y a 20 ans, on voyait rarement à Paris des bouvreuils en cage. Aujourd'hui, on en trouve un certain nombre, surtout dans le monde de la finance et des artistes, où on les paie des sommes assez rondes. Certains coûtent 300 à 400 francs. Il faut bien vite ajouter que ces bouvreuils sont d'admirables chanteurs. Sachant jusqu'à 7 ou 8 airs, bible qu'ils disent avec une justesse d'intonation et un goût qui tiennent du merveilleux. Surgissant d'on ne sait où, au zénith, un bouvreuil arrêté en plein vol plane au-dessus des personnages du tableau « Le déjeuner sur l'herbe » d'Edouard Manet. Non seulement ce petit bouvreuil devient l'Esprit Saint au-dessus des convives, mais il introduit la notion de mouvement dans la nécessaire et tragique fixation de la peinture. Toutes les images, si elles cherchent la lumière, cherchent aussi le mouvement. Par des parties plus rapidement traitées à la brosse, ou traces encore parmi la trace, le bras et la main du peintre. Mon père, selon le roman familial, raconté comme un épisode ancien de la Bible, mettait quelques graines sur ses épaules. Surgit d'on je ne sais où, la tourterelle semblait chuter d'en haut, traverser le balcon fleuri et par la fenêtre entr'ouverte se frayer un passage, non sans laisser neiger un fin duvet, puis se poser comme la colombe sur les épaules de mon père. Là, selon les dires, sa jolie tête barrée d'un gracieux collier blanc tournait à droite, à gauche, laissant un peu du bleu des nuages traverser avant d'atteindre la cible. Il y a, il est vrai, l'écologie de façade. Et puis il y a la vraie vie, derrière. Celle où manquent terriblement les papillons qui ont pratiquement disparu, les chauves-souris, qui commencent à disparaître, les hirondelles qui égayaient le ciel et ponctuaient de leurs têtes noires comme des notes les portées des lignes téléphoniques. Barbotant dans le ciel bleu, elles venaient construire au bord du toit leur nid maçonné, déserté en hiver, reconquis avec la même énergie l'année suivante, après leur tour d'Afrique, dans un cycle sans fin qui est un des plis de la vie à l'infini évoqué par Leibniz. Sans les oiseaux, ils sont à l'origine du spirituel en l'homme, par l'imitation qu'on en fit aux origines, en soufflant dans des flûtes semblables à leur syrinx, en imitant leur parade nuptiale, nous perdrions une part de nous-mêmes et de cette manière d'habiter le monde poétiquement. Pour finir, un extrait de la 7e symphonie de Ratovaara, intitulé « Ange de lumière ». Au mois prochain, sinon pour une émission consacrée au paradis. Merci à Simon, à la technique.

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2: Bonjour à tous, Liliane sur Radio Grand Ciel pour l'émission « Qui a dit ?» Eh bien cet été, nous allons nous amuser. Je vais vous citer un mot historique. J'ai tiré ça d'un livre qui s'appelle « Encyclopédie des mots historiques » aux éditions Historama. Je vous l'expliquerai, ce mot historique, et à vous de deviner qui l'a dit. Bien sûr, je vous donnerai la réponse à la fin. Commençons. Là, il s'agit de la citation d'une dame. D'une dame, maman d'un personnage célèbre. Alors, je n'y mets pas l'accent parce que sinon, vous trouverez tout de suite. Mais elle a dit, pourvu que cela dure. Cette personne, donc, elle a dit ça à propos de son illustre fils. Elle était contente du succès de tous ses enfants, mais elle a gardé quand même tout son sang-froid et elle ne s'est pas laissée éblouir par toutes les couronnes qu'elle voyait coiffées à tour de rôle. Et elle se contentait de dire, avec son accent, « pourvu que cela dure ». Elle vivait aussi simplement que le permettait son fils et mettait de côté tout ce qu'elle pouvait de sa liste civile. Quand elle eut fini de durer, les ex-rois d'Espagne, de Hollande, de Westphalie ne surent plus se passer d'un luxe auquel ils avaient pris goût et se ruinèrent joyeusement. Comme la cigale de la fable, il vint alors frapper à la porte de Madame Mère. Eh bien, il s'agit bien sûr de Laetitia Ramolino, qui était la maman de Napoléon. Encore une citation bien martiale. La garde meurt et ne se rend pas. Eh bien, figurez-vous que on est encore en peine d'attribuer ce mot avec certitude à tel ou tel personnage. Il semble bien que le père de cette citation serait un journaliste du nom de, alors je vous le donne, Balisson de Rougemont, qui l'aurait forgé de toutes pièces pour un article paru dans le Journal général de la France du 24 juin 1815, mais en l'attribuant tout de même au général Pierre Cambronne. Le général Michel, qui avait pris également une part glorieuse à la bataille de Waterloo, protesta et revendiqua hautement la paternité de ce mot. En sens inverse, Cambronne protesta non moins vigoureusement contre la légende selon laquelle, en réponse aux Anglais qui sommaient les deux carrés de la vieille garde de se rendre, il aurait simplement lancé son mot, celui qu'on interdit aux petits-enfants. La recherche de la vérité est très difficile. Notons pour terminer que la ville de Nantes ne s'est pas laissée tracasser par les doutes historiques. Sur le socle de la statue qu'elle a érigée à la gloire de Cambronne, elle a fait inscrire la célèbre phrase « La garde meurt et ne se rend pas ». Ah, celle-là, elle va être peut-être un petit peu plus difficile à trouver. La voici. Vous vous plaignez d'un roi sans jambes. Vous verrez que c'est un roi sans tête. Ce roi qui a dit ça n'était pas très avantagé par la nature, parce qu'il était gros, et d'ailleurs il était gros dès sa jeunesse. La goutte s'était attaquée à ses jambes et à ses pieds, et les avait déformées au point de lui rendre la marche extrêmement pénible. Il se déplaçait beaucoup en fauteuil. Bien que tout exercice physique lui eût été interdit, il avait gardé quand même un robuste appétit. À 59 ans, au moment de son retour d'exil, il était devenu carrément obèse. Mais sur son visage se lisaient l'intelligence, la finesse et l'esprit. et il émanait de sa personne une majesté souveraine qui en imposait à tout le monde. Le contraste était parfait avec son jeune frère, sur le point de devenir roi lui aussi, à la mort du précédent en 1824. À 67 ans, ce jeune frère, il avait conservé l'aspect fringant d'un jeune lieutenant qui plaisait à la foule, mais de cervelle point, comme eût dit La Fontaine, ou vraiment très peu. Son frère, qui le jugeait bien, augurait mal du règne qui allait commencer. Et c'est là qu'il a dit, je vous redis la citation, « Vous vous plaignez d'un roi sans jambes, vous verrez ce que c'est qu'un roi sans tête. » Et finalement, on peut dire que les événements devaient lui donner raison. Alors, qui est ce roi? C'est Louis XVIII, le frère de Charles X.

Une autre citation d'un roi. J'aimerais mieux scier du bois que de régner à la façon du roi d'Angleterre. Je rappelle que le roi d'Angleterre était un roi qui régnait avec une constitution. Donc, monté sur le trône en 1824, à l'âge de 67 ans, ce roi avait émigré l'un des premiers au début de la Révolution, alors qu'il n'était que comte d'Artois, et il avait passé 25 ans hors de France. À lui, plus qu'à bien d'autres ultras, s'appliquait la fameuse formule finalement « ils n'ont rien appris ni rien oublié ». D'une intelligence médiocre, il ne comprit pas que la France de 1814 n'avait plus rien à voir avec celle de 1788. Par exemple, il prétendait, une fois devenu roi, s'affranchir de la charte que son frère Louis XVIII avait octroyée à ses sujets et gouverner de façon personnelle. Il perdit la partie, fut forcé d'abdiquer, en juillet 1830, parti en exil sur ses terres, et je vais préciser quelque chose, quand il est parti en exil, il a couché au château de Maintenon. On peut voir au château le lit dans lequel il s'est étendu. Et il est donc parti où ? Eh bien justement, chez le roi d'Angleterre. Il s'agit bien sûr de Charles X. Ça va être plus difficile, mais ça fait rien. Je vais vous la donner quand même. Comme ça, au moins, si vous ne la connaissiez pas, eh bien, vous aurez appris quelque chose. Citation. Faites-moi de bonnes politiques et je vous ferai de bonnes finances. C'est par ses mémoires que nous connaissons ce mot resté célèbre. Le baron Joseph-Dominique Louis le dit à un conseil des ministres du début du règne de Louis-Philippe en 1830. Ce n'est pas le langage que l'on attendait d'un ecclésiastique. Or, le baron Louis était prêtre, et son état avait été mis en évidence lors de la fameuse messe de la Fédération du 14 juillet 1790. Émigré après Varennes, il profita des circonstances pour reprendre l'habit civil et ne revint en France qu'après le 18 Brumaire. Il parcourut une carrière brillante sous l'Empire et faisant partie des intimes de Talleyrand, il devint ministre des Finances à la Restauration de 1814 puis 1815. Il accomplit une œuvre de redressement magnifique par son talent, sa droiture et son mauvais caractère. Il rappelle beaucoup un autre ministre, le duc de Sully. Alors comme ça, vous saurez qu'il s'agit du baron Joseph-Dominique Louis. Nous allons partir à l'étranger. La Russie est gouvernée par les chefs de bureau. Je dirais simplement qu'il était empereur, que c'était le troisième fils du tsar Paul Ier, qu'il était officier, épris de discipline, et que finalement rien ne l'avait préparé à devenir empereur de toutes les Russies. C'est une politique de contraintes bureaucratiques et d'absolutisme paperassier qui succède au libéralisme, un libéralisme relatif quand même, d'Alexandre Ier, frère de celui-là. Alexandre Ier est disparu en 1825. Aucun Russe ne pouvait quitter la Russie sans l'autorisation du tsar. Les étrangers, obligatoirement munis d'un passeport, demeuraient sous la surveillance de la police durant tout leur séjour. Écrivains et artistes ne pouvaient produire, s'ils entendaient bénéficier de la protection impériale, que des ouvrages où ils chantaient les louanges du monarque. L'enseignement de la philosophie, du droit, de l'histoire fut supprimé. Quant aux tracasseries bureaucratiques de toute nature, il suffit de relire le Réviseur de Nicolas Gogol pour constater, avec le tsar lui-même, la toute-puissance d'une bureaucratie qui n'a pas de nos jours encore et en dépit d'une révolution, dit son dernier mot. Il s'agit bien sûr du tsar Nicolas Ier. Je vais vous donner ses dates. 1796-1855.

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2: Bonjour à tous et bienvenue dans ce nouveau numéro de Cinémag. Cinémag, c'est votre magazine hebdomadaire de cinéma sur Radio Grand Ciel, tous les vendredis à 17h45 avec une rediffusion le samedi à 16h45 et le lundi à 8h15. Et qu'est-ce qu'on y présente dans Cinémag? Eh bien, 3 semaines sur 4, je vais vous proposer une émission d'actualité avec un petit tour des dernières nouvelles concernant le cinéma, mais aussi la liste des films à découvrir au cinéma Le Ciné-Centre de Dreux, notre partenaire inamovible depuis la création de cette émission, le tout agrémenté de quelques petites critiques par-ci par-là afin de vous permettre de vous faire un meilleur avis. Et on attaque notre dernière série d'émissions avant la trêve estivale où vous retrouverez Cinémag dans une formule un peu plus allégée, puisque je vous donnerai rendez-vous non plus 3 semaines sur 4, mais simplement 1 semaine sur 2, et oui, il faut quand même bien se reposer un peu parfois. Et aujourd'hui, en plus des news et des sorties, je vais vous proposer une toute petite critique de 2 films un peu récents et que vous pouvez encore retrouver au cinéma, Le Ciné-Centre de Dreux. Alors, vous pouvez maintenant vous caler confortablement dans votre fauteuil et ouvrir bien grand vos yeux et vos oreilles, parce que Cinémag, c'est parti. Et on commence tout de suite avec un petit tour des news cinéma de la semaine, et notamment le palmarès du Festival de Cannes. Cette année encore, le palmarès nous aura offert autant de surprises que de polémiques, mais ça nous donne quand même, et quoi qu'il en arrive, un petit aperçu de l'état du cinéma mondial, ainsi que des sensibilités du jury qui a été présidé, on le rappelle, cette année, par le réalisateur sud-coréen Park Chan-wook. Que dire de ce palmarès? Eh bien, il est assez sérieux, toujours très politique, et comme d'habitude, toujours contesté. Mais quoi qu'on en pense, ça confirme que les films diffusés au Palais des Festivals sur la croisette depuis toujours privilégient quand même, et surtout en ce moment, l'interrogation sur le monde qui nous entoure, et Dieu sait qu'il y en a, et son devenir, plutôt que la distraction à outrance. Mais ça, la distraction à outrance, j'y reviens en fin d'émission. Le grand gagnant de cette édition 2026, la Palme d'Or donc, a été attribué à Fjord du réalisateur roumain Cristian Mungiu. Une victoire importante, puisqu'il s'agit de sa 2e Palme d'Or, près de 20 ans après son film 4 mois, 3 semaines et 2 jours. Ça aussi, c'est un grand classique de Cannes, de redonner des prix à des réalisateurs qui ont déjà eu la palme. Fjord, ça a une particularité, c'est que si le réalisateur est roumain, en fait, c'est son premier film anglophone. C'est étonnant, d'ailleurs, de voir à quel point le cinéma mondial a de plus tendance à s'orienter vers des films en anglais, en français ou tout du moins dans d'autres langues. On pense notamment à Amike Seventeen de Bong Joon-ho ou encore The Substance de Coralie Farja avec Demi Moore. Ou alors, encore une fois, des réalisateurs, et ça on va y revenir, des réalisateurs asiatiques qui n'hésitent pas à se lancer dans du cinéma français. Mais bon, revenons sur Fjord et ce que ça raconte. Eh bien, l'histoire, c'est celle d'une famille installé dans un village norvégien, le père américain, interprété par Sebastian Stan, que vous avez pu voir en Soldat de l'hiver dans les films Marvel, et la mère, jouée par Renate Reinsf, voit leur quotidien basculer lorsque leur méthode éducative et leur culture par rapport aux enfants attirent l'attention des autorités locales. Fjord, c'est donc un drame familial qui va devenir progressivement un récit sur le choc culturel, les valeurs traditionnelles. Fjord, c'est donc un drame familial qui va devenir progressivement un récit sur le choc culturel, les valeurs traditionnelles et la manière dont une société

jouer la sécurité en offrant la palme à Fjord? Eh bien, pour le savoir, hein, vous pourrez vous faire un avis dès le 19 août dans les salles obscures, puisque c'est à ce moment-là qu'il sortira sur le grand écran. Derrière lui, hein, le Grand Prix revient à Minotaur du cinéaste russe Andriy Vyagintsev, où Gleb, chef d'entreprise Prosper, vit avec sa femme Galina et leur fils dans une ville de province, bah, sauf qu'il se retrouve rapidement confronté à des problèmes professionnels croissants dans un monde de plus en plus instable. Le film Minotaur, en fait, c'est l'effondrement d'une vie soigneusement construite qui va basculer rapidement dans la violence. Bon, ceux qui connaissent hein, les films du réalisateur, hein, Léviathan ou Faute d'amour, savent à quoi s'attendre. Hein. C'est-à-dire que c'est un cinéma tendu, politique et vraiment très humain. Minotaur hein, a fait une véritable sensation chez les critiques de la Croisette, qui ont vu dans ce film une véritable satire contemporaine sur le pouvoir et les idéologies. Et quand on connaît le pays d'origine du réalisateur, bon, on comprend rapidement hein, de quel sujet de fond il veut véritablement parler. C'était l'un des films favoris Minotaur des festivaliers qui le voyaient d'ailleurs repartir avec la Palme. Il ne l'a pas eu, mais il repart quand même avec le Grand Prix. Le film hein, a aussi marqué les esprits pour des raisons extra-cinématographiques, hein, puisque lors de son discours, Zviagintsev hein, a évoqué la guerre et a lancé un appel à la paix, renforçant encore un peu plus la tonalité politique hein, d'un festival toujours imprégné des événements du réel. Minotaur, il sera quant à lui visible en octobre 2026 dans toutes les salles de cinéma. Le prix du jury, quant à lui, a récompensé The Dreamed Adventure hein, de la réalisatrice allemande Valeska Griesbach, un film accueilli chaleureusement hein, pour sa délicatesse et son regard humaniste. L'histoire en quelques mots, eh bien, l'archéologue Veska travaille dans la région frontalière entre la Bulgarie, la Grèce et la Turquie. Un jour, elle retrouve Saïd hein, qui l'aide lors des fouilles. Et cette vieille connaissance de Veska espère faire une bonne affaire en se livrant à la contrebande d'essence à la frontière entre la Turquie et la Bulgarie. Et avant même hein, que l'affaire ne soit conclue, eh bien, Saïd disparaît dans des circonstances inexpliquées. Sans hésiter, hein, Veska et ses amis vont s'emparer de l'essence laissée sur place et donc venir contrarier les plans de paramafieux rivaux. Veska, elle va être confrontée à des souvenirs refoulés ainsi qu'à ses propres désirs enfouis. Voilà hein, donc les trois films hein, qui sont à retenir de ce festival, mais qui n'oublient pas non plus, on le rappelle, les récompenses individuelles. Eh bien, sauf que cette fois-ci, hein, le jury de Cannes, il a eu du mal à départager les performances avec plusieurs prix doubles. Le prix d'interprétation féminine, par exemple, revient conjointement à Virginie Efira et Tao Okamoto, hein, pour Soudain, en All of a Sudden en anglais, du réalisateur japonais Ryusuke Hamaguchi. Alors Hamaguchi, hein, qu'on connaît déjà pour l'impressionnant Drive My Car, réalise lui aussi hein, un film qui n'est pas dans sa langue maternelle, hein, parce que tout se passe à Paris. Et comme on peut s'y attendre hein, de la part de ce réalisateur, bah, c'est un film contemplatif, un film sur les rencontres, la notion de perte et du temps qui passe. Le film a d'ailleurs fait énormément de bruit, hein, très très positivement lors de ce festival. Il se plaçait lui aussi en favori, mais n'a obtenu qu'un prix d'interprétation donc pour ses deux actrices. Chez les hommes, hein, comme je vous l'avais dit, hein, c'est aussi une récompense partagée pour Valentin Campagne et Emmanuel Macchia dans Coward du réalisateur belge Lucas Dont. Le film, hein, situé dans un contexte de guerre, il explore la peur, la masculinité et les identités empêchées. Un sujet lourd, bien évidemment, mais qui a profondément touché une partie du public de la Croisette. Mais il n'y a pas eu que les acteurs qui ont été doublement récompensés, hein, puisque le prix de la mise en scène a lui aussi été partagé entre Pavel Pavlinovski pour Fatherland et le duo espagnol connu sous le nom de Los Ravis, Javier Calvo et Javier Ambrosi hein, pour The Black Ball. Un jury indécis, hein, c'est le moins qu'on puisse dire. Pour cette édition, de fait, hein, ce festival 2026 aura peut-être été un petit peu moins spectaculaire que d'habitude. On n'a pas vu, par exemple, hein, le Steven Spielberg hein, ou d'autres grosses machines américaines, mais ça semble un peu à peu près normal au vu des polémiques menées dans le pays depuis quelques temps. Et encore une fois, hein, on a eu un festival qui correspondait pleinement aux interrogations mondiales du moment. Bon, c'est tout pour l'actualité de la semaine, hein, et on va passer maintenant au film que vous pourrez aller voir au Ciné-Centre de Dreux. Dans la catégorie des nouveautés, on attirera votre attention sur Mata, un thriller de Rachel Lang avec Aye Aydara, hein, qui avait été la maîtresse de cérémonie du Festival de Cannes. Vous voyez, on en revient toujours sur la Croisette. Hein.
mais avec aussi Joséphine Japy

0: et Raphaël Personnaz. Blessé lors d'une opération clandestine au Niger, Mata, agente du service Action de la DGSE, perd la trace d'Antoine, son compagnon capturé sur place. À son retour, elle est affectée à la sécurité intérieure du territoire et se saisit d'une mission de contre-espionnage dans les Alpes. À voir, hein, ça risque d'être un bon thriller, je pense, ce matin. Peut-être je vous en parlerai la semaine prochaine. Vous pourrez aussi découvrir en nouveauté, pour les fans de Fantastique, le nouveau film de zombies de Yeon Sang-ho, hein, le réalisateur du Dernier Train pour Busan, qui revient avec, encore une fois, des vampires et des zombies, pardon, oh là là, qu'est-ce que je dis, moi, et une contamination par un virus. Sauf que là, eh bien, en fait, les zombies, ils vont évoluer, ils vont commencer à se mettre sur leurs deux jambes, peut-être à devenir plus intelligents. À voir. Il a été nommé à Cannes et ça s'est pas très très bien passé non plus. Allez, on finit le tour des nouveautés avec un film qui a vraiment été mis en avant, je trouve, moi, par la presse. Le Virtuose. Une coproduction internationale avec Dustin Hoffman sur un accordeur de piano surdoué qui utilise son talent pour ouvrir les coffres forts. Sinon, toujours au cinéma Le Ciné-Centre, vous pourrez retrouver aussi les films des semaines précédentes avec en tête Le Mandalorien et Grogu, hein, le film issu de la série télévisée Star Wars qui nous raconte les aventures du plus célèbre des mercenaires de la galaxie et de son petit compagnon vert. Le film, hein, je l'ai vu, c'est pas une grande réussite, mais je trouve que les enjeux y sont très très faibles. On passe d'une scène à l'autre sans vraiment d'enchaînement, il n'y a pas beaucoup de tension, et alors les personnages n'évoluent absolument pas. En gros, on a vu un épisode de série télé, même un épisode de milieu de série télé, au cinéma. Après, c'est divertissant, hein. Et à voir, hein, c'est un film qui est orienté vers un public très très jeune, donc avec plein de petites créatures très très mignonnes, qui raviront sans aucun doute les enfants, les parents peut-être un peu moins. Vous pourrez aussi retrouver La Vénus électrique, un film qui a ouvert le Festival de Cannes et qui nous raconte comment une jeune foraine remet un peintre veuf à son travail en prétendant être en contact avec l'esprit de sa défunte femme. Et là aussi, je suis allé le voir et j'ai vraiment beaucoup aimé le film, avec Pio Marmaille et Anaïs de Moustier. Je le trouve plutôt bien fait, parce que ça se passe dans les années 20, donc les décors sont très bien. C'est très sensible, c'est très bien joué. Et je pense que ça peut ravir les fans des grandes et aussi des petites histoires d'amour. Vraiment, vous ressortez de ce film-là, vous êtes de bonne humeur, ça vous a tout émoustillé. Et vraiment, moi, c'est un film que je vous conseille. Vous pouvez, encore une fois, vous ruer au cinéma, le Ciné-Centre de Dreux, pour aller le voir. Voilà, et bien écoutez, c'est tout pour cette semaine. Merci d'être resté jusqu'au bout de l'émission. J'espère qu'elle vous aura plu. Quant à moi, je vous donne rendez-vous à très très vite. En attendant, allez au cinéma et prenez soin de vous.
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0: Bonjour à toutes et à tous, heureux de vous retrouver pour une nouvelle édition de Paris s'il est sorti, enregistrée in live ou presque au Musée des Beaux-Arts de Chartres où une magnifique exposition est actuellement visible. Elle le restera visible et magnifique jusqu'au 2 août prochain, ce qui vous laisse finalement pas mal de temps pour la découvrir. Fidji 1838 face à face, c'est le nom de cette exposition. Elle donne à voir des dessins d'Ernest Goupil, artiste embarqué dans l'aventure maritime du navigateur français Dumont d'Urville, ainsi que des objets fidjiens traditionnels. Tout à fait remarquable. Cet événement culturel reconnu d'intérêt national par le ministère de la Culture résulte d'un partenariat entre le Musée des Beaux-Arts de Chartres et le mythique Musée du Quai Branly, alias le Musée Jacques Chirac. Un partenariat des plus pertinents puisque le Musée des Beaux-Arts de Chartres possède lui-même un trésor, alors je sais pas comment on doit le dire, moi je dis artistico-ethnologique. Je parle du fonds Bouge qui rassemble une collection d'objets océaniens extraordinaires. Stéphanie Leclerc-Caffarel, responsable des collections Océanie au Musée du Quai Branly, et co-commissaire de l'exposition a accepté de nous ouvrir les portes de ce monde fidjien qui est encore bien mystérieux pour un vieux provincial comme moi. Peut-être deux mots tout d'abord, Stéphanie, sur ce partenariat entre le musée de Chartres et le musée du quai Branly, et peut-être sur le fond Bouge aussi.
1: Alors, un partenariat qui effectivement est très important et qui s'inscrit en fait dans les missions du musée du Quai Branly, qui sont des missions de partage, d'accessibilité, hein, donner accès aux collections au plus grand nombre, y compris dans l'ensemble des territoires nationaux. Donc ça, c'est assez naturel pour notre musée de faire des partenariats en région. Ils sont peut-être rarement aussi exemplaires que celui-ci, qui est né en fait d'une complémentarité entre nos collections. Le fonds Bouge est une collection, comme vous l'avez dit, qui est remarquable pour l'Océanie et qui fait partie de ces grandes collections océaniennes conservées en région, en France, mais qui est aussi exceptionnelle grâce à ce fonds de dessins, les dessins originaux faits par Ernest Goupil pendant le second voyage de Dumont d'Urville, et pour lesquels il se trouve que nous conservons aussi quelques dessins au musée du Quai Branly. Donc là, la complémentarité est évidente, extraordinaire. Et puis parce que nous conservons surtout les collections qui sont issues de ce même voyage. Et donc le dialogue entre nos deux institutions s'est fait très naturellement, et en plus c'est un dialogue qui s'inscrit dans le temps long, puisque le musée du Quai Branly fait partie des institutions qui sont représentées dans le comité scientifique pour la rédaction du nouveau programme scientifique et culturel du musée des Beaux-Arts de Chartres, qui va être rénové, et dans le cadre de cette rénovation, mettre en valeur le fonds Bouge est un des éléments clés, et donc à titre personnel, mais c'est aussi le cas de ma collègue Magali Mélandry, nous faisons partie du comité scientifique du Musée des Beaux-Arts de Chartres.
0: Alors, préalablement, je voudrais quand même, avant d'entrer dans ce monde fidjien, vous présenter. Vous êtes océaniste et vous définissez comme à la fois historienne et anthropologue de l'art.
1: Alors effectivement, on a tous plusieurs casquettes, je dirais, dans mon métier, dans ma spécialité, l'Océanie. C'est l'Océanie qui nous réunit. Et pour aborder l'Océanie et les arts océaniens, il faut comprendre les sociétés d'où proviennent ces arts. Et donc très souvent, nous avons comme moi des formations qui sont plurielles, à l'image des sociétés que nous rencontrons et que nous avec lesquelles nous travaillons. Et moi, j'ai été formée à l'École du Louvre d'abord, donc en histoire de l'art, en muséologie aussi, et puis en recherche appliquée aux collections, et ensuite à l'Université d'East Anglia, à Norwich, en Angleterre, en World Art Studies, avec une formation qui allie de l'anthropologie et de l'histoire de l'art, et ensuite aux États-Unis, dans un département d'anthropologie, celui du Musée national d'histoire naturelle, la Smithsonian Institution.
0: Le musée des Quai Branly était fait pour vous. On se souvient que Jacques Chirac adorait à la fois les cultures, les peuples premiers, comme on dit, mais également leur art. Hein.
1: Le musée du Quai Branly, c'est mon musée de cœur depuis très longtemps, bien avant que j'y travaille. Ça fait 7 ans que j'y travaille maintenant avec une joie immense. Pour la petite histoire, j'avais dit en plaisantant quand j'habitais aux États-Unis que je ne rentrerais que pour un poste au musée du Quai Branly. Il faut toujours avoir conscience de ce qu'on souhaite. Je suis enchantée que le souhait se soit réalisé parce que ça me donne l'opportunité à la fois de travailler sur des collections exceptionnelles qui sont celles du musée du Quai Branly et celles des musées en région, mais aussi de donner à voir et à comprendre à un public qui très souvent ignore presque tout de l'Océanie, des choses fondamentales qui touchent en fait nos sociétés contemporaines très largement, qui donnent des clés de compréhension précieuses, mais qui dépassent les frontières géographiques de l'Océanie ou de l'Europe ou de la France. Et c'est ce rôle de médiateur, de passeur, c'est un rôle qui m'intéresse énormément et qui se fait merveilleusement bien quand on travaille avec les communautés comme j'aime le faire.
0: Je ne vous demande pas si vous êtes déjà allé en Océanie, forcément, j'imagine que oui.
1: J'y vais aussi souvent que je peux. J'irai d'ailleurs à Fidji dans quelques semaines, puisque ça me permet de le dire, et j'en suis ravie, puisque une version de l'exposition va ouvrir le 8 mai au Fidji Museum, au Musée National des îles Fidji, qui est partenaire de cette exposition ici au Musée des Beaux-Arts de Chartres. C'était essentiel pour nous que les dessins d'Ernest Goupil soient aussi accessibles et visibles à Fidji. Et évidemment, c'est difficile de faire voyager ces arts graphiques. C'était encore plus difficile d'imaginer avoir une exposition simultanée. Et finalement, on y parvient presque grâce à un système dont je ne vais pas vous dire trop de choses parce que je veux garder la primeur pour le Musée de Fidji. Mais les dessins vont être reproduits, rendus accessibles d'une façon complètement différente de ce qui est de la façon dont ils sont montrés ici au Musée national des îles Fidji, et ils seront mis en dialogue avec des œuvres de leur propre collection. Le Musée des îles Fidji conserve une très très belle collection fidjienne, la collection de référence. C'est assez rare pour être noté en fait. Souvent, les collections ont déserté leur pays d'origine. C'est pas le cas pour Fidji. En très grande partie des collections, il y a des très belles collections qui sont conservées à Fidji même. Et c'est en regard de ces collections, y compris des collections anciennes et des collections missionnaires notamment, que les dessins de Goupil vont dialoguer au musée de Fidji à Suva.
0: Alors, nous sommes le 13 octobre 1838, le navigateur français Dumont d'Urville aborde le sud-est de l'archipel des Fidji en nourrissant l'espoir de découvrir une terra incognita. Espoir vite déçu, l'endroit attire beaucoup de visiteurs étrangers.
1: Alors oui, effectivement, c'est toujours quelque chose qui me fait sourire. Je pense que même vos auditeurs m'entendront sourire en disant ça. Dumont d'Urville, c'est cette génération de navigateurs qui rêvent des grands voyages du XVIIIe siècle, de la fin du XVIIIe siècle. Ils rêvent d'être un nouveau James Cook, ou quelqu'un comme ça, un nouveau Bougainville, que sais-je. Et il a énormément d'espoir avec l'archipel des îles Fidji parce que c'est un archipel qui est très mal cartographié quand il l'aborde pour la première fois en 1827. Il est mal cartographié par les Européens parce que c'est un archipel qui est difficile à naviguer, avec des bateaux à voile qui sont les bateaux de l'époque. C'est un archipel qui est plein de récifs, de vents et de courants contraires, énormément d'îles, énormément de terres émergées, mais qui sont réparties de façon un peu aléatoire pour la navigation de ces grands navires à voile. Et donc quand il aborde Fidji pour la première fois, il pense qu'il va rencontrer une terre qui est quasiment vierge, des terres qui sont quasiment vierges. Et en fait, très vite, il est à peine arrivé par l'est, par les Tongaks, des pirogues viennent à sa rencontre, et à bord de ces pirogues, il y a un chef tongien, donc de l'archipel qu'il vient de quitter, qui lui dit qu'il est très heureux de le rencontrer, qui arrive à dialoguer avec lui, qui lui explique qu'il a déjà voyagé sur lui-même sur des bateaux britanniques, sur des navires marchands, jusque à Tahiti, en Australie. Et puis, il a avec lui des personnages qui parlent espagnol parce qu'ils sont rescapés d'un bateau centalier. Et il remarque que Dumont d'Urville a perdu des ancres au cours du voyage. Et il lui dit, si tu veux, j'ai une ancre pour toi à vendre dans l'île où j'habite, à Lacamba. Donc, le mythe s'effondre en quelques minutes. Mais c'est très important parce que ça nous rappelle qu'effectivement, déjà, En ce début de 19e siècle, les îles Fidji sont connectées au reste du monde. Elles l'ont toujours été d'une certaine manière. Les Polynésiens sont connectés au reste du monde par l'océan. On pense les océans comme des barrières pour nous qui sommes des continentaux fondamentalement. Mais pour les insulaires, la mer, c'est jamais une frontière. C'est toujours plutôt un chemin, c'est un lieu de passage. Et donc, les Fidji sont connectés au reste du monde. Et ils le sont d'autant plus qu'en ce début de 19e siècle, les ressources que possède l'archipel, à savoir le bois de santal, les bêches de mer, la nacre, l'écaille de tortue, etc., sont des ressources qui sont très prisées sur les marchés internationaux, marchés qui vont de l'Europe et des États-Unis en passant par la Chine et donc jusque dans le Pacifique. Et l'archipel est déjà complètement impliqué dans ces réseaux marchands qui sont aussi les réseaux des baleiniers.
0: Alors, quelques années plus tard, ou peut-être avant, je ne sais pas, il aura sa revanche du Mont d'Urville en découvrant la terre Adélie. Et là, on va faire une petite séquence violon parce que ce nom d'Adélie ne doit rien au hasard.
1: Non, effectivement. Alors, Dumont d'Urville, c'est un de ces personnages historiques dont le passé, le présent est parfois un petit peu embarrassé. On ne sait pas trop quoi faire de ces conquérants, coloniaux, précoloniaux. C'est un homme de son époque. C'est un noble de la noblesse de province. Il est normand, mais il a pour lui quelque chose que je trouve assez joli. Effectivement, c'est que il tombe fou amoureux d'une femme qui s'appelle Adèle, qui est une roturière. Sa famille lui dit de ne pas épouser. Il se fâche avec la terre entière pour épouser Adèle. Et quand il va au bout du monde et qu'il découvre une terre que personne d'autre n'a jamais vue, au lieu de l'appeler du nom du roi de la France ou de quelque autre navigateur important comme le font beaucoup de ses pères, lui, il appelle cette terre la terre Adélie. Il l'appelle du nom de sa femme.
0: Alors, à bord du navire L'Astrolabe, le navire donc de Dumont d'Urville, Ernest de Goupil, natif de Châteaudun, je le précise, artiste, voyageur, dessinateur compulsif, la preuve est là sous nos yeux dans l'exposition. Donc, un grand nombre de dessins de croquis qu'on peut admirer en visitant l'exposition et des dessins qui présentent un double intérêt, vous nous l'avez dit, à la fois artistique et puis ethnographique, hein.
1: Oui, alors effectivement, Goupil, c'est un artiste extraordinaire. Il est extraordinaire pour deux raisons principales. D'abord, c'est un très, très bon portraitiste. Et c'est finalement assez rare. Et les visiteurs qui viendront voir l'exposition s'en rendront compte immédiatement. La vie qui émane des personnages qu'il a représentés est inouïe. Et puis, il a un vrai talent pour croquer les choses, comme on dit, et y compris tous les petits détails. Et du coup, dans ses dessins, certains qui sont des croquis sur le vif, d'autres qui ont été un peu retravaillés en prévision de la production de gravures, ces dessins foisonnent de détails. Et ces détails nous donnent des informations ethnographiques qui sont absolument fascinantes et pour certaines complètement inédites. Je vous donne un exemple, mais vous le verrez pour ceux qui viendront voir l'exposition, ce que j'invite tout le monde à faire. Dès que vous entrerez dans la chapelle du musée, de l'ancien palais épiscopal du musée des Beaux-Arts de Chartres, vous verrez un petit édifice, un petit temple qui vient des collections du musée du Quai Branly et à sa gauche, un dessin qui représente le village de Levuka, sur l'île d'Ovalaou, un village où Dumont d'Urville et ses hommes passent près d'une semaine en 1838. Et vous verrez un petit édifice construit au sommet d'un arbre en face du temple du village. Et ce petit édifice, en fait, on ne sait rien de lui, mais on a des hypothèses. On pense que c'est un petit édifice qui avait un rôle religieux. Mais il apparaît comme ça sur le dessin très clairement et tous les détails que note Goupil sur cet édifice ou sur d'autres choses, là, sur la parure des personnages, en particulier des personnages de haut rang par exemple, que ce soit des hommes ou des femmes, sont absolument fondamentaux pour nous pour comprendre cette culture fidjienne de 1838.
0: Alors, ces dessins donc sont exceptionnels par leur précision et surtout, Goupil dessine ce qu'il voit sans préjugés d'aucune sorte, ce qui tranche quand même avec la mentalité occidentale de l'époque et qui regarde de haut les cultures dites premières.
1: Alors effectivement, c'est une des choses qui m'a tout de suite fascinée avec les dessins de Goupil, c'est que il y a quelque chose qui est de l'ordre de la vérité dans ses dessins. C'est un jeune artiste. Il a, je crois, 25 ans quand il voyage avec Dumont d'Urville. Et il n'est pas le seul artiste embarqué à bord de l'expédition. Il y en a un autre qui s'appelle Louis Le Breton. Et les dessins d'Ernest Goupil et ceux de Le Breton servent à la réalisation de gravures a posteriori, une fois que l'expédition est rentrée. Et on retrouve donc comme ça une sélection de gravures qui ont été, elles, beaucoup diffusées, qui sont assez connues, où on voit les personnages qui sont représentés par Goupil, représentés aussi par Le Breton, et les lieux de la même manière qui sont représentés, peuplés de personnages, à la fois par Goupil, et nous avons les originaux dans l'exposition, mais aussi par Louis Le Breton. Et quand on compare les deux, ne serait-ce que ça, on se rend compte à quel point les portraits en particulier que fait Louis Le Breton, tels qu'ils sont transcrits en gravure, on n'a pas les originaux, mais tels qu'ils sont transcrits en gravure, sont beaucoup plus caricaturaux que ceux de Goupil. pour les scènes où on voit des personnages, il y a par exemple une gravure qui me vient en tête qui représente l'intérieur du temple de Levuka que j'évoquais il y a quelques minutes. Eh bien, on voit des hommes et des femmes qui sont présents dans ce temple, et les hommes sont debout ou assis, ils se tiennent fièrement, et les femmes sont nues, et elles sont avachies au sol. Et ces petits, ces détails-là n'en sont pas, en fait. Ils disent beaucoup de choses de la conception qu'ont les artistes des sociétés qu'ils rencontrent. Chez Goupil, les femmes sont représentées avec la même noblesse que les hommes. Ils représentent autant d'hommes que de femmes, et ils représentent d'ailleurs les femmes toujours en activité, alors qu'ils tendent à représenter les hommes plutôt passifs, plutôt dans des postures d'attente. Ça, c'est très intéressant. Et puis, il faut savoir quelque chose aussi qui est fondamental, c'est que Goupil meurt avant la fin du voyage. Il meurt en 1840 et donc il n'est pas là pour expliquer aux graveurs ce qu'il a dessiné. Et parfois les interprétations des graveurs prêtent à confusion. Et c'est le cas par exemple avec une gravure où on voit une femme dans un intérieur et on a l'impression qu'elle est en train de faire la lessive. Et quand on voit le dessin original de Goupil qui est présenté dans l'exposition, on se rend compte qu'en fait elle fabrique de l'étoffe d'écorce battue, ce qu'on appelle du tapas. Elle bat du tapas.
0: Il cherche la vérité, ce Goupil. On se dit, c'est dommage qu'il soit mort si jeune. Hein.
1: Alors, c'est absolument, ça me brise le cœur qu'il soit mort si jeune. Pour de nombreuses raisons. D'abord parce que c'est vraiment un artiste incroyable, parce que il aurait été formidable qu'il soit là pour la production des gravures, mais aussi parce qu'il aurait pu sans doute faire une carrière artistique absolument spectaculaire. C'est un artiste qui est présenté au salon, c'est d'ailleurs probablement là que Dumont d'Urville le repère. Et encore une fois, je pense que sans être connaisseur, les visiteurs vont rentrer dans cette exposition, se confronter à ses dessins, se confronter en particulier à ceux que nous avons choisis pour les affiches de l'exposition et se rendre compte immédiatement du talent de cet artiste. J'avais un prof qui me disait, une bonne photographie, mais c'est quelque part c'est la même chose, une bonne photographie c'est une photographie qui raconte des histoires. Regardez les dessins de Goupil et laissez-vous conter des histoires.
0: Des histoires vraies, qui plus est. Alors l'exposition s'intitule « Face à face ». Alors « Face à face », c'est un face à face entre les deux mondes, les deux cultures.
1: Alors oui, face à face, en fait, c'est un face à face entre deux cultures. On voulait pas tant l'idée de confrontation, c'est pas du tout ça qu'on voulait dire. On voulait dire plutôt une idée d'égal à égal. En fait, ce qui se passe, c'est que au moment où Dumont d'Urville se rend à Fidji en 1838, il est accueilli par des chefs qui l'accueillent comme un hôte de marque, certes, mais qui ne se sentent absolument pas en position d'infériorité par rapport à lui. Il n'y a pas encore eu ce passage de la colonisation qui a eu tendance à faire penser à toute une partie de la population de la planète qu'il y avait des gens qui étaient supérieurs et des gens qui étaient inférieurs à l'échelle des États. Ce n'est pas le cas du monde fidjien que rencontre Dumont d'Urville en 1838. Et les chefs qui l'accueillent d'égal à égal. On voulait dire ça, on voulait parler de cette rencontre-là. On voulait aussi parler de plein d'autres rencontres, la rencontre entre les dessins et les œuvres, les objets de culture matérielle qui sont présentés dans l'exposition, la rencontre entre deux conceptions de l'histoire. Les événements qui sont décrits dans l'exposition sont des événements dont on se souvient à Fidji jusqu'à aujourd'hui, mais différemment de ce qui a été relaté par les Européens. Donc on voulait rappeler ça, que les histoires s'écrivent d'une manière qui est ancrée culturellement, mais que chaque façon d'écrire l'histoire a sa valeur. Et puis, face à face, c'était aussi un hommage à cette culture fidjienne contemporaine qui est au cœur de l'exposition, puisque à Fidji, les choses ne sont jamais pensées en isolation. On est toujours en face de quelque chose. Les chefs se tiennent en face des gens du peuple, les hommes en face des femmes, les terres font face à la mer, l'intérieur des terres répond aux côtes, etc. Et cette idée de réciprocité qui est vraiment fondamentale pour comprendre la société fidjienne contemporaine, elle nous tenait beaucoup à cœur et c'est ça aussi qu'on voulait faire passer comme message.
0: Lors de la visite, vous avez parlé également du rapport au temps qui est très particulier, très différent de nous. L'avenir est derrière soi. C'est fou.
1: Alors, vous dites c'est fou, mais en fait, c'est d'une logique implacable. Alors, c'est le cas, en fait, dans la plupart des langues polynésiennes. Dans les langues polynésiennes, effectivement, on place le passé devant soi et le futur derrière. Alors c'est l'inverse de la façon dont on se représente le temps dans le monde occidental. Mais si vous y réfléchissez, l'idée derrière ça, c'est que ce qui compte, c'est le présent. Et ce qu'on peut voir, ce dont on peut apprendre, ce qu'on connaît, c'est ce qui se tient donc devant nous, ce qu'on peut regarder, c'est le passé. Le futur, lui, est hypothétique. Alors ce que je disais hier aussi, c'est que malgré tout, pour mon pauvre cerveau européen, ça m'oblige à des gymnastiques qui sont complexes pour moi. C'est-à-dire que quand on me dit Namazawa Maimori, la semaine vers l'arrière, et qu'en fait on parle de la semaine prochaine, j'avoue qu'il me faut toujours, jusqu'à maintenant, un temps de réflexion pour être sûr d'avoir bien compris ce qu'on m'a dit. Mais je trouve que le concept, et de toute façon je suis... Vous avez compris, je suis de parti pris. J'ai un respect immense pour cette culture fidjienne qui m'a tant appris et qui continue à m'apprendre tant de choses. Mais je trouve que la logique derrière cette conception du temps est absolument implacable.
0: Alors, vous avez choisi d'aborder quatre thématiques, la religion, la politique, le monde des femmes, l'éthos masculin ou pas. Pouvoir tout aborder, évidemment, il nous reste 10 minutes. Mais personnellement, je suis assez désireux d'en apprendre davantage sur la religion pré-chrétienne chez les Fidjiens.
1: Alors, c'est un sujet qui était complexe à manipuler. Et en fait, on a choisi de le faire comme on a fait tout le reste, c'est-à-dire à partir des œuvres. Vraiment. Et en particulier à partir des dessins d'Ernest Goupil. Et, en écho de ces dessins, les écrits des marins, y compris de Dumont d'Urville, et les collections que nous avons, à portée de main au Quai Branly, au Musée des Beaux-Arts de Chartres et dans d'autres institutions, Musée des Confluences, Musée National d'Irlande, qui nous ont prêté des collections pour l'exposition. La religion... alors déjà, il faut quand même rappeler que les Fidji ne sont pas une unité. Au début du 19e siècle, c'est une mosaïque de chefferies, une mosaïque de lieux qui sont chacun gouvernés par des chefs et que les choses varient considérablement d'un point à l'autre de l'archipel. Et donc, c'est toujours difficile de faire des généralisations. Mais on note quand même, dans les écrits de façon récurrente, qu'il y a toujours, dans tous les villages fidjiens que rencontrent les Français, un temple au cœur du village. Qu'il y a un personnage ou peut-être des personnages qui jouent un rôle fondamental dans la société et qui sont ce qu'ils appellent des prêtres de l'esprit, des mbété, qui sont effectivement des personnages qui jouent un rôle d'intercesseur entre les entités surnaturelles qu'on appelle Kalou et qu'on traduit en général par divinité, mais ça pourrait être aussi ancêtre divinisé, parfois même des forces de la nature, entre ces Kalou et les humains. Et le rôle de ces prêtres et le rôle communautaire que joue le temple, le Mbore Kalou, la maison de cette entité surnaturelle, est vraiment au cœur de la religion fidjienne. On a mis dans la chapelle de l'ancien palais épiscopal, qui est aujourd'hui le musée des Beaux-Arts de Chartres, des objets qui parlent de cette religion-là. On a illustré l'intérieur des temples que ont représenté les Français, et en particulier Ernest Goupil, avec des offrandes qui sont notamment des offrandes d'armes. Mais il faut aussi rappeler qu'en fait, il y a une intersection à Fidji, comme c'est souvent le cas en fait dans les cultures historiques, quelle que soit la région du monde que l'on considère, il y a une intersection entre le monde religieux et le monde politique. Et les chefs qui sont les chefs de plus haut rang, puisqu'il y a plusieurs types de chefs à Fidji en fait, au XIXe siècle, les chefs qui sont les chefs de plus haut rang ont aussi des rôles religieux et d'une certaine manière, plusieurs anthropologues ont écrit là-dessus, ils sont considérés comme des incarnations du divin eux-mêmes, des gens qui se tiennent à la frontière entre d'un côté le monde des morts, des dieux et des enfants à naître, et de l'autre côté, le monde des humains. Marshall Salins, qui était un grand anthropologue américain, les décrivait comme des divinités qui auraient été domestiquées, ces chefs. Et donc ce rôle que jouent les chefs à la fois dans le monde séculier mais aussi dans le monde religieux, et la triangulation avec deux autres types de leaders tout à fait importants qui sont d'une part les grands guerriers et d'autre part les prêtres, tout ça nous donne à comprendre un petit peu mieux à la fois la religion fidjienne ancienne mais aussi le monde politique et les figures d'autorité qui existaient à Fidji autrefois.
0: Il nous reste trois petites minutes. J'aurais peut-être qu'on parle de la beauté des objets qui sont exposés, parce qu'on a beaucoup parlé des dessins d'Ernest Goupil, mais ces objets, ils nous enseignent, mais ils nous ravissent aussi, parce que il y a une véritable beauté. Hein, c'est stylé, comme diraient les jeunes.
1: Ah oui, alors c'est stylé, je ne pourrais être que d'accord. Non, ce que je veux vous dire, c'est qu'il y a des œuvres exceptionnelles dans cette exposition. Il y a des choses qu'on a très rarement vues. Il y a des objets unique. Les trois colliers qui sont présentés au tout début de la salle, la grande salle d'exposition, sont des pièces dont on n'a aucun autre exemplaire connu au monde. Il y a un magnifique plastron de nacre et d'ivoire qui est présenté un tout petit peu plus loin et qui nous vient du Musée National d'Irlande, qui nous est prêté parce que ce plastron a appartenu à un des chefs qui est représenté par Ernest Goupil. C'est une merveille de technologie fidjienne. Il y a vraiment des pièces qui sont comme ça à l'apogée des techniques de création fidjienne telles qu'elles existent en fait en 1838. Et il faut vraiment avoir conscience de ça. Il faut aussi toutefois, et on a vraiment insisté là-dessus dans l'exposition, se rappeler qu'une grande partie de ces productions artistiques existent toujours. C'est-à-dire que les femmes fidjiennes battent toujours du tapa, font toujours de la vannerie, font toujours de la poterie, fabriquent, on recommence à tatouer, on recommence à construire des pirogues. Tous ces savoir-faire sont inouïs, remarquables, et j'invite tout le monde à venir les découvrir au Musée des Beaux-Arts de Chartres.
0: C'était donc Stéphanie Leclerc-Caffarel, responsable des collections Océanie au Musée du Quai Branly. Je vous remercie vraiment du temps que vous avez pris pour nous parler de tout ça. Et je le rappelle, Fidji 1838 face à face, c'est au Musée des Beaux-Arts de Chartres, aux heures d'ouverture bien sûr, jusqu'au 2 août. Ça vous laisse le temps d'aller le voir et le revoir. Merci beaucoup.
1: Merci beaucoup.

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Émission écrite et présentée par Robert Giroux. À la prise de son et au montage, Simon Martin. Pour rappel, l'indicatif musical de notre émission est L'Uccello Magico de Nino Rota, extrait de la bande-son du Casanova de Federico Fellini. Avant-dernière émission, ce me semble, et là encore j'aurais été incomplet, insuffisant, je n'aurais fait qu'effleurer les choses. J'ai presque l'impression de relire mes bulletins scolaires en disant cela parfois. Imparfait je suis donc. Et puis quoi? Qui est parfait? Moi en tout cas, je n'ai jamais voulu ou pensé l'être. Donnez-moi plutôt d'être lucide et point trop inexact là où j'exercerai mon petit ministère. Nous croisons vers le sud aujourd'hui, passant une mer puis l'autre, y retrouver notre histoire. Un grand, grand bonjour à vous toutes et tous, ravi de vous retrouver. Où finirions-nous mieux que sur les rivages de la Grèce, notre périple européen? Sur les terres des muses, de la philosophie, de la musique et de sa notation, au pays de la déesse Europe elle-même, en l'honneur de laquelle fut nommée la partie du monde que nous occupons, au pays de la démocratie. Nombre de grands créateurs de notre temps, musiciens, philosophes, poètes ou gens de danse, disant cela, je pense bien sûr à Isadora Duncan, y sont venus en quête d'un sang nouveau, d'une lumière, et l'ont trouvé. Et les artistes grecs, compositeurs, gens de théâtre, de poésie, ont façonné les temps nouveaux du continent européen. Alors une heure de temps, c'est une gageure pour en rendre compte. Je ferai donc du moins mal que je puisse et tenterai de vous donner quelques pistes utiles, à savoir vous aiguiller, je l'espère. Nous commençons en écoutant la première partie des trois fragments pour clarinette basse et piano de Mihai Travlos.

Semblablement à nombre de pays européens, la Grèce connut la dictature, et la musique y tint lieu d'actes et de faits de résistance face à celle-ci. Elle y fut, symboliquement et tout autant dans les faits, une voix pour la résistance. Mikis Theodorakis en fut l'une des figures essentielles. La force de la musique de Theodorakis tient bien entendu à la modernité de son écriture et de ses conceptions musicales, mais aussi aux nombreux rappels qu'il fait des arts de la Grèce antique, le chœur, la tragédie, la percussion, certains accents de mélodie traditionnelle. Il convoque une histoire remontant jusqu'à l'antique et l'expose au monde moderne avec un sens aigu du grandiose, des volumes orchestraux, le sens de ce qui touche, de ce qui obsède et questionne. Il ne faisait pas sédition avec le passé, ne le brûlait pas, tout au contraire, en faisait, à égalité avec le plus contemporain, une source de son œuvre, énonçant par cela que l'histoire d'un pays, autant que son futur, n'appartiendront jamais à ceux qui veulent le prendre par la force. Et Theodorakis, qui dut subir dans sa chair et dans sa vie, cette dictature fit montre de courage, de force et de grandeur. Et sa musique offrait de semblables qualités et de surcroît sut chanter bien au-delà de la mêlée, restait une musique d'élévation. J'ai eu le privilège de l'écouter et de le voir un soir à Paris, à la tête d'un orchestre éblouissant et d'un chœur qui l'était tout autant. Theodorakis dirigeait comme il pensait, avec force, conviction, avec humanité. Le jeune homme que j'étais alors en a été tout retourné. Pourtant, Dieu sait que j'étais peu sensible aux masses orchestrales, à une certaine dimension tragique en musique, à l'expression de la force. Audiblement, quelque chose de plus habitait cette musique, qui était un tonnerre grondant, un maelstrom où s'entrechoquaient le chœur tragique, l'orchestre contemporain, les tambours antiques. Musique tout emplie de la longue histoire, celle d'un pays, d'une civilisation, de ses artistes et philosophes. Et du même pays, se mêlant au concert contemporain, à son tumulte, à ses valeurs nouvelles. Je crois avoir été grandement sensible à son refus de condamner l'histoire, refus d'en faire table rase, et au choix qui fut le sien d'en faire une arme d'esprit de plus dans le combat pour l'avenir et la liberté. Écoutons à présent quelques trop courts extraits de la musique de l'immense Mikis Theodorakis. Écoutez-le, réécoutez-le. Sa parole et sa musique valent de l'or pur. J'ai choisi pour vous Oedipus Tyrannos, Mikis Theodorakis.

Theodorakis reçut donc partout en Europe et ailleurs dans le monde un accueil enflammé et admiratif. Et par lui, nombre d'artistes grecs furent connus de nous, au nombre desquels Manos Agirakis, à la fois compositeur savant, mais s'illustrant à l'occasion dans des domaines aussi divers que la chanson populaire ou la musique pour le cinéma. Agirakis avait un ton plus confidentiel que Theodorakis. Il était moins tempétueux, pourrait-on dire, développait des caractères différents. Mais les deux possédaient la même ampleur de gestes, naviguant depuis les rigueurs contemporaines classiques jusqu'au populaire, sans hiatus aucun et sans préférence marquée, naturellement. L'œuvre de Manos Agirakis est colossale. C'est une musique parfois grave, que l'on pourrait rattacher au courant contemporain européen, et parfois rutilante, gorgée de soleil et glorifiant les beautés et plaisirs de la vie. Il savait aussi avoir le geste large et puissant pour saluer par exemple un poète tel qu'Odysseus Elitis. Écoutons sa musique à présent dans toute sa diversité et interprétée par des musiciens classiques, contemporains ou jazz. Il était un charismatique de la musique, à qui la musique rendait au centuple l'amour qu'il lui portait. Manos Agirakis. D'abord à la guitare avec Elena Papandreou, puis au piano avec Danae Cara.

On ne peut, crédiblement, évoquer la musique contemporaine et la Grèce sans faire mention de Yannis Xenakis. Sa musique fut pour moi, je l'avoue, plus difficile à recevoir. Il me fallut le secours du temps pour cela. Xenakis était un scientifique et théorisait beaucoup. Considéré depuis l'extérieur, il m'apparaissait extrêmement dirigiste, assez raide, sans sensualité aucune. Il y avait la science, le principe et la musique vécue comme un calcul. Mais ce n'était qu'un fatras d'impressions ressenties par un jeune homme et qui probablement ne valait guère. Quoi qu'il en soit, j'ai appris à l'accepter et à l'écouter et à réellement aimer sa musique. Mais à mon sens, avant d'aborder une musique, aussi complexe soit-elle, il fallait le silence. Silence plus que science. La science est l'une des nombreuses voies d'approche de la musique. Elle n'est ni unique, ni meilleure, et encore moins forcée. La science est un moyen, et c'est beaucoup. Mais accéder à la musique elle-même demande une transcendance, ce que Messiaen appelait transsubstantiation, et à laquelle je me permets de rajouter la poétique. Yannis Xenakis fut et demeure un immense musicien d'une exigence prodigieuse. Se souvenir aussi de la force de ses engagements d'homme, de leur justesse, de l'immense bravoure de l'homme Xenakis, qui fait le lien avec chacun et chacune d'entre nous, qui que nous soyons. Alors j'ai pu trouver en lui la transcendance avec le temps et la poétique dont je vous parlais. Il ne faut jamais chercher à apprivoiser une musique, mais la laisser nous apprivoiser. Et pour cela, il faut du temps. Le temps en musique et en toute espèce de choses est le grand enseignant. Nous pouvons lire, écouter, apprendre tout ce que nous voudrons. Tout cela nous renseignera. Lorsque le temps, lui, nous enseigne, vient un jour, enfin, où la musique est là, devant nous, et nous pouvons alors écouter vraiment, nous glisser. Yannis Xenakis.

Georges Apergis est le dernier de ces grands Grecs de la prédictature encore en activité. Il vit en France aujourd'hui. Là encore, la limite et l'injustice chronique de mon émission me sautent aux yeux. Il me faudrait 3 heures au lieu d'une pour encore ne rendre que lointainement justice à tous ces grands noms. Vous en parlez suffisamment. Je n'ai ici que le choix, soit de vous en parler et de n'en faire écouter que trop peu, ou bien l'inverse, vous en parlez beaucoup et que nous n'écoutions rien. Je choisis donc de vous faire écouter une pièce très particulière de lui, c'est entendu, mais tout est à part dans son œuvre, de toute manière. C'est une œuvre interprétée au cymbalum, pièce extraite de Ligne de fissure et intitulée « Sur le fil ». Découvrez la musique de Georges Apergis. Elle est multiple, déroutante, déstabilisante. Il faut s'y laisser glisser en confiance, se laisser porter, emporter, sans rétention. Elle a les vertus régénératrices de l'égarement. Elle vous fait quitter la rive, sur le fil. Georges Apergis.

Je ne manquerai jamais une occasion d'écouter ou vous faire écouter Angélique Ionatos. Haute figure de la culture grecque et au-delà de cela, de la culture européenne. Elle fut la voix des poètes et poétesses grecques, de Sappho à Odysseus et Lytis. Elle a porté haut le sortilège de la langue grecque et sa poésie, parfois hermétique, mais toujours lumineuse. Elle était musicienne, chanteuse, compositrice, mais aussi indirectement, donc, femme de lettres. Elle était une musicienne raffinée, riche compositrice, guitariste de haut rang et voix ensorceleuse qui savait conférer aux textes poétiques limpidité, force et gracilité. Elle savait faire musique d'un mot. Jamais mieux que chez elle, poésie et musique ne se sont trouvées plus unies. Je vous mentionnais tout à l'heure Sappho et Odysseus et Lytis. Eh bien, passons de la parole aux actes en les écoutant sous les doigts et dans la voix de la grande et inoubliée Angélique Ionatos. Ainsi se clôt cet avant-dernier volet de Le Tour de l'Europe par les musiciens. Je vous retrouve très bientôt. Un grand merci à vous pour votre écoute et votre fidélité à Radio Grand Ciel. Merci à Simon Martin et à tout Radio Grand Ciel où j'ai été reçu et admis avec chaleur et générosité. Puisse la station ne jamais perdre cet amour de la diversité et de la libre parole qui la caractérise. À très bientôt. Au revoir. Angélique Ionatos.

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1: Bonjour, chères auditrices et auditeurs de Radio Grand Ciel. Eh bien, poursuivons aujourd'hui avec ces expressions que nous utilisons depuis notre plus jeune âge, dont certaines ont tellement imprégné notre culture que nous ne soupçonnons même pas qu'elles puissent avoir une origine biblique. Voici les expressions que je vous propose pour aujourd'hui. Sans laver les mains, nul n'est prophète en son pays, déplacer des montagnes. L'expression « sans laver les mains » trouve son origine dans un épisode biblique du Nouveau Testament. Elle est associée à la figure de Ponce Pilate, le gouverneur romain, qui a ordonné la crucifixion de Jésus-Christ. Effectivement, l'épisode se trouve dans l'évangile de Matthieu, au chapitre 27 et verset 24, où il est écrit « Pilate, voyant que ses efforts ne servaient à rien, sinon à augmenter le tumulte, prit de l'eau et se lava les mains devant la foule en disant « Je suis innocent du sang de cet homme, cela vous regarde. » Nous connaissons bien ce passage où Jésus a été amené devant Pilate, qui se retrouve confronté lui-même à la décision de condamner Jésus. Mais il ressent une certaine ambivalence. Bien qu'il ne trouve pas de faute chez Jésus, il cède à la pression de la foule qui demande sa crucifixion. Pour se dégager de cette responsabilité, Pilate prend un geste symbolique. Il se lave les mains devant la foule et déclare qu'il n'est pas responsable du sang de cet homme juste, affirmant que c'est à eux de décider. Donc cette expression « sans laver les mains » est devenue une métaphore qui signifie se dégager de toute responsabilité ou culpabilité dans une situation donnée. Elle évoque l'idée de vouloir se soustraire à ses obligations morales ou éthiques, comme si l'acte de se laver les mains pouvait effacer la responsabilité d'une action. Dans le langage courant, elle est souvent utilisée pour désigner des situations où une personne refuse de prendre ses responsabilités ou cherche à se distancier d'un problème ou d'une décision. On peut trouver en exemple un dirigeant qui refuse de s'impliquer dans une crise au sein de son entreprise. Il pourrait être accusé de s'en laver les mains. L'utilisation de cette expression invite à réfléchir sur la responsabilité individuelle et collective et sur la manière dont les gens peuvent parfois éviter de faire face aux conséquences de leurs choix. Oh bien, aujourd'hui, cela peut s'appliquer à divers domaines, comme dans la politique, bien sûr, les affaires, mais même les relations interpersonnelles. Pour résumer, « s'en laver les mains » qui trouve ses racines dans un récit biblique est une expression riche en signification et continue encore de nos jours d'être pertinente dans de nombreuses discussions, comme par exemple « Oh, tu décides ce que tu veux, moi je m'en lave les mains. » Continuons avec l'expression « nul n'est prophète en son pays » qui est aussi tirée des Écritures, notamment de l'Évangile selon saint Luc au chapitre 4, verset 24, où nous pouvons lire « Puis il ajouta « Amen, je vous le dis, aucun prophète ne trouve un accueil favorable dans son pays. » Et on peut bien sûr retrouver cette expression dans d'autres passages de la Bible. Cette expression veut dire que les personnes qui sont connues et familières dans leur environnement local, en particulier les prophètes ou les figures de sagesse, peuvent souvent être sous-estimées ou rejetées par ceux qui les entourent. Dans le passage où Jésus prononce cette phrase, il fait référence à son propre ministère et à la façon dont il est reçu dans sa ville natale, Nazareth, là où il a grandi. Malgré ses enseignements et miracles, les gens de sa communauté qui le connaissent depuis son enfance ont du mal à accepter son autorité spirituelle. Alors de nos jours, cette expression est souvent utilisée pour dire la difficulté d'apprécier ou de reconnaître la valeur des personnes qui font partie de notre cercle. Il est plus facile de valoriser les idées de personnes extérieures. En résumé, l'expression « nul n'est prophète en son pays » rappelle que l'acceptation et la reconnaissance peuvent être beaucoup plus difficiles à obtenir là où on est le plus familier. Et cela peut nous inciter à réfléchir sur nos propres préjugés et nos perceptions envers ceux qui nous entourent. Et je peux même ajouter que plusieurs faits de l'histoire nous montrent bien que nul n'est prophète en son pays. Je vais terminer aujourd'hui avec l'expression « déplacer des montagnes » que l'on retrouve dans plusieurs passages du Nouveau Testament. Elle est souvent associée à la foi, mais également à la capacité de surmonter de grands obstacles. Dans l'évangile de Matthieu, au chapitre 17, verset 20, voici ce que l'on retrouve. Jésus dit « Amen, je vous le dis, si vous avez de la foi gros comme une graine de moutarde, vous direz à cette montagne, transporte-toi d'ici jusqu'à là-bas, et elle se transportera, rien ne vous sera impossible. » Cette image illustre même qu'une petite quantité de foi peut permettre d'accomplir des choses extraordinaires, y compris des miracles. Alors plus largement, déplacer des montagnes, c'est une image, mais cela symbolise la capacité à surmonter des défis, qui peuvent être des montagnes, à réaliser des choses qui semblent impossibles grâce à la foi, à la détermination et à la confiance en Dieu. C'est un encouragement pour les chrétiens à avoir une foi forte et à persévérer face à l'adversité. Plus largement, cette expression aujourd'hui est utilisée lorsque l'on fait quelque chose qui semble impossible. Par exemple, dans les yeux des enfants, les papas et les mamans sont capables de déplacer des montagnes. Au revoir, chères auditrices et auditeurs, et à demain pour continuer avec d'autres expressions.

0: au puits de Jacob. Celui qui boira de l'eau que je lui donnerai n'aura plus jamais soif.
1: Le salut. Tu as tellement aimé le monde, Père très saint, que tu nous as envoyé ton propre Fils pour qu'il soit notre sauveur. Conçu de l'Esprit Saint, il a vécu notre condition d'homme en toute chose excepté le péché, annonçant aux pauvres la bonne nouvelle du salut. La quatrième prière eucharistique place le salut au cœur de la bonne nouvelle de la venue du Fils de Dieu parmi les hommes. Mais pour beaucoup de nos contemporains et de chrétiens, la question du salut n'est plus centrale. Pourquoi cet affaissement de cette vérité centrale du salut ? Et qui peut nous sauver ? Autant de questions que nous allons poser au Père de Mantières, auteur du livre « Quelle espérance d'être sauvé ? Petit traité de la rédemption » aux éditions Salvateur. Bonjour Père.
2: Bonjour.
1: Alors, qui sauve ? D'où vient cet affaissement d'une des vérités essentielles du christianisme, le salut ?
2: Mais il faut prendre à la mesure, effectivement, de cet affaissement dont vous parlez. Quand on lit la littérature chrétienne durant des siècles et des siècles, on s'aperçoit que tout ce qu'ont fait nos aïeux, nos pères dans la foi, était motivé par la question du salut. Pourquoi faisait-on le catéchisme ? Parce que le petit peuple se damne faute d'instruction, dit saint Vincent de Paul. Pourquoi organisait-on des missions ? Pour porter la parole du salut au peuple qui l'ignorait. La vie chrétienne était conçue presque essentiellement comme autour de l'idée de faire son salut. Il fallait faire son salut. Aujourd'hui, il est bien rare qu'on parle de salut et les chrétiens que vous interrogez, et même les plus fervents, ne présentent plus du tout les choses de cette manière-là, au point que j'ai pu faire l'expérience qu'aux des enfants de catéchisme, de CM2, donc après 3 ans de catéchisme, ignoraient même ce que pouvait vouloir dire le mot de salut, encore plus bien sûr le mot de rédemption, de sacrifice, de rachat, de satisfaction, ou que sais-je, tout ce vocabulaire si essentiel que nous retrouvons dans nos prières eucharistiques, par exemple, et qui est complètement inintelligible pour l'immense majorité des chrétiens contemporains.
1: Alors n'est-ce pas dû à la perte du sens du péché et même du péché originel ?
2: Alors il est certain qu'il y a une façon de présenter le salut qui est essentiellement Jésus est venu pour nous sauver du péché. Alors si on perd le sens du péché, eh bien on comprend qu'on puisse perdre aussi le sens du salut. D'ailleurs, il y a un pape, je crois que c'est Pie XI, qui disait que le péché principal de ce siècle est la perte du sens du péché. Mais on peut concevoir aussi que le salut, eh bien, il fait face à toutes sortes, j'allais dire, de maux ou de fragilités. Et en particulier, bien sûr, le salut que nous attendons, il a trait à une victoire sur la mort. Donc on ne peut pas dire que la perte du sens du péché soit la raison fondamentale de cette perte du sens du salut, parce qu'il y a un moyen, et je crois que c'est ça qu'il faut découvrir, de représenter les notions de salut avec un autre vocabulaire que celui de rémission des péchés, peut-être avec le vocabulaire d'accomplissement de la destinée de chacun. Par exemple, c'est très curieux qu'on n'est plus du tout soucieux de son salut, mais on est très soucieux de nos jours de son bien-être, de son épanouissement. Vous n'avez qu'à aller dans les librairies, voir toute cette littérature abondante sur l'harmonie, sur la recherche de soi, sur l'épanouissement de l'être, sur le bien-être en général. Eh bien, peut-être que c'est une autre façon de dire le salut, parce que, effectivement, le salut consiste bien pour nous à aller jusqu'au bout de notre destinée, et notre destinée, telle que la Bible nous la révèle, c'est de voir Dieu.
1: Alors le salut économique et même personnel ne dépend-il pas aussi du changement des structures ? Parce que on a l'impression qu'en changeant des structures, tout ira bien.
2: Alors oui, c'est ça. Bien sûr, souvent, il y a cette opposition entre des changements de structure et puis la conversion du cœur. Ce qui est très frappant, c'est que Jésus n'a pas défilé avec des pancartes pour chasser l'occupant romain ou pour changer les structures du peuple juif. Il a essayé d'atteindre chacun au cœur. J'aime beaucoup cette petite anecdote de la bienheureuse mère Teresa. On cite souvent cet exemple d'un journaliste qui interviewait mère Teresa en lui disant « Ma mère, vous qui avez côtoyé tant de misère dans ce monde, qui êtes en but à tant de souffrances, pouvez-vous nous dire ce qu'il faudrait changer dans le monde pour qu'il y ait un peu plus de paix et de joie de vivre ?» Et la petite mère Teresa, avec le sourire admirable qu'on lui connaissait, a regardé le journaliste en lui disant « Ce qu'il faudrait changer, monsieur, c'est vous et moi. » Elle montrait admirablement que, à regarder le journaliste en lui disant « Ce qu'il faudrait changer, monsieur, c'est vous et moi. » Elle montrait admirablement que rien ne se fera s'il n'y a pas

0: désespérés pour essayer de sauver encore l'idée même de Dieu après le drame d'Auschwitz, puisqu'au fond, après Auschwitz, on s'est dit bien, soit Dieu est bon et tout-puissant, et alors on ne comprend pas comment il a pu laisser faire une chose pareille, soit il n'est que bon, mais impuissant, soit il est tout-puissant, mais pas bon. En quelque sorte, le drame d'Auschwitz vient décoller, rendre impossible la conjonction en Dieu de ces deux attributs, la bonté et la puissance. Et beaucoup de gens, pour sauver la bonté de Dieu, ont bradé sa puissance. Et nous avons, par exemple, des auteurs comme Etil Soum, par exemple, l'idée que c'est à nous de sauver Dieu, parce que ce pauvre Dieu impuissant, bien incapable de nous sauver, eh bien, on doit venir à sa rescousse.
1: Et face au pluralisme culturel et dans un contexte d'indifférence religieuse, comment maintenir que Jésus, cet homme juif, inscrit dans une culture et dans une époque très régionale, est le seul sauveur ?
0: Ah ben voilà, c'est ça la prétention inouïe du christianisme. Déjà, il y a toute une vague, je pense à Michel Onfray ou des gens comme ça, qui critiquent le monothéisme comme facteur de trouble et de violence, puisqu'au fond, c'est beaucoup plus sympa de penser que chacun a son petit Dieu, qu'il y a de multiples dieux, et puis comme ça, si vous avez votre Dieu à vous, ben je vous laisse tranquille, et puis moi j'ai mon Dieu à moi, et personne ne va se battre pour si peu. Or, l'affirmation centrale du monothéisme, c'est que Dieu est un Dieu jaloux. Il y a un Dieu unique, le Dieu de la Bible, il n'est pas si sympa que ça, hein, parce qu'il ne supporte pas l'idolâtrie et toutes ces petites idoles. Alors dans un monde démocratique, de tolérance, l'affirmation du monothéisme est déjà remise en cause. Alors combien plus l'affirmation monosotériologique, si on peut dire, l'affirmation qu'il y a un seul nom qui nous est donné pour notre salut, comme disent les apôtres dans le livre des Actes, il n'y a pas d'autre nom que celui de Jésus par lequel nous puissions être sauvés. L'affirmation qui dit que le salut du monde entier, des êtres passés, présents, à venir, passe par l'étroit goulet de cet homme de Nazareth, c'est une affirmation abyssale. Alors, il faut en rendre compte, c'est pas si simple, la foi catholique s'est développée pour rendre compte de cette affirmation majeure.
1: Alors, comment l'Église peut-elle répondre à ces requêtes contemporaines ?
0: Ah ben, je crois qu'il faut accepter de garder, bien sûr, la substance de la foi, mais accepter aussi, peut-être, de la transmettre dans un vocabulaire plus contemporain, plus compréhensible, plus admissible par nos voisins et ceux qui ne partagent pas notre foi. Alors, comment transmettre la foi ? Comment trouver un vocabulaire théologique convenable pour notre époque ? Ça, c'est le rôle des théologiens, des pasteurs, des catéchètes. C'est ce que nous faisons sans cesse. Et après tout, il faut sauver la substance. Mais on peut très bien admettre que, peut-être que, par exemple, après avoir parlé de salut en termes de rémission des péchés, on parle aujourd'hui de salut en termes de destinée, de vocation. Quand le Concile Vatican II, par exemple, fait tout un chapitre dans Lumen Gentium pour dire que tous les hommes sont appelés à la sainteté, c'est bien une façon de parler du salut, mais une façon qui est peut-être plus admissible et moins patoisante, si on peut employer cette expression, que les notions anciennes de rédemption, de rachat, de sacrifice, d'expiation, toutes notions qui ont du mal à passer aujourd'hui. Alors peut-être qu'il faut voir les choses plus positivement comme vocation, épanouissement, marche vers Dieu. Voilà, c'est une autre destinée, c'est une autre façon de présenter des vérités qui, elles, sont éternelles.
1: Mais vous avez employé le mot épanouissement. Est-ce que c'est pas un peu dangereux? Parce que quand on pense épanouissement, on pense épanouissement psychologique, personnel. Et je pense que le salut est beaucoup plus profond que ça.
0: Bien sûr, mais ce qu'il faut dire, c'est que le salut que Dieu nous propose correspond à notre vocation profonde. C'est là où on peut parler d'épanouissement. C'est-à-dire que si j'épanouis toutes mes facultés, si je mets en œuvre tout ce pour quoi je suis fait, alors j'atteindrai le salut, parce que j'ai été fait par Dieu à son image et à sa ressemblance, libre et capable d'aimer. Et si j'épanouis ces capacités d'aimer, certainement, cela me fera parvenir au salut. Donc on peut très bien, si vous voulez, présenter le salut sous ces catégories nouvelles, hein, d'épanouissement, et peut-être qu'il y aurait tout un travail théologique. Je ne dis pas que je ne l'ai pas fait encore, il est à faire, mais peut-être qu'il faut partir de là où les gens en sont. S'ils sont très soucieux de leur bien-être, de leur épanouissement, eh bien il faut partir de ce souci qu'ils ont et leur montrer, mais ce que vous devez épanouir, c'est pas simplement vos compétences physiques ou

0: intellectuelle, c'est surtout cette capacité d'aimer que Dieu a mis en vous. Et si vous l'épanouissez parfaitement, alors vous atteindrez au Dieu d'amour que la Bible nous révèle.
1: Vous suivez l'émission « Au puits de Jacob », le salut avec le père Guillaume de Maintière. Alors, qui sauve ?
0: Dieu seul, bien sûr. Ça, au moins, il y a une chose sur laquelle on est d'accord et qui est l'enseignement majeur de tout l'Ancien Testament. Dieu seul sauve. Vous savez, les invectives des prophètes contre toutes les petites idoles qui ne sauvent pas, qui ont des oreilles et qui n'entendent pas, qui ont une bouche et qui ne parlent pas, qui ont des mains et qui n'agissent pas, qui sont comme des épouvantails dans un champ de concombres, dit le prophète Jérémie. Alors c'est assez intéressant de voir comment tous les prophètes ont pour but de dire « Vous allez à la catastrophe si vous ne revenez pas avec l'alliance au Dieu unique ». Vous savez que le prophète Isaïe, par exemple, passe 3 ans dans les rues de Jérusalem, les fesses à l'air, nous dit la Bible, tout nu, pour montrer que tant qu'on n'a pas, on ne s'est pas revêtu de l'alliance avec le Seigneur Sabaoth, on est nu, sans aucune protection, sans aucune armure. Toutes ces petites alliances bricolées avec l'Égypte, avec des idoles, avec des... Tout ça, c'est du vent, la vanité, dit l'Écriture. Le seul qui puisse nous sauver, notre rocher, notre salut, le seul qui nous sauve, c'est Dieu.
1: Et ça n'a pas toujours été facile pour le peuple élu.
0: Eh bien non, on est toujours tenté, ce n'est pas facile pour le peuple élu, c'est pas facile pour nous. C'est l'histoire de l'Ancien Testament, mais c'est la nôtre aussi personnelle, je crois. On est toujours tenté de se raccrocher à des petits rochers de substitution, nos petits sauveurs personnels. Je raconte dans le livre cette anecdote qui m'a beaucoup touché d'un prêtre âgé qui m'a dit, tu sais Guillaume, ça fait des années que je récite ces psaumes. Dieu seul est mon rocher, mon salut, ma citadelle, ma forteresse. Ben enfin, avouons-le, quand on est un peu jeune, ben, notre rocher, ce à quoi on se rattrape, ben, c'est notre mémoire, c'est notre santé, c'est notre situation, c'est nos relations, c'est nos amis, c'est nos familles, c'est notre compte en banque. On a tous des petits rochers.
1: Et même des reliques.
0: On
1: fait ça avec une religieuse, voilà. S'attacher à sa petite relique.
0: On fait de la varappe un peu, hein, donc on se raccroche à ce qu'on peut. Mais, me disait ce vieux prêtre, l'âge venant, on s'aperçoit que tous ces petits rochers sont bien friables. La mémoire, ben, elle disparaît. La santé, je ne l'ai plus guère. La famille, ils sont tous disparus. Les amis se sont distancés. Voilà. Et donc, on s'aperçoit de la vérité de ce thème biblique majeur. Mon rocher qui me sauve, c'est Dieu.
1: Alors, si Dieu seul sauve, or Jésus me sauve, puisque c'est le Sauveur, donc Jésus est Dieu. Comment ce syllogisme s'est-il établi dans les premiers siècles de l'Église ?
0: Voilà, c'est une chose très importante et que les chrétiens connaissent peu. C'est-à-dire que pour nous, évidemment, on fait la démarche inverse. Oui. On dit, ben, comme Jésus est Dieu, il nous sauve. Ça paraît logique. Mais dans les premiers temps de l'Église, la première certitude a été celle du salut en Jésus-Christ. Les premiers chrétiens ont fait l'expérience qu'ils étaient sauvés en Jésus-Christ à travers la foi et le baptême. Et c'est cette expérience qui les a conduits peu à peu à se dire « Mais si Jésus nous sauve et que Dieu seul sauve, alors c'est que Jésus est Dieu. Il ne nous sauverait pas s'il n'était pas vraiment Dieu. » Et c'est ainsi que, au cours des siècles et des réflexions théologiques, eh bien, on va aboutir à la définition qui sera celle des conciles de Nicée ou de Chalcédoine, à savoir la véritable nature divine de notre Seigneur Jésus.
1: Et même si le Christ est crucifié, c'est parce qu'il a blasphémé. Et il a blasphémé parce que, bien sûr, il n'a pas affirmé comme ça, je suis fils de Dieu. Mais au fond, il pardonnait les péchés, ce qui est la forme même du salut.
0: Tout à fait. Alors, Jésus a revendiqué son rang divin de multiples manières. Alors, effectivement, dans l'évangile de Saint Jean, les juifs ramassent des pierres pour lapider Jésus parce que lui qui n'est qu'un homme, il appelle Dieu son Père, se faisant ainsi l'égal de Dieu. À 2 reprises, on voit comment, eh bien, l'argument majeur pour condamner Jésus, c'est sa prétention insupportable à être Dieu. À la limite, Jésus aurait prétendu être le Messie. Ben, pourquoi pas ? Mais il prétendait plus que cela. Et, par exemple, quand Jésus dit « Je suis le bon pasteur », tout le monde sait en Israël que le bon pasteur, c'est Dieu, en référence au texte d'Ézéchiel au chapitre 34, où Dieu dit qu'il est le bon pasteur de son peuple. Ou encore, évidemment, vous venez de le mentionner, quand Jésus pardonne les péchés, il s'arroge une prérogative divine. C'est insupportable aux oreilles juives.
1: Il se met aussi à l'égalité de la loi.
0: Il se met à juger la loi. On vous a dit, moi je vous dis. Mais qui est-il celui-là? Il va même jusqu'à dire, vous avez raison, dit-il aux Juifs, d'examiner les Écritures, car c'est de moi qu'elles parlent. Toutes les Écritures sont relatives à lui. Qui est-il celui-là pour prétendre une chose pareille?
1: Oui, en effet, que faut-il que Jésus soit pour que tout homme soit sauvé? L'universalité du salut.
0: Voilà, alors la première certitude qui a été celle des auteurs chrétiens primitifs, c'était le salut en Jésus-Christ, offert à tout homme. Et alors la question est de savoir, eh bien, qui faut-il que Jésus soit pour pouvoir nous sauver ainsi? Alors, pour qu'il puisse nous sauver, c'est-à-dire nous diviniser, il faut qu'il soit Dieu. Car seul le feu échauffe, comme disent les philosophes, seul la chaleur, on communique que la forme que l'on possède, et s'il nous communique la vie divine, c'est qu'il est lui-même Dieu. Et puis ensuite, on s'est posé la question, qui faut-il que Jésus soit pour que ce salut nous atteigne? Eh bien, il faut qu'il soit vraiment homme comme nous. Pour que la nature humaine soit sauvée, il faut que Jésus soit pleinement homme et pleinement Dieu. Et c'est une réflexion, autrement dit, autour de la notion de salut, une réflexion sotériologique, dit-on en théologie, une réflexion autour de la notion du salut, qui a amené avec elle une réflexion christologique sur...
1: Parfaitement Dieu, parfaitement homme.
0: Parfaitement Dieu, parfaitement homme, sans séparation et sans confusion, selon la formule du Concile de Chalcédoine.
1: Alors, si Dieu sauve, et là on arrive à une question très importante, quelle est la part de l'homme ?
0: Voilà. Alors, elle est très importante, surtout aujourd'hui, parce que l'homme se sent de plus en plus adulte. Il y a eu tout un mouvement existentialiste, notamment, qui a affirmé la consistance de l'être humain, sa grandeur, de faire usage de sa liberté et de ne pas en rester à un stade infantile où l'on reçoit tout d'un autre. Et c'est vrai, et c'est beau, et c'est bien, et il faut exalter cette liberté de l'homme. Et aujourd'hui, certainement, si on veut parler de salut, il faut montrer quelle place a l'homme dans son propre salut. Or, c'est la volonté de Dieu que l'homme participe à son salut. On cite toujours fréquemment cette parole de saint Augustin, « Dieu t'a créé sans toi, il ne te sauvera pas sans toi ». Nous participons à notre salut. Alors nous participons d'abord parce que Jésus est homme. C'est-à-dire que celui qui nous sauve, c'est aussi un fils d'Adam. Jésus de Nazareth est bien le fils d'Adam, il partage avec nous cette nature humaine, et donc l'humanité participe à son propre rachat en Jésus-Christ. Mais en outre, c'est Jésus qui nous a acquis le salut, et chacun d'entre nous, nous devons nous ouvrir à ce salut que Dieu nous communique. C'est ce qu'on appelle en théologie la rédemption subjective. Nous devons nous ouvrir au salut que Dieu communique. Et ça,
1: mais c'est déjà une grâce de souffrir.
0: Et c'est déjà une grâce.
1: C'est ça qui est
0: voilà,
1: difficile.
0: C'est très ce qui est difficile parce que nous entrons dans des querelles théologiques très subtiles entre Augustin et Pélage, et puis postérieurement même avec le semi-pélagianisme. L'idée, c'est que notre ouverture à la grâce est déjà un fruit de la grâce. Alors j'essaye de donner une image dans le livre sur le barrage qui s'ouvre à cause même de la force de l'eau qui s'écoule. C'est le barrage qui s'ouvre, mais il le fait aussi sous la force de la grâce. Voilà. Donc, bon, mais ce n'est qu'une image, qui est comme toutes les images insatisfaisantes. Mais ce qui est certain, c'est que il faut dire à la fois que dans le salut qui nous atteint, tout est de Dieu, tout vient de Dieu, tout est grâce. Et néanmoins que c'est bien un acte de l'homme de s'ouvrir au salut. Autrement dit, tout est de Dieu et tout est de l'homme.
1: Si Dieu sauve, quelle est la part de l'homme? Alors, la liberté de l'homme en face du salut n'est-elle pas un leurre?
0: Eh bien non. Encore une fois, je crois que l'homme est libre et cette liberté est un don de Dieu. Donc il ne faut absolument pas opposer l'action de Dieu et l'action de l'homme parce qu'elles ne se situent pas sur le même plan. Saint Thomas d'Aquin prend un exemple que je trouve très éclairant. Il prend l'exemple de l'homme qui plante un clou. Il plante un clou avec son marteau. Est-ce que c'est le marteau qui a planté le clou ou est-ce que c'est l'homme qui a planté le clou? C'est à la fois le marteau qui a planté le clou, mais c'est aussi l'ouvrier qui a planté le clou, les deux. Et on ne peut pas dire que le marteau a planté la moitié du clou et l'ouvrier l'autre moitié. Ils ont tous les deux planté l'intégralité du clou. Mais évidemment, ils n'agissent pas, le marteau et l'ouvrier, au même niveau de causalité. chacun à son niveau de causalité. Et bien de la même manière, une même action peut être entièrement de Dieu et entièrement de l'homme, mais chacun à son niveau de causalité. Dieu comme cause première et l'homme comme cause instrumentale. Dieu s'adapte à cet instrument qu'est l'homme, qui a cette caractéristique d'être un instrument libre. Voilà. Donc il ne faut pas opposer les deux, même si c'est un raisonnement un peu métaphysique, un peu difficile à comprendre, mais je trouve que c'est très important de ne jamais penser que Dieu est un concurrent de notre liberté. Au contraire, Dieu est celui qui pose et qui nous permet de poser un acte libre.
1: Et est-ce qu'on n'en fait pas, au fond, l'expérience, même dans le domaine moral, plus on s'ouvre à Dieu, plus on s'ouvre à la liberté ?
0: Bien sûr, je crois que d'une certaine manière, Dieu seul est libre. La pleine liberté, nous l'aurons quand nous serons devant Dieu, épanouis pleinement.
1: Et on peut en faire l'expérience.
0: Vous savez, la liberté est un thème très, très, très difficile. Il y a souvent une confusion entre le libre arbitre et la liberté. Je donne souvent l'image de l'Exode, qui est l'image la plus parlante et la plus biblique. Les Hébreux en Égypte n'étaient pas libres, bien sûr, puisqu'ils étaient esclaves de Pharaon. Néanmoins, ils ont pu faire usage de leur libre arbitre au moment où il s'agissait de suivre Moïse ou de rester en Égypte. Ils avaient le choix. Ceux qui sont restés en Égypte ont fait usage de leur libre arbitre. Ils ont choisi de rester en Égypte. Mais ils n'ont jamais accédé à la liberté. Ils sont restés esclaves de Pharaon. Ceux qui ont suivi Moïse ont fait usage de leur libre arbitre. Ils ont choisi de sortir d'Égypte. Et ils ont peu à peu accédé à la liberté, mais la vraie liberté, elle est en terre promise. Donc, la libre arbitre nous permet de faire le choix d'accéder à la liberté. Mais comme dit Jésus, c'est la vérité qui vous rendra libre. Donc, la liberté n'est pas un préalable. Le libre arbitre est un préalable. Mais la liberté est au terme. C'est quand nous serons pleinement accordés à Dieu que nous serons libres. Tant qu'on n'est pas pleinement accordé à Dieu, on est esclave de nos petites passions, de nos péchés et du diable, fondamentalement.
1: Et je pense que aussi, notre liberté n'est pas un absolu, comme dit Ricoeur. C'est très important.
0: Oui.
1: Parce qu'on n'est pas Dieu.
0: On n'est pas Dieu. Nous avons une liberté seulement humaine. Nous aurons une liberté semblable à celle de Dieu quand nous serons au paradis et que nous vivrons de la vie divine. Mais tant que nous sommes des êtres en chemin, nous avons notre libre arbitre qui nous permet de suivre Moïse et nous marchons vers la liberté.
1: Alors, c'est un peu la même question. L'homme peut-il mériter son salut ?
0: C'est une question très difficile. Je voudrais pas faire croire que ce livre est un livre très difficile et de théologie subtile. Mais la question du mérite est une question subtile. C'est un thème dont on ne parle plus du tout. Alors ça, j'avoue que j'ai fait mes études de théologie il y a maintenant une vingtaine d'années quand même. J'ai continué à m'intéresser à la théologie et à l'enseigner. J'ai écouté des conférences de théologie, j'ai lu des livres de théologie. Je n'ai jamais vu un livre ou un enseignement sur la notion de mérite, qui est pourtant une notion théologiquement de grande importance. Nous sommes sauvés par les mérites de Jésus-Christ. Alors, la notion de mérite, évidemment, a été déformée parce que le mot de mérite en français a pris un sens tout autre. Quand on dit il mérite d'être sauvé, on conçoit qu'il a accumulé un certain nombre de bonnes œuvres qui lui vaudraient de droit le salut. Or, le mérite n'est jamais un droit ni un capital de biens accumulés. Le mérite, enseigne saint Thomas d'Aquin, est un acte qui attend sa juste rétribution. Et comme dit une oraison de la messe, issue directement de saint Augustin, « Seigneur, tu couronnes tes propres dons lorsque tu couronnes nos mérites. Lorsque tu couronnes nos mérites, tu couronnes tes propres dons. » Autrement dit, le mérite n'est pas un petit capital qu'on opposerait à Dieu comme un droit opposable au paradis. Le mérite est un acte que nous accomplissons et qui devient, par la grâce même de Dieu, susceptible de recevoir ce cadeau, cette récompense que Dieu nous donne et qui est le salut.
1: Alors, pour terminer, une question très importante et très large. Alors, que dire de l'homme sans Dieu ?
0: Eh bien, la tentation, évidemment, a toujours été de se sauver sans Dieu, de se sauver tout seul, de se faire par soi-même. Et c'est une tentation prométhéenne dont notre société n'est évidemment pas exempte. Au contraire, je crois que l'homme veut s'affranchir de tous les dieux. Il veut se prouver sa fière et sa mâle existence par lui-même. Et effectivement, sans moi, dit Jésus, vous ne pouvez rien faire. Certainement pas son salut, en tout cas. Et si les bâtisseurs travaillent en vain. Si le Seigneur lui-même ne construit la ville, et les gardes veillent en vain si le Seigneur n'est lui-même le gardien d'Israël.
1: Alors merci Père, vous avez suivi l'émission au Puits de Jacob avec le Père Guillaume de Matière, Quelle espérance d'être sauvé, et je rappelle le livre, donc le titre, hein, Quelle espérance d'être sauvé, petit traité de la rédemption aux éditions Salvator.

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2: Abordant cette semaine le thème des actifs et des contemplatifs, nous avons vu qu'il s'agissait de deux dimensions de vie très fortes qui se sont développées dans l'histoire de l'Église. Mais nous avons également souligné que souvent, ces deux dimensions, on les opposait l'une à l'autre, comme si les uns faisaient de l'ombre aux autres ou les autres étaient infidèles par rapport à ce que font les uns. Bref, comme s'il n'y avait dans l'Église qu'une seule façon d'être chrétien. Et nous avons commencé à chercher les causes de cette opposition. La première que nous ayons trouvée, c'est, je dirais, due à une limite de la pensée humaine qui a beaucoup de mal à unifier les contraires et à penser que soit c'est blanc, soit c'est noir, mais qu'il faut choisir. Or, souvent, dans la vie, on s'aperçoit que tout n'est pas si simple et qu'il y a de tout en tout. Et puis la seconde source de cette opposition, peut-être curieusement, mais nous l'avons trouvée dans un passage de l'Évangile. Jésus serait lui-même source de cette opposition, et nous avons relu ce passage qui est un épisode montrant Jésus s'arrêtant dans un village, entrant dans une maison, rencontrant dans cette maison deux sœurs. L'une, Marthe, qui s'agite, qui va, qui vient, qui est derrière ses fourneaux, qui veut faire tout au maximum pour bien accueillir cette personne qui vient chez elle et qui peut-être n'est pas un inconnu. Et puis Marie, l'autre sœur, qui, elle, pense, nous allons y revenir, que le plus important, c'est d'être à l'écoute de Jésus. Et donc, au lieu de s'agiter et d'aider sa sœur dans le service de la maison, eh bien, elle s'est installée au pied de Jésus et elle écoute sa parole. Nous avons vu que Marthe interpelle Jésus, lui dit « Mais ça ne te fait rien que ma sœur ne m'aide pas, demande-lui de m'aider. » Et Jésus répond à Marthe « Tu t'agites pour beaucoup de choses, une seule est nécessaire, Marie a choisi la bonne part, il ne lui sera pas ôté. » Et nous avons l'impression que Jésus est injuste vis-à-vis de Marthe qui se donne tant de mal pour lui. Pas pour elle, pas pour que la maison soit belle et que les voisins lui fassent des compliments. Elle s'agite pour Jésus, par amour pour Jésus, parce qu'elle veut le recevoir dignement, tel qu'il le mérite. Elle veut lui exprimer toute son affection. Quand on prépare la cuisine pour des amis, c'est bien sûr pour faire un bon repas, mais au-delà, on s'investit dans cette cuisine pour qu'ils soient contents. C'est une façon pour nous de leur dire l'affection que nous leur portons. Alors, y a-t-il injustice? Marie sait qu'il y a beaucoup à faire pour que Jésus soit bien accueilli. Et pourtant, elle ne bouge pas. Non pas par paresse, on peut l'imaginer, mais parce qu'elle a discerné que le plus essentiel, là maintenant, au moment où on se trouve, c'est d'être au pied de Jésus et de recevoir sa parole. Elle est dans une attitude que l'on va pouvoir taxer de contemplative. Elle investit tout dans la relation avec Jésus, elle attend tout de lui. Alors que Marthe, au lieu d'avoir cette faim et soif que Jésus lui donne quelque chose à travers sa parole, c'est elle qui veut donner des choses à Jésus. En soi, c'est bien, mais effectivement, là, dans cette situation particulière, peut-être que Marthe passe à côté de l'essentiel. Et il me semble que c'est le sens de la parole de Jésus. Il lui dit « Tu t'agites pour bien des choses, Marie a choisi la bonne part. » Là, maintenant, dans la situation où nous sommes, dans cette maison où je viens d'entrer, l'essentiel, là, maintenant, c'est d'écouter ce que j'ai à dire. C'est de profiter de ma présence. C'est de recevoir ce que je veux donner, plutôt que de remuer la maison de la cave au grenier pour que je fasse un bon repas, pour que la table soit propre, pour que le service soit impeccable. Autrement dit, je pense qu'il ne faut pas absolutiser cette attitude de Jésus et cette parole. Elle est bonne dans cette situation, à ce moment précis, mais nous ne pouvons pas l'étendre comme une règle générale qui voudrait que seul celui qui est dans une attitude contemplative de réception de la parole de Jésus soit dans le vrai, alors que celui qui agit pour Jésus est dans le faux.

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1: Jésus n'a donc pas établi, une fois pour toutes, que les contemplatifs avaient choisi la bonne part, que les actifs n'avaient pas choisi la bonne part et qu'il ferait mieux de la choisir. Sinon, cela voudrait dire qu'à la suite de Jésus, il ne pourrait y avoir que des contemplatifs, des personnes qui consacrent leur vie, leur temps, leur énergie à essayer d'être au pied du Maître pour recevoir sa parole et se nourrir de cette parole. Mais par ailleurs, Jésus a confié beaucoup de tâches aux apôtres. Il leur a confié la mission d'aller jusqu'aux extrémités de la terre pour annoncer la bonne nouvelle, pour guérir les malades, pour baptiser, pour faire avancer le règne de Dieu. Et donc, l'Église a une part active à jouer dans l'avancement du salut au milieu de l'humanité. Et donc, nous ne pouvons pas effectivement penser que Jésus a instauré ici une sorte de hiérarchie indissoluble qui, pour toujours, placerait les contemplatifs à la bonne part et les actifs, excusez-moi de l'expression, à côté de la plaque. On peut donc en finir avec cet antagonisme et affirmer que les deux, Marthe et Marie, sont aussi nécessaires, l'une que l'autre, pour que Jésus accomplisse sa tâche, pour que l'Église accomplisse sa mission. Toutes deux sont à son service, simplement de manière différente, dans des domaines différents. Mais que deviendrait Marie sans Marthe? Et que deviendrait Marthe sans Marie? Encore une fois, les deux sont nécessaires. Je n'ai pas dit les deux sont importantes, les deux sont nécessaires, absolument, à l'équilibre de la vie de l'Église et à la réussite de la mission.
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1: 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Nous poursuivons cette programmation musicale avant de retrouver notre grille de nuit en partenariat avec les radios chrétiennes associées. Ce sera à partir de minuit.

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3: Le...

En ce temps-là, on envoya à Jésus des pharisiens et des partisans d'Hérode pour lui tendre un piège en le faisant parler. Et ceux-ci vinrent lui dire, « Maître, nous le savons, tu es toujours vrai. Tu ne te laisses influencer par personne, car ce n'est pas selon l'apparence que tu considères les gens, mais tu enseignes le chemin de Dieu selon la vérité. Est-il permis, oui ou non, de payer l'impôt à César, l'empereur? Devons-nous payer, oui ou non? » Mais lui, sachant leur hypocrisie, leur dit, « Pourquoi voulez-vous me mettre à l'épreuve? Faites-moi voir une pièce d'argent. » Ils en apportèrent une, et Jésus leur dit, « Cette effigie et cette inscription, de qui sont-elles ?»« De César, répondent-ils. » Jésus leur dit, « Ce qui est à César, rendez-le à César, et à Dieu, ce qui est à Dieu. » Et ils étaient remplis d'étonnement à son sujet. »

Voilà. Rebonjour à celles et ceux qui rejoignent cette Eucharistie à la grotte de Massabielle à Lourdes, que ce soit par leur séjour ici ou par la retransmission télévisée. Avec ce passage de l'Évangile, nous commençons une série de controverses dont Jésus va sortir vainqueur et personne n'osait plus l'interroger. Et peut-être que trois moments peuvent marquer notre prière de ce matin. Cet Évangile peut nous inviter à éviter les confusions, à choisir la fraternité et finalement, comme le dit saint Pierre dans sa seconde lettre, à continuer à grandir. Évitons les confusions déjà. L'impôt dont il est question dans cette page d'Évangile, le tribut, est en fait une surfiscalisée imposée par l'Empire romain à tout juif. Pour les interlocuteurs de Jésus, plus qu'un impôt, c'est une grave offense faite au peuple mis sous tutelle. Le tribut était un impôt très impopulaire pour le peuple. Le fait que les détracteurs de Jésus possèdent cette monnaie et l'utilisent témoigne que les pharisiens et les chefs des partis s'accommodent assez bien de l'ordre politique installé par les Romains. Pour eux, il s'agit moins de s'inquiéter de payer l'impôt que de tendre un piège à Jésus. Alors quand Jésus leur répond, leur confusion est grande. Le devoir envers César n'est pas du même ordre que d'écouter Dieu et de le suivre. Jésus sait bien que choisir le classerait soit chez les collaborateurs, soit chez les résistants. Et la formule connue de tous, « Rendez à César ce qui est à César et à Dieu ce qui est à Dieu », peut être finalement pour nous ce matin une invitation à être au clair et à éviter les confusions. Jésus semble bien séparer deux domaines. Il veut remettre les choses en place et à leur place. Et nous savons que distinguer n'est pas opposer, mais confondre conduirait à des mensonges. La confusion n'est-elle pas la marque du malin ? Ce récit nous invite à la vérité et à la responsabilité. Quand Jacomet interroge Bernadette, il ne cherche pas la vérité. Il veut un récit qui soutienne sa thèse préétablie. Il aimerait bien que la petite voyante, dans la confusion, soit dans le mélange pour discréditer son témoignage. Mais Bernadette n'est pas une menteuse. Elle est vraie et elle dit vrai. À la différence des détracteurs de Jésus, qui ne sont pas des frères qui débattent avec un autre frère, mais des fourbes qui veulent piéger Jésus. Alors à Lourdes, à la différence de ce débat violent et faux, nous choisissons la fraternité. Le pape François, en 2020, a écrit une grande lettre encyclique sur la fraternité, en citant saint François d'Assise, dont nous fêtons aussi un jubilé. Il rappelle « Heureux ceux qui aiment l'autre ». Le pape se fait l'apôtre de la fraternité et de l'amitié sociale, si bien mis en œuvre ici, dans le sanctuaire marial de Lourdes, où ceux qui comptent moins sont mis devant. Le pape citera la devise française « Liberté, égalité, fraternité ». Et il rappelle « Pour que la fraternité soit fructueuse, elle est essentielle pour que liberté et égalité tiennent ». La fraternité offre à la liberté et à l'égalité les conditions de leur fécondité. Que serait la liberté et l'égalité sans la fraternité ? Des préceptes moraux qui pourraient facilement être détournés et faire place à des revendications violentes. Seule la fraternité telle que l'envisage l'Évangile peut être source de communion. Et ici, à Lourdes, les pèlerins sont des signes de cette communion. Ici, nous sommes une assemblée prophétique qui dit au monde la paix et la communion. On le voit bien particulièrement en ces temps de crise. Sans la fraternité, égalité et liberté se transforment en sauf qui peut. Mais quand les relations sont traversées par le vent vivifiant de l'esprit de Pentecôte, par le souffle qui a étonné Bernadette ici, dans la grotte de Massabielle, c'est alors le service, la bienveillance, le soin de l'autre, le don, en un mot la communion,
Chrétiens, nous en sommes les témoins et les acteurs. Alors à l'invitation de Saint-Pierre dans cette seconde lettre, choisissons de grandir. Continuons à grandir dans la foi et dans l'amitié. L'interpellation de Pierre dans cette deuxième lettre est claire. Dans le contexte de l'attente de Jésus, les derniers versets de cette lettre, je cite, « Attendre, c'est agir. Continuer à grandir dans la grâce du Seigneur. » Dans le thème qui nous est proposé tout au long de ces pèlerinages ici à Lourdes, nous entendons Marie au jour de l'Annonciation qui dit « Je suis la servante du Seigneur ». L'appel que lui fait le Seigneur ne signe pas la fin de sa croissance spirituelle, bien au contraire. À l'Annonciation, Marie poursuit son chemin et de l'Annonciation à la Pentecôte, Marie ne cessera pas de grandir dans la foi. Ici à Lourdes, quel que soit notre âge, quelle que soit notre mobilité, quel que soit notre besoin d'aide ou quelle que soit la façon dont nous aidons les autres, nous sommes un peuple de la croissance, un peuple qui accepte de poursuivre ce chemin avec le Seigneur. À la suite de Marie, qui ne cessera pas de grandir dans sa foi. Et à la suite de Bernadette, en quittant Lourdes pour aller à Nevers, elle n'arrête pas son chemin spirituel, mais au contraire, il va se déployer tout au long de ses années de vie religieuse. Alors nos pèlerinages à Lourdes sont des moments de croissance dans la foi. Il ne faut pas craindre de revenir plusieurs fois par an ou au moins tous les ans. Une aventure riche de 100 années pour plusieurs hospitalités cette année, dont celle du Cantal, mais aussi celle de Troyes et de bien d'autres diocèses qui fêtent leur jubilé. 110 ans pour le diocèse de Saint-Flour. Cette fidélité montre que le pèlerinage n'est pas une fin en soi, mais elle est un commencement sans cesse renouvelé. Les pèlerinages sont des moments de croissance dans la foi, de croissance dans le service et le don. Alors à Lourdes, quelle que soit l'effigie de la pièce, ne comptons pas, donnons. Amen.

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3: L'Esprit Saint était là au matin de l'Église. Le christianisme primitif a considéré Jésus comme le dépositaire de l'Esprit. J'aime à penser que ce souffle de vie est comme une investiture de l'Esprit sur l'humanité de Jésus. Il est insufflé en sa personne, comme en tout être humain, ainsi que l'atteste le livre de la Genèse, lorsque Dieu modela le premier homme, en Genèse 2:7. Investiture soulignée en trois autres grands moments de l'existence humaine de Jésus. L'Esprit est présent au jour de l'Annonciation pour donner naissance à l'être humain qui tisse son corps en la Vierge Marie et souligne sa filiation mystérieuse et divine. Il est présent dans les récits de son baptême pour manifester que, fils du Père, Jésus est son envoyé pour accomplir sa mission singulière. Mission soutenue en permanence par la présence de l'Esprit-Saint et la puissance de son action au quotidien de son existence à maintes reprises. Présence de l'Esprit-Saint en relation avec la résurrection est attestée en tout dernier lieu lorsqu'il entre dans sa condition humaine, le premier dans le royaume, comme Luc l'inscrit dans le discours de Pierre au matin de la Pentecôte. Exalté à la droite de Dieu, il reçut du Père l'Esprit promis et il l'a répandu. Comme nous le chantons dans la préface du jour de l'Ascension, issu de la lignée de David selon la chair, établi fils de Dieu avec puissance selon l'Esprit de sainteté par sa résurrection des morts. Jésus aura vécu accompagné de la présence de l'Esprit jusqu'à l'épuisement du dernier souffle sur la croix, remis entre les mains du Père dans un cri rapporté par saint Luc, le cri du premier-né d'entre les morts. Après la disparition de Jésus au jour de l'Ascension, les apôtres traversèrent à nouveau le jardin des Oliviers pour se rendre à Jérusalem. Ils montèrent dans la chambre haute et attendirent que se réalise la promesse du Père, la venue de l'Esprit-Saint. À dater du jour de la Pentecôte, l'Église prit corps, guidée par le Saint-Esprit. Selon les Actes, au milieu de nombreuses tribulations, les apôtres, confortés par sa présence, furent remplis d'audace. Ainsi, lorsque Pierre se trouva face au Sanhédrin, le grand prêtre lui interdit de poursuivre son enseignement sur Jésus. En Actes 4, 18, Pierre, rempli de l'Esprit-Saint, ne cessera pas de confirmer sa mission, la mission reçue par les 12. Ils seraient les témoins de ces événements avec la force de l'Esprit-Saint, dit Pierre, que Dieu a donnée à ceux qui lui obéissent. La mission prendra son essor sous la conduite de l'Esprit. Quelques dizaines d'années plus tard, l'auteur du livre de l'Apocalypse porte témoignage de sa présence. « Moi, Jean, votre frère, écrit-il, je fus saisi par l'Esprit au jour du Seigneur, et j'entendis derrière moi une puissante voix, telle une trompette, qui proclamait « Ce que tu vois, écris-le dans un livre et envoie-le aux sept églises. » Il nous revient donc à notre tour de témoigner de sa permanente présence. Les différentes églises particulières fondées par l'apôtre Jean furent à l'écoute de ce que l'Esprit-Saint inspirait aux pasteurs de ces communautés. L'Esprit-Saint était bien présent au matin de l'Église. Il nous revient d'entendre les différents messages que l'Esprit confia à Jean, ce frère qui leur écrit en son nom.
0: Dans quelques instants, suivez la prière du chapelet en direct de la grotte de Lourdes.

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1: Notre-Dame de Lourdes, Sainte Bernadette, je vous confie mon fils. Aidez-le à retrouver la joie de vivre. Empêchez-le de sombrer. Merci, Notre-Dame de Lourdes. Merci, Sainte Bernadette.
2: Vierge Marie, merci d'aider Sébastien à retrouver la paix pour son bonheur et celui de sa famille. Amen.
3: Oui, je voudrais demander à Marie de demander d'intercéder auprès de son fils Jésus pour la santé de Guy. Merci beaucoup de prier pour lui.
4: Au nom du Père et du Fils et du Saint-Esprit. Le mois de juin, l'Église le dédie à la dévotion au Sacré Cœur de Jésus. En regardant le cœur du Christ, nous pouvons mieux comprendre que Dieu est amour. En ce sens, Jésus disait à Nicodème, « Dieu a tellement aimé le monde qu'il nous a donné son Fils unique, afin que quiconque croit en lui ne se perde pas, mais obtienne la vie éternelle. » Les évangiles donnent une grande importance au mystère douloureux du rosaire. Ce dernier révèle l'amour de Dieu et, contemple ces mystères, nous place au pied de la croix avec Marie et Saint Jean l'évangéliste. Ici à la grotte de Massabielle, avec la Vierge Marie, prions le Seigneur pour les intentions de l'Église, pour la prochaine visite du Pape en France, pour nos intentions, celles de tous ceux qui prient avec nous par la radio, télé ou Internet. La prière, c'est un acte de foi. Pour mieux prier ce chapelet, réveillons en nous la foi de notre baptême par le symbole des apôtres. Je crois en Dieu, le Père Tout-Puissant, Créateur du ciel et de la terre, et en Jésus-Christ, son Fils unique, notre Seigneur, qui a été conçu du Saint-Esprit, est né de la Vierge Marie, a souffert sous Ponce Pilate, a été crucifié, est mort et a été enseveli, est descendu aux enfers. Le troisième jour est ressuscité des morts, est monté aux cieux, est assis à la droite de Dieu le Père Tout-Puissant, d'où il viendra juger les vivants et les morts. Je crois en l'Esprit Saint, à la Sainte Église catholique, à la communion des saints, à la rémission des péchés, à la résurrection de la chair, à la vie éternelle. Amen. Notre Père qui es aux cieux, que ton nom soit sanctifié, que ton règne vienne, que ta volonté soit faite sur la terre comme au ciel. Je vous salue Marie, pleine de grâce. Le Seigneur est avec vous. Vous êtes bénie entre toutes les femmes. Et Jésus, le fruit de vos entrailles, est béni.
5: Sainte Marie, Mère de Dieu, priez pour nos pauvres pécheurs, maintenant et à l'heure de notre mort.
4: Je vous salue, Marie, pleine de grâce. Le Seigneur est avec vous. Vous êtes bénie entre toutes les femmes, et Jésus, le fruit de vos entrailles, est béni.
5: Sainte Marie, Mère de Dieu, priez pour nous pauvres pécheurs, maintenant et à l'heure de notre mort.
4: Je vous salue, Marie, pleine de grâce. Le Seigneur est avec vous. Vous êtes bénie entre toutes les femmes, et Jésus, le fruit de vos entrailles, est béni.
5: Sainte Marie, Mère de Dieu, priez pour nous pauvres pécheurs, maintenant et à l'heure de notre mort. Amen.
4: Gloire au Père et au Fils et au Saint-Esprit, comme il était au commencement, maintenant et toujours, et dans les siècles des siècles. Amen. Premier mystère douloureux, l'agonie de Jésus. Dans le jardin des Oliviers, Jésus priait ainsi. Mon Père, s'il est possible que cette coupe passe loin de moi, cependant, non pas comme moi je veux, mais comme toi tu veux. Vierge Marie, toi notre mère, aide-nous d'être toujours et partout en confiance et persévérant dans la prière. Notre Père qui es aux cieux, que ton nom soit sanctifié, que ton règne vienne, que ta volonté soit faite sur la terre comme au ciel.
5: Donne-nous aujourd'hui notre pain de ce jour. Pardonne-nous nos offenses, comme nous pardonnons aussi à ceux qui nous ont offensés. Et ne nous laisse pas entrer en tentation, mais délivre-nous du mal. Car tu es
4: Je vous salue Marie, pleine de grâce, le Seigneur est avec vous. Vous êtes bénie entre toutes les femmes, et Jésus, le fruit de vos entrailles, est béni.
5: Sainte Marie, Mère de Dieu, priez pour nous pauvres pécheurs, maintenant et à l'heure de notre mort.
4: Je vous salue Marie, pleine de grâce, le Seigneur est avec vous. Vous êtes bénie entre toutes les femmes, et Jésus, le fruit de vos entrailles, est béni.
5: Sainte Marie,
4: Je vous salue, Marie, pleine de grâce. Le Seigneur est avec vous. Vous êtes bénie entre toutes les femmes, et Jésus, le fruit de vos entrailles, est béni.
5: Sainte Marie, Mère de
4: Je vous salue, Marie, pleine de grâce. Le Seigneur est avec vous. Vous êtes bénie entre toutes les femmes, et Jésus, le fruit de vos entrailles, est béni.
5: Sainte Marie, Mère de Dieu, priez pour nous pauvres pécheurs, maintenant et à l'heure de notre mort.
4: Je vous salue, Marie, pleine de grâce. Le Seigneur est avec vous. Vous êtes bénie entre toutes les femmes, et Jésus, le fruit de vos entrailles, est béni.
5: Sainte Marie,
4: Je vous salue, Marie, pleine de grâce. Le Seigneur est avec vous. Vous êtes bénie entre toutes les femmes, et Jésus, le fruit de vos entrailles, est béni.
5: Sainte Marie, Mère de Dieu, priez pour nous pauvres pécheurs, maintenant et à l'heure de notre mort.
4: Je vous salue, Marie, pleine de grâce. Le Seigneur est avec vous. Vous êtes bénie entre toutes les femmes, et Jésus, le fruit de vos entrailles, est béni.
5: Sainte Marie, Mère de Dieu,
4: Je vous salue, Marie, pleine de grâce. Le Seigneur est avec vous. Vous êtes bénie entre toutes les femmes, et Jésus, le fruit de vos entrailles, est béni.
5: Sainte Marie, Mère de Dieu, priez pour nous pauvres pécheurs, maintenant et à l'heure de notre mort.
4: Je vous salue, Marie, pleine de grâce. Le Seigneur est avec vous. Vous êtes bénie entre toutes les femmes, et Jésus, le fruit de vos entrailles, est béni.
5: Sainte Marie,
4: Je vous salue, Marie, pleine de grâce. Le Seigneur est avec vous. Vous êtes bénie entre toutes les femmes, et Jésus, le fruit de vos entrailles, est béni.
5: Sainte Marie, Mère de Dieu, priez pour nous pauvres pécheurs, maintenant et à l'heure de notre mort.

0: Deuxième mystère douloureux, la flagellation. De l'évangile selon saint Jean. Pilate prit Jésus et le fit flageller. Recevoir les coups de notre monde parce que nous croyons en celui qui est la vie, c'est cela aimer Jésus et ne pas le renier. Vierge Marie, toi notre mère, aide-nous à être fidèles à l'amour éternel du Père, manifesté en Jésus, son Fils et ton Fils. Notre Père qui es aux cieux, que ton nom soit sanctifié, que ton règne vienne, que ta volonté soit faite sur la terre comme au ciel. Pardonne-nous nos offenses, aussi à ceux qui nous ont offensés, et ne nous laisse pas entrer en tentation, mais délivre-nous du mal.
1: Je vous salue, Marie, pleine de grâce. Le Seigneur est avec vous. Vous êtes bénie entre toutes les femmes, et Jésus, le fruit de vos entrailles, est béni.
2: Sainte Marie, Mère de Dieu, priez pour nous pauvres pécheurs. Maintenant et à l'heure de notre mort. Amen.
1: Je vous salue, Marie, pleine de grâce. Le Seigneur est avec vous. Vous êtes bénie entre toutes les femmes, et Jésus, le fruit de vos entrailles, est béni.
2: Sainte Marie, Mère de Dieu, priez pour nous pauvres pécheurs, maintenant et à l'heure de notre mort. Amen.
1: Je vous salue, Marie, pleine de grâce. Le Seigneur est avec vous. Vous êtes bénie entre toutes les femmes, et Jésus, le fruit de vos entrailles, est béni.
2: Sainte Marie, Mère de Dieu, priez pour nous pauvres pécheurs, maintenant et à l'heure de notre mort. Amen.
1: Je vous salue, Marie, pleine de grâce. Le Seigneur est avec vous. Vous êtes bénie entre toutes les femmes, et Jésus, le fruit de vos entrailles, est béni.
2: Sainte Marie, Mère de Dieu, priez pour nous pauvres pécheurs, maintenant et à l'heure de notre mort. Amen.
1: Je vous salue, Marie, pleine de grâce. Le Seigneur est avec vous. Vous êtes bénie entre toutes les femmes, et Jésus, le fruit de vos entrailles, est béni.
2: Sainte Marie, Mère de Dieu, priez pour nous pauvres pécheurs, maintenant et à l'heure de notre mort. Amen.
1: Je vous salue, Marie, pleine de grâce. Le Seigneur est avec vous. Vous êtes bénie entre toutes les femmes, et Jésus, le fruit de vos entrailles, est béni.
2: Sainte Marie, Mère de Dieu, priez pour nous pauvres pécheurs, maintenant et à l'heure de notre mort. Amen.
1: Je vous salue, Marie, pleine de grâce. Le Seigneur est avec vous. Vous êtes bénie entre toutes les femmes, et Jésus, le fruit de vos entrailles, est béni.
2: Sainte Marie, Mère de Dieu, priez pour nous pauvres pécheurs, maintenant et à l'heure de notre mort. Amen.
1: Je vous salue, Marie, pleine de grâce. Le Seigneur est avec vous. Vous êtes bénie entre toutes les femmes, et Jésus, le fruit de vos entrailles, est béni.
2: Sainte Marie, Mère de Dieu, priez pour nous pauvres pécheurs, maintenant et à l'heure de notre mort. Amen.
1: Je vous salue, Marie, pleine de grâce. Le Seigneur est avec vous. Vous êtes bénie entre toutes les femmes, et Jésus, le fruit de vos entrailles, est béni.
2: Sainte Marie, Mère de Dieu, priez pour nous pauvres pécheurs, maintenant et à l'heure de notre mort. Amen.
1: Je vous salue, Marie, pleine de grâce. Le Seigneur est avec vous. Vous êtes bénie entre toutes les femmes, et Jésus, le fruit de vos entrailles, est béni.
2: Sainte Marie, Mère de Dieu, priez pour nous pauvres pécheurs, maintenant et à l'heure de notre mort. Amen.

0: Troisième mystère douloureux, c'est le couronnement d'épines. De l'évangile selon saint Matthieu. Les soldats enlevèrent les vêtements de Jésus et le couvrirent d'un manteau rouge. Puis, avec des épines, ils tressèrent une couronne et la posèrent sur sa tête. Ils lui mirent un roseau dans la main droite et pour se moquer de lui, ils s'agenouillèrent devant lui en disant « Salut, roi des Juifs !» Les moqueries sont bien souvent difficiles à vivre. Dans la charité, apprenons du Seigneur Jésus de ne répliquer aux insultes par les insultes. Mais portons dans la prière les personnes qui, par leur insulte, ne savent pas ce qu'elles font. Vierge Marie, toi, notre mère, aide-nous à prier pour ceux qui nous insultent à cause de notre foi. Notre Père qui es aux cieux, que ton nom soit sanctifié, que ton règne vienne, que ta volonté soit faite sur la terre comme au ciel.
1: Donne-nous aujourd'hui notre pain de ce jour. Pardonne-nous nos offenses, comme nous pardonnons aussi à ceux qui nous ont offensés. Et ne nous laisse pas entrer en tentation, mais délivre-nous de tout mal. Je vous salue, Marie, pleine de grâce. Le Seigneur est avec vous. Vous êtes bénie entre toutes les femmes, et Jésus, le fruit de vos entrailles, est béni. Sainte Marie, Mère de Dieu, priez pour nous, pauvres pécheurs, maintenant et à l'heure de notre mort. Amen. Je vous salue, Marie, pleine de grâce. Le Seigneur est avec vous. Vous êtes bénie entre toutes les femmes, et Jésus, le fruit de vos entrailles, est béni. Marie, Mère de Dieu, priez pour nous, pauvres pécheurs, maintenant et à l'heure de notre mort. Amen. Je vous salue, Marie, pleine de grâce. Le Seigneur est avec vous. Vous êtes bénie entre toutes les femmes, et Jésus, le fruit de vos entrailles, est béni. Mère de Dieu, priez pour nous, pauvres pécheurs, maintenant et à l'heure de notre mort. Amen. Je vous salue, Marie, pleine de grâce. Le Seigneur est avec vous. Vous êtes bénie entre toutes les femmes, et Jésus, le fruit de vos entrailles, est béni. Mère de Dieu, priez pour nous, pauvres pécheurs, maintenant et à l'heure de notre mort. Amen. Je vous salue, Marie, pleine de grâce. Le Seigneur est avec vous. Vous êtes bénie entre toutes les femmes, et Jésus, le fruit de vos entrailles, est béni. Sainte Marie, priez pour nous, pauvres pécheurs, maintenant et à l'heure de notre mort. Amen. Je vous salue, Marie, pleine de grâce. Le Seigneur est avec vous. Vous êtes bénie entre toutes les femmes, et Jésus, le fruit de vos entrailles, est béni. Mère de Dieu, priez pour nous, pauvres pécheurs, maintenant et à l'heure de notre mort. Amen. Je vous salue, Marie, pleine de grâce. Le Seigneur est avec vous. Vous êtes bénie entre toutes les femmes, et Jésus, le fruit de vos entrailles, est béni. Mère de Dieu, priez pour nous, pauvres pécheurs, maintenant et à l'heure de notre mort. Amen. Je vous salue, Marie, pleine de grâce. Le Seigneur est avec vous. Vous êtes bénie entre toutes les femmes, et Jésus, le fruit de vos entrailles, est béni. Sainte Marie, Mère de Dieu, pour nous pauvres pécheurs, maintenant et à l'heure de notre mort. Amen. Je vous salue, Marie, pleine de grâce. Le Seigneur est avec vous. Vous êtes bénie entre toutes les femmes, et Jésus, le fruit de vos entrailles, est béni. Sainte Marie, Mère de Dieu, priez pour nous, pauvres pécheurs, maintenant et à l'heure de notre mort. Amen. Je vous salue, Marie, pleine de grâce. Le Seigneur est avec vous. Vous êtes bénie entre toutes les femmes, et Jésus, le fruit de vos entrailles, est béni. Sainte Marie, Mère de Dieu, priez pour nous, pauvres pécheurs, maintenant et à l'heure de notre mort. Amen.

0: Quatrième mystère douloureux, le portement de croix. De l'évangile selon saint Jean. Comme il l'amenait, les soldats prirent un certain Simon de Cyrène qui revenait des champs, et ils le chargèrent de la croix pour qu'il la porte derrière Jésus. Seigneur Jésus, nous voulons être des Simon de Cyrène et t'aider à porter cette croix infamante. Nous le pourrons en secourant nos frères et sœurs dans le besoin, ceux qui traversent des épreuves, parce que tu habites leur cœur. Vierge Marie, toi, notre mère, aide-nous à reconnaître le Seigneur dans nos frères et sœurs qu'il met sur nos chemins. Notre Père qui es aux cieux, que ton nom soit sanctifié, que ton règne vienne, que ta volonté soit faite sur la terre comme au ciel. Donne-nous aujourd'hui notre pain de ce jour. Pardonne-nous nos offenses, comme nous pardonnons aussi
1: à ceux qui nous ont offensés. Et ne nous laissez pas entrer en tentation, mais délivre-nous du mal.
0: Amen.
1: Je vous salue Marie, pleine de grâce. Le Seigneur est avec vous. Vous êtes bénie entre toutes les femmes, et Jésus, le fruit de vos entrailles, est béni.
2: Sainte Marie, Mère de Dieu, priez pour nous pauvres pécheurs, maintenant et à l'heure de notre mort. Amen.
1: Je vous salue Marie, pleine de grâce. Le Seigneur est avec vous. Vous êtes bénie entre toutes les femmes, et Jésus, le fruit de vos entrailles, est béni.
2: Sainte Marie, Mère de Dieu, priez pour nous pauvres pécheurs, maintenant et à l'heure de notre mort. Amen.
1: Je vous salue Marie, pleine de grâce. Le Seigneur est avec vous. Vous êtes bénie entre toutes les femmes, et Jésus, le fruit de vos entrailles, est béni.
2: Sainte Marie, Mère de Dieu, priez pour nous pauvres pécheurs, maintenant et à l'heure de notre mort. Amen.
1: Je vous salue Marie, pleine de grâce. Le Seigneur est avec vous. Vous êtes bénie entre toutes les femmes, et Jésus, le fruit de vos entrailles, est béni.
2: Sainte Marie, Mère de Dieu, priez pour nous pauvres pécheurs, maintenant et à l'heure de notre mort. Amen.
1: Je vous salue Marie, pleine de grâce. Le Seigneur est avec vous. Vous êtes bénie entre toutes les femmes, et Jésus, le fruit de vos entrailles, est béni.
2: Sainte Marie, Mère de Dieu, priez pour nous pauvres pécheurs, maintenant et à l'heure de notre mort. Amen.
1: Je vous salue Marie, pleine de grâce. Le Seigneur est avec vous. Vous êtes bénie entre toutes les femmes, et Jésus, le fruit de vos entrailles, est béni.
2: Sainte Marie, Mère de Dieu, priez pour nous pauvres pécheurs, maintenant et à l'heure de notre mort. Amen.
1: Je vous salue Marie, pleine de grâce. Le Seigneur est avec vous. Vous êtes bénie entre toutes les femmes, et Jésus, le fruit de vos entrailles, est béni.
2: Sainte Marie, Mère de Dieu, priez pour nous pauvres pécheurs, maintenant et à l'heure de notre mort. Amen.
1: Je vous salue Marie, pleine de grâce, le Seigneur est avec vous. Vous êtes bénie entre toutes les femmes, et Jésus, le fruit de vos entrailles, est béni.
2: Sainte Marie, Mère de Dieu, priez pour nous pauvres pécheurs, maintenant et à l'heure de notre mort. Amen.
1: Je vous salue Marie, pleine de grâce. Le Seigneur est avec vous. Vous êtes bénie entre toutes les femmes, et Jésus, le fruit de vos entrailles, est béni.
2: Sainte Marie, Mère de Dieu, priez pour nous pauvres pécheurs, maintenant et à l'heure de notre mort. Amen.
1: Je vous salue Marie, pleine de grâce. Le Seigneur est avec vous. Vous êtes bénie entre toutes les femmes, et Jésus, le fruit de vos entrailles, est béni.
2: Sainte Marie, Mère de Dieu, priez pour nous pauvres pécheurs, maintenant et à l'heure de notre mort. Amen.
1: Gloire soit au Père et au Fils et au Saint-Esprit. Gloire. Gloria patri.
0: Gloire.

0: Amen. Cinquième mystère douloureux, la crucifixion et la mort de Jésus. De l'Évangile selon saint Matthieu. Père, pardonne-leur, ils ne savent pas ce qu'ils font. Alors Jésus poussa un grand cri. Père, entre tes mains, je remets mon esprit. Et après avoir dit cela, il expira. Nous te contemplons, Seigneur Jésus, mort pour nous sur la croix. Nous ne comprenons pourquoi, mais l'amour s'exprime par des actes, pas par des paroles. Aide-nous à te rendre grâce pour cet amour qui dépasse les paroles, qui sont des faits concrets. Vierge Marie, toi, notre Mère, au pied de la croix, obtiens-nous la grâce de la conversion et de l'amour véritable pour le Seigneur et pour notre prochain. Notre Père qui es aux cieux, que ton nom soit sanctifié, que ton règne vienne, que ta volonté soit faite sur la terre comme au ciel. Donne-nous aujourd'hui notre pain de ce jour. Pardonne-nous nos offenses, comme nous pardonnons aussi à ceux qui nous ont offensés. Et ne nous laisse pas entrer en tentation, mais délivre-nous du mal. Je vous salue, Marie, pleine de grâce. Le Seigneur est avec vous. Vous êtes bénie entre toutes les femmes, et Jésus, le fruit de vos entrailles, est béni.
1: Sainte Marie, Mère de Dieu, priez pour nous,
0: Je vous salue, Marie, pleine de grâce. Le Seigneur est avec vous. Vous êtes bénie entre toutes les femmes, et Jésus, le fruit de vos entrailles, est béni.
1: Sainte Marie, Mère de Dieu, priez pour nous pauvres pécheurs, maintenant et à l'heure de notre mort.
0: Je vous salue, Marie, pleine de grâce. Le Seigneur est avec vous. Vous êtes bénie entre toutes les femmes, et Jésus, le fruit de vos entrailles, est béni.
1: Sainte Marie, Mère de Dieu, priez pour nous pauvres pécheurs.
0: Je vous salue, Marie, pleine de grâce. Le Seigneur est avec vous. Vous êtes bénie entre toutes les femmes, et Jésus, le fruit de vos entrailles, est béni.
1: Sainte Marie, Mère de Dieu, priez pour nous pauvres pécheurs, maintenant et à l'heure de notre mort.
0: Je vous salue, Marie, pleine de grâce. Le Seigneur est avec vous. Vous êtes bénie entre toutes les femmes, et Jésus, le fruit de vos entrailles, est béni.
1: Sainte Marie,
0: Je vous salue, Marie, pleine de grâce. Le Seigneur est avec vous. Vous êtes bénie entre toutes les femmes, et Jésus, le fruit de vos entrailles, est béni.
1: Sainte Marie, Mère de Dieu, priez pour nous pauvres pécheurs, maintenant et à l'heure de notre mort.
0: Je vous salue, Marie, pleine de grâce. Le Seigneur est avec vous. Vous êtes bénie entre toutes les femmes, et Jésus, le fruit de vos entrailles, est béni.
1: Sainte Marie,
0: Je vous salue, Marie, pleine de grâce. Le Seigneur est avec vous. Vous êtes bénie entre toutes les femmes, et Jésus, le fruit de vos entrailles, est béni.
1: Sainte Marie, Mère de Dieu, priez pour nous pauvres pécheurs, maintenant et à l'heure de notre mort. Amen.
0: Je vous salue, Marie, pleine de grâce. Le Seigneur est avec vous. Vous êtes bénie entre toutes les femmes, et Jésus, le fruit de vos entrailles, est béni.
1: Sainte Marie, Mère de Dieu,
0: Je vous salue, Marie, pleine de grâce. Le Seigneur est avec vous. Vous êtes bénie entre toutes les femmes, et Jésus, le fruit de vos entrailles, est béni.
1: Sainte Marie, Mère de Dieu, priez pour nous pauvres pécheurs, maintenant

0: et in saecula saeculorum. Amen. Vierge Marie, obtiens au monde la grâce de la paix. Montre au peuple la voie de la fraternité. Reine de la paix, prie pour nous. Dieu qui nous donne de vénérer en la Vierge Marie, la mère de l'espérance, accorde-nous par sa prière et son aide de mettre toujours notre espérance dans les biens du ciel, tandis que nous accomplissons nos tâches temporelles, et d'obtenir un jour ce que nous attendons avec foi, par Jésus le Christ, notre Seigneur. Le Seigneur soit avec vous.
1: Et
0: que Dieu Tout-Puissant vous bénisse, le Père, le Fils et le Saint-Esprit.
1: Amen.
0: Notre-Dame de Lourdes, Notre-Dame de Lourdes, Notre-Dame de Lourdes, Sainte Bernadette, Reine de la Paix,
1: priez pour nous.

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2: De Catherine de Sienne, 14e siècle. Fais miséricorde au monde. Père éternel, fais miséricorde au monde, ne tarde plus. Laisse-toi fléchir, exauce enfin le désir de tes serviteurs. N'est-ce pas toi-même qui provoque leurs cris ? Écoute donc leur voix. N'est-ce pas ton Fils qui a dit « Appelez et il vous sera répondu, frappez et il vous sera ouvert, demandez et l'on vous donnera ?» Ô Père éternel, nous faisons appel à ta miséricorde. Réponds-nous donc. La miséricorde est tellement divine que tu ne peux la refuser à qui la demande. Nous frappons à la porte de ton Fils parce que nous connaissons en lui l'amour ineffable que tu as pour l'homme. Si nous frappons à la porte, ta charité de feu demande d'ouvrir. Ouvre donc, élargis et brise les cœurs endurcis de tes créatures, non à cause d'elles qui ne frappent pas, mais à cause de ton infinie bonté, mais à cause de l'amour de tes serviteurs qui frappent et qui implorent pour elles. Vois, nous sommes là, à la porte de ton Fils. Et que demandons-nous ? Le sang de celui qui est lui-même la porte. Nous voulons ce sang dans lequel tu as lavé l'iniquité et effacé le péché. Il est à nous ce sang, puisque tu nous en as fait un bain. Tu ne peux pas, ni le veux, le refuser à qui le demande. Donne donc le fruit de ce sang à tes créatures. Place dans la balance le prix du sang de ton Fils, et que l'ennemi ne puisse emporter tes brebis.

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1: Amis auditeurs, bienvenue et merci d'être à l'écoute de ce programme. La protection de la personne humaine à l'ère de l'intelligence artificielle constitue l'essence même de la première encyclique du pape Léon XIV présentée ce lundi au public. Ce texte majeur du pape met en avant la construction d'une civilisation de l'amour en opposition à la culture de la guerre qui gangrène notre époque. Les précisions dans quelques instants. L'actualité de l'Église en Afrique nous conduira en Guinée où la solennité de la Pentecôte a rimé avec la communion, la culture et l'universalité. Nous en saurons davantage avec notre correspondante sur place. En République démocratique du Congo, le mois de mai, mois marial, se termine dans le diocèse de Kenge et de Kolwezi par des pèlerinages pour la paix. Jean-Baptiste Malengue revient sur cet événement. Après l'actualité sociale et politique sur le continent, nous écouterons notre invitée du jour, Léocadie Lusombo, théologienne d'origine congolaise. Elle faisait partie de ceux qui ont présenté l'encyclique du pape Léon XIV. C'est donc tout pour les titres. Bonne condition d'écoute.
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1: La protection de la personne humaine à l'ère de l'intelligence artificielle, c'est l'essence même de la première encyclique du pape Léon XIV présentée lundi au public. Magnifica Humanitas est une encyclique sociale forte, une mise à jour de la doctrine sociale de l'Église, 135 ans après Rerum Novarum du pape Léon XIII. Le texte ne rejette pas l'innovation technologique, bien au contraire, il en souligne le bien qui peut en découler si elle profite à l'humanité tout entière. Jean-Charles Puzzoli.
2: C'est l'un des axes de cette encyclique. La civilisation de l'amour ne sera atteinte qu'avec la contribution de tous. La pose de la première pierre sort de notre bouche, il faut commencer par désarmer les mots, prêter attention aux paroles que nous prononçons, car le pouvoir des mots est immense, explique Léon XIV, et désarmer les mots, c'est désarmer la terre. La paix, affirme le pape, commence donc par chacun de nous, par un examen de conscience personnelle. Une communication désarmée pour servir la paix et la justice n'empêche pas cependant de prendre position. Lorsque nous sommes devant des bombardements sur des civils, des attaques contre des hôpitaux, des écoles ou des infrastructures vitales, des violences qui frappent les enfants, nous sommes face à des scandales qui blessent l'humanité elle-même, qu'il faut dénoncer avec force. On ne peut accepter la logique du conflit, ni détourner le regard lorsque la dignité humaine est bafouée. Pour bâtir la civilisation de l'amour, dit encore le successeur de Pierre, nous devons passer de la culture de la puissance à la culture de la négociation. Ceux qui sèment la paix passeront à la postérité, pas ceux qui font des victimes, écrit-il, alors que l'intelligence artificielle a ouvert la porte au développement d'armes autonomes qui finissent par banaliser la mort d'êtres humains.
1: Et le pape a également reçu les membres de l'intergroupe du Parlement européen sur la démographie. Il les a exhortés à affronter sans attendre les crises démographiques qui touchent le continent. Dans son discours, le Saint-Père a défendu le rôle central de la famille et la solidarité entre les générations. Il a également dénoncé une stérilité démographique de l'Europe contemporaine et plaidé pour des politiques fondées sur la dignité humaine et le bien commun. Et les nouvelles de l'Église nous parvenant du continent. En Guinée, la solennité de la Pentecôte a rimé avec communion, culture et universalité. La paroisse Saint-Michel-Archange de Koléa à Conakry a célébré la 11e édition de la désormais traditionnelle Fête des Nations sous l'égide de son archevêque métropolitain Monseigneur François Silla. Un événement qui a fait écho au mystère de la Pentecôte où la dignité des langues devient un lieu d'unité et non une division. Plus de précision avec Juanita Scolastique.
3: C'est une tradition désormais bien ancrée. À Conakry, la paroisse Saint-Michel-Archange de Koléa a vibré au rythme de la 11e Fête des Nations, mettant à l'honneur la diversité culturelle de la Guinée et des fidèles d'Afrique. Présidant la messe de la Pentecôte, l'archevêque métropolitain a rappelé que l'Esprit Saint ne détruit pas les cultures, mais guérit les divisions.
4: À Babel, les hommes voulaient s'élever par orgueil. Ils cherchaient une unité construite sans Dieu, et voire même contre Dieu. Le résultat fut la confusion, la division. Par contre, à la Pentecôte, la diversité de langues et de culture est transfiguré et restauré. À la Pentecôte, l'Esprit Saint recrée la communion des langues que le péché avait blessée.
3: 150 ans après le début de l'évangélisation du pays, le prélat a invité à rejeter fermement l'ethnocentrisme et à protéger les minorités. Signe concret de cette fraternité sans frontières, la communauté de la Guinée-Bissau a passé le flambeau de l'organisation de l'année prochaine à celle de la Côte d'Ivoire. Joannette Scolastique, Conakry, pour Radio Vatican.
1: En République démocratique du Congo, le mois de mai, mois marial, se termine dans le diocèse de Kenge et de Kolwezi par des pèlerinages pour la paix. Les évêques des deux diocèses comptent sur la dévotion mariale, non seulement pour l'Église, mais aussi pour le pays tout entier. Les précisions avec Jean-Baptiste Malengue.
5: Au diocèse de Kenge, dans le sud-ouest du pays, l'évêque a inauguré le samedi 23 mai un premier sanctuaire marial du diocèse, le sanctuaire Sainte Rita, dans la localité dite du Pont Kwango. Pour Mgr Jean-Pierre Kwambamba, ce sanctuaire est très important pour l'Église et pour le pays. Des conflits se sont déroulés opposant des groupes ethniques Teke et Yaka. Pour l'évêque, le sanctuaire marial sera un lieu pour l'action de grâce et pour la réconciliation.
6: Ce lieu qui deviendra un sanctuaire et un lieu propice de réconciliation où les hommes de toutes les tribus, de toutes les tendances, je dirais, politiques aussi, peuvent se retrouver pour rendre grâce au Seigneur, pour offrir au Seigneur leur joie et leur peine.
5: Le diocèse de Kolwezi, dans le sud-est du pays, a organisé un pèlerinage marial le 10 mai. L'évêque de Kolwezi, Mgr Richard Kazadi, a rappelé que la ville de Kolwezi a été créée en 1937 comme ville minière. En 1959, la ville est consacrée comme ville mariale dite Mariapolis, dédiée à Notre-Dame de la Paix.
7: Si vous regardez l'emblème de la mairie de la ville de Kolwezi, cet emblème est aux couleurs de la Vierge Marie, bleu et blanc. Voilà pourquoi Kolwezi est ressenti de plus en plus comme la ville mariale.
5: Jean-Baptiste Malengue Kalunzu pour Radio Vatican.
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1: Le Sénégal connaît depuis lundi son nouveau premier ministre en la personne de l'économiste Al-Amine Lo, ancien secrétaire général du gouvernement de Sankô, limogé mais élu ce mardi matin à la tête de l'Assemblée nationale. Le nouveau premier ministre a décliné ce même lundi sa nouvelle feuille de route pour dresser une économie sous perfusion. Abdoulaye Diédiou.
9: 72 heures après avoir mis fin aux fonctions de son désormais ex-premier ministre Ousmane Sonko, le président sénégalais Bassirou Diomaye Faye a dévoilé hier le nom du nouveau chef du gouvernement. Il s'agit de l'économiste et ancien haut cadre de la BCAO, Ahmadou Al-Amine Lo. Technocrate clé, le nouveau patron de l'exécutif s'est engagé à traduire en acte l'agenda national de transformation Sénégal 2050 en rigueur comptable et à stabiliser dans le même temps une situation macroéconomique croulant sous le poids d'une dette dite cachée. En déclinant hier les orientations majeures de sa feuille de route, l'ancien secrétaire général du gouvernement compte mettre le curseur sur les urgences de l'heure, à savoir la stabilisation des finances publiques, la gestion des tensions sociales, l'atténuation des chocs économiques mondiaux, le renforcement de la sécurité sous-régionale délétère et la gestion des nouvelles ressources pétrolières et gazières. À l'endroit des acteurs du secteur privé local, des partenaires techniques et financiers et des investisseurs étrangers, Al-Amine Lo a rappelé que le Sénégal est un pays sûr, fiable et qu'il entend le rester. Devant les caméras de la télévision nationale, le patron de la primature s'attelle à présent à parachever la composition du nouveau gouvernement. Abdoulaye Diédiou, Dakar, Radio Vatican.
1: Et comme nous le disions, l'ex-premier ministre sénégalais Ousmane Sonko a été élu mardi président de l'Assemblée nationale 4 jours après avoir été limogé par le chef de l'État lors d'une réunion boycottée par l'opposition qui dénonce un coup d'État constitutionnel. Il revient donc en force au Parlement élu par tous les membres du PAFTEF malgré les divergences avec le président Bassirou Faye, issu du même parti qui détient 130 des 165 sièges du Parlement. Au Soudan, une frappe de drone attribuée aux paramilitaires des forces de soutien rapide a tué au moins 14 personnes à la frontière avec le Tchad, a indiqué mardi un responsable local. L'attaque s'est produite précisément dans la ville soudanaise d'Altina. Et au Maroc, les recherches se poursuivent depuis lundi soir pour retrouver deux Français disparus après que leur catamaran a rencontré des difficultés au large de Tanger dans le nord du Maroc, a déclaré le Centre national de coordination et de sauvetage maritime. Survenu dans la nuit du dimanche, cette disparition a mobilisé des secours marocains qui concentrent désormais leurs recherches sur une embarcation annexe utilisée par l'équipage. Les causes de l'incident restent pour l'instant inconnues. Du Burkina Faso, Batiana Reine Liberna est membre de la communauté africaine catholique francophone du diocèse de Forlì-Bertinoro en Italie. En la journée dédiée à l'Afrique, son vœu le plus ardent est de voir le peuple africain vivre dans la paix et la sécurité, tout en ayant une pensée particulière pour le Sahel en proie au terrorisme. On l'écoute.
10: Au sein de la communauté, je me sens vraiment bien parce que je me sens en famille. Et j'ai laissé ma famille au Burkina et j'ai été accueillie par la communauté africaine. Dans la communauté, je me suis sentie déjà en famille parce qu'on avait déjà les mêmes buts. On était tous rassemblés autour du Christ et je me sentais déjà bien. Nous vivons dans un esprit de fraternité. Nous partageons nos moments de joie. Nous vivons comme une famille. Nous avons des activités en paroisse. Nous avons les messes que nous célébrons en français chaque troisième dimanche du mois. Et après, on passe un moment ensemble à partager quelque chose. Cette fraternité autour du Christ, nous la vivons en partageant nos joies d'abord, mais aussi nos peines. Si une famille a besoin de soutien, on s'organise autour de cette famille et sans distinction de nationalité, en fait. Chacun a son occupation de son côté, mais on doit trouver le temps de se rencontrer plus souvent, plus de communion, plus d'unité. Plus de temps à consacrer à l'autre. Pour mon continent, l'Afrique, mes vœux sont surtout des vœux de paix d'abord, vœux de paix, de sécurité et surtout moins de souffrance. Et je souhaite aussi que les peuples africains vivent plus l'unité, qu'ils mettent de côté les divergences et puis plus des liens de solidarité pour surmonter les difficultés.
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1: Officiellement présentée lundi 25 mai au Vatican, Magnifica Humanitas est la nouvelle encyclique du pape Léon XIV qui porte sur la protection de la personne humaine à l'ère de l'intelligence artificielle. Parmi les présentateurs de la dite encyclique se trouvait Léocadie Lusombo, théologienne d'origine congolaise, enseignant notamment à la Jesuit School of Theology Santa Clara University en Californie. Pour elle, la nouvelle encyclique met en lumière le caractère magnifique de l'humanité, une humanité qui cependant est appelée à prendre conscience des enjeux de notre époque. Elle commence par évoquer la nouveauté de cette encyclique. On l'écoute.
11: Je crois qu'il y a plusieurs nouveautés. La première, c'est la réaffirmation de qui on est, nous, l'Église. Et je crois que le pape était vraiment clair là-dessus, que c'est important que l'Église rassemble les enfants de Dieu, les différents groupes, et que l'Église soit parmi eux pour parler des questions importantes qui touchent à la personne humaine. Et une autre, c'est que l'Église veut vraiment engager cette question qui est une question moderne, mais entre-temps, en la mettant en lien avec la tradition de l'enseignement social de l'Église, en lien avec ce que le Rome Novarum avait fait, de la question sur les travailleurs et comment est-ce que l'industrialisation, la modernisation, la technologie peut influencer les travailleurs.
12: En faisant déjà allusion à Rerum Novarum, dans cette nouvelle encyclique, le pape met en garde contre le risque de la dépossession de l'humain par les machines. Mm-hmm. Quelle espérance et quelle vision, on peut dire anthropologique, Léon XIV cherche à restaurer à travers ce texte?
11: La première vision, c'est d'abord réaffirmer que la personne humaine, elle est magnifique. Je crois que c'est vraiment un document qui porte son nom. Et donc, on doit commencer par ce même titre. Donc, en disant que l'humanité est magnifique, le pape veut renforcer la vision de que chaque personne humaine, c'est une image de Dieu. Et chaque personne humaine a des capacités, des potentialités. Donc, Dieu nous a créés, c'est une image de Dieu. Et chaque personne humaine a des capacités, des potentialités. Donc, Dieu nous a créés avec tellement

0: et de réfléchir davantage, de transformer ce monde, elle est en même temps relationnelle. Donc, la personne humaine est foncièrement relationnelle. Et donc, nous naissons, nous grandissons avec le social, avec ce que nous aimons, avec ce qui nous éduque. C'est comme ça que nous devenons ce que nous sommes. Parce que nous recevons de la société, nous recevons des relations et nous recevons de nos communautés sans lesquelles nous ne pouvons pas être aussi magnifiques. C'est une des choses que le pape a vraiment souligné. Et une autre chose, c'est que nous sommes dotés de la liberté, qui est vraiment une liberté divine. La liberté de choisir, la liberté de juger, la possibilité de réfléchir, et puis après de juger entre le bien et le mal. Et donc, ça, c'est quelque chose de magnifique en nous aussi, comme être humain. Et le pape souligne ça aussi, cette liberté de la personne humaine qui est aussi une liberté intérieure. C'est une des choses magnifiques que nous avons. Et c'est pour cela que toutes ces questions deviennent plus importantes à l'ère de l'intelligence artificielle.
1: En parlant de la liberté, en parlant de cet être magnifique que nous sommes, comment Magnificat Humanitas intègre la notion d'éthique et de garde de la personne humaine dans le développement technique moderne?
0: La première chose, quand le Magnificat considère par exemple la liberté, alors il s'est dit, voyons comment cette liberté humaine est affectée par l'intelligence artificielle. Et là, les premières questions à poser, est-elle affectée? Dans quelle mesure elle est affectée? Mais Magnifica est en train vraiment d'affirmer qu'elle est déjà affectée. Elle est déjà tordue en quelque sorte. Ou elle est déjà réorientée dans une direction qui n'est peut-être pas celle vraiment d'une personne libre. Ce que nous sommes censés être. Alors, Magnifica Humanitas regarde comment est-ce que les machines, ça veut dire la relation que nous développons avec les machines, ça devient de relations où les machines conduisent les consciences au lieu que les consciences décident. Parce que c'est ça le rôle de la conscience. C'est aussi une des belles choses que nous avons. Une des choses magnifiques, c'est que nous avons une conscience. Oui, où nous pouvons entrer en nous-mêmes. Bon, vous vous rappelez comment est-ce que l'enseignement social de l'Église, Gaudium Spes, définit la conscience. La conscience, c'est le sanctuaire, là où la personne humaine parle, ou rejoint, ou rencontre ce qu'on peut appeler le sacré, ce qu'on peut appeler Dieu. Et ça, c'est chaque personne humaine a cette possibilité-là de pouvoir entrer en soi, d'écouter une certaine voix qui te conduit et qui te dit ce que tu dois être, qui t'affirme ou tout simplement qui te souffle. Quand est-ce que tu peux ressentir la consolation ou même la désolation? Ça passe par tout ça. Quand la conscience est touchée, alors la conscience va te dire qu'il y a quelque chose qui ne va pas et puis tout cela va être connecté à comment tu sens, les émotions, les sentiments, c'est tout lié avec la conscience.
2: Interrogé par Jean-Paul Kamba, Léocadi Lusombo, théologien d'origine congolaise, enseignant notamment à la Jesuit School of Theology Santa Clara University en Californie.
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2: C'est par ici donc que nous mettons un point final à notre programme aujourd'hui. Merci de l'avoir suivi et à la prochaine.

de Thérèse d'Avila, moniale du XVIe siècle. Je suis tienne, puisque tu m'as créée. Tienne, puisque tu m'as rachetée. Tienne, puisque tu m'as supportée.

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1: Bonjour à tous. Poursuivons encore la présentation de l'encyclique de Léon XIV, Magnifica Humanitas. Esclavage, guerre et manipulation. Léon XIV saisit aussi cette occasion pour dénoncer les nouvelles formes d'esclavage créées par les infrastructures numériques. Sans cette réflexion éthique et humanisante, le pouvoir croissant des systèmes numériques risque de nous conduire vers de nouvelles atrocités non moins honteuses que celles du passé, prévient le pontife. Au passage, le pape publie un mea culpa au nom de l'Église concernant l'esclavage, reconnaissant que nous ne pouvons nier ni minimiser le retard avec lequel l'Église et la société ont condamné le fléau de l'esclavage et demandant sincèrement pardon. Outre l'esclavage moderne, c'est le rôle des nouvelles technologies dans la banalisation de la guerre qui inquiète Léon XIV. Il s'insurge donc face à l'instauration d'une culture de la puissance qui modifie les relations et les comportements et a, pour conséquence, la recherche d'une puissance militaire toujours plus grande. Son résultat est un multipolarisme désordonné et conflictuel où prévaut la méfiance envers l'autre. Il regrette en outre de voir le développement incessant d'armes liées à l'IA, appelant à ce que l'utilisation de l'IA dans le domaine militaire soit soumise aux contraintes éthiques les plus rigoureuses. Il affirme « Il n'est pas acceptable de confier à des systèmes artificiels des décisions mortelles » et de lancer aussi « Il n'existe aucun algorithme capable de rendre la guerre moralement acceptable ». Au fil du texte, Léon XIV appelle à promouvoir une écologie de la communication à l'ère de l'IA. Des outils qui pourraient favoriser le débat et la participation sont souvent utilisés pour construire des récits déformés. Il appelle donc à la responsabilité ceux qui contrôlent les plateformes numériques et les moyens de communication dont la capacité d'influence est remarquable. Les appels de l'Église aujourd'hui: défendre la dignité humaine. Se dressant contre toute vision utilitariste, le pape affirme que la dignité de la personne humaine ne dépend pas des capacités qu'elle possède, de ses richesses ou du rôle qu'elle occupe, des choix justes ou erronés qu'elle pose, mais elle est un don qui la précède et la dépasse. Ainsi, chaque être humain est doté de dignité du simple fait qu'il existe, qu'il ait été voulu, créé et aimé par Dieu. Aucun péché, aucun échec, aucune humiliation, aucune exclusion ne peut porter atteinte à la valeur profonde d'une vie humaine, assure Léon XIV. Que signifie préserver l'humain? En dénonçant l'impasse d'une vision anti-humaine selon laquelle la plénitude de la vie consisterait à avoir plus, à réduire la fragilité, à éliminer l'imprévu, à contrôler chaque chose. Sur un plan statistique, le pape demande de modifier les méthodes de calcul du PIB afin d'intégrer des dimensions mal prises en compte jusqu'à présent, comme les effets des décisions législatives et réglementaires sur la dignité du travail, la prospérité partagée, la réduction des inégalités et la protection de l'environnement. Il exhorte aussi à ce que des principes de transparence, de responsabilité, d'inclusion et d'équité s'appliquent à l'IA, notamment lorsque les données et les algorithmes influencent l'octroi de crédit, la sélection du personnel, l'accès aux services ou aux opportunités. Sur le plan politique, la fiscalité, la protection sociale et politique industrielle doivent corriger les déséquilibres créés par la concentration de la richesse et du pouvoir. Il assure que ces critères ne sont pas un frein à l'innovation, ils la rendent en réalité viable. À demain pour la suite. À très bientôt.

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1: Au nom du Père, et du Fils, et du Saint-Esprit, Amen. Mon Seigneur et mon Dieu, je crois fermement que tu es ici, que tu me vois, que tu m'entends. Je t'adore, je te demande le pardon de mes péchés, et la grâce de faire avec profit ces 10 minutes de prière. Marie, ma Mère Immaculée, Saint Joseph et mon ange gardien, intercédez pour moi. Aujourd'hui dans l'Évangile, nous contemplons Jésus en conversation avec les Sadducéens, ceux qui affirment qu'il n'y a pas de résurrection. Les Sadducéens étaient un groupe religieux bien identifié en Israël. Benoît XVI les présente comme s'efforçant de vivre un judaïsme éclairé, conforme au modèle de l'époque, et tentant de s'adapter à la domination romaine. Disons un judaïsme intelligent, entre guillemets, compatible avec les idées en vogue dans l'Empire. Avec les Romains, il y avait une culture unifiée qui était en train de s'installer par elle-même sur le territoire de l'Empire, une culture que l'on appelle hellénistique, imprégnée de philosophie grecque, une culture qui, par exemple, avait une vision du corps assez négative, ce qui ne les empêchait pas d'être immoraux souvent. L'idée donc de retrouver son corps un jour après la mort semblait incompréhensible, même méprisable. Alors les Sadducéens, eux non plus, ne voulaient pas croire à la résurrection. Et cette hellénisation, on appelle ça comme ça, adoptée par les Sadducéens, menaçait d'aligner Israël sur le mode de vie des païens du reste du monde. Benoît XVI nous dit aussi que les Sadducéens faisaient partie de l'aristocratie et de la classe sacerdotale et qu'ils disparaîtront après la destruction du temple de Jérusalem en 70, alors que les pharisiens, qui étaient moins, disons, éclairés, resteront en influence dans le judaïsme beaucoup plus longtemps. Alors les Sadducéens, des gens plutôt aisés, comme ils sont, pas trop soucieux de la venue du royaume des cieux, ne croyant pas à la vie éternelle, qui finissent par disparaître. Est-ce qu'ils étaient trop aisés, trop tièdes? Est-ce qu'ils manquaient d'espérance? C'est bien probable. Dans l'évangile d'aujourd'hui, Jésus leur dit « N'êtes-vous pas en train de vous égarer en méconnaissant les Écritures et la puissance de Dieu ?» Dieu, bien sûr, a la puissance de ressusciter les morts. « N'avez-vous pas lu, leur dit Jésus dans le livre de Moïse, comment Dieu a dit « Moi, je suis le Dieu d'Abraham, d'Isaac, de Jacob. Il n'est pas le Dieu des morts, mais des vivants. » leur dit Jésus, « Vous vous égarez complètement. » Moi, Jésus, je ne voudrais pas moi-même m'égarer dans la vie, adopter un peu trop facilement, adapter ce que je crois à la situation présente ou à mon milieu, à ce qui me semble plus avantageux. Moi, Jésus, j'aimerais être un homme, une femme de conviction, qui est fidèle à ce qu'il croit, et pas quelqu'un qui retourne sa veste en fonction des circonstances, parce qu'elle n'a pas une foi ferme. Et une personne qui retourne sa veste ou qui s'attiédit, c'est aussi peut-être une personne qui n'a pas réellement d'espérance en Dieu. Si j'espère pas vraiment, alors pourquoi garder une conduite intègre quand tant d'autres s'en passent? Pourquoi pas céder à la tentation de me simplifier la vie et d'adapter la foi ou mes convictions aux évolutions du monde, comme on dit parfois. Récemment, un ami m'a conseillé un petit livre de Viktor Frankl, un psychiatre autrichien décédé en 1997. Le petit livre s'appelle « Découvrir un sens à sa vie » grâce à la logothérapie. Et cette logothérapie, c'est la théorie de Frankl. C'est un livre dont la première partie, c'est un témoignage saisissant sur sa propre expérience des camps de concentration nazis auxquels il a survécu. C'est pas un sujet très réjouissant. Mais la prière peut parfois se porter sur l'histoire pour demander pardon à Dieu et pour lui dire aussi combien nous avons besoin d'être sauvés. Frankl était né dans une famille juive ashkénaze à Vienne, en Autriche. Il était déjà médecin de grande réputation quand il fut arrêté en 1942. Il avait saboté les ordres officiels en se refusant à euthanasier les malades mentaux dans le cadre du programme Action T4. Et plus tard, il fut déporté avec toute sa famille dans un premier camp où son père est mort de faim, puis à Auschwitz, puis dans un camp de travail, à Kaufering. Pendant 3 ans, il a observé avec étonnement, entre autres choses, combien les plus robustes, ceux qui étaient le plus dans l'action, étaient parfois les premiers à mourir, tandis que ceux qui paraissaient plus faibles résistaient certaines fois beaucoup plus longtemps. Face à l'absurde, écrit-il, les plus fragiles avaient développé une vie intérieure qui leur laissait une place pour garder l'espoir et questionner le sens. Frankl pensait qu'on peut guérir d'un certain nombre de maladies psychiques, ou du moins aller mieux, en se questionnant non pas sur le plaisir que je peux obtenir de la vie, mais sur le sens de la vie, sur ce qui peut être ma raison de vivre. Par rapport à la psychanalyse de Freud, l'approche de Frankl est davantage tournée vers l'avenir de la personne que sur son passé et ses traumatismes passés. Elle regarde la raison de vivre, qui pour Frankl était l'explication de la survie dans les camps, de gens qui apparemment auraient été incapables d'y tenir longtemps vu leur constitution. À partir du moment où la personne a, ou un prisonnier, perdait toute raison de vivre, où tout lui était bien égal, il n'avait plus que quelques jours ou quelques semaines à vivre, quelle que soit sa santé physique. Le sens de la vie, selon Frankl, n'est pas le même pour tous. Il n'y a pas de théorie unique du sens. Pour un père ou une mère, ça peut être l'avenir des enfants ou d'un enfant en particulier. Pour un scientifique, ça peut être la rédaction d'un manuscrit qui sera l'aboutissement de longues années d'études. Ce qu'il faut absolument éviter, en revanche, c'est ce qu'on appelle le vide, ce qu'il appelle le vide existentiel, qui est aujourd'hui très répandu. Il écrit ça il y a très longtemps déjà, mais aujourd'hui encore plus répandu, le vide existentiel. Répandu, dit-il, parce que l'homme a perdu la garantie du paradis, quand même quand c'est pas la notion du paradis. Le vide existentiel qui peut régner plus facilement aussi là où l'homme a perdu nombre de ses traditions qui lui permettaient de s'orienter dans la vie. Viktor Frankl est un auteur très intéressant, qui ne s'aventure pas explicitement sur le terrain religieux. Il parle d'un hypersens, hein, de quelque chose qui donne encore plus de sens, mais ou du supersens. Il ne veut pas trop dire ce que ça peut être. Mais nous, dans le cadre de notre prière, dans le cadre de ces 10 minutes avec toi, Jésus, nous sommes invités à le faire. Hein, Seigneur, l'hypersens, le supersens, c'est toi. Seigneur, à qui irions-nous, avait dit Pierre. Toi seul as les paroles de la vie éternelle. Seigneur, où vais-je trouver le sens ultime de ma vie, le sens qui englobe tous les autres, sinon en toi? Saint José Maria a énormément parlé du sens profond de la vie. Et sa prédication permet de faire face au désespoir possible d'une vie apparemment banale et répétitive. Saint José Maria a dépensé beaucoup d'énergie à répéter que nous sommes assis sur un trésor dans la vie. Et sans le savoir, c'est un trésor caché. Que la vie humaine ne se réduit pas aux apparences, qu'elle ne se résume pas à un jeu de cache-cache, hein, pour échapper à la souffrance et au contraire obtenir le plus de plaisir possible. La vie humaine a un sens très profond. Sachez-le bien, disait-il, il y a quelque chose de saint, de divin, caché dans les situations les plus ordinaires, et c'est chacun d'entre vous qu'il appartient de le découvrir. Il y a quelque chose à découvrir dans la vie, banale. Découvrir, d'ailleurs, c'est le même mot que Viktor Frankl avait choisi pour son titre, découvrir un sens à sa vie. Il n'a pas dit donner un sens. Souvent, on entend aujourd'hui cette expression, ah, ça donne du sens, faut que je donne du sens. Mais la plupart du temps, il me semble que l'homme est incapable de donner lui-même un sens. Le sens, il y est déjà. Le sens d'un travail, bah, il y est déjà. Le travail, c'est quelque chose de noble, c'est une activité humaine. Le sens d'une difficulté ou d'un événement, bah, il y est déjà, faut le découvrir. Découvrir le sens. Au fond, avec Saint José Maria, donc arriver à transformer toutes les événements de la vie courante, agréable ou pas, en dialogue avec Dieu. Donc ma vie, c'est pas un matériau, c'est pas un désordre, c'est pas une chose dont je dois profiter, hein, mais ma vie, c'est un dialogue avec Dieu. Et ce qui me paraît bien, moins agréable, eh bien, ce que font les autres, bah, pour moi, ça peut être une prière. C'est-à-dire un livre que j'écris pour Dieu, avec peut-être des choses qui se répètent, mais avec chaque jour une mélodie différente. Si c'est un livre de musique. Alors ces jours-ci, nous pourrions essayer de vivre autrement. Non pas comme les Sadducéens qui ne croyaient pas à la résurrection, n'avaient pas vraiment d'espérance, mais comme des chrétiens qui se savent appeler un grand amour. Un amour qu'ils trouveront au ciel, bien sûr, plus tard, mais qu'ils trouvent déjà dans la vie présente, réelle et concrète. Dans cette vie qui consiste aussi à aimer les autres et qui constitue un grand dialogue avec le Seigneur. C'est justement notre mission, disait Saint José Maria, C'est notre mission que de transformer la prose de cette vie en alexandrin, un poème héroïque, un poème plein de sens. Je te remercie, mon Dieu, des bonnes résolutions, des actes d'amour et des inspirations que tu m'as communiquées dans cette méditation. Je te demande de m'aider à les mettre en pratique. Marie, ma mère immaculée, Saint Joseph et mon ange gardien, intercédez pour moi.
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3: Alors, ce qui peut être intéressant aussi, quand on continue à parler du triangle de Cartman, c'est de voir les phrases que l'on dit le plus souvent. Par exemple, « je n'y arrive pas », « c'est toujours moi qui fais tout », ou « tu fais n'importe quoi ». On a des phrases comme ça qui nous sont propres, qui ont tendance à revenir régulièrement. Eh bien, ces phrases-là, il serait intéressant d'apprendre à les transformer. Donc la première étape possible, c'est de se dire, au lieu de dire « je n'y arrive pas », de dire « j'ai besoin d'aide ». Alors je vous rassure, on est tous comme ça, il y a des choses qu'on sait faire et des choses qu'on ne sait pas faire. On n'a pas la science infuse, donc forcément, il y a des moments où on a besoin d'aide. C'est pas qu'on est incapable, c'est qu'on n'a pas encore développé ce potentiel-là, on n'a pas encore développé cette capacité-là. Donc on a besoin qu'on nous montre, parce que d'autres personnes l'ont déjà développé. Vous avez certainement développé des compétences que d'autres n'ont pas encore développées. Donc c'est se rendre service sans se mettre dans le rôle de la victime qui ne sait pas. Donc au lieu de dire « je n'y arrive pas », n'hésite pas à dire « j'ai besoin d'aide ». Au lieu de dire « c'est toujours moi qui fais tout », eh ben dire « j'ai besoin que ce soit fait autrement »,« j'ai besoin d'aide » aussi, hein, on peut le dire. Alors maintenant, c'est vrai que ça a beaucoup changé. Je vois dans les jeunes couples autour de moi, les messieurs font le ménage, les messieurs font les repas, s'occupent des enfants, etc. Il est vrai que avant la femme faisait tout. C'était un autre temps, donc c'est bien que ça ait évolué. Et qu'il y a un partage des tâches, mais quelquefois on sent que malgré tout, c'est toujours le même ou la même, puisque maintenant on peut dire les deux, qui en fait plus que l'autre. Alors plutôt que de mettre en place un triangle entre vous et votre partenaire ou votre compagnon ou compagne, eh bien c'est important de poser en disant j'ai l'impression qu'en ce moment, je fais beaucoup, donc est-ce qu'on pourrait revoir un petit peu et faire autrement ? Du coup, on passe plus dans le rôle du bourreau, ou le rôle du persécuteur, en disant, en étant dans le jugement, on est dans un échange entre adultes. On remet les choses au clair. Et du coup, on passe d'un rôle automatique à une posture consciente, plutôt que d'être tout le temps avec ces phrases toutes faites qu'on a tendance à répéter. Alors, il y a aussi un autre exercice qui est très puissant, c'est de noter pendant 3 jours les situations où vous vous sentez mal. Par exemple, c'est récurrent, une amie qui vient vous voir pour se plaindre, là comme tout à l'heure, une amie qui vient se plaindre parce que ça se passe mal, etc. Et vous lui donnez des solutions, donc vous êtes dans le rôle du sauveur, et elle n'applique pas les solutions. Et du coup, quand elle revient, au bout d'un moment, forcément, vous êtes dans le rôle du persécuteur parce que je t'ai donné les solutions, tu les as pas mises en route, donc automatiquement, t'es plus la victime, mais voilà. Donc, c'est important de noter les situations où vous vous sentez mal. Quel rôle vous jouez ? Est-ce que vous êtes persécuteur dans ces moments-là ? Est-ce que vous êtes sauveur ? Est-ce que vous êtes victime ? Et voir, une fois que vous l'avez posé sur le papier, qu'est-ce que vous pouvez faire différemment ? Et cet exercice vous permet d'avoir une vraie prise de conscience sur vos comportements avec les autres et les comportements des autres avec vous. Parce que c'est des fois pas nous qui voulons rentrer dans le triangle, c'est l'autre qui nous met automatiquement dans le triangle. Donc c'est important de voir la façon de faire des personnes avec qui on interagit le plus souvent et se dire, ben lui, il a plutôt tendance à vouloir que je sois le sauveur. Par exemple, ben, je vous donne mon exemple personnel, étant coach, ben, dès qu'il y a un problème, on vient me voir, alors pas pendant mes heures de... Évidemment, on vient pas me demander une consultation de coaching, mais quelque part, eh bien, on vient me demander les solutions. Je leur dis, ben voilà, ça c'est un travail qui se fait en cabinet, c'est pas dans une discussion comme ça où je vais pouvoir donner la solution miracle, sinon je suis le sauveur. Et le but, c'est pas de rentrer dans le triangle, c'est de faire prendre conscience à la personne qu'elle a des capacités qu'elle n'a peut-être pas encore mises en place, mais que c'est pas à moi de faire à sa place.

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1: Vous avez tous dans votre entourage des personnes qui viennent sans arrêt se plaindre sur toujours la même chose. À vous de vous dire, bah non, on va pas continuer comme ça parce que ça sert à rien. Au bout d'un moment, vous sentez que émotionnellement, c'est la colère qui arrive parce que à force de répéter, bah, vous avez l'impression que ça ne sert strictement à rien. Donc, il vaut mieux poser les choses avec la personne en lui disant, écoute, là, tu t'enfermes dans le rôle de victime. Alors, moi, j'ai pris l'habitude, je ne sais pas si vous vous souvenez, d'un dessin animé qui s'appelait Calimero. Hein, le petit Calimero, c'était un petit poussin noir avec sa coquille sur la tête. Et ce petit Calimero, ça n'allait jamais. Alors, ben, les gens qui ont tendance tout le temps à venir pleurnicher pour des choses qui sont déjà pas très graves et en plus toujours les mêmes. Aujourd'hui, oh, tu vas pas recommencer à faire ton Calimero. Qu'est-ce qu'on va mettre en place pour éviter d'être Calimero? Voilà. Et du coup, ben, ça donne notre, ça met un petit côté visuel parce que, ben, on connaît tous Calimero et on voit que, ben, il y a toujours des choses à changer pour que ce petit Calimero disparaisse et qu'on puisse reprendre des échanges entre adultes. Voilà. Et puis, quand on a une chose à changer, eh bien, c'est choisir une habitude. Par exemple, ne plus être le sauveur automatiquement. Ne plus être celui qui va accuser ou celui qui va rester passif. Et donc, on va essayer au long d'une semaine, on va se dire, ben voilà, cette semaine, je fais très attention de ne pas être dans le rôle de la victime, par exemple. Où je fais très attention de ne pas être dans le rôle du sauveur, où je fais attention de ne pas être dans le jugement, donc dans le rôle du persécuteur. Et quand on commence à prendre l'habitude de ça et à travailler sur ça, vous allez voir que petit à petit, il y a des changements qui vont s'opérer dans vos interactions, dans vos relations avec les autres. Et du coup, ben vous allez voir qu'il y a moins de tension, vous allez être moins fatigué émotionnellement, parce que tout ça, ça joue sur notre fatigue émotionnelle. Quand on est tout le temps dans des relations en tension, quand on sent qu'il y a des choses qui vont pas, eh bien ça nous fatigue émotionnellement. Donc ce qui est important à retenir, c'est que le triangle, c'est pas un problème, c'est un automatisme. Mais la bonne nouvelle, cet automatisme, il peut devenir conscient. Et s'il devient conscient, eh bien, on peut changer les choses. Donc, on revient un petit peu pour bien s'ancrer, comme d'habitude, pour pouvoir changer les choses. Eh bien, il y a une routine nouvelle à mettre en place. Ça ne va pas se faire tout seul. Je vous le dis à chaque fois, hein, le violoniste, il n'a pas appris à devenir virtuose du jour au lendemain. Il s'est entraîné, réentraîné, etc., etc., jusqu'à ce qu'il puisse jouer une superbe mélodie. Eh bien, vous, ce sera pareil. Il y a des fois, vous vous direz le soir, ah mince, j'ai encore été dans le rôle de la victime aujourd'hui. Ou, ah, j'ai encore été trop sauveur, j'ai encore aidé trop de monde. Et du coup, ce soir, je suis très fatiguée. Eh oui, vous avez pris plus de travail que vous n'auriez dû. Donc, petit à petit, vous allez vous en rendre compte. Et puis, vous allez voir aussi, avec ces exemples que je vous ai cités, eh bien, quel est le rôle que vous endossez le plus fréquemment. Parce qu'on a tendance à avoir un rôle un petit peu, alors on va pas dire préféré, puisque c'est pas conscient, mais quelque part, c'est un peu ça, quoi. Donc, on peut remarquer autour de soi ceux qui sont le plus dans le sauvetage, ceux qui sont le plus dans le jugement. Oh, ben, je vais pas lui en parler à elle parce qu'elle va tout de suite me juger. On le sait. Ou je vais pas lui en parler à elle parce que sinon, elle va me raconter sa vie à elle qui est encore plus victime que la mienne. Des fois, on le perçoit. Donc, essayez de voir quel est le rôle que vous prenez le plus souvent.

de Jean Crasset, jésuite du XVIIe siècle, Mystère d'amour de la croix. Approche, mon âme, de la croix de ton Sauveur. Approche avec confiance du trône de sa bonté. Regarde ce que tu as fait. Considère ce que tu vaux et ce que tu dois. Tu vaux la vie d'un Dieu et tu dois ta vie à ton Dieu. Ne crains point de te présenter devant celui que tu as fait mourir. Ce n'est pas un lion, mais un agneau très doux qui s'est immolé pour toi.

S'il baisse la tête, c'est pour te baiser. S'il a les bras étendus, c'est pour t'embrasser. S'il a le cœur ouvert, c'est pour t'y faire entrer. S'il est cloué à une croix, c'est pour te racheter. Ô divin sauveur, à quel état t'a réduit ton amour? Je ne puis plus douter que tu m'aimais. Je vois ton cœur au travers de cette grande plaie qu'on t'a faite aux côtés. Hélas, si je considère mes péchés, j'ai tout à craindre. Mais si je considère tes bontés, j'ai tout à espérer. Si c'est une chose terrible de tomber entre les mains d'un Dieu vivant, que c'est une chose douce de tomber entre les mains d'un Dieu mourant, et mourant d'amour pour celui qui le fait mourir.

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1: Και ατβήκε η Λιατουά. Bienvenue à Lituanie.
2: Les pays baltes, anciennement province balte, sont situés à l'est de la mer Baltique. Ce sont trois États souverains, voisins, les républiques d'Estonie, Lettonie et Lituanie, d'une superficie totale de 175 000 km², grosso modo un tiers de la France hexagonale, pour une population de 6 millions d'habitants.
3: Suivez le guide, présenté par Thierry Georges.
2: Les pays baltes sont entourés par la mer Baltique et le golfe de Finlande à l'ouest et au nord. Les frontières terrestres sont avec la Russie et Biélorussie à l'est, Pologne et Russie encore au sud, avec Kaliningrad. Suivez le guide, vous invite à découvrir les trois capitales baltes, Tallinn, capitale de l'Estonie, Riga, capitale de Lettonie, et pour cette troisième émission, Vilnius, capitale de Lituanie, avec plus de 574 000 habitants, c'est la ville la plus peuplée du pays. Le centre historique n'a pas subi de dégâts majeurs liés aux deux guerres mondiales, et il est intégralement classé au patrimoine mondial de l'UNESCO. Avant la Seconde Guerre mondiale, Vilnius était peuplé de l'une des plus grandes communautés juives d'Europe, ce qui lui a valu le surnom de Jérusalem de Lituanie. Nous allons nous glisser dans les pas de Giedrė Bernotaitė Salfati et Loïc Salfati. Tous deux ont réorienté leur vie professionnelle depuis cet enregistrement. Giedrė est désormais guide à Vilnius et Loïc, photographe réalisateur.
1: 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Bienvenue à Vilnius.
4: Lietuvoje 19 valanda.
2: Je vais faire une tentative, Giedrė, de prononcer votre nom, mais je vais le prononcer à la française, après tout, puisque vous parlez sublimement le français, que vous avez plein de liens